0: continue de sévir en Iran contre les opposants au régime islamique. Selon son avocate, Narges Mohammadi serait entre la vie et la mort. La prix Nobel de la paix arrêtée en décembre dernier avait été hospitalisée en urgence le week-end dernier après une nouvelle crise cardiaque. Son avocate donnait une conférence de presse à Paris ce mardi.
1: À l'heure où tous les yeux sont rivés sur le détroit d'Ormuz, Narges Mohammadi est sur un lit d'hôpital après une deuxième attaque cardiaque, mais sans les soins qui lui seraient nécessaires. Shirin Ardakani, son avocate en France, alerte l'opinion publique.
2: Elle est très faible, avec une incapacité à s'exprimer correctement. C'est bien la négligence et le refus obstiné et persistant des autorités iraniennes à la transférer dans un hôpital, mais aussi tout simplement de la remettre entre les mains de son équipe de santé habituelle, c'est-à-dire les cardiologues qui la suivent de façon thérapeutique depuis une longue date, et bien qui a amené à ces deuxièmes incidents.
1: La prix Nobel de la paix, qui a déjà passé de nombreuses années en prison, est incarcérée depuis décembre dernier. Son crime, avoir pris la parole de manière critique lors de funérailles d'un avocat défenseur des droits de l'homme. En prison, elle vivait sans visite régulière de sa famille, ni même de ses avocats. À l'hôpital où elle se trouve sous assistance respiratoire, elle est surveillée par des gardiens en permanence. Interdite de contact téléphonique avec ses deux enfants réfugiés à Paris, âgés désormais de 19 ans, ils en appellent à la France, leur pays d'accueil, pour faire pression en faveur de sa libération.
0: Compte rendu signé Abla Junaidi. Accusé par le Soudan d'agression contre son territoire après des attaques de drones venant manifestement d'Éthiopie, Addis Abeba a dénoncé ce mardi le financement par l'armée soudanaise des mercenaires du TPLF, puissant parti de l'État régional éthiopien du Tigré au nord, dans une inquiétante escalade verbale entre les deux voisins. Des accusations infondées selon Addis Abeba, mais Khartoum avait rappelé lundi son ambassadeur en signe de protestation pour consultation, selon la formule officielle. Les frappes de ce lundi avaient touché l'aéroport international de Khartoum et plusieurs autres sites stratégiques dans la capitale, Ouda Ibrahim.
3: Sur un ton ferme et menaçant, le porte-parole de l'armée soudanaise a, lors d'une conférence de presse ce matin, exposé de preuves dont il disposait, suggérant que des drones avaient été lancés en mars depuis l'aéroport éthiopien de Bahr Dar pour cibler les positions de l'armée soudanaise dans les états du Nil bleu, du Nil blanc et aux Kordofans du nord et du sud. Il a établi un lien entre ces attaques et ceux qui ont eu lieu à Khartoum. Les agissements de l'Éthiopie et des Émirats arabes unis constituent une agression directe contre la souveraineté du Soudan, a-t-il averti, indiquant que les forces soudanaises sont en état d'alerte pour faire face à toute menace et que ces agressions ne resteront pas sans réponse. Interrogé par l'AFP, le numéro 2 du TPLF a démontré toute connexion avec les autorités soudanaises suite aux accusations du pouvoir de son pays. Le gouvernement éthiopien rejette la faute sur tout le monde, le TPLF, l'Érythrée et l'armée soudanaise pour ses propres échecs, a-t-il jugé.
0: Ouda Ibrahim pour le service Afrique de RFI. En bref, le pouvoir militaire du Burkina Faso a interdit mardi la diffusion de la chaîne de télévision francophone TV5 Monde pour désinformation et apologie du terrorisme dans le traitement des violences djihadistes dans ce pays ainsi qu'au Mali voisin. Ouagadougou avait déjà suspendu provisoirement la chaîne TV5 Monde à deux reprises en avril et en juin 2024. Plusieurs médias étrangers, principalement en français ou francophone, ont été suspendus de manière temporaire ou définitive depuis l'arrivée au pouvoir du capitaine Ibrahim Traoré. Comme le quotidien Le Monde, les chaînes de télévision LCI et France 24, Radio France Internationale et les radios britanniques BBC ainsi que Voice of America. RFI, 2h06 à Paris, minuit 6 en temps universel et 4h06 à Erevan, où se trouve le président français en visite officielle. Emmanuel Macron et Nicole Pachinian, le premier ministre arménien, ne se sont pas quittés durant la deuxième et dernière journée de la visite d'État du président français en Arménie. Après la signature de l'accord d'un partenariat stratégique et un déjeuner de travail, ils se sont rendus à Gyumri, la ville arménienne frappée par le terrible tremblement de terre de 1988. Une occasion de mettre en scène leur entente et l'amitié franco-arménienne auprès de la population réunie pour un grand concert sur place. Valérie Gasse.
4: La foule était massée dans le centre de Gyumri quand Emmanuel Macron et Nicole Pachignan sont arrivés. Et le président a pu se livrer à un exercice qu'il adore, la déambulation, serrer des mains, faire des sourires, encadré par un service d'ordre sur le qui-vive, mais dans une ambiance chaleureuse. Le premier ministre arménien et son hôte français étaient là pour assister à un grand concert.
5: Nous vous accueillons ce soir sur la place Vartanant.
4: Avec un invité vedette, le chanteur français d'origine arménienne,
5: Patrick Fiori,
4: qui a interprété l'un de ses tubes de la comédie musicale Notre-Dame de Paris. Mais Nicole Pachignan a aussi profité de l'occasion pour monter sur scène avec Emmanuel Macron.
6: Emmanuel Macron !
4: Le président a joué le jeu.
7: L'Arménie avance en paix, en stabilité, avec l'Europe. Et nous serons là aujourd'hui et demain à vos côtés.
4: Nicole Pachignan est en campagne. Les élections législatives ont lieu au mois de juin. Emmanuel Macron avait quelques heures auparavant expliqué son soutien.
8: J'assume totalement un soutien à un partenaire de confiance depuis 8 ans. J'assume totalement, oui, de défendre l'Europe, de défendre aussi les intérêts de l'Europe et de la France en venant ici.
4: Emmanuel Macron est venu saisir ce qu'il appelle le moment arménien et affirmer la vocation européenne de l'Arménie. Valérie Gass, Yumri, RFI.
0: À Paris, le Muséum national d'histoire naturelle en grève ce mardi pour demander des revalorisations salariales. Juliette Petrasevski a rencontré les grévistes.
9: Devant le ministère de l'Enseignement supérieur, plusieurs dizaines d'agents du Muséum national d'histoire naturelle regroupés sous la pluie. Cyril Tavant est bibliothécaire au musée. Depuis fin janvier, il est mobilisé pour demander une revalorisation des salaires en pleine polémique sur l'état de vétusté du musée.
10: De manière générale, de très nombreux corps de métier sont moins bien payés que nos collègues qui font le même travail dans d'autres établissements de l'enseignement supérieur. Ça rejoint d'autres préoccupations au Muséum. On entend beaucoup parler du problème des bâtiments, du jardin des plantes. On a l'impression que le muséum est un peu oublié des politiques du ministère.
9: Un discours partagé par Ingrid Verley, co-secrétaire de la CGT Muséum.
11: Conserver ses collections, les documenter, etc., ça peut pas être quelque chose de rentable. En fait, on fait tout le temps plus avec tout le temps moins.
9: Des inquiétudes autour de la mission de service public se font sentir avec la précarisation de certains métiers. Alexis est chercheur en biologie marine au muséum.
12: On a aujourd'hui des pressions politiques qui sont compliquées quand on fait de l'expertise institutionnelle. Si ça s'aggrave en 2027 avec une extrême droite qui arrive au pouvoir, qui est climato-sceptique, pour saboter l'expertise institutionnelle du muséum, il suffit de supprimer les conventions de financement des labos et il y a des dizaines de scientifiques qui sont recrutés sur ces missions d'expertise, c'est mon cas, dont le poste en fait est supprimé et qui sont licenciés.
9: Une assemblée générale est prévue la semaine prochaine pour déterminer la suite du mouvement social des agents du muséum.
0: Reportage signé Juliette Pietraszewski. Il est 2h10 à Paris.
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15: De retour dans le building pour les 50 prochaines minutes avec mes incontournables Arthur Bon à la console et Yasmine Boulan au téléphone. L'équipe de choc en direct sur RFI en ce mardi pour accueillir comme il se doit celui qui a été sacré en janvier dernier meilleur DJ d'Afrique à la cérémonie des Afrima à Lagos. C'est le visionnaire et très engagé DJ Mogreen. 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
15: Allez, on s'installe dans l'ambiance santoméenne des chercheurs de rêve pour commencer cette émission. Voici Antonio et Fralik, le Kalema, qui était de passage au Stade de France ce week-end. On écoute la chanson « Partir d'un rêve, y arriver ». Et c'est ce qu'on fait.

et c'est Kalema. Et merci, on se met à l'aise dans l'Info Club avec les fiers ambassadeurs de Sao Tomé et Principe. Ils étaient présents au Stade de France le 3 mai lors des concerts de Monsieur Fally Ipupa. Une passation de flambeau peut-être pour Antonio et Fralik qui nous offrent Partir d'un rêve, y arriver. C'est un titre autobiographique basé sur le courage et l'effort. On ne s'en lasse pas. De courage, il en est question aussi pour celle que l'on va écouter maintenant. C'est la Guinéenne Nyariou qui vient de dévoiler le clip le plus attendu de son répertoire. C'est le morceau Healing, extrait de son EP Superfly, paru en 2024. Et Conakry, on dit quoi? Ils sont là aussi à Cancan. Faites du bruit. Eh, la Guinée, on est ensemble.

0: mystique et régénératrice que nous propose la voix envoûtante de Nyaryu avec son titre Healing. Elle nous rappelle que la musique africaine est depuis la nuit des temps une source de guérison pour l'esprit et le corps. Et merci d'avoir enfin dévoilé ce clip tourné à Dalaba, c'est dans le massif du Fouta Djallon, en Guinée. Oui, là je fais mon expert géographique. On y voit les richesses du pays dans ce clip et toute sa splendeur naturelle. Merci Nyaryu. Allez, avant de recevoir DJ Mo Green, on va faire un tour dans les actualités des prochains jours.
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0: Allez, on commence les actualités à Nairobi, qui sera le centre du monde culturel et politique ce mardi 12 mai, avec le sommet Africa Forward, organisé conjointement par la France et le Kenya. C'est un nouveau format de sommet qui donne la part belle à la musique, avec un concert qui viendra clôturer l'événement. Et au programme sur scène, une line-up XXL, avec Youssou N'Dour, Fally Ipupa, Yemi Alade, Bien-Aimé, Baraza sera là aussi, Nomsebo Zikode de l'Afrique du Sud, Nandi, Savara, Nestlé, VG Dream ou encore Abigail Shams. Une affiche qui relie vraiment l'Ouek, Youssou N'Dour, Fally Ipupa, Yemi Alade, Bien-Aimé, Baraza sera là aussi, Nomsebo Zikode de l'Afrique du Sud, Nandi, Savara, Nestlé, VG Dream ou encore Abigail Shams. Une affiche qui relie vraiment l'Ouest, l'Est et le

officielle des sélections nationales. Les artistes de l'archipel du Cap-Vert et sa diaspora ont mis en ligne le chant des Tubarões Azuis. Ce sont les requins bleus, ouais, c'est ce que ça veut dire. Et le titre, c'est Nos Hora Já Chega, qui signifie « Notre heure est arrivée ». Une chanson interprétée par Neyna, Noiza, Jennifer Soledad, Marc Delman et Induido. On écoute un petit peu.

Cap-Vert, un morceau Funana. Vous savez, c'est ce rythme ultra rapide et saccadé du Cap-Vert qui va faire vibrer tout le pays au mois de juin prochain, c'est promis. Et en clôture, ces actualités avec notre invité du jour qui vient de dévoiler l'EP Only Now qui succède au projet Right Now paru en 2024. Et vous l'avez compris, c'est l'heure du Now. C'est tout de suite. Et c'est maintenant dans l'Info Club. On écoute le morceau Valide de DJ Mo Green en duo avec Too Star pour commencer cette conversation. Hey Arthur Bon, qu'est-ce que tu fais? Monte le son.

0: sur ce titre valide de DJ Mo Green et de Too Star, une chanson qu'on va débriefer maintenant tout de suite avec celui qui est lauréat du prix du meilleur DJ aux Afrima 2026. J'ai nommé DJ Mo Green. Mo Green, comment ça va?
1: Ah, on est là. Ça fait plaisir de te voir, mon frère.
0: Ah, ça fait pareil. Plaisir. Ça fait tellement longtemps qu'on
1: voilà, toujours on essaie avec le de sourire. Se retrouver. On a le sourire. C'est très bien, même si on travaille comme des Africains, comme ouais. On dit chez nous.
0: Exactement.
1: On a toujours le sourire, tu vois, ça qui est bien.
0: Mo Green, t'es à la maison, en plus tu n'es pas venu les mains vides, puisque ouais. T'as ramené ce trophée-là des 9e Afrima.
1: J'ai ramené nos trophées.
0: Ben oui, il y a celui des Afrima 2026.
1: Exactement, les Afrima où je suis parti récupérer au mois de janvier, il y avait Rema, il y avait du monde.
0: Hein, ouais, j'ai vu les images.
1: Burna, hein. Il y avait, voilà, franchement... C'était fou, et après il y avait les Trace Awards.
0: Voilà, les Trace Awards, c'est 2025 ça.
1: Ouais, aux Zanzibar.
0: Zanzibar, ouais.
1: C'était fou aussi. Il y avait du monde, toutes les personnes que t'as. Big up à Fally, là, faut dire, ouais. Voilà, voilà, faire un big up aussi à Fally avec qui j'ai collaboré, qui a fait son Stade de France, et c'est historique.
0: Ouais.
1: C'est en train d'ouvrir une nouvelle ère.
0: Exactement, c'est une nouvelle ère pour la musique africaine, c'est historique ce qu'ils sont en train de faire. Je pense même que on en reparlera dans les livres d'histoire dans 40 ans. Là, t'es un monsieur doré, là, avec tous tes trophées sur la table.
1: Exactement, on aime bien ce qui brille.
0: Ouais, non, mais c'est bien, tu représentes tellement le DZ.
1: Exactement.
0: Donc, l'Algérie. Voilà. C'est difficile, Mo Green, de te résumer comme ça, là, en une émission. Tu sais, il faudrait beaucoup plus de temps.
1: C'est gentil. Et
0: est-ce que tu réalises quand même le chemin parcouru?
1: Oui. Franchement, ces awards, 20 ans de carrière.
0: Ouais.
1: Voilà, 20 ans de carrière. Bah, tu le sais comment c'est des hauts, des bas. Mais, voilà, la persévérance, elle paye aujourd'hui, tu vois.
0: Ouais.
1: Voilà, ça fait 20 ans et aujourd'hui, on a des trophées.

0: On a fait des titres, on a fait des plus de 80 collaborations. On a fait, mais ces trophées, c'est pour moi, c'est différent.
1: C'est différent. La certification.
0: Voilà, certification de notre certification, parce que moi, les gens, ils le savent. Les gens avec qui je travaille, je me bats toujours jusqu'à aujourd'hui encore. C'est de transmettre la musique, de mettre la musique africaine, toutes ces collabs, cette mixité aujourd'hui qu'on crée en musique. Et aujourd'hui, voilà, ça se fait valider. Tu vois, on le valide aujourd'hui, que tout le monde le valide, et que l'Afrique, parce qu'on sait comment c'est, le continent africain, il est grand. Et je parle pas que du continent africain, c'est le monde, parce que cette diaspora, elle est dans le monde entier. Aujourd'hui, voilà, on vit en France, tu vois, je suis franco-algérien, je représentais l'Algérie, mais pour moi, avec toutes les collaborations que j'ai faites, moi, je représentais l'Afrique.
1: T'as représenté l'Afrique, effectivement, on va avoir l'occasion d'en parler. Je disais que tu représentes le DZ, donc l'Algérie.
0: Bien sûr.
1: L'Algérie, c'est un territoire qui a fait ta force.
0: Exactement, ouais. C'est la fierté algérienne, elle est forte, les gens ils le savent, hein. Les gens qui savent, l'Algérie, c'est ce qui est bien, nous, on aime ou on n'aime pas.
1: Ouais, mais tu sais, c'est tellement fort, j'étais à Conakry il y a quelques jours, et j'étais en train de m'amuser à compter en anglais, et je disais 1, 2, 3, il y avait un Algérien qui passait, il a dit vive à l'Algérie.
0: On est partout, il y a toujours un petit drapeau, et t'as pas vu, même dans des matchs qui a rien à voir. Il y a un drapeau.
1: D'ailleurs, t'es venu sans ton drapeau là.
0: Ouais, c'est ça, parce qu'il pleuvait et tout ça. Parce que je t'aurais mis 6 drapeaux, tu sais très bien. J'aurais changé la couleur, le rouge, là, il n'y aurait plus de rouge.
1: Mais tu sais, je me suis rendu compte que depuis que je te connais, je t'ai jamais demandé ce qui t'a poussé à être DJ, parce que ça fait 10 ans maintenant qu'on se connaît.
0: Exactement.
1: Et à quel moment tu te dis je veux devenir créateur du son?
0: Déjà dans la musique, déjà dans la famille, on est baigné dedans. Ça veut dire j'ai des oncles qui sont chanteurs, on kiffe la musique à la maison. Et après directement il y avait mon meilleur pote Fanste, où on avait fait un groupe qui s'appelait Golden Crew. Et après paix à son âme Lamsey, DJ Lamsey, qui était notre voisin d'en face, qui m'avait vendu la première platine. Et quand j'ai touché les platines, j'ai dit putain c'est ça. Et au début ça passe par un hobby, tu vois, t'es là, tu penses pas au business, tu penses à rien, tu vois, c'est ça la passion. Et après t'achètes un vinyle, deux vinyles, les gens qui savent, quand il y avait les vinyles, ça coûtait très cher.
1: Ça coûtait cher.
0: C'est-à-dire là, pour te dire, je suis en train de les transporter parce que j'ai changé de studio là. Alors là, je te dis que c'est là que tu es en train de regarder, voilà, le long parcours. Mais ce qui est bien, voilà, j'ai kiffé, j'ai accroché directement, et après ça s'est enchaîné, parce qu'après quand tu sais très bien que c'est quand tu commences à mixer, après tu passes à la radio, après tu veux faire ta propre musique, tu fais tes propres soirées aussi,
1: ouais,
0: juste
1: déjà,
0: avant,
1: ouais.
0: Tu fais tes propres soirées parce que t'es pas appelé. Tu sais, les gens ils savent pas, parce que c'est bien beau d'arriver avec des trophées, mais c'est un message aussi à la jeune génération. J'ai fait tous les parcours.
1: Ouais, je sais que t'as fait tous les parcours. Ouais.
0: J'ai organisé mes propres soirées, je faisais mes propres flyers, je les distribuais à Châtelet. J'ai tout fait. Franchement, j'ai tout fait. J'ai mes sons, compos, travaillé avec des gens. J'ai eu la chance de rencontrer des gens magnifiques dans ma vie qui ont contribué à ce succès. Tout ça, je le dis, c'est notre trophée aujourd'hui. Parce que tout le monde, comme toi, comme toutes les radios de partout, toutes les personnes sont importantes, parce qu'il y a eu des présentations, il y a eu des échanges positifs. Et je pense que ce qu'on a besoin dans question de culture, c'est des zones positives, parce que c'est un parcours tellement long et ingrat. La vérité, c'est un parcours ingrat. C'est quand tu marches qu'on parle de toi, mais après quand ça marche pas, il faut garder la tête haute, tu vois. Mais après, je pense que la longévité, elle parle aujourd'hui. On sait où on va, et aujourd'hui, voilà, on l'a ramené, et c'est notre trophée pour cette jeunesse, et transmettre que voilà, tout est possible. On peut partir de rien et d'aller à l'autre bout du monde.
1: Alors, on reçoit beaucoup de messages d'auditeurs en même temps que je te parle, hein, qui viennent de la Guinée, qui viennent du Tchad, qui viennent de Lomé. Voilà, n'hésitez pas à réagir au +33 6 58 18 46 86. Tout à l'heure, peut-être que Yasmine viendra lire quelques messages. Oui, pourquoi pas.
0: Bien sûr.
1: Mon cher Mogreen, il y a un truc que je veux te dire, puisque j'ai jamais eu l'occasion de te le dire. En 2017, lorsqu'on cherchait un nom pour une nouvelle chronique sur RFI Musique, avec Valérie Passleg, qui est la responsable de ce site internet, je lui ai proposé Afro Club.
0: Mais ça, c'est lourd.
1: Afro Club, parce que je te voyais, toi, quand tu mixais, t'avais toujours Afro Club derrière toi.
0: Bah oui, exactement.
1: Et tu bougeais tellement.
0: C'est en fin de compte pour moi l'Afro Club, et c'est magnifique d'être là ce soir, parce que ça correspond en fin de compte. C'est la musique africaine qui est large, qui est vraiment très large, et on veut bouger. Pour moi, c'est l'Afro Club, ça définit en fin de compte la musique africaine, mais qui te fait bouger la tête. Et la musique africaine, elle est tellement, tellement, tellement riche dans toutes les sonorités. Regarde, depuis tout à l'heure, tu passes tous les pays. Alors toi, t'étais bien servi parce qu'à chaque fois, tous les week-ends, tu dois te magasiner tous ces pays.
1: Tous les pays qui nous sortent des tubes.
0: Tubes. Et même, t'as rencontré même des artistes avec qui j'ai collaboré. Bon, il y en a plein.
1: Il y en a plein. On va en reparler. Déjà là, on a diffusé tout à l'heure, pour commencer cette conversation, le titre Valide, qui pour moi est un titre très fédérateur. Donc, de ton album, Only Now. Déjà, explique-nous, c'est quoi le truc avec now?
0: Voilà.
1: Pay me now, right now, only now.
0: Alors, les gens, même ma copine, elle me dit, ma femme, elle me dit, mais pourquoi toujours du now, now, now? En fin de compte, pour que les gens, ils savent, je suis tellement parti d'en bas. Et en fin de compte, ma motivation, c'est faire les choses maintenant. Qu'aujourd'hui, c'est un leitmotiv. Tu vois, c'est un leitmotiv maintenant. Pay me now, c'est la marque, c'est les marques de vêtements, tout ça. C'est vraiment, c'est pas que l'argent. Hein. C'est, en fin de compte, si tu travailles, paye-moi déjà, parce que voilà, toutes les personnes ils savent dans tous les domaines, mais viens, on fait les choses maintenant, qu'il y a de l'argent, il n'y a pas d'argent, tu vois, tu m'as dit vas-y, on vient ce soir, on est parti, c'est now, tu vois, tu le dis tout à l'heure tu le dis dans tes chroniques, c'est maintenant, ouais. Et pas demain, et aujourd'hui les gens ils sont beaucoup, vas-y, on va faire après demain.
1: Ils remettent beaucoup à demain,
0: voilà. Et après il n'y a rien, ouais. Alors voilà, c'est ça, c'est mon leitmotiv, maintenant, en ligne, seulement maintenant. Voilà, c'est que du maintenant, moi je le dis.
1: Bon, tu l'as pas dit là, mais je veux le dire parce que je te connais. Pay me now, c'est aussi parce que en tant que DJ, il y a beaucoup de gens qui te bookaient et qui voulaient pas te payer. Donc t'as dit, tu me payes maintenant.
0: Exactement. Et je pense que tout le monde a une histoire par rapport à ça. Mm-hmm. Tu vois, d'avoir travaillé à fond sur quelque chose et après de pas être payé. Ou des projets où on te parle, ouais, on va faire ça, et après on va rien faire, tu vois.
1: Ouais.
0: Et c'est ça, c'est ça. Moi, c'est mon leitmotiv.
1: C'est une motivation. Tous les jours, voilà. Ok. Et donc, Too Star qui collabore avec toi dans la chanson Valide, c'est une collaboration stratégique. C'est quoi, une connexion naturelle?
0: Non, c'était quand j'étais au Nigeria. Mm-hmm. J'ai rencontré, en fait, quand il y avait Big Up Elle, Victoria. Elle a fait un. Enregistrer des artistes de tous les pays. Franchement, okay. C'est un truc de fou. Il y avait DJB, il y avait Imra, il y avait plein d'artistes, tu vois. Et on faisait un challenge. Et elle amenait des artistes qu'ils écrivaient et des auteurs ou des chanteurs et tout ça. Et c'est un truc de fou. Je l'ai rencontré, j'ai dit, oh! J'étais tout ça, j'ai dit, oh! Et il a écrit des morceaux qui sont sortis, hein. Ouais. Il était là, il était inconnu. Et j'ai aimé ce. Et moi, tu me connais, moi, j'ai pris plein d'autres personnes qui n'étaient pas connues, qui sont devenues connues. Tu vois, j'ai travaillé avec des Yalevis. Après, maintenant, aujourd'hui, tu vois, ça veut dire sa carrière. Il y avait plein de gens, des VG Dream. Il y avait plein de personnes avec qui j'ai travaillé. Ouais. Les gens, s'ils regardent mon CV, moi, je suis dans un truc, c'est la musique qui parle. Si t'es bon, moi, je suis pas connu ou pas connu, tu vois.
1: Ouais. Mais ça, c'est la marque, j'ai envie de dire, la signature Mo Green. Il y a une autre chanson dont on EP. Bon, tu dis que c'est un EP, mais il y a 9 titres quand même. Pour moi, c'est un album.
0: Après, tu sais, c'est vrai qu'on dit EP, album. C'est vrai que ça veut rien dire maintenant. Hein. C'est un album. Ou...
1: En tout cas, c'est un c'est projet de titre.
0: Voilà, quoi. C'est ici qu'on te dit EP, parce que quand il n'y a pas beaucoup de titres, ou quand on part de minutage, ou des trucs comme ça. Mais pour moi, tout ça, c'est un album. C'est ou même. Voilà, on peut dire c'est un album. Hein.
1: Ouais, c'est un album. Exactement. Pour moi, c'est un album.
0: C'est parti.
1: Après, si on veut chipoter, on peut dire c'est une mixtape.
0: Ouais.
1: Pour voir le côté DJ un peu.
0: Voilà, le DJ, voilà. On va le mixer, ça y est, on va ressortir une série.
1: Il y a P. Samuel avec toi.
0: Ouais, c'est un artiste que j'ai connu, Too Star. Mais je vais te raconter, c'est fou. Hein. Mm-hmm. En fait, quand c'était Too Star qui devait enregistrer. Et après, il faisait des choses. Et après, ça sonnait pas. Il m'a dit, attends, j'ai un gars là. Qui est là, qui est en bas, qui sait chanter. Y a moyen que je le mette. J'ai dit, let's go.
1: Et il est venu chanter comme ça?
0: Ouais. Okay. On était à distance, tout ça. J'avais déjà la mélodie. J'avais déjà fait le refrain. Tu vois?
1: Ouais.
0: Et après, regarde.
1: Hey! Il est monté. Monte le son, tu remontes.

0: C'est lui et puis Samuel.
1: Oui, avant aussi là.
0: Ok.
1: Il a plusieurs voix.
0: Ouais, il a plusieurs voix. Il est énorme. Bah, tu vois là, tu nous fais découvrir comme ça des nouveaux.
1: Des quand t'entends ça là.
0: Ouais.
1: Samosa. Voilà.
0: Il est en train de kiffer son propre titre. Incroyable. Tata, c'est quand même une vibe très afro émotionnelle, moi, tu vois.
1: Ouais, c'est moi sur le refrain là. Tata,
0: ah, c'est tout. C'est... Ok, d'accord. Bah oui, bah, puisque tata, évidemment.
1: Tata.
0: Il faut justifier le nom sur la pochette. Quand même. Et du coup, vous avez construit ce morceau en combien de temps à peu près?
1: En fin de compte, j'avais déjà fait les mélos. La moitié des mélos, et après on a construit ça en deux nuits.
0: Ok. Ouais, toujours dans le mode on est en studio enfermé.
1: Exactement, on travaille. Okay. Et moi je suis vraiment dans une optique. En fin de compte, moi des fois je vais dans des pays, j'ai mon studio avec moi, ou des fois il y a des choses que je fais à distance. Tu connais comment c'est. Des fois après il faut quelque chose, après tu replaces des mélodies. En fin de compte, j'ai pas de règles. En fait, moi, je peux travailler avec n'importe qui à l'autre bout du monde. Même la langue, je la connais même pas.
0: Ah, mais je l'ai fait. Bah oui, tu as déjà fait, c'est ce que j'avais dit. Tu as travaillé avec un rappeur, je crois, de l'Europe de l'Est.
1: Bah, j'ai fait Young Zarka, j'ai fait un Albanais avec un Libanais.
0: Exactement, c'était l'Albanie.
1: Voilà, bah, j'ai fait George avec Fally.
0: Fally Poupa, ouais.
1: J'ai fait, laisse tomber, bah, si c'est au bas, j'ai fait Sean Paul avec Clayton Hamilton.
0: Exactement.
1: Avec Nicky B. J'ai fait, voilà. Moi je suis en fait compte.
0: Alors ça va falloir m'expliquer. Clayton Hamilton et Sean Paul sur le même titre, comment tu arrives à faire ce grand écart, quoi? Incroyable.
1: Ah ouais, moi je fais du kung fu.
0: Ouais, bah oui, c'est du kung fu. Ouais.
1: Non, c'est des choses qui se font sans... je calcule pas. En fait compte, c'est avec qui on m'avait présenté Sean Paul, et il manage aussi avec Clayton. Après voilà, après ça s'est fait au feeling. Clayton, que je respecte, je kiffe de fou, tu vois, qui est un couteau suisse, et ça s'est fait, et
0: la chanson c'est Tornado, quoi.
1: Voilà. Et après à la base, c'est quoi le clip, on devait tourner même en Afrique, hein. Il y avait un pays que...
0: Attends. C'est la folklore, on est sur la fille, c'est la machine. Arthur Bon, hein, le maestro. Et du coup, tu l'as tourné où, ce clip?
1: Je l'ai tourné en Jamaïque. À la base, il y avait un pays qui était prêt, bon, je pourrais pas dire, mais qui était prêt d'envoyer des jets privés et de ça pour dire, vas-y, tourne-le dans ce pays en Afrique. On amène Sean Paul, on paye, tout ça. Et après, bon, son planning était trop juste. Et après, j'ai dit, bah, si on le tourne pas, je vais tourner en Jamaïque. Alors, on arrive à un planning, c'est toute une histoire, le truc, mais on l'a réussi à le faire.
0: Et tu sais que là, on est en 2016. Ouais. Tornado. Il y a 10 ans déjà.
1: Il y a 10 ans.
0: Le coup de vieux que tu te prends. Ah. Et ça a été un tournant dans ta carrière, ce titre, quand même.
1: Exactement, exactement. Parce qu'on ne croyait pas.
0: Ouais.
1: On ne croyait pas. Je suis parti dans c'était un coup de poker où j'avais même des sponsors qui m'ont dit, ouais, mais tu vas voir Sean Paul. Tu vas pas l'avoir dans le clip, c'est pas possible. Et tu vas partir, toi, tu viens de là, du 19e. Tu vas aller en Jamaïque, mais tu vas même pas aller en Jamaïque.
0: Ouais.
1: Et moi, je suis un mec tellement déterminé. Et on l'a fait. Bon, il y a eu toujours y a des histoires, tu vois.
0: Bien sûr.
1: Mais à la fin, on l'a fait.
0: Et c'est ce qui compte.
1: Et c'est le mec le plus simple du monde.
0: C'est souvent comme ça.
1: Et c'est le mec, je te jure, qui m'a partagé le plus dans toutes mes collaborations.
0: Incroyable.
1: C'est pas un truc de fou ou pas?
0: Parce qu'on imagine le grand Sean Paul.
1: Tu te dis, ouais, cette personne, c'est une légende. Faut dire la vérité, c'est une légende. C'est une légende et c'est la personne qui m'a plus partagé. Et c'est un mec, j'ai jamais vu un mec aussi simple. Tu vois, il a même mis dans ses trucs, il mettait en terrorisme dans un interview, il a remis mon t-shirt Pay Me Now. Tu vois ce que je veux dire, c'est...
0: Ouais.
1: Mais c'est ça où, ce que j'ai kiffé, et ce que je kiffe aussi quand je voyage, tout ça, c'est cette liberté d'esprit. Et qui est venue, moi ce que je dis aux jeunes, vous donnez pas de limite. Pensez pas, parce que c'est des gens qui ont beaucoup de lumière, il y a des gens simples.
0: Ouais, soyez des chercheurs d'or.
1: Exactement.
0: Cherchez sans limite. Il y a aussi un autre titre dans ta discographie qui s'appelle Benaki.
1: Ah, Benaki, avec Six et La Cinesia avec VG Dream.
0: Ouais.
1: VG Dream n'était pas très connu à ce moment-là.
0: À cette époque-là, ouais. Bah, c'était avant
1: et celui-là, il avait cartonné Snapchat.
0: Ouais. C'est vrai, là tu soulèves un point important, c'est que l'impact des réseaux sociaux à l'époque, c'était Snapchat avant TikTok.
1: Et Snapchat, ça venait juste d'arriver, on était les seuls artistes avec Gradure qui avait sorti un titre un peu reggaeton.
0: Ouais.
1: C'était pile poil au moment.
0: On se souvient un petit peu.

0: Yes, I. Je vais te mettre un coup de vieux, Vaughan. Tu sais que ça, c'est 2015. Benaki. Ouais, encore une fois, là, ça fait 11 ans déjà que ce titre est sorti. Et à cette époque, tu avais déjà évidemment cette ambition internationale, mais tu te voyais pas encore aller trouver Sean Paul.
1: Non, tu sais quoi, je venais juste de l'enregistrer un mois après.
0: Ok.
1: C'est-à-dire que c'était en deal. Mais moi, c'est fou. C'est quoi ce titre-là? Je l'ai signé chez Universal.
0: Ouais.
1: Et quand j'ai présenté, bon, je dirais pas les noms, j'ai présenté le titre avec Sean Paul. Il m'a dit, il avait pas encore fait son gros featuring avec une personne d'Angleterre ou je sais pas quoi, qui avait fait un tube. Il a dit, oh non, mais il m'intéresse pas tout de suite.
0: Ok, comme
1: ça. Il est sorti en indépendant comme ça. Ouais. Du jour au lendemain, comme ça. Quand j'ai eu un changement, parce que j'avais signé avec un label, et le patron, il est parti d'un coup, et m'ont laissé en galère, et j'ai sorti le soir même comme ça.
0: Sur fond propre, alors.
1: Comme ça, le soir même, genre, je te parle là. J'ai dit, eux m'ont dit quoi dans leur équipe, ça que j'ai kiffé avec l'équipe de Sean Paul. Ils m'ont dit, tu sors pas là, on signe un gros contrat, tu pourras plus sortir.
0: Et le soir même, sortir
1: le soir même comme ça. J'ai appelé une distrib, sortir à l'arrache comme ça. Mais j'ai dit, je préfère le sortir à l'arrache que demain, je peux dire à la radio, ouais, j'ai fait un titre éteint, mais il est où ton titre? Tu vois, parce que maintenant, tu veux le voir, va sur YouTube.
0: Bah, tu vois, c'est ça l'histoire souvent des titres.
1: C'est pour ça que les gens, ils savent pas, c'est des montées, des descentes, des fois avoir le cardio aujourd'hui pour être en indépendant.
0: Exactement. Et big dédicace à Sylvie Berruet qui adore ce genre d'histoire. Ah, il y a une autre chanson qui fait ton sel, c'est African Proud. Et je parle du premier, de la première version de ce titre-là, African Proud.
1: Et où t'es dedans?
0: Bah oui, je suis dedans, remercie. Effectivement. Ça, je pense que ça a été.
1: C'est là que ça a
0: explosé, quoi.
1: C'est là que, en fait, compte, j'ai compris la vraie fierté africaine. J'ai compris qu'il y avait des gens comme toi, comme plein de gens, qui avaient la même vision. C'est là qui m'a poussé à faire encore plus de grandes choses.
0: Ouais. On monte le son, Arthur.

0: tout simplement fait le tour du monde, African Proud.
1: Bénin, ouais. Je suis le premier clip à avoir fait autant de guests, 50 guests.
0: Et c'était l'hymne non officiel,
1: ouais,
0: en fait, de la CAN.
1: Qui n'était pas officiel, ouais. Et qui est devenu officiel. Qui est rentré Bing Sport, qui est rentré partout en Inde. Ouais. C'est le peuple qui l'a choisi.
0: Ouais.
1: Parce qu'il a été fait avec amour.
0: Ben, en plus, t'es parti dans chaque pays, tourner la scène avec chaque artiste.
1: J'ai mis énormément, je remercie tout le monde. J'ai dit, voilà, si on voulait représenter l'Afrique, parce que c'est parti de rien, c'est parti parce que j'en ai eu marre de voir les Américains qui faisaient des clips avec plein d'artistes. Et quand je vois des clips où, tu sais pourquoi ils sont faits les clips, c'est parce qu'il y a un sponsor derrière.
0: Ouais.
1: Et je l'annonce, il n'y avait aucun sponsor, j'ai tout mis de ma poche.
0: Bah oui, je me souviens.
1: J'ai rien, j'allais, je venais filmer, je prenais ma caméra. Mon billet, je prenais ma caméra, rappelle-toi. Hein.
0: Bah oui,
1: je venais avec mon protocole. Viens, ouais. J'arrivais, j'ai filmé des gens à côté de poubelles, de tout. Les gens qui me connaissent, ils savent que je suis nos limites. Moi, quand je veux quelque chose, je l'ai. Et voilà, et c'est ça qui a fait cette magie.
0: Et là, à l'époque, je t'avais posé une question que je te repose encore aujourd'hui. Est-ce que tu penses que la musique peut réellement réunir toutes les scènes africaines?
1: Oui, bien sûr.
0: Comme tu l'as fait.
1: À 100%. Mm-hmm. Moi, je te dis, moi, mon gros challenge. Et déjà, Fally l'a fait, il l'a prouvé là déjà,
0: ouais.
1: Tout seul, il l'a fait. Il l'a fait avec son équipe, il a fait Stade de France. Et pour moi, il manque un Stade de France African Proud. Avec toutes ces, tu vois, tous ces artistes de piliers, tu montes sur scène aussi, il nous manque ça encore. Il l'a fait là, tu vois, Fally, avec plein d'artistes, uh-huh. Il a mis de plein de pays qui rejoint cette idéologie. Mais il manque encore, il faut encore.
0: Il faut encore.
1: Qu'on continue. Ouais. Là, il y a une ouverture qui a été ouverte et c'est possible, bien sûr. Regarde Wally Bessec là, le mec qui remplit des Bercy tout seul. Mm-hmm. Alors imagine, tu mets tout le monde sur scène, mais on fait un tremblement de terre.
0: Wally Bessec, c'est le chanteur, la star sénégalaise. Quand on a Big Up à Wally B.
1: Il y avait Papa Wemba, j'avais mis, j'ai parti faire des grosses recherches.
0: Ouais, ouais.
1: Tu vois, il y avait des Boudère, des Fianso, il y avait de toutes les origines. C'était important pour moi qu'on pouvait être ensemble, c'est important. Ouais. Et aujourd'hui, c'est important de le dire aujourd'hui, qu'on peut être ensemble.
0: Ben, je comprends. En plus, à l'époque, c'était Pay Me Now qui venait de sortir. Tu avais fait l'album. Il y avait le projet en indépendant.
1: Exactement.
0: Et quand t'es parti sur cette idée d'African Proud avec toutes ces stars, moi, je me suis dit là, le gars, il est en mission, en fait.
1: Ben, exactement. Je suis parti sur un challenge où j'étais avec Big Up à Brice Albin. J'étais au Cameroun. Il m'a dit, on était en train de discuter. J'ai dit, tiens, il faut faire un truc. Il m'a dit, mais profite, il y a la CAN l'année prochaine. Bon, après, c'est pas fait au Cameroun. Après, bon, je sais comment ça s'est passé. Et comme par hasard, l'Algérie, elle a gagné.
0: Ah, comme par hasard.
1: C'est un truc de fou. On a gagné l'Algérie. Et j'ai dit, je suis parti. Après, je suis parti dans les télés parce que c'était générique là-bas, partout. Et c'était la première fois que je fais un son fédérateur.
0: Ouais.
1: Autant fédérateur avec 10 artistes, 50 guests. C'était énormément d'énergie. Mais quand c'est fait avec amour, les gens, tu vois, le fait qu'ils l'ont partagé. Et que là tu t'en rappelles aujourd'hui, c'est magnifique.
0: Il y a une autre chanson dans ta discographie que j'aimerais écouter, c'est le titre El Ramas avec If No Beat. Arthur Bon, tu l'as certainement déjà préparé parce que pour moi c'est l'un de tes titres que je préfère, qui n'a pas explosé comme il se devait.
1: C'est un afro club celui-là.
0: C'est un afro club.
1: C'est un afro club.
0: Bon, oui. Ah

0: Alors Arthur, bon, baisse le son. Là tu vois, on est sur une vibe très ivoirienne. Elle ramasse et... Comment tu faisais pour capter l'énergie du pays quand tu partais, parce que t'es pas spécialiste du terrain?
1: Alors dis-toi, big up à Juliette Févé, c'est elle qui m'a présenté les Kiff No Beat. Et direct on a matché à Paris. Et après on a fait le titre. Et après j'ai dit, tu sais, moi après moi je sais pas, moi j'ai des trucs de folie. J'ai dit on va tourner à Abidjan. J'étais jamais parti à Abidjan.
0: C'était la première fois.
1: Et tu sais que je leur ai dit la dernière fois, ils ont rigolé parce que moi je leur ai un peu menti. Tu vois, les Kiff No Beat, tout ça, parce que moi j'étais jamais parti. Je lui ai dit ouais, je connais Abidjan, je connais les rues, t'inquiète pas, on va clipper. Ils m'ont dit ouais, mais t'as vu, il faut qu'on fasse logistique. Je dis ouais, t'inquiète, la logistique, tu vas voir la logistique. Ouais, t'inquiète, j'ai déjà tout prévu. J'avais rien prévu, frère. Je connaissais même pas les rues d'Abidjan. Je suis arrivé, il me fallait un jour pour faire le repère. J'arrive un jour, il me dit ouais, on va tourner. Ouais, t'inquiète, à côté là-bas. Mais où, quoi, comment? Nous, on était en train de faire les repérages avec mon pote Charlie et Claudio. Big up à lui. On est parti en marchant et on a fait ça dans les rues. Après, il m'a dit mais Mogwin, t'es un ouf. J'y viens, on va. J'ai amené dans la rue, tout ça. Ils m'ont vu, on se changeait, moi. Tu sais, moi, comme je t'ai dit, moi, je suis un mec de la rue, frère.
0: Ouais.
1: Et on a fait un moment, on a fait une scène, frère. On était au moins, je sais pas, 10 000 enfants, frère. On était obligé de monter sur des pneus.
0: Pourquoi vous voir?
1: Non, mais c'était en mode freestyle. Mais c'était une vibe de ouf. Mais regarde, là, tu vois, le titre. Il parle du peuple, il parle des femmes. Il parle des personnes, tu sais, des femmes qui apprennent à se débrouiller toutes seules. Mm-hmm. Tu vois, c'est important.
0: Qui font
1: leur
0: argent et qui
1: sont
0: indépendantes. C'est pas
1: juste, les femmes qui sont matérialistes. Mm-hmm. C'est les personnes qui veulent acheter sa gauve. Elles veulent se faire belle. Bah, travaille pour, tu vois.
0: Ouais. Et donc, ils veulent acheter leur voiture. Je traduis pour les plus anciens d'entre nous, c'est important.
1: Exactement. Et les gosses, c'est les femmes.
0: Exactement. On revient à ton EP, album, mixtape, Only Now, si tu veux bien. Un projet donc de 9 titres, comme je disais. Il y a une chanson qui m'a un peu intégré. C'est le titre Go Low. Ah. Parce qu'il y a Go Low, simple, et il y a le remix.
1: Et il y a le remix, exactement.
0: Dans le même projet. Alors, c'est quoi la différence entre ces deux versions?
1: Alors là, je vais t'attendre. C'est une question A+, Afro Club et Afro Club, je veux dire Afro House. Mm-hmm. Parce que ma direction, ça va être un peu plus Afro House. Et j'annonce ce soir, il sort le 3 juin le clip. Et il va être extraordinaire.
0: Okay.
1: Un clip un peu décalé. Parce que j'ai envie de tester des choses. Tu vois, on a envie de tester des choses. Et la différence avec les deux titres, en fait, c'est les mêmes textes, mais le but d'un autre, parce que on me connaît aussi dans la musique africaine, un peu coupée, un peu dans la rythmique.
0: Ouais.
1: Mais là, je voulais un peu plus dans l'afro-house, parce que l'afro-house, c'est plus
0: électronique.
1: Ouais, électronique, mais moins d'instruments, en fait.
0: Ouais. C'est plus épuré, quelque chose, quoi. Voilà, c'est minimaliste.
1: Avec des synthés plus, c'est plus la voix qui parle, tu vois.
0: Ok, j'allais te le dire, justement, tu as beaucoup plus de titres électro dans cet album, afro-électro. Il y a de la mapiano, évidemment.
1: Exactement.
0: On reconnaît les synthés électroniques. Aujourd'hui, tu sais que la musique afro domine le monde, et tu penses qu'on est seulement au début ou bien on est déjà au sommet?
1: Non, on n'est pas au sommet déjà, première chose. On est au début. On est au pour moi, on est au début. Pourquoi? Parce que le streaming, il n'est pas encore ouvert en Afrique. Le jour où il va être ouvert en Afrique, là, la température va être différente. Parce qu'on est encore dans une différence aujourd'hui en Afrique, on ne peut pas autant streamer. Ça veut dire qu'on est beaucoup dans une statistique, tu vois. Ça veut dire que quand tu fais un morceau, il peut être bon, mais aujourd'hui, ils vont regarder, ah, mais il n'y a pas de stream, alors on ne te le joue pas. Tu vois un peu ce que je veux dire? Mm-hmm. Et je sais que j'ai plein de titres aujourd'hui qu'en Afrique, on me connaît sur plein de titres et plein de collaborations que j'ai fait. Mais on n'a pas les statistiques, on ne sait pas qu'on s'est joué,
0: parce que ça a été partagé beaucoup plus sur des réseaux comme WhatsApp au lieu d'aller streamer sur les plateformes.
1: Mais bien sûr, et beaucoup en Afrique, les gens, ils téléchargent le titre, ils le gardent dans son téléphone. Mm-hmm. Ils vont pas utiliser le data, tu sais très bien comment ils font. Mm-hmm. Ils enlèvent la donnée cellulaire.
0: Ouais.
1: Tu sais très bien, frère. Hey, tu appelles quelqu'un, frère, il répond pas parce qu'il a enlevé la donnée cellulaire.
0: Ouais.
1: Tu vois ou pas? Mm-hmm. Ça veut dire qu'on est dans un autre mode. Tu vois, en Algérie, bon, ça va, mais il y a des pays, tu sais très bien que c'est très compliqué. Mm-hmm. Et c'est pour ça qu'aujourd'hui, pour moi, on est qu'au début. Parce que quand le jour on va être égal, toute l'Afrique va être égale dans le data, là on va discuter, tu verras la musique ça va pas être la même.
0: Ouais.
1: Parce qu'elle va être accessible et tu verras que le contenu on en aura encore plus. Et plus il y aura de contenu et plus on va avoir encore plus de talent.
0: Il y a ce combat-là de changer les mentalités en termes de consommation. Il y a aussi la monétisation qui doit arriver sur les territoires africains.
1: C'est Data qui va faire la différence aussi.
0: Ouais. Mais tu sais, aujourd'hui, avec l'IA, est-ce que tu te sens menacé par cette machine à booster la créativité ou toi, c'est quelque chose qui peut t'aider?
1: En fait, c'est comme si on parle aussi DJ. C'est comme aux platines. Avant, on avait les vinyles. Ça veut dire quand un DJ mixait, il avait les vinyles, tu pouvais pas tricher. On est d'accord ou pas? Ouais. Quand t'arrivais, tu faisais un marquage. T'as vu, tu voulais commencer ton morceau à 30 secondes. Tu mettais un marquage, c'était pile poil.
0: Ouais.
1: C'est-à-dire que ton vinyle était rayé, c'était mort.
0: C'était
1: on est d'accord
0: mort,
1: ou pas?
0: Ouais.
1: Maintenant, après, on a eu les CD. On avait peur des CD. Maintenant, on a eu le Serato. Maintenant, on a les logiciels qui calent tout seul les disques. C'est-à-dire qu'un mec qui sait même pas, ça cale tout de suite. Il a pu même n'importe où. Il y a des logiciels. Pour te dire, je suis même pas encore à jour par rapport à ça parce qu'il y a tellement d'options.
0: Il y a tellement d'évolution.
1: Et on avait peur de ça. C'est-à-dire au début, mais moi je suis au vinyle, je vais pas au Serato. Et moi je le prenais. Pourquoi le Serato quand j'avais fait, après on commençait? Parce que moi j'étais en radio, je voyageais dans les pays, je pouvais pas avoir tous les vinyles. Ok, je suis un puriste, j'ai mes vinyles, j'ai tout. Mais à un moment, tu joues avec la technologie. Et c'est à toi d'approuver quelque chose. Mais il y a quelque chose qu'on pourra pas changer, je le dis. C'est qu'en fin de compte, ta créativité. Si t'as l'oreille ou t'as pas l'oreille. Si t'as pas le truc, tu l'as pas.
0: Tu l'as pas. Ouais.
1: C'est la vérité. Il y a un moment, tu peux amener quelqu'un qui peut passer les mêmes disques, mais il peut l'amener, il va t'amener une énergie. Tu vois, qui va être complètement différente, tu vas le ressentir. Et l'humain, tu pourras pas le changer. C'est-à-dire, pour moi, c'est un outil comme il y a eu l'autotune, il y a eu des logiciels, ils ont créé des trucs là, ils sont en train de créer pour te prendre un morceau et te le mettre en midi. Tu vois ce que je veux dire pour faciliter. Mm-hmm. On va dire, mais t'as vu, ça va changer. On faisait quoi quand on mixait un morceau? T'es obligé d'avoir les machines. Maintenant, t'as des cartes son, t'as tous les UAD.
0: Qui sont intégrés
1: t'as
0: à l'intérieur.
1: T'as les UAD, ça veut dire t'as un studio, le plus gros studio du monde, tu l'as dans un UAD. Ça veut dire, on va te dire, oui, c'est pas la même chose. Oui, mais l'humain, c'est-à-dire c'est un puriste.
0: Oui.
1: Mais un humain
0: le facteur
1: va pas
0: humain.
1: Avoir énormément de différence. Mais c'est sûr que c'est encore mieux d'avoir un analogique, tu vois ce que je veux dire, qu'à la place d'un numérique. Parce que là, je parle peut-être un langage un peu...
0: C'est un peu technique, mais c'est intéressant.
1: C'est un peu technique.
0: C'est intéressant et puis ça peut convaincre des puristes d'accepter l'arrivée de ce genre de formule. Et là, je m'adresse particulièrement à Arthur Bon qui est opposé à l'utilisation de l'IA dans la création de la musique.
1: Mais en fin de compte, l'IA, comment aussi tu peux l'utiliser, je pense comment ça va l'utiliser, ça va être comme une personne. En fin de compte, t'es tout seul. Des fois, t'es en studio, t'as 20 personnes, on est d'accord ou pas?
0: Mm-hmm.
1: L'IA, c'est comme si tu étais avec une personne, tu vois ce que je veux dire, t'avais des personnes avec toi.
0: Ouais,
1: bien
0: qui
1: sûr,
0: te
1: ça va aller vite. Qui te propose, non, et même tu diriges aussi.
0: T'es le maître d'orchestre.
1: En fin de compte, si, imaginons, je sais pas moi, tu vois, regarde, moi j'ai des plugins où en fin de compte qui me fait un réglage. T'as vu ou fait? C'est l'IA, c'est l'IA, c'est un peu. Il fait le réglage avec les fréquences.
0: Ouais.
1: Mais il me propose, non, c'est pas bon, et là je règle. Tu vois ce que je veux dire?
0: Ouais.
1: Moi, il y a des outils comme nous, tu vois, il y a plein de quand je mixe dans les choses que j'utilise, après je dis, non, c'est pas bon. Tiens, vas-y, je règle, non, je préfère mon celui-là, tu vois, tout dépend. Ça veut dire que c'est un nouvel air, oui, ça fait peur pour certains parce qu'ils sont pas intéressés. Mais à un moment, on leur parle dans 10 ans, ils vont être has-been.
0: Et ouais, c'est ça le risque de ne pas suivre l'évolution du temps.
1: C'est comme si tu me dis là t'es au Alcatel et en fin de compte on est au smartphone, tu vas parler avec ton enfant, il va te dire papa.
0: Si t'es à l'Alcatel aujourd'hui, c'est que tu travailles dans des trucs pas très catholiques.
1: Voilà, exactement.
0: Alors j'ai une dernière question à te poser avant de passer à la fin aux questions. Il y a tellement de choses qu'on pourrait encore dire, Mogreen. Est-ce que pour toi le rôle du DJ a complètement changé aujourd'hui? Est-ce que tu te sens encore DJ ou tu es désormais un artiste à temps plein?
1: Moi je me mets artiste. Artiste pour moi c'est complet, c'est DJ tout, performance. Moi quand je suis sur scène, je peux prendre le micro, je vais devant, je vais derrière, tu vois un peu, parce que il y a plusieurs positions. Il y a le DJ-okay qui va passer des disques, qui va être derrière, qui va pas bouger. Il y a une personne, il y a un DJ qui va prendre aussi le micro en même temps de mixer. Et il y a des personnes qui vont aller sur le public, tu vois. Ça veut dire que il y a pas de nom, tu vois. Pour moi c'est artiste parce que je travaille sur tout, je réalise, je compose, je fais des mélos, tu vois ce que je veux dire?
0: Ouais, t'es producteur
1: et
0: artiste.
1: Ça veut dire aujourd'hui sur des morceaux que tu vas écouter, sur certains morceaux, je vais dire, putain, je suis parti de là.
0: Ouais.
1: C'est-à-dire c'est artistique.
0: Ouais.
1: C'est de l'artistique même.
0: Je te propose qu'on écoute le titre Miss You, si tu veux bien. C'est un titre plus introspectif. Et je pense que ça, c'était peut-être une phase un peu plus personnelle de DJ Mogreen. Allez, monte le son, Arthur. Bon, cet extrait de l'EP, Only Now, dans les bacs.
1: Afro Club.

0: incroyable. Miss You, de l'homme qu'on appelle DJ Mo Green, qui est avec nous dans ce studio, dans l'Afro Club. Et ça fait tellement plaisir, mon cher Mo Green. Alors, je t'ai promis une foire aux questions avant de nous quitter. Et ce sont des questions courtes et réponses courtes. Tu vas voir, tu vas pouvoir nous démontrer ta dextérité. Le son que tu n'as jamais osé sortir.
1: Un tweet avec Joe Effilé.
0: Ok.
1: Et Yon Zerka.
0: Ok. Le pays africain qui t'inspire le plus musicalement?
1: Musicalement, c'est l'Algérie.
0: Ouais, c'est chez toi quoi.
1: C'est chez moi.
0: Le public le plus imprévisible?
1: La Côte d'Ivoire.
0: Ouais, c'est vrai.
1: La Côte d'Ivoire.
0: Une collab que personne n'attend de toi?
1: Chris Brown.
0: Ok.
1: J'aimerais.
0: Ton plugin préféré en studio? Ça, c'est une question technique.
1: Ah, le plugin? Neutron.
0: Et enfin, le son que tu aurais aimé produire?
1: Produire de qui?
0: Qui n'est pas de toi, justement, là, tu dois choisir.
1: Franchement, du Michael. Ah ouais, ça, c'est, imagine. Tout est avec des instruments, imagine, avec tant de personnes.
0: Ouais.
1: C'est magique, t'as des frissons, tu vois, tu t'arrêtes pas.
0: Bah, évidemment.
1: Imagine le temps de la funk. J'aurais kiffé être dans ce temps-là de la.
0: Voilà. Je pense que tu aurais pu être un excellent Stevie Wonder ou Quincy Jones.
1: Ah, voilà, là c'est un honneur là, c'est ouh.
0: Ouais, vu que tu es un architecte du son et c'est incroyable que tu fais. On a écouté ton EP Afro House Amapiano, hein, qui est Only Now. Exactement. Qu'on peut aller écouter now sur les plateformes de
1: maintenant,
0: streaming.
1: Aller voilà. Streamer n'importe où dans toutes les plateformes.
0: Et là, il y a une chanson qui s'appelle Only You.
1: Only You, et ça c'est un titre qui devait même pas sortir à la base. Parce que c'est un titre qui t'envoie loin. Et je voulais rajouter un peu plus de rythmique afro.
0: Ouais. Et c'est avec ce titre-là qu'on va se quitter, mon cher Mo Green. J'étais très heureux de présenter l'Afro Club et de te recevoir. On va continuer d'aller streamer ton album, Monsieur l'Incontournable, Mo Green. L'Afro Club referme ses portes aujourd'hui. J'étais accompagné de mes incontournables, Arthur Bon, Yasmine Boulan. Dans une minute, le journal revient sur RFI. Et juste après, ce sera le retour de l'équipe des sports. Oui, il y a des bonnes nouvelles ce soir. Arthur Bon, monte

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3: RFI, Radio France Internationale, il est 3h à Paris, 1h en temps universel et c'est l'heure de votre rendez-vous avec l'actualité.
1: Jérôme Bastion.
3: À la une de ce journal, la trêve croisée entre Ukraine et Russie est-elle potentielle ou restera-t-elle virtuelle alors que Kiev proposait de faire taire les armes ce mercredi 6 mai? Moscou suggère un cessez-le-feu pour le samedi 9 mai, un signe de mésentente qui n'augure rien de bon. La flambée des cours mondiaux du pétrole et son corollaire, la montée des prix à la pompe auxquels se rajoutent des bénéfices records insolents, diraient certains, pour la société Total Energy. La grogne des consommateurs monte en France, mais le gouvernement refuse de faire un geste. Et puis bientôt la fin du confinement pour les passagers du bateau de croisière contaminé par une mini-épidémie d'antivirus qui sera accueilli par le gouvernement local des Canaries, a indiqué l'Espagne. 3 malades ont été débarqués au Cap-Vert. Une vingtaine de morts ces dernières heures en Ukraine sans aucune justification militaire, commente le président ukrainien Volodymyr Zelensky. La guerre continue donc entre la Russie et l'Ukraine alors que Kiev et Moscou proposent chacun une trêve, mais pas aux mêmes dates. L'Ukraine annonce une trêve qui débute ce 6 mai. La Russie, elle, propose une trêve pour le 9 mai. Un jeu de deux dupes entre les deux pays. Julien Chavanne.
4: À Kiev et à Moscou, l'idée d'une trêve n'est cette fois-ci qu'un écran de fumée. Volodymyr Zelensky ne croit pas Vladimir Poutine et c'est réciproque. L'Ukraine n'a pas l'intention d'obéir aux ordres de la Russie, respecter une pause dans les combats pour les célébrations de la victoire soviétique en 1945 serait un trop beau cadeau fait au Kremlin. Et puis surtout, le président ukrainien se souvient que Moscou a violé des milliers de fois le dernier cessez-le-feu pendant le week-end de Pâques. En proposant lui aussi une trêve quasi immédiate, Volodymyr Zelensky savait que Vladimir Poutine n'allait pas la respecter, preuve de plus que ce n'est pas la paix qui motive le président russe. D'un autre côté, l'annonce d'une trêve de la Russie pour ses célébrations du 9 mai dénote aussi une certaine fébrilité au Kremlin, avec la crainte réelle de frappes qui auraient pu gâcher la fête. Cette année, le défilé à Moscou sera d'ailleurs sobre, pas de chars sur les pavés moscovites et beaucoup moins d'uniformes, alors que sur le front, l'armée russe perd des hommes et du terrain.
3: Julien Chavanne, et ce n'est peut-être pas un hasard si les autorités locales de Crimée annoncent que 5 personnes ont péri dans une attaque ukrainienne de drones dans cette péninsule sous contrôle russe. L'attaque a touché mardi soir la localité de Zankoï, selon ses sources locales. Par ailleurs, on a appris que le secrétaire d'État américain Marco Rubio et son homologue russe Sergueï Lavrov se sont appelés mardi pour discuter notamment de la guerre en Iran, mais également du conflit ukrainien. Ils ont parlé de la relation entre la Russie et les États-Unis, de la guerre entre la Russie et l'Ukraine, ainsi que de l'Iran, a déclaré le porte-parole du département d'État, Tommy Pigott, dans un communiqué. Et alors que le détroit d'Ormuz est au centre de toutes les attentions, au Portugal, on se prépare à taxer les bénéfices des entreprises énergétiques. Ces bénéfices exceptionnels du fait du conflit au Moyen-Orient qui fait flamber le prix du baril de brut. L'annonce en a été faite ce mardi par le gouvernement portugais qui début avril avait appelé avec 4 autres pays de l'Union européenne, Allemagne, Espagne, Italie et Autriche, avait appelé donc à la mise en place de ce genre de taxe. En France, le Premier ministre Sébastien Lecornu est lui monté au créneau à l'Assemblée nationale mardi pour défendre le géant pétrolier français Total, accusé de profiter de la crise au Moyen-Orient pour gonfler ses profits. Au même moment, se tenait à Orléans, dans le centre de la France, un rassemblement à l'initiative du syndicat CGT pour demander le plafonnement du prix des carburants. Pascal Sudre est le secrétaire départemental du syndicat dans le Loiret et les prises de position du gouvernement l'ont pour le moins agacé. Écoutez-le.
5: On est soumis, nous les salariés, à double contrainte, la stagnation des salaires et en plus l'explosion des prix du litre d'essence et le racket à la pompe, mais derrière les factures d'énergie. Et de l'autre côté, on continue à nous dire « ben non, on peut pas faire autrement parce qu'on est trop taxé ». Et les mêmes, ben je pense aux actionnaires de Total, ils continuent à engranger de l'argent, 6 milliards d'euros depuis le mois de janvier. Et le plus horrible dans l'histoire, c'est qu'en fait, ils profitent de la guerre pour faire exploser les prix. Il faut mettre le prix du litre d'essence à 1,20€. Il faut augmenter les salaires et les pensions et surtout prendre une décision politique forte, la nationalisation des géants pétroliers, dont Total Energy.
3: C'était le secrétaire départemental CGT Pascal Sudre, interrogé par Aurélien Devernois. C'est bientôt la fin de l'attente à bord du bateau de croisière Hondius, victime du virus dit hantavirus, dont la contagion se propage par des rongeurs. 3 morts d'ores et déjà et 7 supposés contaminés, affectés donc à son bord. Après 2 jours d'atermoiement au large du Cap-Vert, qui a refusé de les accueillir, Madrid a accepté de recevoir le bateau sur son territoire dans les prochaines heures, alors que 3 malades ont été débarqués pour être soignés, François Musso.
6: Où allait pouvoir accoster le bateau de croisière Hondius dans de bonnes conditions à la fois logistiques et sanitaires? À quai, dans un port du Cap-Vert, ce n'est pas un endroit propice avec les conditions requises. Alors pendant des heures, il y eut des pourparlers, des négociations pour héberger cette embarcation de luxe au centre des regards du fait de la présence de ce virus inconnu du grand public. Dans un premier temps, l'Espagne a refusé d'en prendre la charge car le gouvernement local des îles Canaries, le territoire européen le plus proche du Cap-Vert, s'y refusait par peur de contagion. Finalement, le pouvoir central à Madrid, devant les pressions de l'Organisation mondiale de la santé, a accepté, je cite, « par respect du droit international et de la solidarité humanitaire ». Le gouvernement espagnol a confirmé que le bateau de croisière accosterait d'ici 3 ou 4 jours dans un port de l'archipel des Canaries et qu'à partir de là, chaque passager sera acheminé vers le pays dont il est ressortissant et que personne n'entrerait en contact avec la population locale du fait des risques de contagion. François Musso, Madrid RFI.
3: Il est 3h et bientôt 7 minutes ici à Paris, 1h et bientôt 7 minutes en temps universel. Aux États-Unis, le rapprochement du Pentagone et des grandes compagnies de la tech pour mettre l'intelligence artificielle au service du ministère de la guerre ou de l'armée israélienne continue de faire des remous au sein des entreprises concernées. Tous les salariés ne partagent pas en effet l'enthousiasme de leur patron. Chez Google, plus de 600 salariés avaient signé fin avril une lettre ouverte à leur PDG dénonçant l'accord signé avec le Pentagone. Et voilà que les employés de Google au Royaume-Uni, à leur tour, décident de se syndiquer en signe de protestation. Nathanaël Vitran.
7: Notre mission est de construire l'intelligence artificielle avec responsabilité au bénéfice de l'humanité. Sur son site internet DeepMind, la branche recherche sur l'IA de Google, dont le siège se situe à Londres, met fièrement en avant sa profession de foi. Mais de nombreux salariés peinent aujourd'hui à s'y reconnaître. Surtout depuis que Google est revenu sur son engagement à ne pas développer d'armes utilisant l'IA et que son PDG s'est réjoui d'avoir signé avec le Pentagone un partenariat au nom de la sécurité nationale. Ils ont donc décidé de se syndiquer. Une première chez Google pour forcer l'entreprise à se conformer à ses propres standards éthiques. En rejoignant le syndicat des travailleurs de la communication ou Unite the Union, les salariés de Google se protègent d'éventuelles représailles, alors qu'ils entendent réclamer la fin des partenariats avec l'armée israélienne et la mise en place de garde-fous pour empêcher l'utilisation de l'IA pour la surveillance de masse ou le développement d'armes autonomes.
3: C'était donc Nathanaël Vitran. Un peu de foot maintenant avec la victoire d'Arsenal en match retour des demi-finales pour la Ligue des Champions. Arsenal qui a battu l'Atlético Madrid 1-0. Babacar Diarra.
8: Cet Arsenal ne porte pas bien son nom. Avec un but d'écart en quart de finale comme en demi-finale sur les doubles confrontations, les Gunners ne canardent pas leurs adversaires, mais ils savent les faire déjouer à l'image d'un Atlético incapable de contourner leur bloc. Après l'unique but du match au retour, inscrit par l'opportuniste Bukayo Saka juste avant la mi-temps, depuis 2004 et leur dernier titre majeur en championnat, les Londoniens avaient construit une réputation d'esthète au jeu léché mais au palmarès vierge. C'était le cas lors de la suite et fin de l'ère Arsène Wenger, critiqué pour l'absence de résultats. Sa succession par Mikel Arteta en 2019 n'a fait que prolonger cette volonté de briller par le jeu. Sept saisons plus tard, le technicien espagnol a opéré une transformation pour faire d'Arsenal un monstre défensif à l'image des 6 buts encaissés en 14 matchs de Ligue des Champions. Une métamorphose confirmée par son statut de meilleur défenseur de Première Ligue. Plus moche, les Gunners n'en ont cure. Ils sont à 4 matchs d'un doublé historique.
3: Merci Babacar Diarra pour le service des sports de RFI. Tout de suite, vous retrouvez Priorité Santé. Retour de l'info dans 50 minutes sur la radio du Monde. Il est 3h10 à Paris.
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1: Bonjour à toutes et à tous. Priorité Santé a installé pour 3 jours son studio à Lausanne. La ville suisse accueille cette semaine la 13e édition de l'AFRAVIE, la conférence internationale francophone dédiée à la lutte contre le VIH, les hépatites et les infections émergentes. L'AFRAVIE reçoit des participants venus de tout l'espace francophone et en particulier d'Afrique, médecins, chercheurs, représentants de la société civile, également patients experts, impliqués dans cette lutte. Et nous allons leur donner la parole ces prochains jours, ici, sur les rives du lac Clément. Pour la première de nos 3 émissions, nous vous proposons d'aborder la question de la santé mentale et du VIH aux différents âges de la vie. En particulier, améliorer le dépistage et la prise en charge des troubles dépressifs chez les personnes vivant avec le VIH pour de meilleurs soins, pour éviter les complications. Un virus, une maladie qui, vous le savez, peuvent fragiliser l'organisme, mais aussi, on va le comprendre à travers nos échanges au cours des 50 prochaines minutes, rendre plus vulnérables sur le plan psychique. Aujourd'hui, surtout dans les pays du Sud, l'essentiel des ressources se concentre sur la santé physique, dépistage, traitement, charge virale, et à travers des cas concrets, nous allons pointer l'importance de cet accompagnement psychique à côté, bien sûr, des médicaments et du suivi biologique. Être soutenu psychiquement, faire part de ses émotions, mobiliser les forces pour affronter préjugés et stigmatisations associés au VIH-SIDA, approche de terrain pour sensibiliser, améliorer le quotidien des patients comme de celles et de ceux qui les accompagnent aux différents âges de la vie, vivre avec le virus, accompagner les adolescents. Vous nous ferez part de votre expérience. Christine Cafando, bonjour.
2: Bonjour.
1: Vous êtes militante burkinabé engagée contre le VIH, patiente experte au cœur de la communauté. Avancer en âge, cohabiter, vieillir avec le VIH au Sénégal, également avec nous, Pierre Thiou-Tissard, bonjour.
3: Bonjour.
1: Vous êtes socio-anthropologue au Centre Régional de Recherche et de Formation à la prise en charge clinique de FAN à Dakar, au Sénégal. Et puis, comment mieux protéger sa santé comme celle de son enfant à naître quand on est une jeune mère porteuse du VIH ? Analyse d'Ernest Guibay, qui nous donnera également son point de vue. Il est psychologue spécialiste des situations d'urgence, chercheur en santé mentale, soutien psychosocial basé à Garoua, consultant pour l'ONG JAPSO dans cette région du Nord Cameroun.
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1: Soigner, observer, accompagner, innover, beaucoup de choses, c'est tout aussi essentiel dans le domaine de la santé mentale. Et c'est vraiment ce qu'on va voir pendant cette émission. Il s'agit bien sûr pas de hiérarchiser, mais bien de parler du caractère complémentaire des soins, de l'accompagnement des bénéficiaires pour que la santé mentale trouve effectivement sa juste place. Parce que c'est une réalité aujourd'hui, Christine Cafando, l'essentiel des ressources, l'essentiel des efforts, quand on lutte contre le VIH, eh bien c'est porté, c'est déployé dans ce qui a trait au physique, le dépistage, le traitement, la charge virale. Est-ce que vous avez le sentiment, et tout ça c'est vraiment basé sur votre expérience, que quand on parle de psy et de VIH, la plupart des gens trouvent qu'il n'y a pas vraiment grand-chose à dire ou à faire, alors que c'est exactement le contraire?
2: Merci beaucoup pour m'avoir invité à votre émission. Et par rapport à la santé mentale, effectivement, vu notre expérience communautaire, parce que je précise que nous ne sommes pas des psychologues, nous ne sommes pas des psychiatres, et nous apportons quand même un appui, entre guillemets, dit psychologique. Alors, sur le terrain, en ce qui concerne le VIH, effectivement, on n'a pas vraiment la prise en compte des aspects psy. Et donc, nous, à travers les associations, on essaie d'apporter ce qu'on appelle le soutien moral. Et c'est là où il y a la confusion entre le soutien psychologique et le soutien social. Donc, on essaie d'apporter cette aide-là pour amoindrir souvent le choc de l'annonce, pour aider la famille à surmonter les difficultés qu'elle a, pour aider l'enfant à adhérer au traitement ou à supporter la médiatrice qui accompagne les familles à être bien solide et pouvoir donner du temps à accompagner les familles.
1: Et on va comprendre vraiment tout ce rôle de courroie de transmission de liens. Vous êtes vraiment un tiret entre les bénéficiaires et tout le volet dur, médical, y compris psy. Et votre engagement, Christine Cafando, il a pour origine un parcours de vie, le fait d'être une pionnière en matière de VIH et peut-être surtout une pionnière en matière de discours vrai et de transparence.
2: Mais la transparence, quand on est dans le domaine de la santé des enfants, des femmes, on ne peut que être transparent. On ne peut que être transparent. Bon, je sais pas, c'est vous qui le dites, tout ce que j'ai dit n'est pas béni, oui, parce que je peux me tromper aussi quelquefois. Mais ce qui concerne le VIH et la prise en charge des enfants, eh ben c'est un combat, et quand on est dans un combat, il faut être véridique, il faut être juste, il faut être clair, il faut être transparent, parce qu'on ne se bat pas pour soi, on se bat pour ceux qu'on représente. Et là, il n'y a pas la place à la non-transparence.
1: Et ça veut dire cette transparence et cette vérité, elle est basée, comme je le disais aussi, sur un parcours de vie, parce que vous êtes la toute première personne, femme, au Burkina Faso à avoir dit ouvertement, et c'est là où je parle de vérité, oui, je suis porteuse du VIH, oui, je pourrais, même si ce n'est pas le cas, un jour être malade, mais j'assume, je suis Christine et j'ai le VIH.
2: Exactement, c'est ce qui s'est passé, parce que il faut dire qu'en son temps, la stigmatisation était tellement forte, le rejet des malades était tellement fort, et en ce moment, même dans le personnel médical, on était stigmatisé.
1: Vous êtes en quelle année à ce moment-là quand vous dites ?
2: On était en 96.
1: Oui, donc c'est très tôt.
2: Hein. Ouais, c'était en 96, où j'assurais la permanence médico-sociale à l'hôpital, et je voyais les formes de stigmatisation, du rejet, le manque de soins, parce que ça n'existait pas, il n'y avait pas de traitement pour les personnes, et je voyais succomber des enfants, des femmes, et ainsi de suite, sans vraiment l'effort de... Je dirais pas effort, sans vraiment avoir les moyens de pouvoir les accompagner.
1: Et pour donc... cause, parce qu'à l'époque, il faut le dire, et là je parle bien au passé, à l'époque, quand on avait l'annonce du diagnostic, ça voulait dire qu'on avait un risque fatal qui était très important. Aujourd'hui, vous êtes toujours là, c'était 96. Vous êtes toujours là, donc on fait vraiment passer ce message. Quand on est pris en charge, quand on est suivi, on vit avec le VIH.
2: Exactement.
1: On a une maladie, on avait l'annonce du diagnostic, ça voulait dire qu'on avait un risque fatal qui était très important. Aujourd'hui, vous êtes toujours là, c'était 96. Vous êtes toujours là, donc on fait vraiment passer ce message. Quand on est pris en charge, quand on est suivi, on vit avec le VIH.
2: Exactement.
1: On a une maladie, on a un virus.

0: C'est ce que nous voulons. Alors à l'instant, une femme au volant de son véhicule s'est arrêtée à notre hauteur et elle interpelle maintenant notre fixeur.
1: Elle nous dit qu'elle préférerait qu'on arrête les interviews. C'est juste une résidente, mais peut-être que nous devrions aller un peu plus loin.
0: On va donc s'éloigner un peu vers le quartier voisin de Shvout Rachel. Tsahi, la trentaine, est en plein nettoyage de son 4x4 devant chez lui. Et lui aussi, eh bien, il salue la validation des nouvelles colonies.
2: Moi, je sais une chose. Ici, c'est un État juif. Les implantations font partie de cet État. Ils peuvent vivre avec nous, et nous avec eux, peu importe. Mais au fond, il faut être lucide. Les Juifs seront toujours pris pour cible, toujours poursuivis. Alors à la fin, on doit aussi se battre pour nous-mêmes, comme on l'a fait pendant toutes ces années d'exil.
0: Il dit ne savoir que peu de choses sur les violences de colons israéliens à l'encontre de Palestiniens. Pourtant, les violences se multiplient en Cisjordanie occupée, tandis que le monde est happé par les conflits internationaux. À seulement une heure de route de la colonie de Shiloh, Dar el-Hattab, petit village palestinien en périphérie de Naplouse, porte encore les traces d'une récente attaque de colons. Les ouvriers réparent plusieurs maisons lourdement endommagées. Le long des rues, les murs sont recouverts de graffitis en hébreu.
3: C'est dur. Si l'on traduit, ils ont écrit « mort aux Arabes ».
0: Plusieurs habitations ont été incendiées quelques jours plus tôt. Dans la cour d'une maison, un jeune homme prépare du ciment frais. L'un des travailleurs nous guide à l'intérieur d'une maison où il ne reste plus rien. La porte d'entrée est fendue de plusieurs coups de hache.
3: Leur objectif, c'était de tuer. Ils ont voulu défoncer la porte pour jeter un objet en feu et incendier la maison. Mais Dieu a protégé la famille.
0: L'un des propriétaires sinistrés, Burhan, marche lentement dans les décombres de sa maison, au mur couvert de suie. Il nous montre une vidéo tournée pendant l'incendie.
4: Regarde, c'est la maison, c'est chez moi. Regardez les flammes qui montent à l'étage et cette fumée noire épaisse. Imagine, tu es sur le toit, tu vois la fumée, il n'y a pas d'oxygène. Imagine si j'étais à l'intérieur.
0: Il décrit la peur qui l'a saisi au soir de l'attaque.
4: Il était environ 18h à la tombée de la nuit lorsque nous avons entendu des violents coups sur la porte. Immédiatement, mon fils m'a dit « C'est sûr, ce sont les colons ». Ils lançaient des pierres, visaient les fenêtres. J'ai immédiatement pris mes enfants et nous nous sommes réfugiés sur le toit. Puis ils ont lancé des cocktails incendiaires. La maison a pris feu. Ils continuaient à jeter des pierres en direction du toit. Il y avait une fumée très dense. Je déplaçais mes enfants d'un coin à l'autre du toit pour l'éviter. La scène était horrible. Cette violence, le feu, la tentative de nous tuer. Mais le pire, c'est que mes enfants de 12 ans aient vu et vécu ça.
0: Sur le toit de sa maison, quelques meubles qui ont échappé aux flammes sont entassés. Burhan tourne son regard vers la colonie d'Elon Moray au sommet de la colline.
4: Ce qui est très important, c'est que si je décide d'avancer à seulement 50 mètres vers l'est, vers la colonie, l'armée va m'arrêter immédiatement. Alors comment des centaines d'assaillants ont pu arriver dans une zone qui est pourtant surveillée par des caméras et des tours de guet? Comment est-ce possible?
0: Les habitants comptent sur la solidarité des voisins et des entreprises. Hamza Al-Samara, patron d'une petite entreprise de bâtiment, casse régulièrement ses prix pour reconstruire les maisons, mais lui-même se sent menacé.
5: Ici, les habitants doivent se protéger eux-mêmes. Il n'y a personne pour les protéger. Moi, à mon niveau, j'ai acheté des extincteurs, installé des

0: caméras et j'ai sécurisé mon magasin autant que possible. De l'extérieur, on pourrait croire que c'est un site militaire, pas un simple commerce. Je fais tout pour me protéger, mais malgré ça, je me sens en danger. Qu'est-ce que tu peux faire face à 40 ou 50 personnes ?
1: Tous dénoncent une armée israélienne qui, au mieux, laisse faire, au pire, est complice des colons. Nous roulons toujours plus au nord, en direction de Tamoun, un petit village agricole. Ici, ce sont les balles des forces d'occupation israéliennes qui ont tué une famille. Sur les lieux de la fusillade, le sol porte encore des traces de sang séché et un poteau est souillé de morceaux de chair et de cervelle. Ali Odé, 37 ans, sa femme, Wahad, et deux de leurs enfants de 5 et 7 ans ont été fusillés alors qu'ils se trouvaient à bord de leur voiture. Deux autres garçons ont survécu cachés sous les sièges. Khaled, 11 ans, est le plus âgé.
2: Nous étions à Naplouse pour faire des courses en famille. On a fait notre shopping, on a acheté plein de choses au centre commercial. On a mangé une glace. Une fois notre sortie terminée, on a pris la route vers la maison. Et c'est quand nous étions en chemin qu'ils ont ouvert le feu.
1: Vers minuit, la voiture familiale prend un virage étroit. C'est là que sont postés des agents de la police aux frontières israéliennes qui font feu.
2: On roulait, ils ont tiré sans sommation. Après les tirs, j'ai ouvert la porte. Les soldats ont crié, ils m'ont attrapé par les cheveux et m'ont frappé contre le trottoir.
1: Le jeune garçon a échappé au tir mortel, assis derrière le siège où son père conduisait.
2: Je veux que chacune des personnes impliquées dans ce qui s'est passé soit tenue pour responsable. Si Dieu le veut, que chaque personne qui a participé au meurtre ou a dit du mal de ma famille en paye le prix. Ils doivent rendre des comptes.
1: Les autorités israéliennes assurent que la police a ouvert le feu alors que le véhicule fonçait dans leur direction. Une version démentie par les garçons rescapés. Les témoins directs sont très rares. Les premiers à être intervenus sont les ambulanciers. L'un d'entre eux accepte de nous raconter sous couvert d'anonymat.
3: Quand nous sommes arrivés sur place, vers 1h du matin, l'armée avait bloqué l'accès à la route. Ils ne nous ont pas demandé de partir, mais nous ont empêchés d'atteindre le lieu. Nous étions proches, mais sans pouvoir accéder. On voyait la voiture dans l'obscurité. Après une dizaine de minutes d'attente, des soldats sont arrivés dans notre direction avec deux enfants en état de choc. Ils nous ont dit qu'ils se trouvaient à bord du véhicule et avaient survécu. On a demandé quel était le sort des autres passagers. L'armée nous a répondu, ils sont morts, tous morts.
1: Les ambulanciers accèdent finalement au véhicule pour extraire les corps des victimes.
3: Après une demi-heure, on a enfin pu accéder. J'ai avancé avec les feux de l'ambulance, l'armée m'a demandé de les éteindre. Quand on s'est approché de la voiture, un collègue a allumé la lampe de son téléphone. Là encore, ils nous ont dit non. Ils avaient peur que nous prenions des photos. Je pense que c'est parce que la scène était vraiment terrible. On a extrait les corps. Ils avaient tous les crânes transpercés par les balles. Le père, la mère et deux enfants.
1: La police israélienne n'a pour l'heure fait état d'aucune arrestation dans le cadre de l'enquête. Najat est la grand-mère des petits tués. Des voisines viennent lui apporter du soutien.
4: Dès que j'ai su, j'ai retrouvé mes deux petits-fils survivants, Khaled et Mustapha. Ils m'ont dit, papa et maman sont morts. Mamie, ils sont morts en martyr. C'est un crime. C'est le pire des crimes. On parle d'enfants. Où sont les droits de nos enfants, les droits humains et ces pays qui regardent les meurtres d'enfants?
1: Depuis le 7 octobre 2023, plus de 230 mineurs ont été tués par l'armée israélienne ou les colons, la plupart par balles, selon les données collectées par les Nations Unies. Entre les menaces de guerre régionale et les violences du quotidien, les Palestiniens de Cisjordanie occupée vivent sous une menace permanente, à la fois venue du ciel et toujours plus ancrée dans les terres.

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4: 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Il est 5h30 ici, tout pile dans nos studios à Paris. 6h30 à Antananarivo.
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4: Et c'est Afrique Matin, on est parti pour une demi-heure. On commence par le journal et cette volonté affichée avec des questions tout de même. On va ouvrir cette demi-heure à Madagascar. La ministre de la Justice presse le Parlement malgache d'examiner la procédure contre l'ancien président Hage Rajoelina, préalable à une saisine de la Haute Cour. Mais certaines voix s'interrogent, pourquoi en passer par là et non tout simplement par une procédure pénale classique. Accusation en miroir ce matin entre Éthiopie et Soudan. Khartoum pointe Addis Abeba dans le bombardement de l'aéroport de la capitale soudanaise lundi. Démenti éthiopien qui dénonce le soutien allégué soudanais aux rebelles tigréens. Dans notre édition d'information internationale, dans une demi-heure, une trêve officielle unilatérale de Kiev, mais des attaques et des accusations de part et d'autre entre Ukraine et Russie ce matin. Dans ce journal, cette attaque meurtrière, il y a un peu plus de 24 heures, contre l'armée tchadienne dans la région du lac Tchad. On revient aussi sur la République démocratique du Congo et ce projet de loi référendaire. C'est toujours le projet de réforme de la Constitution qui fait polémique. Et bien sûr, la Ligue européenne des champions, dont on connaît le premier finaliste, Arsenal, 20 ans après. Ce soir, Bayern-PSG sur RFI, deuxième demi-finale en direct en intégralité. À Madagascar, le nouveau pouvoir compte bien poursuivre l'ancien président Hage Rajoelina, renversé par les militaires du CAPSAT il y a un peu plus de 6 mois et qui vit en exil à Dubaï. Les autorités dites de la refondation ne cachent pas qu'elles aimeraient bien voir l'ancien chef d'État devant la justice. Hier, pendant la session inaugurale du Parlement, c'est ce qu'a martelé la ministre en charge, RFI Tana Sarateto.
6: Depuis décembre, Hage Rajoelina est visé par une plainte déposée par la Gen Z devant l'Assemblée nationale. La plainte porte sur des soupçons de détournement de fonds, de dépenses publiques contestées et des choix jugés problématiques autour de la gestion de la crise Covid. Et selon la garde des Sceaux, Fanny Irsouir Naïve, l'ancien chef de l'État malgache pourrait bientôt se retrouver dans le viseur de la justice.
7: J'ai demandé au président de l'Assemblée nationale si la mise en accusation de l'ancien président de la République est inscrite à l'ordre du jour. Il a répondu oui. Nous demandons à que cela se fasse dans les premières semaines de la session et non vers la fin.
6: Le vote de la mise en accusation par l'Assemblée nationale est la première étape obligatoire avant toute saisine de la Haute Cour de justice, la seule juridiction habilitée à juger un chef d'État. En cas d'échec du vote, le gouvernement de la refondation a d'ores et déjà prévu un plan B, assure la ministre.
7: Si la mise en accusation n'aboutit pas, nous allons trouver d'autres recours, puisque non seulement l'ancien président n'a pas la nationalité malgache, mais il a également usurpé le titre de président de la République.
6: Des observateurs de la vie publique s'interrogent pourtant sur la cohérence de cette démarche. Si la ministre ne reconnaît pas à Hage Rajoelina la qualité d'ancien président, pourquoi alors attendre la procédure de la Haute Cour de justice juridique précisément compétente pour juger les chefs d'État. Pourquoi ne pas avoir directement demandé au procureur d'engager des poursuites judiciaires de droit commun assorties d'un mandat d'arrêt international? Des questions qui, pour l'heure, restent encore en suspens. Sarateto, Antananarivo, RFI.
4: L'escalade diplomatique entre Khartoum et Addis Abeba dans la foulée de l'attaque de drones contre l'aéroport de la capitale soudanaise lundi. On en parlait hier matin, l'aéroport de Khartoum qui est fermé jusqu'à demain. Des frappes pour lesquelles le pouvoir issu de l'armée régulière soudanaise accuse l'Éthiopie. Le ministre soudanais des Affaires étrangères parle, je cite, d'une attaque menée par les Émirats arabes unis et par l'Éthiopie. Il rappelle l'ambassadeur en poste à Addis. Dans la matinée, hier, la réponse du gouvernement d'Abiy Ahmed n'a pas tardé. Les officiels éthiopiens évoquent des accusations infondées. Ils accusent au contraire l'armée régulière du Soudan de s'impliquer dans les crises internes à l'Éthiopie, notamment au Tigré. La correspondance à Addis Abeba de Marlène Panara.
8: L'entente cordiale a explosé en mars dernier lorsque Khartoum a pour la première fois fait état d'attaques de drones en provenance du territoire éthiopien. Une enquête de l'agence de presse Reuters révélant la présence d'une base militaire secrète des paramilitaires des forces de soutien rapide dans la ville éthiopienne d'Asosa a également mis le feu aux poudres. Pour Federico Donelli, professeur de relations internationales à l'Université de Trieste, ces récentes tensions ne font que creuser le fossé existant depuis 2020 entre les deux États. Cette année-là, l'armée soudanaise a profité de la guerre au Tigré pour se déployer sur le territoire contesté d'Al-Fashaga, situé à la frontière entre les deux pays. Depuis cette période aussi, l'Éthiopie accuse le Soudan de soutenir le TPLF, des griefs qui s'appuient notamment sur la participation de combattants tigréens à la reconquête de Khartoum par l'armée en mars 2025. Selon un communiqué publié hier par le ministère éthiopien des Affaires étrangères, de nombreuses preuves crédibles démontrent que le Soudan sert de hub à diverses forces anti-éthiopiennes. Marlène Panara, Addis Abeba, RFI.
4: Et de son côté, le TPLF dément toute connexion, je cite, avec les autorités soudanaise. L'armée tchadienne à nouveau visée par une attaque dans la nuit de lundi à mardi dans la région du lac Tchad. Elle a été meurtrière. L'état-major parle d'un assaut des djihadistes de Boko Haram, probablement du JAS, sa faction historique, par opposition à l'ISWAP, ralliée à l'État islamique. Le bilan provisoire officiel, 23 morts, 26 blessés dans les rangs de l'armée. Nadia Ben Mahfoud rassemble les dernières informations.
9: C'est aux alentours de 22h dans la nuit de lundi à mardi qu'une base militaire des forces de défense et de sécurité a été attaquée dans la partie tchadienne du lac Tchad. Tout a commencé par des câbles électriques coupés et l'éclairage du camp saboté. La base militaire située sur l'île de Barka Tolorom, à environ 15 km au sud-ouest de Ngouboua, se retrouve alors dans l'obscurité. Des hommes armés identifiés par les autorités tchadiennes comme appartenant à la secte Boko Haram prennent d'assaut la base. Les tirs échangés provoquent un mouvement de panique parmi la population avoisinante. Les habitants de la zone fuient et au cours de l'attaque, plusieurs commerces et maisons sont incendiés. Selon des sources locales, l'attaque aurait été menée au nom du JAS par des hommes venus du côté nigérien de la frontière. L'armée tchadienne ne précise pas quelle faction de Boko Haram aurait mené l'attaque, mais elle affirme avoir neutralisé et capturé un nombre important d'éléments. Selon une source gouvernementale, la zone est encore quadrillée et les assaillants sont encore pourchassés. Nadia Ben Mahfoud, N'Djamena, RFI.
4: Déby hier a rendu visite à des blessés rapatriés à N'Djamena. Le président tchadien salue la mémoire des soldats héros, dit-il, tombés au combat. C'est un allié du président qui s'exprime justement sur la situation politique au Tchad. Mahamat Alaou Taher, chef du principal parti allié à la formation présidentielle, qui s'inquiète d'un climat politique fragile avec des tensions perceptibles, c'est ce qu'il dit. Il appelle à relancer le dialogue le plus large possible et à rétablir la confiance. Alors qu'on attend ce mercredi la comparution à N'Djamena de plusieurs leaders de la plateforme d'opposition GCAP en détention provisoire depuis 10 jours. La politique congolaise, toujours marquée par le débat autour d'une potentielle modification de la constitution, il y a eu cette manifestation lundi du parti présidentiel, l'UDPS, à Kinshasa pour soutenir les sanctions américaines contre Joseph Kabila, mais aussi pour soutenir ce projet de réforme de la loi fondamentale. On vous le disait aussi hier dans Afrique Midi, outre le parti présidentiel, la coalition au pouvoir, il y a les églises dites du réveil, évangélistes qui donnent de la voix. Dans le même sens, l'idée continue son bonhomme de chemin, malgré de nombreuses critiques de l'opposition politique, d'acteurs de la société civile aussi. À l'Assemblée nationale, Patient Ligaudi, c'est une proposition de loi qui occupe les esprits, proposition de référendum. Pourquoi inquiète-t-elle ?
10: Ce qu'on craint l'opposition est précis. Ce texte pourrait ouvrir une brèche dans l'article 220 de la Constitution. Cet article interdit de toucher à la durée et au nombre de mandats présidentiels. Pour les opposants, c'est la ligne rouge. L'initiateur du texte, les députés Ngonta Nkoy, répond sans détour. Il dit, je cite, que la rigidité de la Constitution ne signifie pas l'éternité de ses dispositions. Et il ajoute, aucune génération ne peut enchaîner une autre par ses lois. Ce mécanisme, poursuit-il, permettrait au peuple de revenir sur ce qu'il a sanctuarisé dans l'article 220, voire de l'enrichir. Et les textes prévoient un chemin bien précis, signalent certains opposants. L'article 87 dispose par exemple qu'en cas, je cite, des dysfonctionnements majeurs, le président de la République peut convoquer des experts pour juger si ces règles constitutionnelles sont encore adaptées. Pour l'opposition, la méfiance ne porte pas seulement sur les textes, elle porte aussi sur ceux qui vont l'examiner. Et c'est là qu'un nom revient. André Mbata, secrétaire permanent de la coalition au pouvoir. Les mois derniers, il lançait une large consultation sur une révision constitutionnelle. Il se trouve qu'André Mbata est également président de la commission politique de l'Assemblée nationale, celle-là même chargée d'examiner ce texte.
4: Vous écoutez Afrique Matin 5h39 tout pile à Lusaka où l'on vous raconte maintenant cet échange houleux entre l'ambassadeur américain sur le départ et les autorités de la Zambie. Le diplomate américain dénonce la corruption, notamment dans le secteur de la santé en Zambie. Le ministère des Affaires étrangères lui répond avec un long texte. Et pour comprendre Charlotte Cossé, il faut se rappeler du contexte. La Zambie qui a refusé récemment le plan santé de Washington, qui promettait beaucoup d'argent mais qui n'a pas convaincu à Lusaka.
11: Premier sujet, l'inclusion de dispositions que le gouvernement zambien juge inacceptables. Elles concernent notamment le partage de données qui violerait le droit à la vie privée des citoyens, dénonce le ministre des Affaires étrangères. Ces dernières semaines, le Ghana, le Zimbabwe et le Kenya ont déjà refusé des aides américaines pour des raisons similaires. Deuxième sujet, Lusaka pointe la volonté de Washington de coupler ce protocole sur la santé avec un autre accord concernant cette fois les minerais critiques. Le ministre Mulambo Aimbe exprime sa préoccupation. Les aides pour la santé ne peuvent être conditionnées à la conclusion de cet accord commercial. Dans ce dernier, la Zambie, deuxième pays producteur de cuivre d'Afrique, critique un point particulier, le traitement préférentiel qui devrait être accordé aux entreprises américaines concernant les minerais stratégiques. Dans sa prise de parole, l'ambassadeur américain n'a pas hésité non plus à dénoncer les pratiques des entreprises chinoises dans le pays. Washington et Pékin se livrent depuis des mois à une course féroce pour s'assurer leurs approvisionnements en minerais critiques sur le continent.
4: Une excursion culturelle maintenant au micro RFI. Nous sommes à Paris, mais en réalité, on plonge au cœur du Sahara et du peuple qui y navigue depuis que le Sahara est désert et sec. Les nomades Touareg, dont le mode de vie est menacé, et c'est le message du film documentaire Ressac, réalisé par Intagrist Al Ansari, et que vous avez vu pour nous, Léa Boutin-Rivière.
12: Ils ont entre 60 et 90 ans. Ils ont connu l'assèchement des cours d'eau, les camps de réfugiés, la fin de la transhumance. Ils, ce sont les protagonistes de Ressac. Ce sont aussi les oncles, les amis, les modèles du réalisateur Intagrist El Ansari.
13: De toute évidence, le mont Touareg tel qu'il a été jusqu'à une période assez récente, au moins jusqu'aux années 80 tel que moi je l'ai connu, ne pourra plus perdurer sous cette forme-là.
14: Cher fils, tout au long de cette confession, je te parlerai avec des mots. À partir d'ici, à partir de là, pour te rapporter ce qu'il te faut savoir de notre histoire.
13: À un moment donné, j'ai compris que ma place était un peu une place de médiateur. Donc tous les enfants de cette génération qui sont nés en exil et dans un mont Touareg dispersé, à un moment donné, ils vont se poser des questions sur qui ils sont. Le film donne un peu des indications.
12: En 2 heures, le documentaire revient avec tendresse et émotion sur les savoir-faire des Touaregs, leur mode de vie et surtout leur nomadisme de plus en plus marginal, progressivement éteint par la colonisation, les conflits et les sécheresses. Ressac résume l'extinction d'un monde tout autant qu'il lui permet de vivre encore au moins 2 heures de plus. Comme le dit Intagrist El Ansari en conclusion de son film, les peuples disparaissent, leur légende, elle, reste.
4: Intagrist El Ansari qui est l'invité culture dans une demi-heure sur RFI. On termine ce journal avec du ballon rond. Ils ne sont plus que 3 pour le prix Marc-Vivien Fouet du meilleur joueur africain du championnat de France de Ligue 1. Lamine Camara, Moussiana Raté et Mamadou Sangaré. Le vainqueur sera connu lundi. Puis sur les pelouses, c'est la Ligue européenne des champions qui nous occupe avant le match retour Bayern Munich-PSG ce soir en direct sur nos antennes. Hier, c'est Arsenal qui a validé son ticket pour la finale, Babacar Diarra.
15: Cet Arsenal ne porte pas bien son nom. Avec un but d'écart en quart de finale comme en demi-finale sur les doubles confrontations, les Gunners ne canardent pas leurs adversaires, mais ils savent les faire déjouer à l'image d'un Atlético incapable de contourner leur bloc. Après l'unique but du match au retour, inscrit par l'opportuniste Bukayo Saka juste avant la mi-temps, depuis 2004 et leur dernier titre majeur en championnat, les Londoniens avaient construit une réputation d'esthète au jeu léché mais au palmarès vierge. C'était le cas lors de la suite et fin de l'ère Arsène Wenger, critiqué pour l'absence de résultats. Sa succession par Mikel Arteta en 2019 n'a fait que prolonger cette volonté de briller par le jeu. 7 saisons plus tard, le technicien espagnol a opéré une transformation pour faire d'Arsenal un monstre défensif à l'image des 6 buts encaissés en 14 matchs de Ligue des Champions. Une métamorphose confirmée par son statut de meilleur défenseur de Première Ligue. Plus moche, les Gunners n'en ont cure. Ils sont à 4 matchs d'un doublé historique.
4: Mais le journal des sports complet, Victor Missistra dans 1 heure, tout pile sur RFI.
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4: La guerre au Moyen-Orient, certes, officiellement terminée, dit-on à Washington, mais les incertitudes qui demeurent massives toujours ce matin et le sujet continue de toute manière d'avoir des conséquences et il en aura encore. On va faire le point dans quelques minutes sur les perspectives touristiques à Madagascar, secteur ô combien crucial de l'économie locale. Les prix du maïs vont aussi se ressentir de cette guerre, notamment parce que certains pays préfèrent désormais transformer le maïs en éthanol, donc en carburant, au détriment de la nourriture humaine et animale. Et puis l'info à Mayotte et à La Réunion, c'est en 10 minutes. Mais d'abord, quelques touches d'inspiration ce mercredi matin. Ça peut donner du cœur à l'ouvrage que ces femmes courage dont on parle maintenant. Notre reportage grand format à Bangui, la capitale de la République centrafricaine, pour entendre ses réussites discrètes, mais essentielles, celles de femmes entrepreneurs dans le petit commerce, l'artisanat, l'agriculture. Cela fait avancer l'autonomisation des femmes, de manière générale, la société centrafricaine aussi. Il reste toutefois à enclencher la vitesse supérieure. RFI reportage, Rolf-Steph Domialeux.
16: Au milieu des rangées de bananiers et d'avocatiers, Yvette Denzo s'active. Machette à la main, elle avance d'un pas sûr, observant chaque parcelle avec attention. En face, des tomates mûrissent lentement dans un petit jardin bien clôturé, offrant des touches de rouge vif, promesse de récolte à venir. Pour Yvette Denzo, l'agriculture est bien plus qu'un simple moyen de subsistance.
17: La terre, c'est notre richesse. Tout ce que vous voyez ici est le fruit de notre travail. Nous cultivons pour nourrir nos familles, mais aussi pour vendre et vivre dignement. Mon combat, c'est de montrer que nos produits locaux ont de la valeur. Quand je vois mes cultures grandir, je sais que mes efforts ne sont pas vains.
16: Au quartier Kasseï, dans le 7e arrondissement de Bangui, un atelier artisanal est installé au bord de la route. À l'intérieur, Rebecca Mambello façonne patiemment ses créations, bois, fibres naturelles et tissus. Ici, chaque objet raconte une histoire.
17: L'artisanat, c'est ma passion, mais c'est aussi ma vision. Créer quelque chose qui nous ressemble et qui peut nous faire vivre dignement. Je fabrique des sacs, des paniers, des vêtements et des perles artisanales. À travers mon savoir-faire, je défends la valeur des femmes.
16: Aujourd'hui, de nombreuses femmes centrafricaines s'inspirent des modèles venus du continent pour aller de l'avant. Parmi ces figure Sephora Kodjo, présidente de la fondation Ses Fils. Lors de son séjour à Bangui, cette Ivoirienne a partagé son expérience avec des femmes qui rêvent de réussir.
18: J'ai vu que la Centrafrique est riche de son sol. Il y a énormément de richesses locales et un savoir-faire local qu'il faut développer, amplifier. On a les questions de l'infrastructure, on a les questions de la technologie, du digital, de la connexion Internet. C'est beaucoup de défis comme ça sur lesquels il faut encore travailler.
16: Mais pour que cet élan se consolide, des défis subsistent. Selon Portia Dea Abazen, présidente de la Fédération des associations des femmes entrepreneurs de Centrafrique Fafeka, la structuration est essentielle.
19: Parce que si tu restes dans l'informel, tu ne pourras pas gagner des parts de marché. Donc il faut d'abord qu'on ait, on surmonte ce défi de se structurer et de se former. Et des formations bien ciblées. Il faut un incubateur, il faut un lieu pour les femmes, vraiment dédié à la femme.
16: Dans un contexte encore fragile, ces femmes tracent leur chemin avec détermination. Entre initiatives individuelles et actions collectives, elles doivent aussi lutter contre les pesanteurs sociales qui cherchent encore à les reléguer au second plan dans la société. Rolf-Steph Domialeux, Bangui, RFI.
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4: À 6h47 à Antananarivo, on est de retour à Madagascar pour le dossier Afrique Éco dans une minute. Mais d'abord, on prend le temps de brosser à grands traits l'actualité internationale de ce mercredi 6 mai 2026. Donald Trump qui suspend son dispositif d'escorte de navires dans le détroit d'Ormuz. Le temps, je cite, de voir si un accord peut être finalisé et signé avec l'Iran. Le président américain précise que le blocus américain des ports iraniens est maintenu. Toutefois, cette pause aurait été décidée, dit-il, à la demande du Pakistan et d'autres pays. De son côté, le chef de la diplomatie américaine, Marco Rubio, assure que la phase offensive du conflit avec l'Iran est bien terminée. Le chef d'état-major américain avertit quand même que l'armée américaine est prête à reprendre des opérations majeures de combat. Le chef de la diplomatie iranienne, quant à lui, poursuit son programme diplomatique. Il vient de rencontrer, c'était il y a quelques minutes, son homologue chinois à Pékin. Un bombardement russe qui fait au moins 27 morts. Plusieurs bombardements, en fait. Hier, en Ukraine, le président Zelensky dénonce le cynisme absolu, je cite, de Moscou avant cette éventuelle trêve les 8 et 9 mai lors des commémorations en Russie de la victoire alliée de 1945. On va en parler dans le journal dans une dizaine de minutes sur RFI. On parlera aussi de ces centaines d'anciens ministres, ambassadeurs, hauts fonctionnaires européens qui appellent dans une lettre ouverte les dirigeants de l'Union européenne à agir maintenant, je cite, contre l'annexion illégale que mène Israël en Cisjordanie. À 6h49, tout pile, à Nocibé et à Antananarivo, il va falloir se serrer les coudes à Madagascar, la grande île qui lorgne déjà les mois de juillet et d'août, mois de grandes vacances d'été pour les Européens. Les Européens, c'est le principal contingent de touristes qui déboule chaque année sur les plages, dans les villages malgaches. Sauf que le secteur du tourisme souffre à Madagascar après le coup d'État d'octobre, bien sûr. Et puis, il y a la situation toujours très incertaine, bloquée au Moyen-Orient, des déclarations contradictoires. J'en parlais encore il y a un instant. Les professionnels de l'organisation du voyage, les tour opérateurs, comme on dit, plaident pour que chacun fasse un effort. C'est un dossier Afrique Économie signé Guillaume Fabry.
20: Les plages aux eaux cristallines des environs de Tuléar sont presque vides, témoigne Odilon Ranaïvosson. Il possède deux hôtels et un bar culturel dans cette région du sud-ouest de Madagascar. Habituellement, à cette période de l'année, les premiers touristes sont déjà là et les réservations vont bon train pour juillet-août.
21: On devrait être déjà à 50% de notre occupation pour la période d'été, alors qu'on en est entre 15 et 20%. Ici, c'est comment garder la tête hors de l'eau. Parce que les charges sont quand même énormes en termes d'énergie ou du personnel. Je crains aussi la diminution de la qualité des services. Est-ce qu'on investit pour améliorer le produit en préparation de la saison qui arrive? Qu'est-ce qu'on fait? Parce qu'on ne sent pas les perspectives positives dans le futur proche même.
20: Johan Pless, vice-président de la Confédération du tourisme de Madagascar, écarte le risque d'une saison blanche sans aucun touriste. Mais le conflit au Moyen-Orient n'en est pas moins un nouveau coup dur après la crise politique de 2025, à l'origine d'une perte de chiffre d'affaires estimée à 100 millions de dollars pour le secteur.
22: Il y a un ressenti et une sorte de crainte des marchés émetteurs de voyager loin. Le prix du billet peut prendre entre plus 30 et plus 50% du fait des impacts de la guerre en Iran sur le prix du carburant aérien. Et puis, il y a une baisse du pouvoir d'achat de nos marchés émetteurs, hein, qui eux aussi sont dans une crise du carburant. Et donc, il va falloir s'adapter à notre clientèle qui a un pouvoir d'achat un petit peu moindre et pouvoir adapter nos marges en fonction de l'inflation et du prix du carburant à la pompe.
20: Jusqu'à présent plafonné par les autorités malgaches, moyennant un lourd endettement public, ce prix à la pompe demeure la grande inconnue des prochains mois. En cas d'augmentation brutale, l'association des tours opérateurs de Madagascar espère une juste répartition des surcoûts. Sylvia Radzaonalimanan en est la directrice exécutive.
23: Dans le monde idéal pour nous, c'est qu'il y a des risques partagés, que les clients ne subissent pas tout, mais que tous ceux qui interviennent dans le voyage prennent une petite marge de part. Participation, on va dire. Il y a les loueurs de voitures, il y a un autre opérateur, il y a les tour opérateurs partenaires à l'étranger qui prospectent les clients. On a besoin que tout le monde se soutienne, en fait.
20: Passé la crise au Moyen-Orient, le secteur touristique malgache s'est fixé pour objectif d'atteindre 1 milliard de dollars de chiffre d'affaires annuel contre 700 millions aujourd'hui. La filière attend pour cela une meilleure desserte aérienne, notamment vers les villes de province et une rénovation des routes nationales. Guillaume Fabry, Antananarive, RFI.
4: Moins de pouvoir d'achat en Europe, les prix de l'essence qui montent, on en parlait il y a un instant, c'est le cas en France notamment. Reportage à Orléans dans le journal dans 10 minutes. Et pour l'heure, la chronique des matières premières avec la hausse des prix du maïs qui se poursuit en Europe dans un marché mondial stressé à la fois par le climat, le coût des engrais, la hausse des cours du pétrole. Bonjour Marie-Pierre Olfan.
24: Bonjour.
4: Cette hausse des prix est très marquée par les petits grains, sur les petits grains jaunes, notamment ceux issus de la dernière récolte.
24: Oui, il s'agit du maïs prêt à être exporté. En moins d'un mois, son prix a augmenté de plus de 20 euros la tonne à Bordeaux, un des points d'entrée et de sortie du maïs en Europe. Cette hausse n'est pas directement liée à la guerre, car on parle de grains qui ont été déjà récoltés, mais elle reflète une impression de rareté. L'offre européenne n'est pas fantastique, résume un expert, et plusieurs fournisseurs des 27 sont moins présents. C'est le cas de l'Ukraine qui accuse des retards logistiques.
4: Les Européens qui espérer aussi, Marie-Pierre, acheter plus aux États-Unis, au Brésil?
24: Oui, or ces deux pays ont alloué une part importante de leur récolte à la transformation en éthanol. La guerre en Iran et la hausse du pétrole ont renforcé l'intérêt pour les carburants alternatifs, ce qui a capté une part du maïs destiné à l'alimentation animale et humaine. Cette pression de l'éthanol a fait grimper les prix à la bourse de Chicago à leur plus haut niveau depuis un an et en Europe où ils ont retrouvé leur niveau de mai 2024. Ce sentiment de manque de grains jaunes pousse d'ailleurs les fabricants européens d'aliments bétail à se reporter en partie sur d'autres céréales comme le blé.
4: Il y a donc une hausse des prix du maïs prêt à l'export, mais Marie-Pierre, c'est aussi le cas des prix de la prochaine récolte, celle qui est en train d'être semée.
24: Oui, on parle de grains achetés aujourd'hui, mais qui seront livrés à partir de novembre. Cette future récolte européenne se vend à un prix qui reflète par anticipation des surfaces qui vont baisser. En France, elles sont attendues en chute de 15% par rapport à l'an dernier. Même tendance en Roumanie, l'autre grand producteur européen. Les surfaces devraient être au plus bas depuis une dizaine d'années. Cette réduction n'est pas une conséquence directe de l'explosion du coût des intrants, mais leur hausse a évidemment conforté les intentions des agriculteurs de planter moins de maïs au profit du tournesol ou d'une autre culture moins consommatrice d'engrais. Aux États-Unis également, les prévisions font état d'une baisse des assolements en maïs au profit essentiellement du soja.
4: Merci Marie-Pierre Olfan. À la une du journal de nos confrères du réseau La Première ce matin, dans l'océan Indien, les inquiétudes quant au nouvel aéroport de Mayotte. L'État qui tente de rassurer, mais d'abord on parle d'un départ, celui du préfet de Mayotte. Bonjour Benoît Ferrand.
0: Bonjour. En un peu plus de 24 mois passés dans le département 101, le représentant de l'État aura surtout eu, bien sûr, à affronter le passage et les conséquences du cyclone Chido, mais pas seulement. Reina Alilouafa.
2: Sur le front de l'insécurité, le préfet François-Xavier Bieuville affiche sa satisfaction. En un mois à peine, l'opération Kingia a permis des résultats chiffrés qu'il juge encourageants. Autre motif de satisfaction pour le représentant de l'État, les reconduites à la frontière en nette progression.
3: Au cours de l'année 2025, 24 000 reconduites à la frontière. On a désormais des caméras qui permettent de voir plus loin et qui permettent d'identifier les Kwassas. On va bientôt avoir des drones. On a eu deux bateaux nouveaux cette année, on en aura trois l'année prochaine. On va augmenter les effectifs.
2: Arrivé en pleine crise de l'eau à son niveau le plus critique, François-Xavier Bieuville dresse aujourd'hui un constat inchangé. Mais il assure que l'État investit massivement pour sortir durablement de cette situation.
3: Les forages, le projet d'usine d'Ironibé, la troisième retenue collinaire, du travail sur les fuites et puis du travail sur l'assainissement.
2: François-Xavier Bieuville quitte ses fonctions avec le sentiment du devoir accompli. Mais à Mayotte, les défis restent nombreux et son successeur sait déjà que le chantier est immense.
0: Le successeur en question sera Frédéric Poiseau, 51 ans, jusqu'ici sous-préfet dans les Bouches-du-Rhône. Avant de partir, François-Xavier Bieuville a signé hier la charte d'engagement du comité de suivi des mesures agricoles. Charte signée, comme son nom l'indique, avec des agriculteurs, ceux en tout cas qui seront concernés par la construction du nouvel aéroport international sur le territoire de la Grande Terre. Écoutez à ce sujet Saïd Antman, le président de la Chambre d'agriculture de Mayotte.
6: L'aéroport, ils vont consommer des fonciers. Ils ont demandé 300 hectares. Nous, notre point de vigilance, c'est qu'il ne fallait pas que l'État utilise plus d'espace qui était prévu pour faire des réserves foncières de l'État. Ça, on dit non. Deuxième impact, normalement, avec ce genre de projet-là, on doit réaliser des enquêtes publiques. Avertir, c'est-à-dire toutes les populations concernées doivent être au courant du projet pour que tout le monde puisse être au courant pour ne pas être mis en porte-à-faux comme là ça a été décidé que l'aéroport va être construit et les gens maintenant ils se posent la question mais nous on va faire quoi?
0: Fraîchement élus ou réélus, les 24 maires de l'île de la Réunion se sont retrouvés hier matin à la préfecture à Saint-Denis pour une journée de travail avec les services de l'État, histoire de faire connaissance, mais aussi d'aborder toute une série de sujets communs à tous les premiers magistrats. Serge Ouarot est le président de l'Association des maires de la Réunion. Il est au micro d'Amandine Rivière.
7: Nous attendons des services de l'État qui puissent nous indiquer quelles sont les grandes orientations de l'État et surtout nous attendons de voir en face de nous un État facilitateur dans la mise en œuvre de nos politiques locales. Donc il y a des sujets importants, le sujet des contrats aidés avec des attentes fortes, avec de lourdes inquiétudes, la problématique de la ligne budgétaire unique sur la création de logements sociaux à La Réunion. Il y a aussi tous les sujets d'aménagement avec les services de l'ARS, de la DEAL. C'est le moment pour les nouveaux maires de découvrir cette organisation territoriale.
0: Douche froide durant cette réunion avec l'annonce par le préfet de la baisse des contrats PEC, parcours emploi compétences. Les 24 communes de la Réunion n'en auront plus que 800 et pas un de plus à se partager. Fin de cette édition. Bonne journée.
4: Merci beaucoup Benoît Ferrand, bonne journée à vous. C'est la fin de cette première demi-heure africaine sur RFI. Dans la prochaine, on parlera de cette réponse attendue aujourd'hui de la Cour d'appel de Paris dans le dossier Agathe Abiarimana. Non-lieu ou pas pour l'ex-première dame du Rwanda, accusée d'avoir joué un rôle de premier plan dans le génocide des Tutsis en 1994. Restez avec nous dans une minute, Jeanne Bartoli pour l'information internationale.
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4: Il est 4h du matin en temps universel, 6h à Paris, 7h à Kiev. 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Et c'est l'heure d'un nouveau journal avec vous, Jeanne Bartoli. Bonjour.
10: Bonjour Vincent et bonjour à tous. Dans ce journal, une journée sanglante hier en Ukraine. Au moins 28 morts dans une série de bombardements russes. Quelques heures avant l'entrée en vigueur cette nuit du cessez-le-feu annoncé par Kiev. On va faire le point sur la situation dans un instant. Dans ce journal aussi, un programme d'aide aux Palestiniens victimes de la violence des colons en Cisjordanie occupée. L'Union européenne doit le mettre sur pied dans quelques mois. L'objectif, c'est de documenter ces violences et d'assurer une présence protectrice sur le terrain. En Allemagne, Friedrich Merz fête ses 1 an de chancelier avec un record d'impopularité. Nous serons à Berlin. En France, la grogne face à l'augmentation des prix du carburant. Le gouvernement doit annoncer des mesures la semaine prochaine. Et puis Arsenal, premier qualifié pour la finale de la Ligue des champions de football. Les Gunners ont dominé l'Atlético Madrid 1-0 hier. Ce soir, le Paris Saint-Germain affronte le Bayern Munich sur sa pelouse. En Ukraine, c'est donc un déluge de feu qui a fait au moins 28 morts hier. Des frappes russes massives sur Zaporijja, Kramatorsk, Dnipro, Poltava, Kharkiv ou encore la ville de Nikopol. Des bombardements survenus quelques heures avant le cessez-le-feu proposé par l'Ukraine et qui est entré en vigueur cette nuit. Alors que de son côté, la Russie avait réclamé une trêve des combats pour les célébrations de la victoire contre l'Allemagne nazie le 9 mai. Précision, Julien Chavanne.
11: À Kiev et à Moscou, l'idée d'une trêve n'est cette fois-ci qu'un écran de fumée. Volodymyr Zelensky ne croit pas Vladimir Poutine et c'est réciproque. L'Ukraine n'a pas l'intention d'obéir aux ordres de la Russie, respecter une pause dans les combats pour les célébrations de la victoire soviétique en 1945 serait un trop beau cadeau fait au Kremlin. Et puis surtout, le président ukrainien se souvient que Moscou a violé des milliers de fois le dernier cessez-le-feu pendant le week-end de Pâques. En proposant lui aussi une trêve quasi immédiate, Volodymyr Zelensky savait que Vladimir Poutine n'allait pas la respecter, preuve de plus que ce n'est pas la paix qui motive le président russe. D'un autre côté, l'annonce d'une trêve de la Russie pour ses célébrations du 9 mai dénote aussi une certaine fébrilité au Kremlin avec la crainte réelle de frappes qui auraient pu gâcher la fête. Cette année, le défilé à Moscou sera d'ailleurs sobre, pas de chars sur les pavés moscovites et beaucoup moins d'uniformes, alors que sur le front, l'armée russe perd des hommes et du terrain.
10: Et hier soir, cette fois en Russie, une attaque ukrainienne de drones sur la Crimée occupée a fait 5 morts, selon les autorités russes. Et puis ce matin, l'Ukraine fait état de son côté d'une attaque russe pendant le cessez-le-feu décrété donc par Kiev. La guerre en Ukraine évoquée hier lors d'un appel entre le secrétaire d'État américain Marco Rubio et son homologue russe Sergueï Lavrov. Selon Washington, il a été question de la guerre entre la Russie et l'Ukraine, mais aussi de l'Iran, discussion qualifiée de constructive par la Russie. La guerre en Iran et Donald Trump qui annonce la suspension de son projet d'escorte de navires dans le détroit d'Ormuz qui devait permettre sur le papier à des centaines de bateaux bloqués dans le golfe de franchir le détroit. Le président américain avait évoqué un peu plus tôt de grands progrès dans les négociations avec l'Iran. En revanche, Donald Trump précise que le blocus américain des ports iraniens est lui maintenu. Le chef de la diplomatie iranienne Abbas Araghchi a lui rencontré ce matin à Pékin son homologue chinois Wang Yi dans le contexte de crise énergétique mondiale dans le sillage de ce conflit au Moyen-Orient. Eux appellent à agir contre l'annexion illégale que mène Israël en Cisjordanie occupée avec le projet E1. Plus de 400 ex-diplomates signataires de cet appel, dont l'ancien vice-président de la Commission européenne, Josep Borrell. Le projet E1 qui prévoit la création de milliers de logements supplémentaires en territoire palestinien et qui coupera dans les faits la Cisjordanie en deux, compromettant toute continuité territoriale d'un éventuel État palestinien. Et puis toujours concernant la Palestine, un programme d'aide cette fois aux Palestiniens victimes de violences des colons israéliens. Il doit être lancé prochainement par l'Union européenne. Projet développé avec des ONG locales et internationales. Alice Froussard, que sait-on exactement de cette initiative ?
1: Il s'agit d'un nouveau programme d'aide qui devrait être finalisé d'ici quelques mois. L'objectif de l'Union européenne est de documenter la violence des colons israéliens envers les Palestiniens, mais aussi d'assurer une présence protectrice sur le terrain grâce à des organisations locales et des volontaires internationaux. Cela ne garantit pas qu'il n'y aura pas d'attaque, mais, ajoute une source au sein de la représentation de l'Union européenne à Jérusalem, cette présence envoie un message aux habitants, leur rappelant qu'ils ne sont pas seuls. Les Palestiniens concernés se verraient aussi offrir des équipements de protection, comme des clôtures, et le budget total de ce projet est estimé à environ 6 millions d'euros. Il faut dire que la violence des colons israéliens a atteint des niveaux sans précédent cette année en Cisjordanie occupée. Le nombre d'attaques augmente, tout comme leur intensité. Il y a bien une liste de l'Union européenne recensant des colons considérés comme violents et des sanctions à leur égard, notamment l'interdiction d'entrer dans l'UE. Selon la même source, étant donné l'évolution de la situation et l'intensification de ces violences, de nouveaux noms pourraient être ajoutés sur cette liste dans les semaines à venir.
10: Alice Froussard, à l'écoute des RFI, 6h passées de 5 minutes. C'était il y a un an tout juste, le Parlement allemand élisait un nouveau chancelier. Le chrétien-démocrate Friedrich Merz succédait alors à Olaf Scholz. Un an plus tard, le chef du gouvernement n'a jamais été aussi impopulaire, avec une économie qui patine, des réformes sociales difficiles à gérer et un environnement international plus instable que jamais. À Berlin, Pascal Thibault.
12: 85%, c'est le pourcentage d'Allemands insatisfaits de leur chancelier. Ils ne sont que 13% à avoir une opinion favorable de Friedrich Merz, élu il y a un an. Ce cruel sondage, publié hier, illustre l'impopularité du chef du gouvernement allemand, inédite depuis l'après-guerre. L'impétueux Friedrich Merz, qui rêvait depuis longtemps de devenir chancelier, voulait faire oublier les couacs du gouvernement de son prédécesseur, le social-démocrate Olaf Scholz. Le président du parti chrétien-démocrate, à la tête d'une grande coalition avec le SPD, une alliance droite-gauche prisée des Allemands, espérait avoir les coups des franges pour réformer un pays en crise. Le gouvernement a fait adopter des fonds spéciaux de centaines de milliards pour l'armée et les infrastructures. Des réformes sociales importantes sont à l'ordre du jour, mais les bisbilles incessantes entre chrétiens et social-démocrates, des erreurs du chancelier manquant d'expérience, sont-ils parfois cassants et quelques dérapages verbaux, comme les inquiétudes de la population expliquent une impopularité historique qui profite à l'extrême droite, qui fait la course en tête dans les sondages. La coalition au pouvoir séduit aujourd'hui un tiers seulement des électeurs, mais doit tenir faute d'alternative à cette alliance. Pascal Thibault, Berlin, RFI.
10: Friedrich Merz qui doit faire face aux conséquences de la guerre au Moyen-Orient. En France, les oppositions font pression sur le gouvernement pour qu'il agisse face à la flambée des prix du carburant. Et si la grogne reste pour l'instant contenue chez les Français, des initiatives commencent à voir le jour. Reportage à Orléans, au sud de Paris, Aurélien de Vernoy.
13: Sylvain, étudiant, a le regard fixé sur les chiffres qui défilent à la pompe. pense que je vais aller un peu plus au-dessus de 30 euros, je pense. Ouais.
14: Mais à 2,14€ le litre d'essence, 60,88€.
13: C'est mal.
14: Faut pas que ça soit tous les jours.
13: Non, heureusement.
14: Pas de sentiment de révolte, pour autant, chez le jeune homme, même si un geste du gouvernement serait apprécié.
13: Faut faire avec. Après, c'est sûr, en dessous de 2€ serait pas mal.
14: Quelques centaines de mètres plus loin, le discours est bien plus radical. La CGT locale a appelé à une manifestation pour demander un prix plafonné. Mais ils sont à peine une vingtaine sous la pluie battante. Pourtant, l'urgence est là, selon El Hadji.
15: On attend quoi pour faire quelque chose? L'aide qu'ils ont annoncée, mais 50€. C'est comme si tu as mis un gobelet dans ton réservoir. C'est fou.
14: Boubacar, manager dans un fast-food, acquiesce.
17: La restauration à temps partiel. Il y a des salariés qui parvient même plus à venir travailler. Le carbone est plus cher que ce qu'ils vont gagner dans la journée.
14: Étouffés par les prix, les Français font pour l'instant le dos rond, selon ces syndicalistes, mais ils pensent voir les prémices de la colère.
18: C'est rare qu'on ait autant de signatures dans une pétition lancée uniquement par la CGT Loiret. On a atteint aujourd'hui pratiquement 13 500 signatures.
14: Une colère. Que devine aussi le gouvernement? De nouvelles mesures sur le carburant doivent être annoncées en début de semaine prochaine.
18: Si on mettait le prix du litre d'essence à 1,20€.
10: Et le reportage d'Aurélien Devernois. Toujours en France, elle est exilée, ou est exilée la fille de l'ancien dictateur tunisien Ben Ali. Halima Ben Ali, 33 ans, a été condamnée en son absence à 6 ans de prison pour corruption par la justice tunisienne. Condamnation confirmée hier en appel pour celle qui avait été interpellée à l'aéroport de Roissy en septembre dernier sur mandat d'arrêt international, mais que la justice française refuse d'extrader. Des précisions, Lilia Blaise.
25: Les espoirs d'abandon des poursuites judiciaires à son encontre n'ont rien donné pour Halima Ben Ali, qui s'est vu confirmer sa peine de 6 ans de prison en appel pour corruption. L'information a été publiée dans les médias tunisiens sans plus de détails sur l'affaire, la justice ne communiquant plus directement avec la majorité des médias. Halima Ben Ali avait quitté le pays au moment de la révolution à ses 17 ans, mais depuis 2018, la justice tunisienne l'a dans le collimateur, suite à l'apparition de son nom dans certains dossiers d'infraction financière. Ses avocates françaises et tunisiennes estiment qu'elle était mineure au moment des faits et donc ne peut avoir joué un rôle quelconque dans les malversations de la famille de l'ancien dictateur. Cette condamnation arrive dans un contexte où d'autres membres du clan Ben Ali sont lourdement condamnés. Imed Travelsi, gendre de Ben Ali, a été condamné il y a 3 jours à 5 ans de prison par la même chambre pour infraction financière. Incarcéré depuis janvier 2011, il cumule déjà des peines de 8 et 10 ans de prison. Lilia Blaise, Tunis, RFI.
10: En plus bref, l'Espagne va accueillir le bateau de croisière devenu un foyer d'antivirus. Le navire immobilisé dans l'Atlantique doit accoster aux Canaries d'ici 3 à 4 jours. Avant cela, 3 personnes malades à bord vont être évacuées via le Cap Vert. Le foyer d'antivirus a déjà coûté la vie à 3 personnes à bord, un couple de Néerlandais et une Allemande. Selon l'Organisation mondiale de la santé, les infections à antivirus qui peuvent provoquer un syndrome respiratoire aigu. Le variant du virus n'a pas encore été identifié. Le séquençage est actuellement en cours en Afrique du Sud, fait savoir l'Organisation mondiale de la santé. Allez, enfin, en Ligue des champions européennes de football, Arsenal, premier qualifié pour la finale après le match nul, un partout à l'aller en Espagne. Les Gunners ont dominé l'Atlético Madrid 1-0 face lors de la manche retour hier, grâce à un but de son capitaine Bukayo Saka, 20 ans après sa seule finale de Ligue des champions perdue au Stade de France face au FC Barcelone. Arsenal se retrouve donc à nouveau à un match du sacre au bout d'un parcours marqué d'un style minimaliste mais redoutable, Babacar Diarra.
26: Cet Arsenal ne porte pas bien son nom. Avec un but d'écart en quart de finale comme en demi-finale sur les doubles confrontations, les Gunners ne canardent pas leurs adversaires mais ils savent les faire déjouer à l'image d'un Atlético incapable de contourner leur bloc. Après l'unique but du match au retour inscrit par l'opportuniste Bukayo Saka juste avant la mi-temps, depuis 2004 et leur dernier titre majeur en championnat, les Londoniens avaient construit une réputation d'esthète au jeu léché mais au palmarès vierge. C'était le cas lors de la suite et fin de l'ère Arsène Wenger, critiqué pour l'absence de résultats. Sa succession par Mikel Arteta en 2019 n'a fait que prolonger cette volonté de briller par le jeu. 7 saisons plus tard, le technicien espagnol a opéré une transformation pour faire d'Arsenal un monstre défensif à l'image des 6 buts encaissés en 14 matchs de Ligue des Champions. Une métamorphose confirmée par son statut de meilleur défenseur de Première Ligue. Plus moche, les Gunners n'en ont cure. Ils sont à 4 matchs d'un doublé historique.
10: Babacar Diarra du service des sports d'RFI, leader du championnat anglais Arsenal qui retrouvera donc le Bayern Munich ou le Paris Saint-Germain le 30 mai prochain en finale de la Ligue des Champions à Budapest. La deuxième demi-finale a lieu ce soir et elle est à vivre en intégralité et en direct sur RFI.
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10: 6h12, vous restez avec nous sur la radio du Monde. 20 minutes d'infos et de reportages à suivre. On parlera du congé paternité réduit au Royaume-Uni. 2 semaines à peine aujourd'hui et de nombreux Britanniques poussent pour que le gouvernement fasse évoluer la législation. À suivre aussi le phénomène du Bayern Munich. Il sera sur la pelouse ce soir. Michael Olise, le milieu de terrain franco-britannique, fait des étincelles depuis son arrivée dans le club en 2024. L'invité culture d'RFI, le réalisateur intégriste El Ansari, qui signe le film documentaire Ressac, une histoire touareg. Il sort aujourd'hui en salle en France. Et puis on retrouvera Caroline Paré, émission spéciale de priorité santé aujourd'hui dédiée à la lutte contre le VIH. C'est l'un des congés paternité les plus courts en Europe, le Royaume-Uni. Au Royaume-Uni, les jeunes papas disposent de seulement 2 semaines après la naissance d'un bébé, payés moins de 200 euros par semaine. Et si certaines entreprises font le choix de compenser, les pères sont loin d'être tous concernés et ils sont nombreux à réclamer une évolution de la législation. Reportage de notre correspondante à Londres, Emeline Vin.
19: Grands yeux bleus, sourire curieux, Abel a eu de la chance. Son papa a pu rester avec lui pendant un mois après sa naissance.
20: Je travaille dans un petit cabinet d'architecture, c'est relax, surtout comparé au minimum légal, c'est plutôt bien.
19: Le minimum légal, c'est 2 semaines. Tom, qui a accueilli sa première fille il y a un an, trouve cela trop peu.
21: Il faudrait minimum 5 ou 6 semaines, mais c'est comme ça. Et la majorité des employeurs s'en tiennent à ça.
19: 2 semaines rémunérées moins de 400 euros. Avec ce cadre légal, un tiers des jeunes papas ne prennent même pas de congé après la naissance d'un enfant. Insupportable pour Georges Gabriel, qui milite pour un meilleur congé paternité avec son association Dati.
20: Nous avons le pire congé paternité d'Europe. Nous sommes 40e sur 43 au sein de l'OCDE. L'idée que 2 semaines soient suffisantes pour soutenir votre conjointe, créer un lien avec votre bébé, c'est tout simplement ridicule. C'est beaucoup trop peu, on ne parle pas de vacances. En plus, ce sont 2 semaines payées à moins de la moitié du salaire minimum. Donc la majorité des pères ne peuvent pas se le permettre.
19: Pourtant, plus de congés paternité, ce serait bon pour tout le monde au foyer, selon lui.
20: Si l'on ne donne pas de temps au papa pour apprendre à s'occuper de leur bébé, ils ne le feront jamais et le couple va se retrouver enfermé dans une répartition ultra-genrée des rôles à la maison. En plus, il y a encore un écart salarial de 13% au Royaume-Uni entre les hommes et les femmes, en partie à cause du coût des congés maternité. Il n'y a qu'en prenant plus de congés que nous, les hommes, pouvons contribuer à réduire cet écart.
19: Deadshift a organisé la première grève des papas l'année dernière et installé des porte-bébés sur des statues d'hommes célèbres dans Londres, en particulier devant le Parlement. Derrière les fenêtres du palais de Westminster, la députée travailliste Maya Ellis a été convaincue.
22: J'espère qu'on va avoir le 6 semaines de congé de paternité rémunéré à 90% du salaire payé par le gouvernement.
19: Si les Britanniques y sont largement favorables, les entreprises, elles, se montrent plus frileuses.
22: Les entreprises s'inquiètent parfois de l'impact financier. Au moins, mon objectif serait certainement que le congé de paternité soit payé par le gouvernement. Je pense que dans la plupart des cas, les entreprises veulent simplement la clarté.
19: Le gouvernement a entamé une consultation pour l'ensemble des congés liés à la parentalité. Une réforme pourrait cependant prendre encore plusieurs années. Emeline Barlandre, RFI.
10: Nous appelons Munich à présent au matin du match décisif entre le Paris Saint-Germain et le Bayern Munich. Demi-finale retour de la Ligue des Champions, on en parlait dans le journal. Et c'est à suivre en direct et en intégralité avec vous, Cédric De Oliveira. Vous nous parlez ce matin d'un joueur, Michael Olise, qui fait l'unanimité dans la capitale bavaroise.
23: Oui, il suffit de se balader dans les rues de Munich pour voir qu'il est particulièrement mis à l'honneur dans les campagnes de publicité, mais aussi dans les boutiques du club, sur les maillots vendus aussi, de plus en plus de numéro 17 floqués avec son nom, Olise. En 2 ans, le français est devenu la coqueluche du Bayern, lui qui est très efficace avec ses 2 compères, l'anglais Harry Kane et le colombien Luis Diaz. Le joueur de 24 ans a conquis tout le monde en Bavière.
10: Et notamment parce que c'est un joueur qualifié de différent par ses entraîneurs.
23: Oui, c'est Thierry Henry, l'éphémère sélectionneur des espoirs français durant les Jeux de Paris, qui l'avait caractérisé ainsi. Un joueur qui fonctionne à l'instinct, très gracieux sur le terrain, capable de faire d'énormes différences. On l'a vu contre le PSG mardi dernier. Cette faculté à éliminer ses adversaires, on a l'impression que tout est tellement simple pour lui. Le patron du Bayern actuellement, Vincent Kompany, en a fait un de ses hommes de base. Après l'avoir beaucoup courtisé il y a 2 ans, quand il a signé en provenance de Crystal Palace contre un chèque de 53 millions d'euros, et après une saison d'adaptation, on va dire, il est peut-être devenu maintenant le dépositaire du jeu de ce Bayern, avec cette capacité à être déterminant. 21 buts et 30 passes décisives pour l'instant pour cette saison, c'est colossal.
10: Alors Michael Olise est un joueur aussi à l'aise sur le terrain que discret en dehors, et ça, Cédric, ça plaît beaucoup aux Munichois.
23: On a croisé plusieurs supporters qui nous ont vanté le calme de ce joueur, qui ne s'exprime pas beaucoup, voire pas du tout dans les médias, que ce soit en club ou en sélection. Cette nonchalance apparente qu'il cultive, là où beaucoup de ses partenaires aiment, eux, attirer les regards, lui se concentre sur le terrain. Olise, qui est né à Londres d'un père nigérian et d'une mère franco-algérienne, aurait donc pu choisir 4 nationalités, mais il a finalement opté pour la France, dont il a défendu le maillot dans plusieurs équipes de jeunes, et notamment, on l'a dit, au jeu de Paris il y a 2 ans. Alors après la Ligue des Champions, ce sera donc avec les Bleus qu'il va aussi aller disputer la Coupe du Monde sur le continent américain cet été. Si ça se passe bien dans ces 2 compétitions, il pourrait ne pas être très loin du Ballon d'Or à la fin de la saison.
10: Merci Cédric De Oliveira à Munich, Bayern, Paris Saint-Germain, demi-finale retour de la Ligue des Champions. Coup d'envoi 19h, temps universel, à suivre en direct, en intégralité, donc sur RFI. Le vainqueur à contre en finale Arsenal, qui a dominé hier l'Atlético Madrid. Allez, place à l'invité culture d'RFI, le réégralité donc sur RFI. Le vainqueur affrontera en finale Arsenal, qui a dominé hier l'Atlético Madrid. Allez, place à l'invité culture d'RFI, le réalisateur intagriste El Ansari.

0: mode de vie est aujourd'hui menacé. Il est l'invité de Léa Boutin-Rivière.
1: Intégriste Lansari, bonjour.
2: Bonjour.
1: Vous dévoilez un documentaire sur la communauté Touareg. Ce documentaire, il s'appelle Ressac. C'est un mot qui désigne le roulement des vagues sur elles-mêmes. Pourquoi vous avez choisi ce titre ?
2: Ce titre, pour moi, il résonne avec ce que les Touareg vivent. Cet exil récurrent qui dure depuis une trentaine d'années maintenant. Et ensuite, pour nous, la mer est une frontière infranchissable. Si on est à la mer, c'est qu'on ne peut pas aller plus loin.
1: C'est un film que vous dédiez à votre fils. Est-ce que vous avez eu le besoin de transmettre quelque chose, peut-être avant qu'il ne soit trop tard ?
2: Moi, j'ai été marqué par un monde nomade qui est en train de disparaître. Quasiment jusqu'à la fin des années 80, je n'ai connu que ce monde-là. Donc pour moi, il y a une certaine nostalgie à voir ce monde-là disparaître. J'avais l'intention de mettre cette génération des Touaregs qui sont nés dans les années 20, 30 à l'image, à l'écran. À un moment donné, j'ai compris que ma place était un peu une place de médiateur, donc entre la génération ancienne et la génération des enfants qui, eux, ne les connaîtront pas. Tous les enfants de cette génération qui sont nés en exil et dans un monde Touareg dispersé, à un moment donné, ils vont se poser des questions sur qui ils sont. Le film, sans avoir la prétention de répondre à cette question, donne un peu des indications.
1: Le nomadisme, c'est une dimension essentielle de la vie Touareg. Vous le dites, aujourd'hui, les gens s'installent de plus en plus. Alors, soit ils sont obligés de s'installer dans des camps de réfugiés, soit ils s'installent en ville, comme à Taman Rasset. Est-ce que c'est possible d'être encore Touareg et d'être sédentarisé?
2: Ce qui est évident, c'est que les Touaregs ne pouvons plus avoir ce rapport dans leur majorité avec le monde saharien. Les générations à venir continuent d'être qu'ils sont. Ils sont reliés à un imaginaire qui leur a été transmis. C'est assez étonnant d'ailleurs, parce que vous avez des jeunes qui n'ont pas du tout connu ce monde-là, et ne serait-ce que rien que par la musique, ils se revendiquent de ce monde qu'ils n'ont pas connu.
1: Dans ce film, vous explorez aussi les raisons en fait qui ont amené tous ces bouleversements. L'une des raisons majeures, c'est la colonisation. De quelle manière la colonisation a-t-elle progressivement dispersé la communauté Touareg et mis fin au nomadisme?
2: Il y a une fracture du monde Touareg. Et donc la fracture de ce monde-là entre le nord et le sud s'est aggravée avec la décolonisation. Le tracé des frontières entre les différents pays qui ont été nouvellement créés. Pensez que la décolonisation, en fait, on reprendrait plus ou moins les frontières de ce qu'était l'Afrique à la fin du 19e siècle, c'est-à-dire des communautés qui vivaient en coexistence.
1: Il y a un autre facteur. De quelle manière la sécheresse impacte-t-elle le mode de vie traditionnel des Touaregs?
2: Le monde Touareg est reposé essentiellement sur l'élevage. Et donc, cette région-là, du Sahel, a été la première à être touchée de manière évidente par les changements climatiques. Et surtout, les troupeaux ont été littéralement décimés. Sans troupeaux, on met les Touaregs au chômage.
1: Sans troupeaux, il n'y a plus besoin de suivre la transhumance.
2: Absolument.
1: Donc, à la fin du film, vous dites « Les peuples disparaissent, leurs légendes restent ». Est-ce que ça signifie que pour vous, aujourd'hui, la communauté Touareg est vouée à disparaître, ou est-ce que c'est simplement le mode de vie traditionnel?
2: Pour moi, le monde Touareg disparaît, mais les légendes restent. C'est une façon de dire à mon fils et à cette génération, même si le monde Touareg n'existe plus sous la forme physique, nomade, il continuera encore peut-être à subsister dans vos esprits.
1: Intégriste Lansari, merci.
2: C'est à moi de vous remercier.

0: celui que vous entendez, c'est le chanteur Abdallah Agal Hosseini, qui apparaît dans le documentaire d'Intégriste Lansari, interview de Léa Boutin-Rivière, que vous réécoutez sur le site et sur les applications d'RFI. 6h24, à l'écoute de la Radio du Monde, à l'heure de retrouver Caroline Paré. Pas de conseil santé ce matin, mais une invitation à écouter une émission spéciale de Priorité Santé.
1: Priorité Santé vous retrouve à Lausanne pour une deuxième émission à l'occasion de la conférence francophone AFRAVIE. Nous donnons la parole à d'autres acteurs de la lutte contre le VIH pour aborder les défis qui se posent à l'heure où les moyens financiers régressent et que de nouveaux traitements innovants font naître de nombreux espoirs. Le tout dans un contexte où la désinformation en santé est très présente et les discriminations au pluriel sont toujours très marquées. Dans notre studio délocalisé, trois invités du Cameroun, de la Côte d'Ivoire et du Mali. Et avec

0: Docteur Bintou Dembélé, directrice d'Arcade Santé Plus, la première association malienne de lutte contre le VIH-Sida, eh bien des explications pour comprendre concrètement comment la baisse de l'aide internationale a pesé sur les activités de son association.
1: Ces conséquences-là existent. Et ces conséquences-là, je vais prendre l'exemple sur mon association Arcade Santé Plus. Nous avons perdu 30% de nos financements. 30% de nos financements, c'est fermer 5 centres communautaires qui s'occupent de la prise en charge des personnes vivant avec le VIH et des communautés les plus vulnérables. C'est licencier environ 50 personnes qui s'occupaient de ces personnes-là. C'est ne pas donner le préservatif, ne pas donner des moyens de privation à moins 2000 personnes qui prenaient la PrEP, ne prennent plus la PrEP. C'est des personnes qui sont sensibilisées, qui sont informés, qui sont aiguillés vers le dépistage, c'est plus de 5000 personnes. C'est ce que ça veut dire pour nous.
0: Et la PrEP, c'est la prophylaxie pré-exposition, un médicament pour éviter d'être contaminé par le virus du VIH. 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
2: Et à tout à l'heure, c'était Caroline Paré. Il est 6h26 avant le retour de l'info africaine. Ce sera avec Xavier Besson. On écoute tout de suite le rappeur franco-malgache Jason Robinson alias Duer et ses sacrés beats sur RFI.

Pit du rappeur franco-malgache Jeher, extrait de la playlist des programmateurs d'RFI. 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Vous restez à l'écoute. Une courte pause, une minute, et puis ce sera l'actualité africaine. Une demi-heure d'information avec Xavier Besson à suivre sur la Radio du Monde.

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3: 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Et place tout de suite à une demi-heure d'actualité africaine avec vous, Xavier Besson, bonjour.
4: Bonjour Jeanne, bonjour à tous.
3: Avec à la une de votre journal, décision attendue aujourd'hui pour Agathe Abiarimana.
4: La cour d'appel de Paris doit dire si, oui ou non, il faut juger l'ex-première dame rwandaise pour des accusations de complicité de génocide. L'an dernier, les juges d'instruction français avaient estimé que non, décision contestée par les parties civiles et par le parquet national antiterroriste. Dans ce journal également, la République démocratique du Congo qui entend réserver le petit commerce aux seuls citoyens congolais. Le Tchad qui annonce la mort de 23 soldats dans la nuit de lundi à mardi dans une attaque attribuée aux djihadistes de Boko Haram dans la région du lac Tchad. On fera aussi le point sur ces accusations que se renvoient l'Éthiopie et le Soudan. Addis Abeba et Khartoum s'accusent mutuellement de soutenir pour l'un les paramilitaires FSR, pour l'autre le mouvement tigréen TPLF. Et puis les sports. On connaît le premier finaliste de la Ligue des Champions en Europe, ce sont les Anglais d'Arsenal. Et on connaît aussi les trois finalistes du prix Marc-Vivien Foé cette saison. Journal des sports avec Victor Missistrano dans une dizaine de minutes. C'est donc finalement aujourd'hui que la Cour d'appel de Paris doit se prononcer sur le non-lieu accordé à Agathe Abiarimana, la veuve de l'ex-président rwandais, soupçonnée d'avoir joué un rôle dans le génocide des Tutsis en 1994. Un peu plus de 30 ans plus tard, en 2025, les magistrats instructeurs avaient estimé qu'il n'existait pas de charge suffisante contre elle. Décision contestée par les parties civiles et par le parquet national antiterroriste. Initialement, l'audience d'aujourd'hui aurait dû se tenir le 7 avril dernier, mais la cour d'appel avait demandé un délai. Lisa Fabian.
5: La chambre d'instruction doit décider si elle clôt définitivement l'enquête judiciaire visant Agathe Abiarimana ou si l'affaire doit être renvoyée devant un juge d'instruction. Depuis 2008, la veuve du président Hutu, Juvénal Abiarimana, est visée en France par une enquête pour complicité de génocide et de crimes contre l'humanité. Selon les partie civile, elle dirigeait l'Akazu, le premier cercle du pouvoir Hutu, et elle aurait pris une part active à la planification et à l'exécution de massacres contre les Tutsis. Mais dans leur ordonnance d'août 2025, les juges chargés du dossier ont estimé qu'il n'existe pas de charge suffisante contre l'ex-première dame rwandaise, présentée non pas comme auteur du génocide, mais bien comme une victime, je cite, de l'attentat mortel contre l'aéronef de son mari le 6 avril 1994, signal déclencheur du génocide des Tutsis. Le parquet antiterroriste et les parties civiles ont fait appel. Selon eux, plusieurs témoignages ont été écartés à tort par les magistrats qui auraient également négligé certains éléments de contexte historique.
4: Lisa Fabian a noté que le mois dernier, la cour d'appel de Paris avait décidé de renvoyer en procès un ex-haut gradé rwandais, Cyprien Kayumba, accusé d'avoir organisé des livraisons d'armes dans le cadre du génocide de 1994. Il avait lui aussi, dans un premier temps, bénéficié d'un non-lieu. La justice au Tchad, c'est aujourd'hui que doivent être jugés les 8 présidents de partis d'opposition arrêtés il y a bientôt 2 semaines, quelques jours avant une manifestation qu'ils comptaient organiser. Ils sont poursuivis pour attroupement, mouvement insurrectionnel et rébellion après la dissolution du GCAP, la coalition dont ils étaient tous membres. Le Tchad, où le président a par ailleurs rendu visite à des blessés rapatriés à N'Djamena hier et salué la mémoire de soldats héros, assure-t-il, tombé au combat. L'armée tchadienne a nouveau visé par une attaque meurtrière dans la région du lac Tchad. C'était dans la nuit de lundi à mardi. L'état-major reconnaît 23 morts et 26 blessés dans un assaut attribué aux djihadistes de Boko Haram contre une base militaire située sur l'île de Barka Tolorom. Affrontement également dans l'est de la République démocratique du Congo. Des combats se sont poursuivis hier entre miliciens Wazalendo, alliés de l'armée congolaise, et rebelles AFC M23, soutenus par le Rwanda et maîtres de larges pans des provinces du Nord et du Sud Kivu. Affrontement signalé dans les territoires de Kalehe et de Masisi. Des milliers de familles ont fui vers le territoire voisin de Walikale. La RDC ou par ailleurs, le petit commerce va désormais être réservé aux seuls citoyens congolais. La semaine dernière, le gouvernement a fait passer un décret dans ce sens et le ministère de l'économie nationale précise désormais que les opérateurs économiques concernés disposent de 6 mois pour se conformer aux nouvelles dispositions. Alexandra Branjon.
6: Commerces ambulants, kiosques, marchés, tous considérés comme des petits commerces, sont désormais exclusivement réservés aux citoyens congolais. Il en est de même pour ce qu'on appelle le commerce de détail, magasin, épicerie ou bien pharmacie. Seuls certains commerces de détail spécialisés, dits à forte intensité de capital, restent ouverts aux investisseurs étrangers après demande d'autorisation. C'est le cas des supermarchés, des concessionnaires automobiles ou bien de l'hôtellerie qui nécessitent un investissement financier important. Le commerce de gros, lui, reste ouvert aux investisseurs étrangers. Cette réforme vise à protéger les petits opérateurs locaux, explique le ministère de l'économie nationale, souvent fragilisé par la concurrence étrangère dans des activités à faible capital. Annoncée en septembre dernier, elle vient rétablir une loi des années 70 qui réservait déjà le petit commerce aux nationaux, mais qui a progressivement disparu. Le retour de cette loi intervient alors que les commerçants étrangers sont de plus en plus présents dans les activités de proximité, ce qui suscite des tensions dans un pays où l'emploi des jeunes reste majoritairement informel. Formel et précaire selon la Banque mondiale.
4: À Kinshasa, il est 5h36, même heure. À Bangui, la Centrafrique et Anissé Georges de Loguélé empêchés de quitter le territoire national hier. L'opposant, arrivé deuxième de l'élection présidentielle qui s'est tenue à la fin de l'année dernière, d'après son avocat, il n'a pas pu prendre un vol à destination d'Addis Abeba et devrait s'exprimer aujourd'hui. Addis Abeba, d'où le Soudan a rappelé son ambassadeur avant-hier lundi. Éthiopie et Soudan, deux voisins en ce moment à couteau tiré. Khartoum accuse Addis Abeba de soutenir les paramilitaires FSR et d'être tout récemment derrière une attaque de drone qui a visé l'aéroport de la capitale. En réponse, les autorités éthiopiennes démentent et accusent à leur tour le Soudan de fournir des armes au TPLF, le Front de Libération du Peuple du Tigré. On fait le point avec notre correspondante à Addis Abeba, Marlène Panara.
7: L'entente cordiale a explosé en mars dernier lorsque Khartoum a pour la première fois fait état d'attaques de drones en provenance du territoire éthiopien. Une enquête de l'agence de presse Reuters révélant la présence d'une base militaire secrète des paramilitaires des forces de soutien rapide dans la ville éthiopienne d'Assosa a également mis le feu aux poudres. Pour Federico Donelli, professeur de relations internationales à l'université de Trieste, ces récentes tensions ne font que creuser le fossé existant depuis 2020 entre les deux États. Cette année-là, l'armée soudanaise a profité de la guerre au Tigré pour se déployer sur le territoire contesté d'Alpha Chaga, situé à la frontière entre les deux pays. Depuis cette période aussi, l'Éthiopie accuse le Soudan de soutenir le TPLF, des griefs qui s'appuient notamment sur la participation de combattants tigréens à la reconquête de Khartoum par l'armée en mars 2025. Selon un communiqué publié hier par le ministère éthiopien des Affaires étrangères, de nombreuses preuves crédibles démontrent que le Soudan sert de hub à diverses forces anti-éthiopiennes. Marlène Panara, Addis Abeba, RFI.
4: Échange houleux également entre la Zambie et les États-Unis, alors que Lusaka et Washington négocient en ce moment deux accords, l'important sur de l'aide dans le secteur de la santé, l'autre sur le modèle de ce qui a été conclu avec la République démocratique du Congo sur l'approvisionnement américain en minerais critiques. Sur le départ, l'ambassadeur des États-Unis a dénoncé la corruption en Zambie et le ministère des Affaires étrangères lui a répondu dans un long communiqué. Charlotte Cossé.
5: Premier sujet, l'inclusion de dispositions que le gouvernement zambien juge inacceptables. Elles concernent notamment le partage de données qui violerait le droit à la vie privée des citoyens, dénonce le ministre des Affaires étrangères. Ces dernières semaines, le Ghana, le Zimbabwe et le Kenya ont déjà refusé des aides américaines pour des raisons similaires. Deuxième sujet, Lusaka pointe la volonté de Washington de coupler ce protocole sur la santé avec un autre accord concernant cette fois les minerais critiques. Le ministre Moulambo Aimbe exprime sa préoccupation. Les aides pour la santé ne peuvent être conditionnées à la conclusion de cet accord commercial. Dans ce dernier, la Zambie, deuxième pays producteur de cuivre d'Afrique, critique un point particulier, le traitement préférentiel qui devrait être accordé aux entreprises américaines concernant les minerais stratégiques. Dans sa prise de parole, l'ambassadeur américain n'a pas hésité non plus à dénoncer les pratiques des entreprises chinoises dans le pays. Washington et Pékin se livrent depuis des mois à une course féroce pour s'assurer leurs approvisionnements en minerais critiques sur le continent.
4: Charlotte Cosset. Dans l'actualité ce matin également, le Cap-Vert, où vont transiter trois des passagers malades du bateau de croisière MV Ondius, foyer d'antivirus et pour le moment immobilisé dans l'Atlantique. Le navire devrait ensuite pouvoir faire route vers l'archipel espagnol des Canaries. Au Burkina Faso, Ouagadougou interdit la diffusion de TV5 Monde, raison officielle, désinformation et apologie du terrorisme dans le traitement des violences djihadistes dans le pays et au Mali voisin. C'est ce que disent les militaires au pouvoir au Burkina Faso. Le Burkina où RFI est coupé et où TV5 Monde l'a déjà aussi été à deux reprises en 2024. Ouagadougou également, où la junte a suspendu hier plus de 200 associations pour non-renouvellement de leurs instances. Depuis le mois d'avril, ce sont au total plus de 500 ONG qui ont été suspendues et plus d'une centaine d'autres dissoutes. Enfin, à Madagascar, l'ancien président Andrzej Zoel devra-t-il bientôt répondre de ses actes? Lui qui a quitté le pouvoir à la fin de l'année dernière, au moment de manifestations, notamment de la jeunesse malgache, et qui vit actuellement en exil à Dubaï. À Antananarive, les autorités de la transition font de poursuites judiciaires contre lui une priorité, et la ministre de la Justice l'a encore confirmé hier. Sarah Tetto.
8: Depuis décembre, Andrzej Zoel est visé par une plainte déposée par la Gen Z devant l'Assemblée nationale. La plainte porte sur des soupçons de détournement de fonds, de dépenses publiques contestées et des choix jugés problématiques autour de la gestion de la crise Covid. Et selon la garde des Sceaux, Fanny Irsouïr-Naïve, l'ancien chef de l'État malgache pourrait bientôt se retrouver dans le viseur de la justice.
9: J'ai demandé au président de l'Assemblée nationale si la mise en accusation de l'ancien président de la République est inscrite à l'ordre du jour. Il a répondu oui. Nous demandons à ce que cela se fasse dans les premières semaines de la session et non vers la fin.
8: Le vote de la mise en accusation par l'Assemblée nationale est la première étape obligatoire avant toute saisine de la Haute Cour de justice, la seule juridiction habilitée à juger un chef d'État. En cas d'échec du vote, le gouvernement de la refondation a d'ores et déjà prévu un plan B, assure la ministre.
9: Si la mise en accusation n'aboutit pas, nous allons trouver d'autres recours, puisque non seulement l'ancien président n'a pas la nationalité malgache, mais il a également usurpé le titre de président de la République.
8: Des observateurs de la vie publique s'interrogent pourtant sur la cohérence de cette démarche. Si la ministre ne reconnaît pas à Andrzej Zoel la qualité d'ancien président, pourquoi alors attendre la procédure de la Haute Cour de justice juridique précisément compétente pour juger les chefs d'État? Pourquoi ne pas avoir directement demandé au procureur d'engager des poursuites judiciaires de droit commun assorties d'un mandat d'arrêt international? Des questions qui, pour l'heure, restent encore en suspens. Sarah Tetto, Antananarivo, RFI.
4: À Antananarivo, il est 7h42.
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4: Et à suivre dans Afrique Matin, elles sont agricultrices ou artisanes. Reportage à Bangui, la capitale centrafricaine, avec des femmes qui travaillent et avec la Fédération des associations des femmes entrepreneurs qui voudraient les voir se structurer. Du travail, il y en aura sans doute moins cette année pour le secteur du tourisme à Madagascar. On retourne sur la grande île dans quelques minutes pour notre chronique Afrique Économie. Et puis si on en parle, est-ce qu'on l'encourage? Mais si on n'en parle pas, quels sont les risques? Avec notre invité tout à l'heure, on reviendra sur la tentative de coup d'État en fin d'année dernière au Nigeria. Les procès de civils comme de militaires sont en train de débuter. Mais avant ça, les sports. Bonjour Victor Missistrano.
10: Bonjour Xavier, bonjour à toutes et à tous.
4: Et du football à la une ce matin, on connaît le premier finaliste de la Ligue des Champions en Europe, il s'agit d'Arsenal.
10: 20 ans après celle perdue contre le FC Barcelone, les Gunners se sont qualifiés pour la deuxième finale de leur histoire en éliminant l'Atlético de Madrid. Après le match nul de l'aller 1 partout en Espagne, le club du nord de Londres a assuré l'essentiel en s'imposant, comme souvent, 1-0 à l'Emirates. Quelques minutes avant la mi-temps, c'est Bukayo Saka, opportuniste, qui a inscrit le seul but de cette demi-finale retour. L'ailier vedette qui a profité d'un ballon repoussé par le gardien Jan Oblak à la suite d'une frappe de Leandro Trossard. Arsenal, qui n'a encaissé que 6 buts en 14 matchs européens cette saison, s'est une fois de plus appuyé sur sa défense et sur l'un de ses hommes forts, le français William Saliba.
11: Ça fait 20 ans que Arsenal n'ont pas été en finale. Je suis arrivé ici, on a commencé avec l'Europa League. Après, on est allé en quart de finale. L'année dernière, on a perdu en demi-finale. Et cette année, on progresse encore plus. On arrive en finale, donc on est très content et faut qu'on continue comme ça. On est très costaud défensivement. On a la meilleure défense en Champions League et en Première Ligue. Donc aujourd'hui, on a fait le taf. On a su marquer ce but avant la mi-temps. Et après, on a bien défendu tout le match. L'Atlético, c'était pas une équipe facile à jouer. Ils ont sorti le Barça. Et s'ils étaient là, c'est qu'ils ont mérité. On est très contents et on va bien regarder le match demain soir.
10: Car ce soir, Saliba et les Gunners découvriront leur adversaire en finale de cette Ligue des Champions le 30 mai à Budapest, le Bayern Munich ou le Paris Saint-Germain. Après une première manche mémorable remportée par le PSG 5-4 la semaine dernière, seconde manche entre les deux équipes à l'Allianz Arena. Sans Achraf Hakimi, côté parisien, le latéral marocain touché à la cuisse à l'aller. 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
4: Et football toujours, ils ne sont plus que 3 candidats pour le prix Marc-Vivien Fauré de meilleur joueur africain de Ligue 1, récompense délivrée par RFI et France 24.
10: Hier, dans Radio Foot International, le trio de tête a été annoncé dans l'ordre alphabétique. Le milieu sénégalais de Monaco, Lamine Camara, son compatriote Moussa Niakhaté, défenseur de Lyon, et enfin le milieu malien du RC Lens, Mamadou Sangaré, un vainqueur inédit à venir donc, et 3 prétendants logiques selon Nabil Djellit, consultant Radio Foot International.
12: Sangaré, c'est un peu celui qui ventile le jeu du côté de... Enfin, c'est le point d'équilibre absolu du RC Lens. On pourrait presque dire qu'il y a un RC Lens avec et sans Sangaré, hein, clairement. Hein. Et puis, Niakhaté, oui, c'est un des leaders défensifs avec un autre joueur, Clinton Mata, l'Angolais, où ils ont une charnière centrale qui est probablement une des meilleures de Ligue 1. Et Lamine Camara, pour moi, il est fait pour aller dans les meilleurs clubs européens, tout simplement. C'est un joueur aussi, effectivement, qui a de la personnalité. Donc, pour moi, c'est un très beau trio et je sais pas qui va gagner. Enfin, j'ai mon idée puisque c'est mon vote. En tout cas, si c'est un des deux autres, ça sera un beau vainqueur pour moi aussi.
10: Nabil Djellit avec Baptiste Leduc, Camara, Niakhaté, Sangaré. Faites vos jeux, Xavier. Verdict lundi matin pour l'annonce du prix Fauré 2026.
4: Et merci Victor Missistrano. C'était le journal des sports.
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4: Et l'actualité internationale de ce mercredi 6 mai, c'est Donald Trump qui suspend son dispositif d'escorte des navires dans le détroit d'Ormuz. Le temps de voir si un accord peut être finalisé et signé avec l'Iran. Le président américain précise que le blocus américain des ports iraniens est maintenu et que cette pause a été décidée, je cite, à la demande du Pakistan et d'autres pays. De son côté, le chef de la diplomatie américaine Marco Rubio a assuré plus tôt dans la journée que la phase offensive du conflit avec l'Iran était terminé. Nous appelons notre correspondant à Washington dans le prochain journal, dans un peu plus de 10 minutes, alors que le chef de la diplomatie iranienne, lui, poursuit son programme. Il vient de rencontrer il y a quelques minutes son homologue chinois à Pékin. Dans l'actualité aujourd'hui également, des bombardements russes qui ont fait 27 morts hier en Ukraine. Le président ukrainien Volodymyr Zelensky dénonce le cynisme absolu de Moscou avant une éventuelle trêve les 8 et 9 mai, au moment des commémorations en Russie de la victoire alliée lors de la Seconde Guerre mondiale. Les attaques d'hier ont visé les villes de Zaporijjia, Kramatorsk, Dnipro et Nikopol. Quelle place pour les femmes dans la vie économique en Centrafrique? Reportage à Bangui avec notre correspondant Rolf-Steve Domialeux. Portrait de femmes, agricultrices, artisanes et qui se structurent.
13: Au milieu des rangées de bananiers et d'avocatiers, Yvette Denzo s'active. Machette à la main, elle avance d'un pas sûr, observant chaque parcelle avec attention. En face, des tomates mûrissent lentement dans un petit jardin bien clôturé, offrant des touches de rouge vif, promesse de récolte à venir. Pour Yvette Denzo, l'agriculture est bien plus qu'un simple moyen de subsistance.
14: La terre, c'est notre richesse. Tout ce que vous voyez ici est le fruit de notre travail. Nous cultivons pour nourrir nos familles, mais aussi pour vendre et vivre dignement. Mon combat, c'est de montrer que nos produits locaux ont de la valeur. Quand je vois mes cultures grandir, je sais que mes efforts ne sont pas vains.
13: Au quartier Kassai, dans le 7e arrondissement de Bangui, un atelier artisanal est installé au bord de la route. À l'intérieur, Rebecca Mambelo façonne patiemment ses créations, bois, fibres naturelles et tissus. Ici, chaque objet raconte une histoire.
14: L'artisanat, c'est ma passion, mais c'est aussi ma vision. Créer quelque chose qui nous ressemble et qui peut nous faire vivre dignement. Je fabrique des sacs, des paniers, des vêtements et des perles artisanales. À travers mon savoir-faire, je défends la valeur des femmes.
13: Aujourd'hui, de nombreuses femmes centrafricaines s'inspirent des modèles venus du continent pour aller de l'avant. Parmi ces figure Sephora Kodjo, présidente de la fondation Ses Fils. Lors de son séjour à Bangui, cette Ivoirienne a partagé son expérience avec des femmes qui rêvent de réussir.
15: J'ai vu que la Centrafrique est riche de son sol. Il y a énormément de richesses locales et un savoir-faire local qu'il faut développer, amplifier. On a des questions de l'infrastructure, on a des questions de la technologie, du digital, de la connexion Internet. C'est beaucoup de défis comme ça sur lesquels il faut encore travailler.
13: Mais pour que cet élan se consolide, des défis subsistent. Selon Portia Dea Abazen, présidente de la Fédération des associations des femmes entrepreneurs de Centrafrique Fafeka, la structuration est essentielle.
16: Parce que si tu restes dans l'informel, tu ne pourras pas gagner des parts de marché. Donc il faut d'abord qu'on ait, on surmonte ce défi de se structurer et de se former. Et des formations bien ciblées. Il faut un incubateur, il faut un lieu pour les femmes, vraiment dédié à la femme.
13: Dans un contexte encore fragile, ces femmes tracent leur chemin avec détermination. Entre initiatives individuelles et actions collectives, elles doivent aussi lutter contre les pesanteurs sociales qui cherchent encore à les reléguer au second plan dans la société. Rolf-Estève Domerle, Bangui, RFI.
4: 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Afrique Économie ce matin, à Madagascar, la grande île où le secteur du tourisme se prépare à une saison morose. Les réservations sont déjà en baisse à cause notamment des événements politiques de la fin de l'année dernière, mais aussi de l'augmentation récente du prix des billets d'avion et de la réticence des Européens, principaux touristes étrangers, à partir loin de chez eux. Afrique Économie, à Antananarive, Guillaume Fabry.
17: Les plages aux eaux cristallines des environs de Tuléar sont presque vides, témoigne Odilon Ranaïvosson. Il possède deux hôtels et un bar culturel dans cette région du sud-ouest de Madagascar. Habituellement, à cette période de l'année, les premiers touristes sont déjà là et les réservations vont bon train pour juillet-août.
18: On devrait être déjà à 50% de notre occupation pour la période d'été, alors qu'on en est entre 15 et 20%. Ici, c'est comment garder la tête hors de l'eau. Parce que les charges sont quand même énormes en termes d'énergie ou du personnel. Je crains aussi la diminution de la qualité des services. Est-ce qu'on investit pour améliorer le produit en préparation de la saison qui arrive? Qu'est-ce qu'on fait? Parce qu'on ne sent pas les perspectives positives dans le futur proche.
17: Johan Pless, vice-président de la Confédération du tourisme de Madagascar, écarte le risque d'une saison blanche sans aucun touriste. Mais le conflit au Moyen-Orient n'en est pas moins un nouveau coup dur après la crise politique de 2025, à l'origine d'une perte de chiffre d'affaires estimée à 100 millions de dollars pour le secteur.
19: Il y a un ressenti et une sorte de crainte des marchés émetteurs de voyager loin. Le prix du billet peut prendre entre plus 30 et plus 50% du fait des impacts de la guerre en Iran sur le prix du carburant aérien. Et puis, il y a une baisse du pouvoir d'achat de nos marchés émetteurs, qui eux aussi sont dans une crise du carburant. Et donc, il va falloir s'adapter à notre clientèle qui a un pouvoir d'achat un petit peu moindre et pouvoir adapter nos marges en fonction de l'inflation et du prix du carburant à la pompe.
17: Jusqu'à présent plafonné par les autorités malgaches, moyennant un lourd endettement public, ce prix à la pompe demeure la grande inconnue des prochains mois. En cas d'augmentation brutale, l'association des tour opérateurs de Madagascar espère une juste répartition des surcoûts. Sylvia Radzaounalimanan en est la directrice exécutive.
20: Dans le monde idéal pour nous, c'est qu'il y a des risques partagés, que les clients ne subissent pas tout, mais que tous ceux qui interviennent dans le voyage prennent une petite marge de partage. anticipation, on va dire. Il y a les loueurs de voitures, il y a un autre opérateur, il y a les tour opérateurs partenaires à l'étranger qui prospectent les clients. On a besoin que tout le monde se soutienne, en fait.
17: Passé la crise au Moyen-Orient, le secteur touristique malgache s'est fixé pour objectif d'atteindre 1 milliard de dollars de chiffre d'affaires annuel contre 700 millions aujourd'hui. La filière attend pour cela une meilleure desserte aérienne, notamment vers les villes de province et une rénovation des routes nationales. Guillaume Fabry, Antananarive, RFI.
4: À Antananarive, il est 7h53. 5h53 à Abuja, au Nigeria, où l'on retrouve notre invité ce matin. Alors que deux procédures judiciaires sont en cours en ce moment ou sur le point de commencer, pour 6 civils et 36 officiers supérieurs, tous poursuivis pour avoir fomenté un coup d'État au mois d'octobre l'an dernier. Qui sont ces hommes? Que s'est-il vraiment passé en octobre dernier? Et pourquoi la présidence nigériane a-t-elle tout fait pour cacher cette tentative de putsch dans un pays qui n'a connu aucun renversement depuis 25 ans? Ce sont les questions que Sidi Yansané a posées à Djibrine Ibrahim, chercheur principal au Centre pour la démocratie et le développement à Abuja.
2: Jusqu'ici, beaucoup de gens se posent la question si c'est vraiment comme ça que les choses se sont passées. Pour moi, le gouvernement est inquiété. Elle pense que toute cette histoire est quelque chose qui est difficile à gérer pour une raison tout simple. L'idée d'un coup d'État est revenue en Afrique de l'Ouest. Et il y a beaucoup de pays qui ont souffert de coups d'État récemment. L'idée de coup d'État grandit dans le pays. Et c'est ça le problème de fond. Si on en parle, est-ce qu'on l'encourage? Si on n'en parle pas, quels sont les risques? Les gens qui ont soi-disant essayé cela, est-ce qu'ils peuvent reprendre leur tentative? C'est une situation très difficile pour le gouvernement et ça se voit. Comment il y a beaucoup d'hésitations, des doutes et des difficultés pour être clair et net sur la situation.
21: Et d'ailleurs, peu après la tentative de putsch, Bola Tinubu a complètement modifié son état-major dans l'armée. Est-ce que selon vous, il s'agissait de simples réorganisations, parce qu'il y a quand même 36 personnes poursuivies, ou alors vraiment d'une réforme en profondeur? On est à un an, à moins d'un an même, hein, quand même, des élections présidentielles.
2: Tous ces changements à la tête des armées n'a pas abouti à une amélioration de la sécurité au Nigeria. Et dans cette cadre-là, on peut dire que, bon, il semble que l'objectif principal est la sécurité du chef d'État lui-même.
4: Le chercheur nigérian Djibrine Ibrahim, l'invité ce matin de Sidi Yansané. Entretien complet dans trois quarts d'heure et sur RFI.fr. Et c'est au Gondwana que l'on termine cette demi-heure ensemble. Maman, vous nous dites que l'économie est une science, mais elle a ses mystères, surtout au Gondwana.
22: Oui, parlons d'un mystère économique mondial, un mystère plus compliqué que les règles du hors-jeu, plus flou qu'un pénalty sur une main dans la surface des réparations et plus épais que le programme des ministres en campagne électorale. Chers auditeurs, parlons de la logique économique internationale quand il s'agit du Gondwana. Vous ne voyez pas où je veux en venir? Alors, prenons un exemple tout simple. Au Gondwana, quand une entreprise publique, eau, électricité, transport, santé, téléphonie, etc., quand une entreprise publique commence à tousser un peu, quand elle est éternue un peu trop souvent, quand elle a le nez qui coule un tout petit peu, immédiatement, le FMI, la Banque mondiale et toutes les agences de notation arrivent avec leur thermomètre et disent « Oh là là, mais c'est très grave ça, il faut privatiser en toute urgence !» Ce qui veut dire vendez tout, les bureaux, les chaises, les ventilateurs, les voitures, les photocopieuses, les voitures, vendez aussi le bâtiment et même les employés qui sont dedans. Parce que, selon ces messieurs dames de Bretton Woods et des Big Three, privatiser, c'est la seule solution, parce que l'État est un mauvais gestionnaire. Disent-ils, l'État est dispendieux, l'État est inefficace. Bref, l'État, c'est ton oncle Barnabé qui promet de rembourser l'argent que tu lui as prêté, mais qui disparaît dès qu'on parle remboursement. Donc, solution, on privatise, on vend l'entreprise. Mais attention, on vend pas à n'importe qui, hein. Non, on privatise au profit de gens très sérieux, c'est-à-dire les mêmes qui étaient déjà là avant, mais avec un nouveau nom, un compte bancaire à Dubaï et avec comme associé majoritaire le ministre chargé de la privatisation. Et là, magie, magie, l'entreprise l'entreprise devient rentable. Pourquoi? Mais parce qu'on a licencié tout le monde et que désormais, elle appartient aux gens qu'il faut et pas à l'État. Maintenant, regardons comment ça se passe là-bas, chez les Bretton Woods et les Big Three, là-bas à la City, à Wall Street et au CAC 40. Là-bas, quand une entreprise privée commence à couler, quand elle prend l'eau de toutes parts, quand elle est déjà au fond du lac, eh ben, soudainement, tout à coup, brusquement, magie, l'État devient le héros, le sauveur. Le même État qui était jugé incapable, mauvais gestionnaire, se transforme en super-héros avec cape de Superman et carte bancaire illimitée, quoi qu'il en coûte, avec l'argent public. Donc, en résumé, au Gondwana, quand ça va mal, le public doit vendre au privé. Et à Wall Street, quand ça va mal, le public doit racheter le privé. Mais attends, c'est pas fini, hein. Une fois que l'entreprise est sauvée, qu'elle recommence à faire des bénéfices, qu'elle émerge, qu'elle reprend des couleurs, eh ben, l'État dit, mission impossible, hein. Et il revend l'entreprise au privé et ça recommence comme avant. T'as compris maintenant que l'économie mondiale n'est pas une science, c'est un spectacle. Et il y a que toi qui paye ta place, cher Gondwana Lambda. À demain.
4: À demain. Merci Maman et bonne journée au Gondwana. Restez avec nous. Dans une minute, on revient ici à Paris. C'était RFI Matin avec Andréane Mélard pour les trois prochaines heures. Passez une excellente journée à l'écoute de la Radio Mondiale.
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23: RFI, 7h à Paris, 5h en temps universel. RFI Matin commence, c'est maintenant 3h d'infos tout autour du monde en ce mercredi 6 mai 2026. Ravi de vous retrouver avec l'ensemble de la rédaction. On parle encore beaucoup du Moyen-Orient. Aujourd'hui, l'opération américaine d'escorte dans le détroit d'Ormuz est suspendue. Déjà, le temps de trouver un accord avec l'Iran. On en parle dans votre journal. Martin Guez, bonjour.
24: Bonjour André Mélard, bonjour à toutes et à tous.
23: Donald Trump appuie sur pause donc.
24: Et suspend donc son opération dans le détroit d'Ormuz. Pourtant, hier, les États-Unis avaient mis les moyens pour défendre le projet Liberté qui visait donc à escorter les bateaux dans le détroit. Le secrétaire à la Défense, le secrétaire d'État et le chef d'état-major se sont succédés face à la presse. Mais au final, le président américain change d'avis, volte-face sur laquelle nous revenons dans un instant depuis Washington avec Vincent Souriau. Nous serons aussi à Pékin où est arrivé Abbas Araghchi, le chef de la diplomatie iranienne. La Chine à la manœuvre au Moyen-Orient et qui multiplie les contacts. Et puis d'une guerre à l'autre, d'une trêve à l'autre, mais peu d'espoir en Ukraine où l'armée russe continue de bombarder massivement le pays qui avait décrété cette nuit un cessez-le-feu unilatéral au moment où Volodymyr Zelensky boucle sa tournée dans les pays du Golfe. Nous serons aussi en Arménie où le président français Emmanuel Macron boucle sa visite d'État et confirme sa proximité avec le Premier ministre arménien Nikol Pachinian. Le tout en musique, vous l'entendrez. Enfin, nouvelle symphonie attendue à Munich où le Bayern et le PSG s'affrontent ce soir en demi-finale de retour de la Ligue des Champions. C'est en football. Et puis nouvel album des Rolling Stones, Foreign Tongues, sortira début juillet. Extrait en fin de journal.
23: Annoncé, le projet Liberté de Donald Trump est déjà annulé.
24: L'opération américaine consistant à escorter les navires dans le détroit d'Ormuz, qui n'aura donc pas fait long feu, mise en place lundi, suspendue cette nuit, et ce alors que les différents dirigeants américains s'étaient démenés ce mardi face à la presse pour justifier l'opération. Un nouveau contre-pied signé Donald Trump, que l'on décrypte ce matin avec notre correspondant à Washington, Vincent Souriau. Bonjour Vincent.
25: Bonjour Martin, bonjour à tous.
24: Pitex, Dan Cain, Marco Rubio, tous les cadres de l'administration américaine se sont succédés hier pour faire ce que l'on peut appeler le service après-vente de cette opération nommée Projet Liberté. Et puis finalement, à la surprise générale, ce message posté à 1h du matin heure française par Donald Trump lui-même qui appuie donc sur le bouton pause.
25: Oui, c'est de plus en plus difficile à suivre. Donald Trump écrit qu'il arrête cette opération pour une courte période parce qu'il y a eu d'importants progrès dans le processus de négociation et que d'un commun accord avec le régime iranien, il suspend ce dispositif afin de voir si un accord avec l'Iran peut être finalisé. Autrement dit, c'est pile l'inverse de ce que Pete Hegseth et Marco Rubio se sont échinés à démontrer hier, à savoir qu'il y avait d'un côté la guerre et les négociations, de l'autre Project Freedom, cette aide au transit dans le détroit d'Ormuz, et qu'il fallait séparer ces deux sujets comme s'il n'y avait pas de lien de causalité entre les deux. Marco Rubio tente aussi un genre de justification a posteriori avec un sophisme pur et dur, c'est-à-dire un raisonnement qui a l'air rigoureux mais qui est faux. Et ce sophisme, c'est le suivant. Vous voyez bien que l'Iran bloque le détroit d'Ormuz, c'est illégal. Imaginez ce qu'ils auraient pu faire avec la bombe atomique. Les États-Unis et Israël ont bien fait d'attaquer en premier lieu. Comme ça, la boucle est bouclée. Et pour ce qui est de la suite, Pete Hegseth, le ministre de la guerre, disait hier que cette mission Project Freedom de l'armée américaine dans le Détroit n'avait pas vocation à s'éterniser et que les pays qui avaient le plus besoin de pétrole seraient amenés à prendre le relais. On verra si Project Freedom va reprendre en cas d'échec de ces pourparlers.
24: Merci beaucoup Vincent Souriau, correspondant de RFI à Washington.
23: Nouvelle volte-face de Donald Trump alors que l'Iran se tourne vers la Chine.
24: Et Abbas Araghchi est arrivé à Pékin. Le chef de la diplomatie iranienne doit rencontrer son homologue chinois, Wang Yi. Une visite qui ne tombe pas par hasard. Donald Trump doit lui se rendre dans la capitale chinoise la semaine prochaine. Téhéran qui se rend donc chez l'un de ses principaux alliés. La Chine qui s'implique de plus en plus dans les négociations alors que le conflit intéresse de plus en plus l'opinion publique chinoise. Nicolas Roca.
5: La Chine va essayer de persuader l'Iran d'être plus réaliste et active lors des prochaines étapes de négociations, prédit Jin Long, professeur à l'Institut d'études sur le Moyen-Orient de l'Université d'études internationales de Shanghai.
8: Je pense que l'Iran cherche surtout à informer la diplomatie chinoise sur la situation des négociations entre l'Iran et les États-Unis, ainsi que sur les récents développements concernant le détroit d'Ormuz. Dans le même temps, l'Iran espère que Pékin va également pousser l'Arabie Saoudite et les Émirats Arabes Unis à ne pas engager de nouvelles actions de représailles, parce que récemment, entre les Émirats Arabes Unis et l'Iran, il y a aussi eu une nouvelle montée de tensions.
24: Pour le chercheur, ce voyage à Pékin après la visite d'Abbas Araghchi à Moscou la semaine dernière est un moyen pour Téhéran de montrer aux États-Unis que le pays n'est pas isolé. Pour la Chine, plus grand importateur de pétrole brut de la planète, agir sur ce dossier semble nécessaire.
8: Cette guerre a un impact très profond sur les pays touchés, sur l'approvisionnement énergétique mondial, les prix de l'énergie ainsi que sur les chaînes industrielles et d'approvisionnement. L'impact est extrêmement fort. C'est pourquoi l'opinion publique en Chine, la population chinoise, suit de très près cette guerre.
24: Tout comme l'opinion publique américaine, la semaine prochaine, Donald Trump et Xi Jinping ont rendez-vous pour un sommet à Pékin. Ballet diplomatique à l'œuvre donc à Pékin, tandis que les lignes de téléphone chauffent entre Moscou et Washington. Sergueï Lavrov et Marco Rubio se sont appelés cette nuit et ont abordé les guerres en Iran et en Ukraine au lendemain d'une nouvelle journée de frappes massives de la Russie sur le territoire ukrainien. Des frappes qui ont fait au moins 28 morts.
23: Trêve contre trêve, Moscou et Kiev rivalisent d'annonces.
24: La Russie qui s'apprête à commémorer la victoire de 1945 vendredi et samedi et qui a donc annoncé un cessez-le-feu unilatéral à ces dates-ci. Déclaration d'un cynisme absolu, dénonce Volodymyr Zelensky, alors que les frappes russes continuent. En réaction, une autre trêve à sens unique a été annoncée à l'initiative de l'Ukraine, cette fois entrée en vigueur cette nuit, mais déjà ignorée par Moscou, puisque des alertes aériennes ont à nouveau retenti dans les régions de Kharkiv et de Donetsk dans l'est de l'Ukraine. Un cessez-le-feu annoncé depuis le Golfe, où Volodymyr Zelensky est en déplacement. Le chef d'État ukrainien était notamment à Bahreïn pour signer un accord de coopération. L'expertise ukrainienne en matière de défense antiaérienne est très demandée dans la région, car les pays du Golfe, comme l'Ukraine, font face au même type de drones, à savoir les fameux drones Shahed utilisés par Téhéran, comme par Moscou, Noé Pignède.
8: Après de récents accords de défense signés avec les Émirats Arabes Unis, le Qatar et l'Arabie Saoudite, l'Ukraine se rapproche de Bahreïn avec toujours la même promesse, permettre de se prémunir des attaques de drones et de missiles iraniens. Akram Khariev est spécialiste des questions de défense.
9: Les pays du Golfe ont besoin d'une solution d'urgence aujourd'hui pour atténuer les effets des attaques iraniennes, mais ils ont aussi besoin de cette vision pour le futur, parce que l'Arabie Saoudite, par exemple, fait face dans leur confrontation avec les Houthis au Yémen à cette problématique-là depuis une dizaine d'années déjà.
8: Avec cette nouvelle guerre au Moyen-Orient, les monarchies du Golfe réalisent que le parapluie américain est insuffisant contre les attaques aériennes. Elles tablent aussi sur les connaissances de Kiev en matière de drones maritimes.
9: Mais dans le cas des drones maritimes, la chose est un peu peu plus compliqué parce que les drones maritimes généralement sont plus lourds, plus difficiles à traiter, comme on dit dans le jargon. Donc à très court terme, ce n'est pas l'expertise ukrainienne qui va faciliter le déblocage de la situation autour du détroit d'Ormuz.
8: Détroit d'Ormuz que seuls les Iraniens et les Américains sont en mesure de débloquer durablement. Malgré les efforts pour nouer de nouveaux partenariats, les pays du Golfe restent profondément tributaires des décisions de Washington.
24: L'Ukraine qui a par ailleurs riposté aux frappes russes de ce mardi, des drones ukrainiens ont visé la Crimée occupée. Attaque qui a fait 5 morts dans la localité de Dzankoï, selon les autorités russes.
23: RFI 5h08 à Ouagadougou. Qu'est-il arrivé au journaliste d'investigation burkinabé Atiana Serjoulon?
24: Aucun signe de vie n'a été donné depuis près de 2 ans, depuis l'enlèvement du directeur de publication de l'événement le 24 juin 2024 à son domicile. Les autorités du Burkina Faso le disent réquisitionné et envoyé au front aux côtés des forces armées. Version contredite par les investigations de Reporters sans frontières, selon lesquelles Atiana Serjoulon a été séquestrée et torturée dans une prison secrète de la capitale, Florence Maurice.
10: Ce n'est pas au front, mais dans un lotissement du quartier Ouaga 2000 dans la capitale que le journaliste d'investigation a été séquestré, selon Reporters sans frontières, au moins jusqu'à fin 2025. Situé face à l'ambassade des États-Unis, ce quartier abrite des résidences ministérielles et d'après l'ONG, des dizaines de civils y seraient détenus au secret. C'est là qu'Atiana Serjoulon a passé l'essentiel de sa captivité, détaille RSF, enfermée dans une grande chambre transformée en cellule, sans lumière, aux fenêtres condamnées. Une pièce partagée avec jusqu'à une quarantaine de détenus. Selon les témoignages recueillis, la surveillance y est constante. 2 équipes de garde s'y relaient, dont l'une cagoulée. D'après RSF, Atiana Serjoulon a été l'un des détenus les plus violentés au début, notamment de sa captivité, régulièrement privée de nourriture. Nous dormions à même le sol, portions les mêmes vêtements pendant des mois et buvions l'eau des toilettes, raconte un ancien prisonnier. Les récits évoquent également des violences gratuites, gifles, coups de fouet et des menaces d'exécution. Pour RSF, la soi-disant mobilisation, je cite, de ce journaliste dans l'armée n'était qu'un paravent destiné à masquer sa séquestration.
24: Explication signée Florence Maurice. Atiana Serjoulon, qui avait été auditionnée quelques jours avant son enlèvement, lui qui a révélé en décembre 2022 un détournement de 600 000 euros au profit d'un capitaine du centre-nord du pays, ce qui pourrait correspondre à la situation d'Ibrahim Traoré, actuel chef du régime militaire au Burkina Faso.
23: Inséparables Emmanuel Macron et Nicole Pachignan, toujours main dans la main en armée.
24: Après avoir poussé la chansonnette la veille, le président français et le premier ministre arménien ont scellé l'accord de partenariat stratégique entre les deux pays sur Seine, à Gyumri, deuxième ville du pays, largement détruite par le tremblement de terre de 1988. Emmanuel Macron et Nicole Pachignan ne se sont pas quittés durant ce deuxième et dernier jour de cette visite d'État, conclue une fois encore en chanson, Valérie Gasse.
11: La foule était massée dans le centre de Gyumri quand Emmanuel Macron et Nicole Pachignan sont arrivés. Et le président a pu se livrer à un exercice qu'il adore, la déambulation, serrer des mains, faire des sourires, encadré par un service d'ordre sur le qui-vive, mais dans une ambiance chaleureuse. Le premier ministre arménien et son hôte français étaient là pour assister à un grand concert.
12: Nous vous accueillons ce soir sur la place Vartanin.
11: Avec un invité vedette, le chanteur français d'origine arménienne,
12: Patrick Fiori,
11: qui a interprété l'un de ses tubes de la comédie musicale Notre-Dame de Paris. Mais Nicole Pachignan a aussi profité de l'occasion pour monter sur scène avec Emmanuel Macron.
14: Emmanuel Macron !
11: Le président a joué le jeu.
14: L'Arménie avance en paix, en stabilité, avec l'Europe. Et nous serons là aujourd'hui et demain à vos côtés.
11: Nicole Pachignan est en campagne. Les élections législatives ont lieu au mois de juin. Emmanuel Macron avait quelques heures auparavant expliqué son soutien.
15: J'assume totalement un soutien à un partenaire de confiance depuis 8 ans. J'assume totalement, oui, de défendre l'Europe, de défendre aussi les intérêts de l'Europe et de la France en venant ici.
11: Emmanuel Macron est venu saisir ce qu'il appelle le moment arménien et affirmer la vocation européenne de l'Arménie. Valérie Gasse, Yumri, RFI.
23: Enfin du football, Martin. Arsenal attend son adversaire.
24: Des Gunners prêts à dégainer, eux qui goûteront à nouveau à une finale de Ligue des Champions 20 ans après. Arsenal vainqueur hier soir 1-0 en demi-finale retour face à l'Atlético de Madrid sur un but de Bukayo Saka. Arsenal qui affrontera soit le Bayern Munich, soit le PSG en finale le 30 mai prochain. Les deux poids lourds du foot européen avaient livré un véréritable récital la semaine passée à Paris, 5-4. Reste à savoir si les solistes seront toujours aussi inspirés ce soir, Cédric de Oliveira.
16: À Munich, cette première semaine de mai coïncide avec le festival de printemps, une sorte de mise en bouche avant la mythique Oktoberfest de l'automne prochain. Les rues sont donc bondées, mais les esprits sont tournés vers le PSG, ce visiteur qui débarque avec ambition, mais que ne craignent pas du tout les supporters du Bayern.
13: Je pense qu'à l'Allianz Arena, le Bayern va gagner facilement, au moins 3-1. On va gagner largement.
16: Toute la planète foot a vu le premier duel surréaliste que se sont livrés les deux équipes. Perdu de peu par le Bayern, 5-4, mais pas facile de prédire l'issue de cette demi-finale retour. L'entraîneur bavarois Vincent Kompany s'attend à une nouvelle bataille débridée.
17: Et à partir du moment où eux décident de faire ce qu'ils ont fait toute cette année et l'année passée aussi, c'est possible que le match ait une physionomie similaire. Si on parle de l'idée de jeu, je ne sais pas pourquoi ils changeraient.
16: À Paris, les deux équipes avaient été très offensives et avaient marqué 9 buts. Un match qui fera date dans l'histoire du foot moderne, mais pour le Parisien Warren Zaïre-Emery, il n'y a aucune raison de s'attendre à autre chose à l'Allianz Arena.
18: C'était un match de fou. Ça sera le même match avec la même intensité, voire plus.
16: Le défi s'annonce relevé, mais avec l'hypothèse d'une qualification, il y aura forcément plus de dramaturgie dans cette demi-finale retour. Quoi qu'il arrive, le perdant sera magnifique. Cédric De Oliveira, Munich, RFI.
25: Bayern Munich PSG, nouvelle symphonie en vue. En tout cas, on l'espère, Andréan, ce sera à suivre en direct et en intégralité à 19h, temps universel sur RFI. Et puis enfin, on ne pouvait pas se quitter sans écouter un extrait de Foreign Tongues, nouvel album des Rolling Stones.
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25: Les Papy Rockers sont de retour avec un 25e album. Ça fait deviner de la tête Jean-Pierre Pellon à la réalisation ce matin. Le premier album depuis 2023. Le groupe anglais qui nous a gratifié de quelques extraits hier soir à New York. Et l'album complet qui sortira le 10 juillet prochain, Andréane.
23: Enfin, une bonne nouvelle. Merci, Martin Guez. La musique au cœur de votre matinée sur RFI. Dans 10 minutes, on écoute ensemble le titre plein de colère, Congo Connexion, par Swad Massi avec Youssoupha. Extrait de notre playlist du mois. Comme chaque jour aussi, on plonge tête la première dans l'univers d'un artiste. C'est le choix musical d'RFI, juste avant 10h, aujourd'hui consacré au rappeur Isaiah Rachad et son nouvel album RFI Matin. 7h-10h, au programme des chroniques, des reportages, des invités. Le Moyen-Orient, cette nouvelle volte-face américaine, encore une, les discussions en coulisses et la situation sur le terrain. On parle aussi ce matin de l'Ukraine, à nouveau frappée au lendemain d'une journée particulièrement meurtrière et à l'aube de ces trêves décrétées unilatéralement, Kiev d'un côté et Moscou de l'autre. Notre tour du monde de l'actualité avec du sport aussi ce matin. On connaît, ça y est, un des finalistes de la Ligue des Champions de football. Qui sera le deuxième, le PSG ou le Bayern Munich? Réponse ce soir à l'issue d'un match qui s'annonce exceptionnel. On en parle avec Victor Missistrano dans le journal des sports dans une demi-heure et avec Cédric De Oliveira sur place dans la capitale bavaroise, l'Allemagne, justement, en ce 6 mai. Ça fait un an depuis que Friedrich Merz est chancelier. Et bien, un an après, votre invité, Arnaud Pontus, vous recevez la chercheuse allemande Ulrike Franke.
20: Oui, elle travaille au Conseil européen des relations internationales, experte des questions de sécurité et de défense. Elle va nous dire comment, depuis un an, le chancelier Merz veut faire de l'armée allemande la première d'Europe. Comment l'Allemagne a augmenté ses dépenses militaires, dopé son industrie de défense, quelle place compte prendre le pays au sein de l'Union européenne, quelle relation aussi avec les États-Unis, à l'heure où Donald Trump annonce le retrait de 5000 soldats américains d'Allemagne. Ulrike Franke avec nous tout à l'heure.
23: À 6h20, en universel, autre invité ce matin pour parler de ses procédures judiciaires au Nigeria après la tentative de coup d'État d'octobre dernier. Sidi Yansané interroge le professeur Djibril Ibrahim dans une demi-heure RFI Matin. 7h16, on commence.
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23: Le 10 mai prochain, dimanche, cela fera 25 ans depuis le vote par le Sénat français de la loi dite loi Taubira, reconnaissant la traite et l'esclavage comme crime contre l'humanité. Le 10 mai 2001, la France devenait ainsi le premier pays au monde à opérer une telle reconnaissance, l'occasion de se plonger dans un passé douloureux, dans l'héritage lourd aussi de certaines familles, notamment pour ceux qui se découvrent des ancêtres enrichis par la traite négrière. Dans la perspective de ces 25 ans, RFI vous propose donc toute cette semaine une série de reportages réalisés en partenariat avec nos confrères d'Outre-mer La Première. Tessa Groman nous emmène ce matin.
26: Et à l'oncle qui lâche toujours des vannes et qui dit « Ah ouais, la famille,
1: la tromper dans la traite.
2: Sur scène, un personnage raconte la découverte du passé esclavagiste de sa famille. La pièce est Absalon, Absalon de Séverine Chabrier et le comédien Jérôme de Faloise. Ce monologue raconte son histoire, celle d'un descendant d'une famille d'armateurs à La Rochelle.
1: Et j'ai une mère française et un père belge.
2: Dans son enfance, Jérôme entend des allusions au passé de sa famille. Ça l'interpelle et puis...
1: En 2017, je suis en résidence à La Rochelle, par hasard. Et on a eu un jour de relâche. Je me suis dit, tiens, mais et si j'allais voir ? Et donc j'ai poussé la porte des archives municipales.
2: Et là, à peine prononce-t-il le nom de sa famille qu'il récupère une pile d'archives évoquant les activités de ses ancêtres.
1: Donc, ils étaient deux familles à armer les bateaux. Une famille plus dans la logistique, qui est l'autre famille, et une famille plus dans la collecte de fonds pour préparer les voyages. Ça, on dit pas voyage. Mais... Et ma famille s'occupait donc plus de ça, de collecter les fonds en rapport avec des banquiers pour armer le bateau.
2: John Doerr, lui, n'avait pas réalisé que sa famille avait participé au commerce de l'esclavage. En 2016, il tape le nom de ses ancêtres, les Trevelyan, dans une base de données britannique qui recense les personnes ayant obtenu des dédommagements au moment de l'abolition de l'esclavage.
3: Je rentre le nom de famille et tout de suite, bang!
2: John découvre que les Trevelyan possédaient 6 plantations et 1004 personnes mises en esclavage sur l'île de la Grenade.
4: Je suis venu ici.
2: Pour Emmanuel de Rénal, moins de surprise quand il voit apparaître son patronyme sur la base de données Reapers qui recense les familles esclavagistes françaises. Ce chef d'entreprise est un béquet, des descendants directs de colons en Martinique.
4: Alors bien évidemment, j'ai d'abord recherché mon aïeul, je l'ai repéré et la base est assez précise pour dire combien d'esclaves il possédait et le montant d'indemnisation. Là, j'ai la certitude de faire partie des héritiers de l'esclavage.
2: Porter ce lourd héritage n'est pas une évidence pour tous les descendants. Le comédien Jérôme de Faloise l'a constaté avec sa famille.
1: J'ai un oncle qui est venu voir Absalon Absalon à l'Odéon, qui donc a entendu le témoignage et qui n'a pas été très content. J'en ai parlé avec une cousine qui était là et qui, elle, a dit « Heureusement que tu ne dis pas le nom de la famille ».
2: Un témoignage sur scène, porteur d'excuses pour Jérôme de Faloise.
1: C'est une réparation symbolique.
2: John Doerr est allé plus loin en prononçant des excuses officielles à la Grenade en présence de 6 autres membres de sa famille.
6: Vous pouvez applaudir Pierre, s'il vous plaît.
22: Ce que vous voyez, c'est historique.
2: Le 18 avril dernier, le Martiniquais Emmanuel de Rénal et le Britannique John Doerr étaient à Nantes pour écouter les excuses officielles de Pierre en présence de 6 autres membres de sa famille.
6: Vous pouvez applaudir Pierre, s'il vous plaît.
22: Ce que vous voyez, c'est historique.
2: Le 18 avril dernier, le Martiniquais Emmanuel de Rénal et le Britannique John Doerr étaient à Nantes pour écouter les excuses officielles de Pierre Guillon de Princey.

0: suis obligé de décourter un petit peu votre intervention, car il y a énormément d'auditeurs qui souhaitent réagir. Assedou, belle journée à vous à Bamako. Si vous avez encore quelques secondes, tendez l'oreille. Je vous présente Vinabé, qui nous appelle également de Bamako. Vinabé, soyez le bienvenu.
1: Bonjour Namour Dosso, bonjour à toutes et à tous.
0: Alors Vinabé, je ne sais pas si vous avez entendu le point de vue d'Assedou il y a quelques secondes, qui se sentait plutôt rassuré par cette concentration des pouvoirs entre les mains d'un seul homme au Mali. Et vous, qu'est-ce que vous en pensez?
1: Bon, moi, pour moi, c'est pas une bonne décision, parce que quand le chef de l'État lui-même reprend le portefeuille de la défense, c'est pas trop logique, parce que lui, déjà, difficilement, les hommes n'arrivent pas à le rencontrer, et alors que le défunt ministre de la Défense, il était régulièrement sur le terrain, il a rencontré les hommes, il les rassurait, et il les galvanisait, et je sais pas comment le président il va se débrouiller pour rencontrer les hommes, pour les motiver davantage, même s'il y a un ministre délégué, mais un ministre délégué, c'est juste quelqu'un qui est chargé des dossiers, des petites trucs. Bon, il n'a pas le pouvoir 100% de gérer le portefeuille de la défense. Bon, c'est pour moi quand même pas trop. Déjà, le président même, il est difficile d'accès. Et s'il garde le portefeuille du ministre de la défense, c'est pas trop logique. Même quand il était premier vice-président chargé des questions de défense. J'ai pas vu grand changement. Il a été sur le terrain.
0: Vinabé, pardonnez-moi de vous couper, mais certains Maliens et certains analystes qui observent la situation au Mali estiment que c'est précisément le bon moment pour un chef militaire de prendre les choses en main directement. Ne faut-il pas un pilote unique en temps de crise?
1: Oui, même s'il prend les choses en main, mais est-ce qu'il aura le courage et la détermination d'aller sur le terrain et d'aller rencontrer les hommes? Pourquoi pas souvent être à côté d'eux lors des affrontements? Parce que c'est très important aussi, en tant que ministre de la Défense, en tant que premier responsable chargé de la Défense, c'est très important. Mais aujourd'hui, nous voyons que on a mis juste le chef d'état-major, parce que mon confrère et mon collègue malien qui vient de quitter, lui, il dit que l'ancien chef d'état-major. Non, il est toujours le chef d'état-major et le ministre délégué. Donc, jusqu'à présent, il est chargé du chef d'état-major général des armées, en plus ministre délégué. Donc, directement, on peut dire que c'est une sorte de concentration de pouvoir entre quelques-uns. Parce que sinon, il y a d'autres officiers valables qui pouvaient gérer quand même ces portefeuilles de la défense.
0: Eh bien, Vinabé, merci d'être intervenu ce matin dans le débat d'appel sur l'actualité. On a très bien saisi votre point de vue. Selon vous, ce n'est pas forcément une bonne chose, cette concentration des pouvoirs entre les mains d'Assimi Goïta. Merci à vous, Vinabé. Belle journée à vous à Bamako. On reste à Bamako. On accueille désormais Kassoum. Bonjour, Kassoum.
2: Bonjour à tous les auditeurs de la RFI. Bonjour à tous les... journaliste, la RFI.
0: Alors, Kassoum, le fait que le président Goïta soit désormais ministre de la Défense, qu'il cumule également ce portefeuille, selon vous, c'est quoi? C'est un acte fort, un signal fort ou un aveu de faiblesse?
2: Oui, pour moi, c'est une décision qui rassure déjà et qui donne le moral, plus de moral aux troupes sur le terrain. Parce que après le décès du général Sadio Camara, on ne savait pas à qui on va confier, le président va confier cette lourde tâche, en tout cas qui concerne même l'existence du pays. Et donc, quand la décision a été prise disant que c'est le président de la transition lui-même qui va assurer, pour moi, j'ai trouvé ça assurant, parce que ça va donner plus de morale aux troupes.
0: Mais alors, Kassoum, certains autres auditeurs, notamment certains autres Maliens, estiment qu'il aurait peut-être fallu confier ce poste à un autre militaire, à une autre personne. Est-ce que, selon vous, c'était le bon choix à faire?
2: Aujourd'hui, quand on dit ça, c'est ne pas connaître assez l'histoire de l'armée malienne. Aujourd'hui, il y a d'autres qui parlent du président de CNT et autres. Aujourd'hui, pour pouvoir gérer le ministère de la Défense au Mali, il faut être un militaire issu, en tout cas de ces personnes-là, les cinq colonels désormais.

0: 4 aujourd'hui. Et il faut aussi être de l'armée de terre aujourd'hui. Et donc, la personne idéale pour gérer ces postes-là, c'est vraiment le président de la République. Il a vraiment de l'expérience. Il faut pas oublier aujourd'hui au Mali la gouvernance administrative. Tous les autres aspects de la gouvernance ne sont pas aussi importants pour les chefs de l'État que plus que la sécurité. Aujourd'hui, c'est un accent particulier est mis sur l'aspect sécuritaire aujourd'hui. Et donc, s'il y a un point qu'il faut renforcer, parce que le décès de Sadio Camara, vraiment, c'est une lourde perte pour le Mali. Et donc, il fallait ça, même si, parce que moi, je le disais, même si c'est temporaire, hein, même si c'est temporaire, parce que moi, je me dis que le ministre délégué aujourd'hui, une fois s'approprier des dossiers, des différents dossiers de la situation réelle, peut être le ministre plein de la Défense. Mais avant, il faut quand même donner ces ministères-là au président de la République pour que lui-même, il arrive à gérer les choses et qu'il y ait vraiment la continuité. Parce que ce qui est difficile aujourd'hui, c'est la continuité.
1: Et bien, Kassoum, merci de vous être exprimé ce matin dans le débat d'appel sur l'actualité. Je précise, et vous l'avez souligné, Kassoum, hein, que le président de la transition, hein, Assimi Goïta, a également nommé un ministre délégué de la Défense. Hein, vous en avez fait référence tout à l'heure. Il s'agit donc du général Oumar Diarra qui occupait jusque-là le poste de chef d'état-major des armées. Kassoum, belle journée à vous à Bamako. On accueille désormais Gédéon qui nous appelle de N'Djamena au Tchad. Bonjour Gédéon, soyez le bienvenu.
2: Bonjour Dosso et bonjour également à Serge Danière et permettez-moi de m'incliner devant la dépouille de Sadio Camara, le feu ministre de la Défense.
1: Eh bien justement, Gédéon Sadio Camara, l'ancien ministre de la Défense qui a été tué hein, le 25 avril lors des attaques coordonnées du JNIM et du Front de Libération de l'Azawad. Sadio Camara était une figure centrale de la junte depuis le coup d'État de 2020 et 2021. Sa mort fragilise-t-elle selon vous structurellement le régime malien au-delà de la simple perte d'un ministre ?
2: Bien sûr, Dosso. Moi, je pense que le fait que monsieur le ministre de la Défense a été attaqué, tué, ça veut dire qu'il y a une certaine complicité même dans l'armée malienne. Et aussi, souvenez-vous que ces assaillants sont venus avec des tenues militaires. À mon avis, moi, je pense que c'est stratégiquement très bien réfléchi que le président Goïta prenne, n'est-ce pas, la relève de la Défense. Parce que là, il n'y a pas, c'est une question de confiance.
1: Alors justement, Gédéon, vous avez évoqué le mot confiance. Certains analystes, certains observateurs estiment que désormais, Assimi Goïta est un homme seul face à la menace djihadiste et terroriste au Mali. Est-ce que vous pensez que le président est aujourd'hui bien entouré? Est-ce qu'il peut faire confiance à son entourage pour mener cette lutte?
2: Dire qu'il va avoir confiance à 100%, j'ai pas la boule de cristal, mais je ne pense pas qu'il va avoir confiance à 100%. En revanche, moi je pense qu'en tant militaire, étant stratégique, l'auditeur précédent disait que est-ce qu'il va aller au combat? Non, il n'a pas besoin d'aller au combat pour être ministre de la Défense. Étant un stratège, il a tout son staff qui est là, militaire, les généraux qui sont là, qui réfléchissent, qui sont le cerveau de la guerre, qui vont savoir de manière excellente, n'est-ce pas, mener les combats actuels. Mais ce qui intéresse en ce moment les Maliens, c'est la sécurité de la population. Hein? Imaginez-vous, le président de la République, il y a eu trois ou quatre jours avant qu'il ne puisse, n'est-ce pas, se prononcer. Alors on ne savait pas s'il est mort, s'il est vivant, et ainsi de suite. Alors là, il a besoin, n'est-ce pas, de la sécurité. Le peuple malien a besoin de la sécurité et la confiance y est. Donc, dire que le ministre délégué est suffisant, à mon avis, non. À l'heure actuelle, le président Goïta a fait un acte fort, un acte militaire fort pour sécuriser le Mali et continuer, n'est-ce pas, la suite du combat.
1: Eh bien, Gédéon, merci infiniment de nous avoir donné votre point de vue, votre avis hein, sur la situation au Mali avec le président Assimi Goïta qui cumule désormais le portefeuille de ministre de la Défense après la mort de l'ancien ministre Sadio Camara. Gédéon, belle journée à vous, à N'Djamena. On accueille désormais Georges qui nous appelle d'Abidjan en Côte d'Ivoire. Soyez le bienvenu, Georges.
3: Bonjour Marie Desso et bonjour à tous les auditeurs.
1: Alors Georges, le média malien Bamada salue cette décision comme un signal fort de pilotage direct. Le Djeli en Guinée parle d'une décision lourde de sens traduisant la gravité de la situation. Georges, pour vous, laquelle de ces deux lectures vous semble la plus juste?
3: Je pense que c'est tout à fait normal. C'est un régime d'exception dans une situation exceptionnelle. Et dans une telle circonstance, si vous avez bien vu, on se demande comment les assaillants ont pu pénétrer jusqu'à tuer le ministre Sadio. Ce qui veut dire qu'il est, en tant que président, en tant que numéro un, il est obligé de restructurer toute sa stratégie. Mais dès cet instant-là, on ne peut pas faire entrer n'importe qui dans le petit cercle des stratèges. Et je crois que la réaction qu'il a eue, c'est la plus mesurée, c'est la plus prudente et c'est la plus efficace. D'assurer lui-même la présidence et ce poste de ministre de la Défense. Et on voit bien qu'il a mis un délégué, ça veut dire que bon, le délégué pourra faire cette preuve et puis en plus s'installer par la suite. Donc moi, je partage tout à fait l'avis de ce qu'il a été assez stratège de prendre cette décision. Dans le feu de l'action, il ne peut pas faire autre chose que ce qu'il a fait. Et j'approuve entièrement cette décision qui lui permet de bien voir clair et de savoir à qui attribuer cette fonction pour que ça puisse être efficace. C'est un pays en guerre, c'est un régime en déception. En une démocratie normale, on pourrait bien se dire qu'il aurait pu nommer quelqu'un d'autre, mais dans un tel cas, il est tout à fait obligé de poser l'acte qu'il a posé. Moi, je pense qu'il avait juste de faire cet acte-là.
1: Alors, Georges, vous avez évoqué le ministre délégué à la Défense. Selon vous, le général Oumar Diarra, nommé ministre donc délégué, qui a été formé en Chine et aux États-Unis, ce profil vous inspire-t-il confiance pour épauler Assimi Goïta dans une des pires crises que traverse le Mali?
3: Alors, la confiance, c'est Assimi Goïta qui peut savoir à qui accorder la confiance et qui lui accorde la confiance. Mais il est clair que ce général nouveau a le profil pour faire le combat. Donc ça, il est clair que c'est sur le terrain, c'est entre eux dans les relations entre partenaires, collaborateurs, qu'on pourrait savoir si la confiance, effectivement, a été bien perçue ou pas. Mais il a le profil de la tâche, et je pense qu'à ce niveau-là, il pourra quand même bien l'épauler et qu'ils pourront resserrer les rangs. Je voudrais tout en passant comme ça saluer la mémoire du défunt et puis saluer le courage de ses militaires et ses généraux qui se battent. Et nous savons, et même le peuple malien qui se bat, qui se mobilise dans la ville, dans les rues de Bamako, où les gens amènent lui pour suivre un assaillant. Moi, je crois qu'il faut qu'ils soient déterminés, tous les Maliens, qui comprennent qu'ils doivent défendre leur pays et qu'ils se mobilisent auprès de leur chef d'État. C'est l'essentiel que je pense qu'ils doivent faire.
1: Enfin, Georges, pour vous parler de défense du pays, certains estiment que la solution totalement militaire n'a apporté aucun résultat jusqu'à présent. Certaines voix estiment qu'il faut dialoguer avec notamment les djihadistes du Jnim ou encore le Front de Libération de l'Azawad. Selon vous, est-ce une bonne idée?
3: Écoutez, dans un conflit, c'est toujours bon de discuter entre les acteurs. Mais quand vous avez des djihadistes ou en tout cas les rebelles qui viennent, qui vous disent on va discuter, et puis dans la balance, on met la première chose, si on vient, on impose la charia. Bon, est-ce que tout le peuple est prêt à épouser la charia? Donc, ce sont des conditions que quand vous avez un adversaire en face de vous qui vous pose des conditions infranchissables, vous vous dites, mais il est de mauvaise foi, il n'a pas envie de discuter. Le Mali est un pays composé de chrétiens, de musulmans et d'autres confessions. Alors, quand sur la table, on dit, non, on pose la balle de cette façon-là, alors, je pense que c'est important. Dans tous les cas, on finira toujours par dialoguer. Il faut d'abord que les gens soient honnêtes et sincères.
1: Et bien,
3: nous, nous savons tous aussi que finalement, le dialogue, c'est par rapport à la position militaire sur le terrain qu'on peut influencer le dialogue. Et c'est pour ça que le peuple est obligé de faire en sorte que son régime puisse imposer lui aussi des traités dans le dialogue qui va avoir lieu. Dans tous les cas, il aura toujours un dialogue.
1: Eh bien, Georges, merci infiniment d'être intervenu dans le débat d'appel sur l'actualité. Merci de nous avoir livré votre point de vue sur ce ministère de la Défense qui revient désormais dans le giron du chef de la junte au Mali, Assimi Goïta. On va conclure l'émission avec quelques réactions glanées ici et là sur le Facebook et le WhatsApp de l'émission. Iba nous dit « Notre pays traverse une crise, la sécurité n'est pas assurée, le pays est attaqué. Dans un moment pareil, on ne fait pas de longs discours sur qui doit faire quoi. On sauve la maison d'abord, le président Assimi Goïta n'est pas là pour pour faire de la politique. Il est là pour mener un combat. Le Mali a besoin de soldats, pas de spectateurs, de bâtisseurs et pas de commentateurs. Voilà ce que nous dit Iba. Autre réaction recueillie sur notre Facebook. Boubacar qui nous explique que le cumul des fonctions en temps de guerre n'a rien d'extraordinaire. Cela donne un signal fort au peuple du Mali. Merci à tous d'avoir participé à ce débat. Demain, vous retrouverez Juan Gomez pour un débat autour de la Ligue des champions européennes. Arsenal s'est qualifié hier. Qui rejoindra les Gunners en finale? On vous attend au standard.
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1: Neuf heures en temps universel, 11 heures ici à Paris. 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L'actualité internationale, c'est en compagnie de Mathis Slimanov. Bonjour Mathis.
6: Bonjour Namori, bonjour à tous. Au sommaire, la Russie bombarde l'Ukraine en pleine trêve annoncée par Kiev. Une centaine de drones lancés cette nuit par Moscou. Pendant ce temps, Volodymyr Zelensky boucle sa tournée dans les pays du Golfe. Le président ukrainien venu vendre l'expertise de son pays en termes d'interception de ses drones. Nous serons aussi en Inde où le record historique de consommation d'électricité vient d'être battu en cause de la guerre au Moyen-Orient qui perturbe l'approvisionnement des centrales indiennes en gaz et la canicule que traverse actuellement le pays. Nous reviendrons également sur les révélations de Reporters sans frontières sur le sort réservé au journaliste burkinabé Atiana Serjoulon. La journée d'hier, particulièrement meurtrière en Ukraine, 28 morts malgré la trêve déclarée unilatéralement par Kiev. Les frappes russes ont visé de nombreuses villes, Zaporijja, Kramatorsk, Dnipro, Poltava ou encore Kharkiv. Un déluge de feu qui s'est poursuivi tout au long de la nuit avec plus d'une centaine de drones lancés, des drones interceptés pour la plupart. Et c'est dans ce contexte que Volodymyr Zelensky est en tournée dans le Golfe afin de faire valoir l'expertise de son pays dans l'interception de ses engins, des engins de fabrication iranienne, les mêmes qu'utilise Moscou. Le président ukrainien était hier à Bahreïn, en passe de signer un accord de coopération sécuritaire. Noé Pignède.
7: Après de récents accords de défense signés avec les Émirats Arabes Unis, le Qatar et l'Arabie Saoudite, l'Ukraine se rapproche de Bahreïn avec toujours la même promesse, permettre de se prémunir des attaques de drones et de missiles iraniens. Akram Khaliev est spécialiste des questions de défense.
8: Les pays du Golfe ont besoin d'une solution d'urgence aujourd'hui pour atténuer les effets des attaques iraniennes, mais ils ont aussi besoin de cette vision pour le futur, parce que l'Arabie Saoudite, par exemple, fait face dans leur confrontation avec les Houthis au Yémen à cette problématique-là depuis une dizaine d'années déjà.
7: Avec cette nouvelle guerre au Moyen-Orient, les monarchies du Golfe réalisent que le parapluie américain est insuffisant contre les attaques aériennes. Elles tablent aussi sur les connaissances de Kiev en matière de drones maritimes.
8: Mais dans le cas des drones maritimes, la chose est un peu plus compliqué parce que les drones maritimes généralement sont plus lourds, plus difficiles à traiter, comme on dit dans le jargon. Donc à très court terme, ce n'est pas l'expertise ukrainienne qui va faciliter le déblocage de la situation autour du détroit d'Ormuz.
7: Détroit d'Ormuz que seuls les Iraniens et les Américains sont en mesure de débloquer durablement. Malgré les efforts pour nouer de nouveaux partenariats, les pays du Golfe restent profondément tributaires des décisions de Washington.
6: Et dernière décision en date, celle de suspendre le projet Liberté mis en place lundi. Cette escorte de la marine américaine devait aider les navires bloqués à franchir le détroit d'Ormuz. Donald Trump annonce le mettre en pause, faisant part de grands progrès dans les négociations avec Téhéran. Pourtant, la tension reste vive. L'entreprise CMA-CGM confirme qu'un de ses porte-conteneurs battant pavillon maltais a fait l'objet d'une attaque qui a fait des blessés hier. Des membres d'équipage ont été évacués et soignés. La Chine, où est en déplacement le chef de la diplomatie iranienne, réclame de son côté un arrêt des hostilités et la réouverture immédiate du détroit d'Ormuz. RFI 14h33 à New Delhi. L'Inde vient de battre son record historique de consommation d'électricité. Une méga demande qui intervient alors que la guerre au Moyen-Orient perturbe l'approvisionnement des centrales indiennes en gaz et que le pays traverse en ce moment une canicule. Le réseau électrique national est en flux tendu et la pression est constante. Correspondance Abdoulaye Rally.
9: Renault vient de régler sa facture chez BSES, le principal distributeur d'électricité dans la capitale indienne. Pour elle, le courant n'est plus un confort, mais une question de survie en ce moment.
10: J'ai besoin du climatiseur tout le temps. Je ne peux pas supporter cette chaleur et la facture augmente.
9: L'usage massif de climatiseurs et ventilateurs en Inde en ce moment pousse le réseau dans ses derniers retranchements. Anshuman, ingénieur consultant, commente cette charge critique à l'échelle du pays.
11: Cela met une pression énorme sur les centrales. Le défi, c'est que la canicule est désormais généralisée. La demande s'envole.
9: Pour répondre aux besoins de ses 1,4 milliard d'habitants, l'Inde doit doubler ses capacités à court terme. Un chantier colossal détaillé par Sagar Adani, directeur exécutif d'Adani Green Energy.
12: Nous devons ajouter près de 2000 gigawatts de capacité d'ici 20 ans. L'enjeu est de garantir une énergie qui reste abordable, accessible et de plus en plus propre.
9: Ces 2000 gigawatts représentent seulement la moitié de la puissance actuelle de la Chine. Pour réussir ce rattrapage express et encaisser les pics de chaleur, l'Inde doit miser sur le solaire, mais pour l'instant, elle est forcée de maintenir ses centrales à charbon en alerte. Abdullah Erali, New Delhi, RFI.
6: Évacuation médicale en cours pour les 3 cas suspects d'antivirus présents sur un bateau de croisière au large du Cap-Vert. L'Organisation mondiale de la santé précise qu'ils vont être débarqués à Praia, la capitale, avant d'être évacués par avion. 3 personnes sont déjà mortes alors qu'elles voyageaient à bord de ce bateau dont la prochaine étape reste incertaine. Le gouvernement espagnol a accepté de l'accueillir dans les îles Canaries, ce à quoi s'oppose le gouvernement régional. Au Burkina Faso, les révélations de Reporters sans frontières sur le sort réservé au journaliste burkinabé Atiana Serge Houlon. Le directeur de publication de l'événement n'a plus donné signe de vie depuis près de 2 ans et son enlèvement à son domicile, c'était le 24 juin 2024. Les autorités burkinabées le disaient réquisitionné et envoyé au front aux côtés des forces armées, une version officielle contredite par les investigations de RSF. Florence Maurice.
13: Ce n'est pas au front, mais dans un lotissement du quartier Ouagadougou dans la capitale que le journaliste d'investigation a été séquestré, selon Reporters sans frontières, au moins jusqu'à fin 2025. Situé face à l'ambassade des États-Unis, ce quartier abrite des résidences ministérielles et d'après l'ONG, des dizaines de civils y seraient détenus au secret. C'est là qu'Atiana Serge Houlon a passé l'essentiel de sa captivité, détaille RSF, enfermé dans une grande chambre transformée en cellule, sans lumière, aux fenêtres condamnées. Une pièce partagée avec jusqu'à une quarantaine de détenus. Selon les témoignages recueillis, la surveillance y est constante. 2 équipes de garde s'y relaient, dont l'une cagoulée. D'après RSF, Atiana Serge Houlon a été l'un des détenus les plus violentés au début, notamment de sa captivité, régulièrement privé de nourriture. Nous dormions à même le sol, portions les mêmes vêtements pendant des mois et buvions l'eau des toilettes, raconte un ancien prisonnier. Les récits évoquent également des violences gratuites, gifles, coups de fouet et des menaces d'exécution. Pour RSF, la soi-disant mobilisation, je cite, de ce journaliste dans l'armée n'était qu'un paravent destiné à masquer sa séquestration.
6: Et rappelons qu'Atiana Serge Houlon avait révélé en décembre 2022 un détournement de 400 millions de francs CFA au profit d'un capitaine du centre nord, un grade et une région qui correspondent à la situation d'Ibrahim Traoré, l'actuel chef du régime militaire burkinabé. Connaissez-vous les organophosphorés, ces substances chimiques que l'on retrouve dans des pesticides, mais aussi dans certains gaz utilisés sur les terrains de guerre? Les médecins disposaient déjà de traitements d'urgence pour sauver des vies, mais rien pour éviter les conséquences sur le cerveau humain. Eh bien, c'est désormais chose faite. Des scientifiques français ont découvert comment le protéger, Stéphanie Schuller.
14: En cas d'accident agricole ou industriel ou à la suite d'une attaque chimique, des personnes peuvent être victimes d'une intoxication massive aux organophosphorés. Les conséquences sur le cerveau sont alors immédiates, explique Cyril Orsay, professeur de neurosciences à l'université de Caen.
15: Après une exposition à ces agents toxiques, on a une inflammation cérébrale qui va s'installer et cette inflammation, c'est un petit peu comme si un moteur tournait à sur-régime sur une voiture.
14: Cette hyperactivité du cerveau provoque
16: des troubles cognitifs, très importants qui vont être de type épileptique, démence, et qui peuvent conduire jusqu'à la mort.
14: Explique Denis Vivien, professeur de biologie cellulaire. Mais les scientifiques ont trouvé la parade. Un anticorps, le glunomap, capable de stopper net ce processus d'emballement cérébral.
16: Il va réduire le niveau d'activité de ces neurones. Donc en gros, on va les mettre un peu en sommeil. Et le fait de les mettre en sommeil va les protéger de la souffrance de l'agent toxique.
14: La version humanisée de l'anticorps, c'est-à-dire celle utilisable chez l'humain, est actuellement en cours de développement. À terme, il pourrait également bénéficier aux agriculteurs exposés à certains pesticides qui contiennent des organophosphorés. Leur cerveau montre les mêmes symptômes, mais qui mettent plus de temps à se manifester.
6: Les précisions de Stéphanie Schuller. Et puis on connaît le premier finaliste de la Ligue des champions de football. Arsenal a battu l'Atlético de Madrid 1-0 et signe son grand retour en finale 20 ans après. Dans l'autre demi-finale, les Parisiens se déplacent sur la pelouse du Bayern Munich avec un petit but d'avance. PSG-Bayern, coup d'envoi à 19h, temps universel et prise d'antenne 10 minutes plus tôt sur RFI pour suivre le match en intégralité. D'ici là, il est 11h10 à Paris et tout de suite, c'est Priorité Santé.
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1: Bonjour à toutes et à tous. Ravie de vous retrouver à Lausanne pour cette deuxième émission enregistrée dans la cité suisse à l'occasion de la conférence internationale francophone AfraVie. Après avoir évoqué avec des spécialistes du Sénégal, du Burkina Faso et du Cameroun les liens entre VIH et santé mentale, nous vous proposons aujourd'hui d'entendre d'autres spécialistes du VIH pour aborder les défis dans cette lutte à l'heure où les financements régressent et que les traitements innovants font naître de nouveaux espoirs. On garde en tête l'objectif que s'était fixé l'ONU-SIDA pour 2030 dans le sillage des progrès des dernières décennies, plus de diagnostics, plus de traitements, plus de contrôle de la charge virale et un recul, d'où l'espoir d'élimination du sida à l'horizon 2030. Entre 2010 et 2024, les nouvelles infections avaient diminué de 40%. Mais après cette embellie et malgré les nouveaux médicaments, les entraves se multiplient. La baisse des budgets qui menace emploi et projet, la stigmatisation de la maladie et des patients et le durcissement des lois, les différentes formes de désinformation favorisées par des facteurs culturels et puis un risque sanitaire de moins en moins médiatisé et donc moins pris en compte par les populations et les politiques publiques. Des éléments qui combinés peuvent faire légitimement craindre une reprise de l'épidémie. Et c'est bien de ces défis dans la lutte contre le sida, défis au pluriel, dont nous allons parler aujourd'hui avec nos trois invités issus de trois pays et qui portent chacun, chacune, des problématiques particulières derrière une ambition commune, mieux lutter contre le VIH. Du Mali, on vous retrouve, docteur Bintou Dembélé, bonjour.
2: Bonjour.
1: Vous êtes médecin directrice d'Arcade Sida, la première association malienne de lutte contre le sida. Du Cameroun, Jaurès Primo Metambou, bonjour.
3: Bonjour.
1: Responsable suivi et évaluation au ministère de la Santé publique du Cameroun pour le compte de l'unité de coordination des subventions du Fonds mondial. Notre dernière invitée, c'est vous, Annie Cézeran, bonjour.
4: Bonjour Caroline.
1: De la Côte d'Ivoire, vous êtes docteur en histoire de la santé, enseignant, chercheur à l'université Alassane Ouattara de Bouaké et spécialiste des maladies infectieuses.
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1: Alors, en ce qui concerne les multiples défis dans cette lutte contre le VIH, il y a le contexte général, il y a des sujets que vous portez, sur lesquels vous avez travaillé à titre personnel. Et pour notre entrée en matière, un premier tour de table pour prendre en quelque sorte la température pour vous aujourd'hui. Docteur Bintou Dembélé, qu'est-ce que pour vous est particulièrement préoccupant et inspirant, parce qu'on va pas être simplement dans le négatif, on parle de défis, ça peut être le plus comme le moins. Qu'est-ce qui vous inquiète, qu'est-ce qui vous inspire, vous qui menez ce combat contre le sida depuis des dizaines d'années, chez vous, au Mali, l'inquiétude d'abord, la grande inquiétude c'est quoi?
2: La grande inquiétude c'est que les financements sont partis, sont diminués de façon drastique, et ça a des conséquences sur nous, des organisations de la société civile que nous sommes, sur notre pays, parce que notre pays dépend beaucoup de financement extérieur de la lutte contre le sida.
1: Et l'espoir?
2: L'espoir, c'est qu'aujourd'hui, les traitements se sont améliorés. Il y a la PrEP, l'Enacapavir, qui peut arrêter l'épidémie.
1: Vous allez nous expliquer tout, parce que pour pas mal d'auditeurs, PrEP, l'Enacapavir, ça mérite explication, même si on entend parler dans les journaux de RFI, il faut encore préciser ça. Vous êtes la médecin autour de cette table. Tout à l'heure, je vais vous poser toutes les questions qu'il faut. Je me tourne vers vous, Jaurès Primo Metambou, on va être surtout sur ces deux jambes hein, du défi. Qu'est-ce qui vous inquiète aujourd'hui dans ce qui se passe par rapport au VIH-SIDA?
3: Je pense que le plus alarmant, c'est d'abord la baisse des financements et surtout une appropriation des communautés concernant la thématique, parce que actuellement nous souhaiterons voir cette présence forte des communautés pour pouvoir maîtriser certaines dimensions de la stigmatisation dans un environnement où les financements sont en train de réduire. Il est question pour soit les pairs, soit les différents communautaires de s'approprier d'un certain nombre de choses pour réduire l'auto-stigmatisation, la stigmatisation interpersonnelle et autre chose. Ça, c'est comme un levier pour pouvoir agir pour que les différentes personnes vivantes avec le VIH aient davantage confiance en elles. Et plus elles ont confiance en elles, bon, la transmission sera aussi réduite.
1: Et quand vous dites père, je m'excuse de vous interrompre, ça veut dire les personnes qui vivent avec le VIH et exact. Qui sont au cœur de la communauté exact. Pour faire comprendre qu'on vit bien avec le VIH exact. Quand on prend son traitement.
3: Exact.
1: Ce qui vous inquiète, on l'a entendu, ce qui vous donne de l'espoir.
3: C'est justement cette appropriation forte-là avec le Community Led Monitoring qui permet justement aux personnes vivantes avec le VIH soit de dénoncer ce dont elles sont victimes pour pouvoir améliorer leurs conditions de vie au quotidien. C'est ça justement l'espoir.
1: Le suivi pour que tout ça reste totalement adapté au réel et au vécu des personnes de la communauté. Même question pour vous, Annie Cézeran, Côte d'Ivoire, espoir, entrave?
4: Oui, tout à fait. Je pense que, comme les précédents intervenants, cette question est transversale. La question de l'impact de la suspension de l'aide sur le travail des communautés, et parce qu'il faut préciser que les communautés, quand même, portent à bout, je dirais pas peut-être à bout de bras, mais sont un levier très important, un pilier très important de la réponse à l'épidémie, dans la question de la stigmatisation, du suivi, et de tout ce que vous pouvez imaginer qui rentre en ligne de compte. Donc, c'est quand même un peu difficile de voir la communauté aujourd'hui contrariée avec un lendemain incertain dans l'atteinte de leurs objectifs. Ce qui donne espoir peut-être du côté de la Côte d'Ivoire, c'est pour moi la réaction du gouvernement qui a tout de suite augmenté le budget du programme national de lutte contre le sida, donc qui a pris bien conscience que on ne peut pas ruiner les efforts qui ont été des acquis depuis des années. Vous savez, la Côte d'Ivoire est passée de 2010 à 2025 de 4% à 1,5% de taux de prévalence. Ce sont des efforts quand même qui sont considérables, et donc à partir de ce moment il y a une réaction et qui va aller crescendo, parce que déjà il y a des niches fiscales qui sont visées pour essayer de combler le manque à gagner, mais bien entendu dans l'optique d'atteindre les objectifs fixés pour 2030.
1: Et c'est très important ce que vous venez de dire, Annie Cézeran. Je me tourne vers le médecin autour de cette table, Dr Bintou Dembélé. S'il y a des inquiétudes, c'est aussi parce que il y avait eu des progrès. Donc quand on est dans une courbe de l'amélioration, on a envie que ça continue. On a parlé de ce fameux objectif de l'élimination du sida. C'était pas simplement un vœu pieux. Les gens y croyaient parce qu'il y avait des données scientifiques, des données épidémiologiques, le nombre des patients qui diminuait et puis surtout des personnes qui avaient le VIH mais qui ne pouvaient plus contaminer puisqu'elles étaient bien soignées. Et tout ça, c'est vraiment un coup de froid, cette baisse des financements. Si vous dites on est très inquiet à cause de la baisse des financements, c'est pas pour rien.
2: Oui. Parce que grâce à ces leviers de financement, la séroprévalence a baissé dans la plupart des pays. Les nouvelles infections ont considérablement diminué. Les traitements sont accessibles et efficaces, puisque les traitements sont gratuits dans la plupart des pays. Donc, ce sont les leviers qui ont permis d'obtenir des résultats probants. Et ces résultats probants-là, on peut encore les améliorer aujourd'hui grâce à des thérapies nouvelles. Aujourd'hui, la prévention n'est pas que le préservatif, c'est aussi des traitements qui permettent à la personne de ne pas s'infecter. Lorsqu'on arrête les nouvelles infections, on arrête l'épidémie. Donc, on y est presque. Mais cette question de rupture des financements est quelque chose qui pourrait être une entrave considérable, des freins pour l'atteinte des objectifs de 2030.
1: Forcément, parce que si les traitements sont gratuits, c'est bien parce qu'ils étaient financés par quelqu'un, et ce quelqu'un, c'était l'aide internationale. Yes. Ça l'est encore, mais dans une moindre mesure. Jaurès Primo-Metambou, votre intervention lors de cette conférence à Fravi, elle porte en particulier sur la stigmatisation des personnes qui vivent avec le VIH. Le tout est étayé bien sûr par des chiffres. Situation au Cameroun, c'est quoi pour vous l'enseignement principal de votre étude?
3: Alors, l'enseignement de notre étude sur la stigmatisation des personnes vivantes avec le VIH et ses différentes dimensions, déjà nous permet de constater que la stigmatisation aussi est de 13%, 13,8% au Cameroun pour les personnes vivantes avec le VIH, et elle met en évidence trois différentes dimensions qui sont préoccupantes. L'autostigmatisation avec la plus grande prévalence de la stigmatisation, c'est-à-dire la stigmatisation intériorisée.
1: Ça veut dire quoi? Les gens n'osent pas parler, sont plus repliés sur elles-mêmes. Qu'est-ce que ça veut dire cette autostigmatisation?
3: L'autostigmatisation, c'est un peu ce sentiment de honte par soi-même. Ça veut dire que ils se rejettent, ils ont moins confiance en eux, ils ne peuvent plus du moins se réfugier, ils sentent cette honte internalisée.
1: Est-ce que ça a des conséquences directes sur leur santé? On peut imaginer, quand vous m'expliquez ça, je vois très bien sur la santé mentale, mais sur la santé physique aussi.
3: Exactement, ça peut conduire certaines personnes vivantes avec le VIH à recourir à d'autres pratiques, d'autres arrivent au suicide, d'autres contaminent, d'autres de façon expressément, parce que un peu plus, et puis c'est...
1: Vous êtes arrivé à ces chiffres de dire, par exemple, que les personnes vivant avec le VIH sont deux fois plus stigmatisées que les autres. Comment? Vous avez fait passer des sortes de questionnaires, des entretiens en face à face. Comment est-ce que vous obtenez ces données pour comprendre le ressenti des patients?
3: Actuellement, les données que nous avons exposées dans le cadre de ces recherches viennent de l'enquête Indestigma. Stigma 2.0, qui est une opération qui est organisée par le réseau des personnes vivantes avec le VIH et avec l'appui d'ONU SIDA. Et elle prescrit justement que l'opération doit être faite par les personnes vivantes avec le VIH de façon générale. Ce sont elles qui conduisent le questionnaire. C'est au Cameroun, par exemple, c'est le réseau des personnes vivant avec le VIH qui a eu à conduire l'enquête sur, avec l'assistance technique de l'ONU SIDA et de CARE International, qui est Cameroun.
1: Alors, une parenthèse qui a son importance pour cette émission, on l'a vu en préparant justement ce magazine, alors que jusque-là, à l'occasion de ce type de conférence internationale, il était possible d'évoquer ouvertement toutes les populations clés, ça faisait partie d'ailleurs des grands sujets, des grands débats. Je parle en particulier des hommes ayant des relations sexuelles avec les hommes en particulier. Eh bien aujourd'hui, le climat est pas mal différent. Criminalisation accrue, discrimination, pour citer un exemple, le vote de la loi il y a quelques semaines qui double les peines de prison pour homosexualité au Sénégal et qui sanctionne aussi, ça ouvrait les guillemets, sa promotion, ce qui pousse, y compris les experts en santé, les universitaires, les médecins même, à garder une certaine réserve pour leur sécurité, et on le comprend tout à fait, mais ces entraves de cet ordre-là, elles sont bien réelles. Dans les esprits, on en parle ici à Lausanne. Est-ce que c'est quelque chose que vous percevez? Est-ce qu'aujourd'hui, il y a des sujets en 2026 dont on a beaucoup plus de mal à parler? Bien évidemment, quand on l'évoque, il faut penser à sa propre sécurité quand on rentre chez soi. Les temps ont changé et c'est quelque chose qui se ressent, y compris quand on est spécialiste, y compris quand on est scientifique. Annie Cézeron, est-ce que c'est quelque chose que vous ressentez aujourd'hui dans un climat général?
4: Ressenti, oui, effectivement, on entend parler, on en parle à la conférence, mais à la différence, peut-être à la décharge de la Côte d'Ivoire, il n'y a pas de loi qui criminalise dans ce sens. Et bien entendu, dans l'accès aux soins, dans les programmes d'accès aux soins, il n'y a pas de discrimination de façon flagrante en Côte d'Ivoire sur l'accès aux soins de personnes homosexuelles, ou bien entendu, la stigmatisation est quelque chose de toujours réel. Stigmatisation qui est aussi valable pour les femmes qui sont dépistées, on entend souvent des discours sur la sexualité qui seraient dissolues. Donc, il y a toujours cette stigmatisation-là des groupes particuliers qui existent d'une manière ou d'une autre. Mais comme je le disais, à la décharge de la Côte d'Ivoire, il n'y a pas de loi qui criminalise en fait cette question. Donc on ne la vit pas comme peut-être certains pourraient le vivre dans d'autres pays.
1: Des obstacles qui viennent percuter des sources d'espoir, parce qu'il y en a aussi de l'espoir. C'est vrai que les financements internationaux sont en recul, on l'a déjà évoqué depuis le début de l'émission avec le démantèlement de l'USAID, le gel du financement du PEPFAR, ce programme américain qui finançait 60% de la lutte en Haïti. C'était le principal contributeur d'un pays comme le vôtre, la Côte d'Ivoire. Ce désengagement américain, la baisse de la contribution européenne aussi, il faut bien le dire, 58% de moins pour la France, pour le Fonds mondial. Et puis, de l'autre côté, il y a un vrai besoin de financement. Pourquoi? Parce qu'il faut toujours dépister, parce qu'il faut suivre les traitements, mais aussi pour ces fameux traitements innovants dont vous avez parlé tout à l'heure rapidement, et on va y revenir tout de suite. Je me tourne encore une fois vers le médecin, Dr Bintou Dembélé. On a entendu parler notamment du lenacapavir. Qu'est-ce qu'il y a derrière ces syllabes? Pourquoi un tel espoir derrière cette nouvelle molécule?
2: Lenacapavir est un traitement antirétroviral qui sert à faire la prévention de l'infection par le VIH, qui est destinée aux personnes qui prennent des risques, donc aux personnes vulnérables. Ce sont des traitements injectables que la personne peut avoir et qui pourraient le préserver de l'infection par le VIH. Ça, c'est des études qui l'ont prouvé. Et nous avons l'espoir que si ces traitements arrivent dans mon pays, dans la plupart des pays africains, ça va réduire considérablement le taux des nouvelles infections. S'il n'y a pas de nouvelles infections, l'épidémie va s'épuiser. Donc, nous avons l'espoir que sur la subvention actuelle, la prochaine subvention du Fonds mondial, et que cette donne-là sera prise en compte pour que ce traitement-là puisse être accessible dans la plupart de nos pays. Et c'est un traitement qui pourrait changer le cours de l'épidémie.
1: Et c'est vrai que c'est un espoir énorme. Qu'est-ce qui manque aujourd'hui? Est-ce qu'il y a, par exemple, suffisamment de doses qui pourraient être allouées aux pays en développement, aux pays qui ont besoin de subventions? Est-ce qu'aujourd'hui, le laboratoire qui fabrique ce médicament est en capacité de vous fournir?
2: Aujourd'hui, ce traitement, c'est de l'espoir dans mon pays. Pour l'instant, ce n'est pas encore arrivé.
1: Ouais, on n'y est pas, hein?
2: On n'y est pas. Mais nous avons l'espoir que ça va arriver. Et nous avons aussi l'espoir que les pays qui ne peuvent pas l'acheter pourraient l'avoir suffisamment pour endiguer l'épidémie. Parce que l'épidémie dynamique, c'est dans nos pays, c'est auprès des populations les plus vulnérables. Et justement, l'accès de ces populations vulnérables à cette nouvelle molécule nécessite une forte implication, une décision politique, mais aussi une forte implication des communautés infectées elles-mêmes qui s'impliquent, qui sont des clés pour entrer dans leur communauté et fournir cette prestation-là.
1: Parce qu'il faut encore souligner qu'aujourd'hui, parmi les entraves au bon suivi des personnes et surtout à la façon de bien prendre ces médicaments, c'est que c'est compliqué de prendre un traitement tous les jours. C'est une charge matérielle parce qu'il faut y penser, mais aussi parce que dans son esprit, on est toujours là encore à prendre ce médicament, alors que si on a un traitement préventif, j'imagine que pour vous, médecins, quand vous avez découvert ce médicament, le lenacapavir, vous avez dit « enfin ». Il arrive.
2: Le rêve. Parce que le rêve du médecin, c'est la prévention. Ouais. Que les personnes ne soient pas malades pour qu'ils n'arrivent pas au médecin. Et aujourd'hui, ce rêve-là est possible.
1: Et on a un exemple géant qui est en train de se passer parce qu'il y a un pays d'Afrique australe, hein, les Swatini, qui a déployé à grande échelle ce médicament alors que dans ce pays d'Afrique, donc de la région du Sud, un quart des adultes sont porteurs du VIH. On peut dire que ce pays, c'est véritablement un fléau, le VIH dans le pays. Et là, on va voir dans quelques années si ça a vraiment une répercussion en termes de contamination. Donc là, on est vraiment dans l'espoir.
2: Oui. Et il y aura une répercussion dans les nouvelles infections.
1: Alors,
2: l'épidémie va baisser.
1: Vous y croyez dur comme fer?
2: Dur comme fer.
1: Et c'est pas que de la foi, là, c'est aussi, c'est la scientifique qui parle. Traitement innovant, on insiste sur l'importance de maintenir ces financements pour éviter aussi, aujourd'hui, là on parle d'aujourd'hui, pour les médicaments qui existent, les ruptures dans le traitement antirétroviral. Ça passe aussi par la disponibilité des médicaments, mais de tout ce qu'il y a autour. On l'a dit tout à l'heure, c'est pas que les gélules, c'est aussi l'accompagnement psychosocial, avec un risque dont on parle beaucoup moins, et c'est l'objet de votre présentation ici à Nicézran, à Lausanne, la promotion des remèdes, entre guillemets, miracles. En particulier pour les infections émergentes. Alors ça vaut pour le VIH-Sida, ça vaut aussi pour Ebola, et puis quand il y a eu la pandémie de Covid. Là, on peut dire aussi que c'est un défi. Défi au sens où ces remèdes sont populaires, hélas, pas, voire pas du tout efficaces.
4: Alors, merci. Et je pense que l'objet de mon intervention, peut-être moi je suis pas spécialiste de formation médecin, donc ce n'est pas de juger de l'efficacité de ce produit,
1: mais de la popularité.
4: Comprendre la popularité de ce produit. Et bien entendu, à la suite de Dr Dembélé, ce que je pourrais dire, c'est ça. C'est qu'on se retrouve exactement dans la situation d'avant 1997. Et ça nous rappelle le discours du président Chirac en Côte d'Ivoire à l'occasion de la 10e conférence internationale sur le sida et les maladies associées. Alors, il avait dit, c'était un discours qui est resté historique, les malades sont au sud et les médicaments sont au nord. Donc avec ces nouvelles thérapies, si on se retrouve dans cette situation où les malades sont au sud et les thérapies les plus efficaces au nord, on ne peut pas s'étonner qu'il y ait un plébiscite, en fait, des remèdes miracles. Le plébiscite des remèdes miracles, il fonctionne sur plusieurs pieds. Le premier pied, c'est d'abord la conception culturelle de la maladie pour les Africains. Quand on parle de maladie incurable, c'est quelque chose que dans la tradition africaine, on ne comprend pas, parce qu'il ne saurait exister une maladie incurable. Il y a un mécanisme de traitement. Donc, la santé n'a pas de prix. La santé n'a pas de prix. Quand on écoute parfois dans certains discours, dans un sens, c'est comme s'il faut mettre le prix fort. Mais pour l'Africain, la santé n'a pas de prix parce qu'on ne devrait pas payer la santé au prix fort. La santé devait être un bien commun, partagé. Ça doit être le symbole de la générosité humaine. Donc, bien entendu, quand vous regardez ces remèdes miracles qui sont promus, le prix est modique, c'est accessible à tout le monde, pas très contraignant en termes de mécanisme, tout ça. Donc ça, c'est le premier levier qui permet de créer de l'engouement autour. Le deuxième levier, c'est quand même ce réveil africain, donc cette posture géopolitique, je dirais même idéologique, des Africains qui ont envie de dire un mot sur dans le domaine scientifique international, qui estiment que toutes les recherches et tous les remèdes qui sont mis au point au nord ne sont pas immédiatement disponibles, mais les Africains ont la capacité, eux, de mettre au point des remèdes qui pourraient être efficaces.
1: C'est une réappropriation de leur santé.
4: De leur santé. Et ce discours-là, il fait mouche.
1: Il est porteur en ce moment.
4: Les populations sont sensibles à ce discours, d'autant plus qu'il est accompagné quand même de mesures. On a vu avec la Covid organique à l'occasion de l'épidémie.
1: C'était justement une boisson qui était censée guérir les symptômes, qui a été très en vogue en plein cœur de la pandémie. On était en 2020-2021 à peu près.
4: Tout à fait.
1: Et qui a été porté, y compris par des dirigeants africains.
4: Pas des dirigeants, bien entendu. Et donc, tout le débat, au fond, n'était pas tant que l'efficacité soit avérée, mais c'était aussi le fait que c'est un produit africain qui est mis au point par des chercheurs africains. Rappelons-le, la plupart des remèdes que je qualifie de remèdes miracles, ce ne sont pas des remèdes qui proviennent forcément, uniquement des tradis patriciens. C'est également des produits qui sont mis au point parfois par des médecins, par des professeurs qui soutiennent ces produits, des professeurs en médecine. Et donc, à partir de ce moment, ce sont des autorités en matière scientifique. Et à partir de ce moment, vous ne pouvez pas considérer que ça n'envoie pas un message. Ça envoie un message quand des médecins eux-mêmes mettent au point des produits et estiment que le coût peut permettre d'être plus accessible aux populations du continent. C'est une réponse, en fait, au fait que l'Afrique peut-être estime qu'elle se trouve à la périphérie de la recherche sur les épidémies émergentes et que sa voix n'est pas suffisamment entendue.
1: Qu'est-ce qui se passe pour celles et ceux qui vont critiquer certains risques qui peuvent être associés aux remèdes? Ça veut dire, on parle pas forcément de pratiques néfastes parce que ça fait partie de la vie de tous les jours. Il faut pas se heurter à l'environnement culturel, mais malgré tout, comment est-ce qu'on réussit à faire la promotion en même temps de médicaments scientifiquement éprouvés, sans heurter les susceptibilités locales et culturelles?
4: Oui, alors pour le cas ivoirien, je sais que le débat il est ouvert et bien entendu, il y a quand même des spécialistes, il y a des voix autorisées, par exemple des voix du gouvernement, bien entendu il y a des campagnes de sensibilisation qui expliquent les risques liés à certains produits. Mais il y a aussi le fait que le gouvernement n'est pas fermé, si vous voulez. Il y a un programme national de promotion de la médecine traditionnelle. Donc, le gouvernement travaille avec la médecine traditionnelle, ce qui fait que c'est responsable de la médecine traditionnelle également qui porte ce discours sur... il y a une prise en compte de la médecine traditionnelle dans le traitement des populations, mais il faut faire attention, il faut pas prendre tout et n'importe quoi. Et après, le débat, il est public. Vous avez des universitaires, des sociologues, des médecins. Tout le monde intervient dans le débat pour faire comprendre parfois que c'est très bien quand même de s'intéresser à ces trucs de produits pour voir qu'est-ce qu'il en est, mais il faut faire très attention parce que l'efficacité n'est pas prouvée et donc voilà.
1: C'est une coopération raisonnée, on va dire.
4: Tout à fait.
1: Docteur Bintou Dembélé, Annie Cézeran, Jaurès Primo, Metambou, on va poursuivre cet échange. Priorité Santé revient juste après ce titre de Danista avec Jaro Vandal, Wrong Thing sur RFI.

0: Priorité santé. Nous sommes toujours à Lausanne, deuxième partie de notre émission. À l'occasion de l'AFRAVI, nous abordons avec nos trois invités les défis dans la lutte contre le VIH. Elle est clinicienne et militante. Ils sont historiens et économistes de la santé. Moyens financiers qui baissent, traitements innovants qui émergent, stigmatisation toujours bien réelle. Jaurès Primo Metambou, vous avez évoqué plusieurs aspects de la stigmatisation pour les patients pris en charge chez vous au Cameroun. Vous êtes responsable suivi évaluation au ministère de la Santé publique pour la coordination des subventions du Fonds mondial. Alors, la stigmatisation, c'est ce que vous avez pu constater dans l'étude que vous présentez ici à Lausanne. Elle peut se matérialiser jusqu'à l'intérieur des structures de santé où certaines mauvaises pratiques sont toujours bien présentes.
1: La stigmatisation institutionnelle, parce qu'on peut l'appeler comme ça, elle fait partie de l'une des trois dimensions dont nous sommes intéressés dans le cadre de cette étude, bien qu'elle apparaît avec une faible prévalence comme domaine de stigmatisation. Les inégalités au sein des structures de soins entre, disons, les populations clés et les autres personnes vivant avec le VIH, disons, de la population générale, on observe que les populations clés sont, disons, plus de deux fois plus stigmatisées que les autres personnes vivant avec le VIH.
0: Ça se traduit comment, très concrètement?
1: Bon, avec le, entre guillemets, soit le refus de soins, le refus de services, par exemple, et soit la discrimination lors de l'offre de services, et le rejet, et peut-être la façon avec laquelle ils sont traités, ça ne les arrange pas. Bon, ça peut arriver que une personne vivante avec le VIH puisse peut-être payer de façon induite un service qu'il n'était pas peut-être censé payer. Il peut souvent avoir un manquement peut-être aussi au niveau des prestataires de soins. Par moment, ça peut être que c'est soit ils n'ont pas connaissance du moins du document qui demande, qui stipule de pouvoir appliquer cela. Et malheureusement, maintenant, une personne vivant le VIH peut être peut-être au mauvais endroit, au mauvais moment.
0: Tomber sur la mauvaise personne.
1: Justement, et ça peut donc arriver qu'il y ait ce phénomène donc de stigmatisation institutionnelle.
0: Annie Cézeron, culture et pratique de santé, vous êtes docteur en histoire de la santé en Côte d'Ivoire. Vous constatez aussi certaines pratiques néfastes, vous le disiez tout à l'heure, qui sont cautionnées par des médecins de la place. Alors, vous parlez pas forcément de pratiques néfastes, on parle de remèdes qui peuvent, dans certains contextes, avoir toute leur place. Est-ce que vous diriez que derrière tout ça, il va y avoir un problème de crédibilité globale de la médecine, ou c'est pas l'enjeu?
2: Non, c'est pas l'enjeu. Je pense que c'est pas l'enjeu, d'autant plus qu'on est bien conscient des progrès enregistrés en Côte d'Ivoire. Je l'ai dit parce que dans les débuts du VIH-Sida, il faut rappeler que la Côte d'Ivoire était le pays le plus touché en Afrique subsaharienne, qui était quand même la région la moins impactée par l'épidémie en Afrique subsaharienne.
0: En Afrique de l'Ouest, c'était le pays le plus touché.
2: C'était le pays le plus touché. Et les premières estimations étaient autour de 10%. Et finalement, aujourd'hui, nous sommes aujourd'hui à 1%. C'est bien entendu parce qu'il y a eu des efforts considérables, mais bien entendu au niveau de la médecine, et des mesures qui ont été prises depuis 2008, je crois, oui, 2008, août 2008, il y a eu l'arrêté sur la gratuité du traitement antirétroviral en Côte d'Ivoire depuis 2008, et bien entendu, avant, il y a eu un certain nombre de décisions. Je rappelle qu'au sorti de la déclaration d'Abuja en 2001, la Côte d'Ivoire est le pays qui avait créé un ministère spécial dédié à la lutte contre le VIH-Sida. C'était une première mondiale, je vais le dire. Un ministère dédié à la lutte contre le sida. Donc, c'est un problème qui, depuis, même si on n'avait pas atteint les 15% de budget qui avait été
0: conseillé lors de cette réunion au Nigeria.
2: Mais il y a eu des efforts considérables qui ont été mis à un ministère de la lutte contre le sida. Un comité national de lutte contre le sida.
0: Ça a été sanctuarisé.
2: Le comité est présidé, le comité a été mis en place, je dis pas n'importe quoi, autour de 2004-2005. Il était présidé par, et jusqu'à ce jour, présidé par le président de la République lui-même. Donc, il y a eu quand même des efforts et les communautés ont joué un rôle très important sur, bien entendu, ces questions de stigmatisation dont on est en train de parler. Je pense que quand les personnes se retrouvaient dans le cadre de prise en charge par la communauté, elles se sentaient aussi protégées. On a des centres spécialisés, bien entendu, même s'il y a eu des débats sur la stigmatisation des centres spécialisés, parce que ça a quand même existé, des personnes qui vont prendre leur remède dans les centres spécialisés au sein des structures qui peuvent être des centres hospitaliers universitaires, sont peut-être pointées du doigt. On estime que telle personne vue dans tel pavillon, il va forcément pour des questions liées au VIH. Donc, il y a cette ambiance de stigmatisation qu'il avait. Mais ça n'a pas décrédibilisé la médecine, d'autant plus que les résultats sont là, sont probants.
0: On a vu les gens qui avançaient en âge. C'est vrai qu'hier, on a fait cette émission sur les personnes de grand âge vivant avec le VIH. Ça veut dire que c'était le diagnostic n'était plus égal à une condamnation, loin de là. Docteur Bintou Dembélé, on a parlé des obstacles financiers parce que, on l'a dit, l'aide internationale a baissé, voire a été carrément coupée. Est-ce que vous pouvez en donner des exemples concrets de ces conséquences de l'aide chez vous au Mali? Est-ce que vous avez vu justement des projets abandonnés, des choses s'arrêter?
3: Ces conséquences-là existent. Et ces conséquences-là, je vais prendre l'exemple sur mon association Arcatante Plus. Nous avons perdu 30% de nos financements. 30% de nos financements, c'est fermer 5 centres communautaires qui s'occupent de la prise en charge des personnes vivant avec le VIH et des communautés les plus vulnérables. C'est licencier environ 50 personnes qui s'occupaient de ces personnes-là. C'est ne pas donner le préservatif, ne pas donner des moyens de privation à moins 2000 personnes qui prenaient la PrEP, ne prennent plus la PrEP. C'est des personnes qui sont sensibilisées, qui sont informées, qui sont aiguillées vers le dépistage. C'est plus de 5000 personnes. C'est ce que ça veut dire pour nous.
0: Et ça veut dire aussi, vous avez parlé de cette file de 2000 personnes, c'est conséquent. Pour vous, d'un point de vue personnel, ça doit être un crève-cœur d'arrêter de traiter toutes ces personnes, d'arrêter de suivre toutes ces personnes. Vous y avez mis non seulement votre savoir-faire médical, mais vous y avez mis aussi vos tripes. Ça doit être vraiment quelque chose d'épouvantable.
3: Épouvantable, vous avez trouvé le mot. C'était pas acceptable pour nous. Ça a suscité la révolte. Comment on peut construire pendant des années, pendant des décennies, pierre par pierre, cette réponse-là, communautaire, qui a su infléchir l'épidémie, comment on peut regarder tout ça disparaître du jour au lendemain parce qu'il n'y a pas de financement.
0: Vous êtes particulièrement intéressé avec des chercheurs maliens et français à un groupe de population particulièrement fragilisée sur le plan social et sanitaire, les travailleuses domestiques. Parce que c'est vrai qu'ici, quand on a une conférence internationale, on vient aussi présenter des travaux. C'est ça la recherche scientifique, ça tombe pas du ciel. On regarde des groupes de personnes, on fait des chiffres, on analyse et tout ça, ça permet de faire des conclusions qui vont servir pour l'avenir de la santé. Vous êtes intéressé en particulier aux travailleuses domestiques. Pourquoi s'arrêter sur l'observation en particulier de ces jeunes filles?
3: Parce que ces travailleuses domestiques, ce sont des jeunes filles qui ont entre 10, au maximum 16, 17 ans, qui quittent leur famille pour venir en exode rural, quittent les régions pour venir dans la grande ville.
0: Ce qu'on appelle les petites bonnes.
3: Oui, c'est ça, les aides ménagères. Elles sont dans nos familles, mais souvent elles sont abusées dans les familles et souvent elles s'adonnent un peu à la prostitution clandestine. Et tous ces éléments font qu'elles restent des populations très vulnérables. C'est pourquoi nous avons organisé des rencontres avec les associations qui s'occupent de ces bonnes-là pour les amener à faire une éducation pour la santé, de façon générale, à leur parler d'une éducation sexuelle, à leur montrer les moyens de prévention, à leur montrer les risques d'avoir des rapports sexuels non protégés. Tout cela soutenu par des financements qui n'existent plus.
0: Donc c'est vraiment une prévention ciblée. Vous avez trouvé des méthodes. Est-ce que vous avez en quelque sorte établi un petit cahier qu'on peut reproduire ailleurs?
3: Exactement. Nous travaillons avec les associations mères qui recueillent ces bonnes-là. Et avec ces associations mères, nous organisons des rencontres 3 fois par semaine.
0: Vous avez en quelque sorte établi un petit cahier qu'on peut reproduire ailleurs?
3: Exactement. Nous travaillons avec les associations mères qui recueillent ces bonnes-là. Et avec ces associations mères, nous organisons des rencontres 3 fois par semaine dans les lieux de

0: et pour armer le bateau.
1: John Doerr, lui, n'avait pas réalisé que sa famille avait participé au commerce de l'esclavage. En 2016, il tape le nom de ses ancêtres, les Trevelyan, dans une base de données britannique qui recense les personnes ayant obtenu des dédommagements au moment de l'abolition de l'esclavage.
2: Je rentre le nom de famille et tout de suite, bang!
1: John découvre que les Trevelyan possédaient 6 plantations et 1004 personnes mises en esclavage sur l'île de la Grenade.
3: Je suis venu ici.
1: Pour Emmanuel de Rénal, moins de surprise quand il voit apparaître son patronyme sur la base de données Rippers qui recense les familles esclavagistes françaises. Ce chef d'entreprise est un béquet, des descendants directs de colons en Martinique.
3: Alors bien évidemment, j'ai d'abord recherché mon aïeul, je l'ai repéré et la base est assez précise pour dire combien d'esclaves il possédait et le montant de l'indemnisation. Là, j'ai la certitude de faire partie des héritiers de l'esclavage.
1: Porter ce lourd héritage n'est pas une évidence pour tous les descendants. Le comédien Jérôme de Faloise l'a constaté avec sa famille.
0: J'ai un oncle qui est venu voir Absalon Absalon à l'Odéon, qui donc a entendu le témoignage et qui n'a pas été très content. J'en ai parlé avec une cousine qui était là et qui, elle, a dit « Heureusement que tu ne dis pas le nom de la famille ».
1: Un témoignage sur scène, porteur d'excuses pour Jérôme de Faloise.
0: C'est une réparation symbolique.
1: John Doerr est allé plus loin en prononçant des excuses officielles à la Grenade en présence de 6 autres membres de sa famille.
4: Vous pouvez applaudir Pierre, c'est
5: incroyable.
1: Le 18 avril dernier, le Martiniquais Emmanuel de Rénal et le Britannique John Doerr étaient à Nantes pour écouter les excuses officielles de Pierre Guillon de Princey, descendant d'une famille d'armateurs français.
6: Ils armèrent 6 navires pratiquant la traite atlantique triangulaire.
1: Devant l'ambassadeur d'Haïti. Une première en France.
7: Descendant d'un notaire de Saint-Marc.
1: Qui a éveillé les consciences d'autres familles présentes à la cérémonie.
8: Cette série de reportages se poursuit demain. Nous verrons si l'une des obligations mises en place par la loi Taubira est bien tenue, celle de transmettre l'histoire de l'esclavage et donc de modifier les programmes scolaires. Nous sommes mercredi, c'est jour de sortie cinéma ici en France. Et les spectateurs peuvent découvrir le documentaire « Ressac, une histoire touareg ». Le film immortalise les récits, les légendes et le quotidien de cette communauté nomade, menacée par des conflits avec les gouvernements, par l'insécurité au Sahel et puis par la sécheresse qui décime les troupeaux. Le réalisateur Intagris El Ansari a mis 10 ans à le tourner, ce film, et il en parle à Léa Boutin-Rivière.
9: Intagris El Ansari, bonjour.
10: Bonjour.
9: Vous dévoilez un documentaire sur la communauté Touareg. Ce documentaire, il s'appelle Ressac. C'est un mot qui désigne le roulement des vagues sur elles-mêmes. Pourquoi vous avez choisi ce titre ?
10: Ce titre, pour moi, il résonne avec ce que les Touareg vivent. Cet exil récurrent qui dure depuis une trentaine d'années maintenant. Et ensuite, pour nous, la mer est une frontière infranchissable. Si on est à la mer, c'est qu'on ne peut pas aller plus loin.
9: C'est un film que vous dédiez à votre fils. Est-ce que vous avez eu le besoin de transmettre quelque chose, peut-être avant qu'il ne soit trop tard ?
10: Moi, j'ai été marqué par un monde nomade qui est en train de disparaître. Quasiment jusqu'à la fin des années 80, je n'ai connu que ce monde-là. Donc pour moi, il y a une certaine nostalgie à voir ce monde-là disparaître. J'avais l'intention de mettre cette génération des Touaregs qui sont nés dans les années 20, 30 à l'image, à l'écran. À un moment donné, j'ai compris que ma place était un peu une place de médiateur, donc entre la génération ancienne et la génération des enfants qui, eux, ne les connaîtront pas. Tous les enfants de cette génération qui sont nés en exil et dans un monde touareg dispersé, à un moment donné, ils vont se poser des questions sur qui ils sont. Le film, sans avoir la prétention de répondre à cette question, donne un peu des indications.
9: Le nomadisme, c'est une dimension essentielle de la vie touareg. Vous le dites, aujourd'hui, les gens s'installent de plus en plus. Alors, soit ils sont obligés de s'installer dans des camps de réfugiés, soit ils s'installent en ville, comme à Tamanrasset. Est-ce que c'est possible d'être encore touareg et d'être sédentarisé?
10: Ce qui est évident, c'est que les Touaregs ne pouvons plus avoir ce rapport dans leur majorité avec le monde saharien. Les générations à venir continuent d'être qui ils sont reliés à un imaginaire qui leur a été transmis. C'est assez étonnant d'ailleurs, parce que vous avez des jeunes qui n'ont pas du tout connu ce monde-là, et ne serait-ce que rien que par la musique, ils se revendiquent de ce monde qu'ils n'ont pas connu.
9: Dans ce film, vous explorez aussi les raisons en fait qui ont amené tous ces bouleversements. L'une des raisons majeures, c'est la colonisation. De quelle manière la colonisation a-t-elle progressivement dispersé la communauté touareg et mis fin au nomadisme ?

0: Il y a une fracture du monde Touareg. Et donc la fracture de ce monde-là entre le nord et le sud s'est aggravée avec la décolonisation. Le tracé des frontières entre les différents pays qui ont été nouvellement créés. Pensait que la décolonisation, en fait, on reprendrait plus ou moins les frontières de ce qu'était l'Afrique à la fin du 19e siècle, c'est-à-dire de communautés qui vivaient en coexistence.
1: Il y a un autre facteur. De quelle manière la sécheresse impacte-t-elle le mode de vie traditionnel des Touaregs?
0: Le monde Touareg est reposé essentiellement sur l'élevage. Et donc, cette région-là, du Sahel, a été la première à être touchée de manière évidente par les changements climatiques. Et surtout, les troupeaux ont été littéralement décimés. Sans troupeaux, on met les Touaregs au chômage.
1: Sans troupeaux, il n'y a plus besoin de suivre la transhumance.
0: Absolument.
1: Donc, à la fin du film, vous dites « Les peuples disparaissent, leurs légendes restent ». Est-ce que ça signifie que pour vous, aujourd'hui, la communauté Touareg est vouée à disparaître ou est-ce que c'est simplement le mode de vie traditionnel?
0: Pour moi, le monde Touareg disparaît, mais les légendes restent. C'est une façon de dire à mon fils et à cette génération, même si le monde Touareg n'existe plus sous la forme physique, nomade, il continuera encore peut-être à subsister dans vos esprits.
1: Tagrès Talansari, merci.
0: C'est à moi de vous remercier.
2: Intagrist Alansari, son documentaire Ressac, une histoire Touareg sort aujourd'hui dans les salles de cinéma en France. Dans quelques minutes, un nouveau journal sur RFI, l'essentiel de l'actualité internationale. Puis on parlera de changements dans la constitution de Corée du Nord et notamment d'un terme qui ne passe pas inaperçu. Avant d'évoquer l'actualité africaine, à midi et demi, temps universel comme tous les jours. Bonjour Mathieu Vendrely.
3: Bonjour Anne, bonjour à toutes et à tous. On va revenir tout à l'heure sur l'antivirus, on en parle beaucoup ces jours-ci. Et l'Afrique du Sud qui confirme la piste de transmission entre êtres humains, une hypothèse confirmée par les résultats des analyses du patient malade hospitalisé en Afrique du Sud depuis ce week-end. À l'heure actuelle, l'OMS dénombre 8 cas, dont 3 confirmés par des tests. Au Burkina Faso, les révélations de Reporters sans frontières à propos du sort réservé aux journalistes burkinabés Tatiana Serge Houlon, le directeur de publication de l'événement, n'a plus donné signe de vie depuis près de 2 ans. Et d'après l'ONG, il a été séquestré et torturé dans une prison secrète à Ouagadougou. C'est ce que nous expliquera Florence Maurice. À tout à l'heure.
2: À tout à l'heure, Mathieu.

0: Man on a Mission, un homme en mission ou un homme déterminé, ça marche aussi comme traduction. C'est le premier titre du nouvel album du rappeur américain Isaiah Rashad que vous êtes venu nous présenter, Olivier Roger. Bonjour.
1: Bonjour Anne, bonjour à toutes et à tous.
0: Cet album, c'est le troisième, il s'appelle It's Been Awful. En français, ça veut dire Ce fut horrible.
1: Ouais.
0: Moi, c'est en 15 jours.
1: C'est tout un programme, effectivement. Voici un artiste de 34 ans qui a décidé d'évoquer ses addictions, drogue, alcool, argent, comme sur ce titre, Man on a Mission. Sa mission étant d'essayer de trouver de la drogue sans se faire pincer par sa maman. Anne, je suis certain que ça a dû vous arriver. Ses addictions, donc.
0: Pas de commentaire.
1: Ses addictions, donc, mais aussi celles de tous les autres, et notamment de ses parents, dont il découvre à l'âge de 12 ans qu'ils sont accros au sexe. Un épisode traumatique sur lequel il revient dans le titre qui vient Act Normal, comporte-toi.

0: Un album introspectif, mélancolique souvent, qui s'accorde assez bien avec ses choix musicaux.
1: Oui, Isaiah Rashad, c'est une patte soul, drum and bass, parfois R&B, et toujours très sophistiqué, un vecteur parfait pour les émotions qu'il renforce avec des collaborations de qualité, comme sur le titre qui vient avec la chanteuse de R&B, SZA, Boy in Red.

0: Bonne vibe, hein, comme dit Vincent Mito, notre réalisateur. Alors, Boy in Red revient de façon allusive sur un drame qu'a vécu Isaiah Rashad en 2022 quand les réseaux sociaux ont dévoilé son homosexualité. Et vous n'ignorez pas que c'est un sujet très délicat dans le milieu du rap. Isaiah Rashad s'est senti blessé par ce outing forcé, mais il a reçu le soutien de ses fans et de bon nombre d'artistes qui lui sont proches.
1: Allez, on continue d'explorer ce troisième album avec le titre Caméra en duo avec Dominic Fike. 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

Dominic Fike, rappeur et acteur bourré de talent et surtout de charme. On l'a vu dans la saison 2 de la série Euphoria en compagnie de Zendaya. Fike est un artiste élégant d'une sensibilité jumelle à celle de Rachad. Il n'est pas le seul musicien à avoir contribué à l'album. On peut citer l'inévitable Julian Sintonia. Sintonia appartient tout comme Isaiah Rachad à l'écurie Top Dog Entertainment, le label de Los Angeles qui a découvert Kendrick Lamar et Ape Soul et qui publie actuellement Dochi. Tout ce beau monde redessine les contours actuels du rap américain. On va tout de suite écouter Julian Sintonia accompagner Rachad sur ce titre Do I Look High. 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

0: Entre hip-hop conscient et R&B modernisé, It's Been Awful est un album assez riche. C'est aussi un album sombre et méditatif, une mise en garde contre les difficultés de la vie. Avec dans le titre qui va venir une ultime recommandation, je vous la conseille. Restons concentrés sur nos muses.
1: Et ben voilà qui va tout de suite aller enrichir un certain nombre de playlists. Merci Olivier Roger.

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2: C'est l'heure du journal, bonjour Mathis Limano.
4: Bonjour Anne Cantner, bonjour à tous.
2: Au sommaire, de grands progrès et un accord proche d'être scellé.
4: La dernière déclaration de Donald Trump après avoir suspendu le projet Liberté, ses opérations d'escorte de navires dans le détroit d'Ormuz. C'est là qu'un porte-conteneur du français CMA-CGM a été pris pour cible. Hier, on revient sur ce nouvel incident dans un instant.
2: Nous serons aussi en Russie.
4: Où Internet va être coupé dans plusieurs régions à l'approche des commémorations du 9 mai marquant la victoire soviétique sur l'Allemagne nazie. La Russie qui a mené des bombardements sur l'Ukraine ces dernières heures malgré la trêve annoncée par Kiev. Que se passe-t-il sur le MV Ondius, ce bateau de croisière au large du Cap-Vert devenu foyer d'antivirus? 3 cas suspects ont été évacués ce matin. La fracture au sein du bloc central en France, l'ex-première ministre Elisabeth Borne annonce quitter la tête du parti Renaissance. Et puis toujours en France, le plastique omniprésent dans les grandes surfaces malgré les normes en vigueur.
2: Les États-Unis et l'Iran sont proches d'un accord sur un mémorandum pour mettre fin à la guerre.
4: C'est ce qu'indique en tout cas une source pakistanaise aux médias Axios, information confirmée ensuite par l'agence Reuters. En plus d'une sortie du conflit, ce mémorandum définirait le cadre de futures négociations sur le programme nucléaire iranien. Téhéran doit y répondre sous 48 heures. Cette information confirmerait les grands progrès qu'a salué Donald Trump dans les discussions, des progrès qui l'ont d'ailleurs poussé à suspendre l'opération d'escorte par la marine américaine dans le détroit d'Ormuz. Pourtant, sur place, rien ne laisse présager d'une désescalade. Bonjour Oriane Verdier.
5: Bonjour.
4: Un porte-conteneur de l'entreprise française CMA-CGM a été attaqué hier. Alors, ce n'est pas la France qui a été visée, affirme Emmanuel Macron. Le bateau était sous pavillon maltais avec un équipage philippin.
5: Oui, le porte-conteneur San Antonio a été attaqué hier dans le détroit d'Ormuz. La zone, vous le savez, est contrôlée par l'Iran depuis l'agression israélo-américaine du 28 février dernier. Les gardiens de la révolution ont menacé de riposte ferme tout navire qui ne se conformerait pas aux règles de passage imposées par Téhéran dans le détroit d'Ormuz. L'attaque n'a pas fait de blessés parmi les membres d'équipage qui ont été évacués et soignés, précise l'entreprise CMA-CGM dans un communiqué. Elle a occasionné des dommages au navire. Lundi, le président américain Donald Trump avait lancé le projet Liberté pour escorter les navires bloqués dans le Golfe. L'Iran a tiré des missiles et drones contre des bâtiments militaires américains et est accusé d'avoir attaqué un site pétrolier aux Émirats Arabes Unis. Donald Trump, vous le disiez, a annoncé la suspension du projet Liberté cette nuit, le temps de voir si un accord pouvait être finalisé avec l'Iran. Washington maintient cependant son blocus sur les ports iraniens.
4: Oriane Verdier et Donald Trump, toujours aussi erratique, menace à l'instant de bombarder l'Iran si Téhéran ne conclut pas un accord. De son côté, la Chine réclame un arrêt immédiat des hostilités et appelle les États-Unis et l'Iran à rouvrir au plus vite le détroit d'Ormuz. Appel lancé par le ministre des Affaires étrangères Wang Yi, qui reçoit en ce moment son homologue iranien Abbas Araghchi. Pékin se tient aux côtés de son allié et insiste également sur le droit légitime de l'Iran à disposer de nucléaire civil. Enfin, un mot sur les cours du pétrole. Il dévisse ce mercredi après les annonces rassurantes de Donald Trump. Le baril de Brent plonge sous les $100. Quant aux bourses européennes, elles sont en forte hausse à la mi-journée, plus 3% en moyenne.
2: De nouveaux appels à évacuer lancés par l'armée israélienne dans le sud du Liban ce matin.
4: Les habitants de 12 villages ont dû quitter leur maison avant des frappes visant des positions du Hezbollah d'après l'armée, des villages dont certains se trouvent au-delà de la zone de sécurité établie par l'État hébreu. C'est le cas notamment de Zelaya dans la plaine de la Beka où une frappe israélienne a tué 4 personnes malgré la trêve en vigueur. D'une fragile trêve à une autre, la Russie a choisi de rejeter le cessez-le-feu proposé par Kiev d'après Volodymyr Zelensky qui menace à présent de riposter. 28 personnes ont été tuées hier dans de nombreux bombardements sur Zaporijjia, Kramatorsk, Dnipro, Poltava, encore nord Kharkiv. De nombreuses violations qui interviennent alors que la Russie, à son tour, propose d'observer une trêve vendredi et samedi, les 8 et 9 mai, à l'occasion de l'anniversaire de la victoire soviétique sur l'Allemagne nazie. Et à cette occasion, le réseau Internet va être restreint dans plusieurs régions russes, un tiers au total. Anissa Jabri est à Moscou.
3: Une région sur deux en Russie devrait se retrouver ce samedi sans accès à l'Internet mobile, soit plus de 40, et les restrictions vont de Kaliningrad jusqu'à l'île de Sakhaline en face du Japon et même au Kamtchatka. Cette dernière est la région la plus à l'extrême-orient de la Russie, au bord du Pacifique. Officiellement jamais touchée par des attaques, elle abrite cependant des bases militaires de haute importance stratégique. Pas de liaison non plus dans des régions de Sibérie comme celles d'Omsk, de Tomsk, de Novosibirsk et d'Irkoutsk. Plus évident sont aussi concernées les régions frontalières de l'Ukraine ainsi que tous les territoires d'Ukraine sous contrôle russe. Dans toutes les régions russes qui ont été touchées par des attaques de drones depuis le début de ce mois, c'est-à-dire un tiers du territoire russe, ces restrictions sont renforcées. À Ryazan, par exemple, la parade est autorisée, mais sur à peine 300 mètres. Dans d'autres régions, sera interdit de défiler avec des poussettes et des sacs à dos. Dans d'autres, enfin, comme Koursk ou Bryansk, aucun défilé. Anissa El-Jabri, Moscou, RFI.
2: C'est un soutien indéfectible de la guerre menée par la Russie.
4: La Corée du Nord raye de sa constitution toute référence à la réunification, annonce qui s'inscrit dans la stratégie de Kim Jong-un ces dernières années envers la Corée du Sud, pays qu'il a qualifié d'hostile à plusieurs reprises. Cette révision constitutionnelle précise aussi les frontières du pays sans faire mention aux nombreux points de tension transfrontaliers.
2: Et on en parlera dans une dizaine de minutes avec notre invité.
4: Allez, direction les États-Unis maintenant avec ce scrutin test hier pour Donald Trump dans l'état de l'Indiana. Les électeurs votaient pour désigner les candidats républicains au Sénat local. Parmi eux, 7 sénateurs sortants qui s'étaient opposés en décembre dernier à un projet de redécoupage électoral réclamé par le président. En représailles, celui-ci a donc présenté face à eux ses propres candidats et le résultat montre, François-Damien Bourgerie, que malgré les critiques, le locataire de la Maison-Blanche conserve son emprise sur le parti républicain.
6: Oui, Donald Trump avait vécu comme un le rejet de son projet de redécoupage électoral. Hier, il a obtenu sa revanche. Au moins 5 des 7 sénateurs qui lui avaient tenu tête ont été battus dans les urnes par les candidats qu'il soutenait. Des candidats qui ont consacré l'essentiel de leur campagne à souligner leur lien avec le président en intégrant sa photo à leur tract et affiche électorale ou en publiant sur les réseaux sociaux des photos d'eux-mêmes à la Maison-Blanche. C'est une des leçons de ce scrutin. Malgré l'inflation, malgré les critiques contre la guerre au Moyen-Orient, afficher son allégeance à Donald Trump continue à suffire pour remporter une élection. De quoi inquiéter les frondeurs du Parti républicain en lice pour leur réélection, à commencer par le représentant du Kentucky, Thomas Massey, et le sénateur de Louisiane, Bill Cassidy, qui avait réclamé plus de transparence concernant l'affaire Epstein et qui se retrouve confronté à des candidats soutenus par Donald Trump. De quoi pousser aussi plus largement tous les élus républicains à y réfléchir à deux fois avant de s'opposer ouvertement à la volonté présidentielle.
4: François-Damien Bourgerie, service international de RFI.
2: Des cas suspects évacués et un bateau toujours immobilisé au large du Cap-Vert.
4: Le MV Hondius, bateau de croisière parti d'Ushuaia en Argentine, devenu foyer d'antivirus. 3 cas suspects ont été débarqués ce matin à Praia avant d'être évacués par avion. Un couple de touristes néerlandais ainsi qu'une Allemande sont eux décédés après avoir contacté le virus. Les autorités sanitaires craignent un cluster, d'autant que le lieu d'accueil du bateau reste très incertain. François Musso, vous êtes en direct de Madrid pour RFI. Le gouvernement espagnol a donné son feu vert pour un débarquement à Tenerife, l'une des îles des Canaries, mais le gouvernement régional s'y oppose.
7: Ben oui, hier soir, tout paraissait clair. Le bateau de croisière Hondius allait faire la route de Praia au Cap-Vert vers un port de l'archipel espagnol des Canaries, certainement Tenerife, en 3 ou 4 jours. Mais désormais, tout est redevenu précaire, car la décision du gouvernement central à Madrid, prise en concertation hier avec l'OMS, l'Organisation mondiale de la santé, eh bien, cette décision n'est pas du tout du goût des autorités des Canaries qui y voient un ordre d'en haut non concerté. Ce que dit Fernando Clavijo, le leader régionaliste, c'est que tous les passagers devraient prendre l'avion depuis l'aéroport international de Praia au Cap-Vert et rejoindre chacun le pays dont il est ressortissant. Et en aucun cas débarquer aux Canaries malgré toutes les précautions annoncées. Ce qu'il dénonce, c'est le manque de transparence et l'improvisation, d'autant qu'apparemment ce type d'antivirus serait transmissible d'humain à humain et que Madrid s'est engagé à prendre en charge le médecin de l'équipage du bateau de croisière qui serait dans dans un état grave. Le leader canarien a demandé une réunion d'urgence avec le chef du gouvernement Pedro Sanchez. Reste à voir la réponse de ce dernier.
4: François Musso à Madrid pour RFI, et vous le disiez François, cette souche d'antavirus qui se transmet entre humains, elle a bien été détectée sur l'un des passagers débarqués en Afrique du Sud, c'est la souche des Andes, mais l'Organisation mondiale de la santé affirme que le risque global pour la santé publique demeure à ce stade assez faible. C'est aujourd'hui que la justice française doit se prononcer sur le non-lieu accordé en 2025 à Agathe Habyarimana, l'ex-première dame du Rwanda. Le parquet, les parties civiles réclame sa mise en examen pour crime contre l'humanité et complicité dans le génocide des Tutsis en 1994. Agathe Habyarimana est visée depuis 2007 par une information judiciaire en France, mais n'a jamais été mise en examen comme demandé par le pôle crime contre l'humanité du parquet national antiterroriste.
2: Toujours en France, une nouvelle fracture dans le bloc central.
4: Ah oui, Elisabeth Borne annonce qu'elle quitte ses fonctions au sein de Renaissance. Le parti fondé par Emmanuel Macron, l'ex-première ministre, dit ne plus se reconnaître dans la ligne portée par le patron du parti et candidat déclaré à la présidentielle, Gabriel Attal. C'est un revers politique pour l'ancien premier ministre qui peine à rassembler le camp présidentiel. À l'Assemblée nationale, Carlotta Morteo.
8: Les rats quittent le navire, siffle un député entre deux commissions.
9: J'ai décidé de démissionner du Conseil national de Renaissance.
8: Au micro de France Inter, ce matin, Elisabeth Borne fustige les ambitions.
9: Je suis en désaccord avec la ligne actuelle. Toutes ces aventures individuelles, ces guerres d'ego.
8: Gabriel Attal ou Édouard Philippe, le centre se fragmente aux dépens des idées, dit celle qui prône un large rassemblement.
10: Renaissance a été un groupe à un moment très large qui allait de bien à gauche à bien à droite, on va dire.
8: Béatrice Pierre, ex-députée Renaissance, passé chez Horizon.
10: Aujourd'hui, on est encore nombreux à vouloir travailler de façon unique contre les extrêmes, mais c'est pour se dissocier de Gabriel Attal.
8: Les méthodes crispes, tacle un autre député. Il s'est auto-désigné sans discussion interne. Selon plusieurs élus, Elisabeth Borne aurait aussi peu goûté les coups de com' de Gabriel Attal ces derniers mois. La loi Yadon, le 1er mai, ou le texte sur l'Alsace, autant de séquences parlementaires que le patron de Renaissance aurait utilisé pour exister médiatiquement plutôt que pour faire avancer le travail de l'Assemblée.
4: Carlotta Morteo.
2: Bouteilles d'eau en plastique, légumes emballés, le plastique reste omniprésent dans les grandes surfaces.
4: C'est le constat du rapport de deux associations Que Choisir Ensemble et No Plastic in My Sea. Elles dénoncent l'omniprésence du plastique dans les supermarchés en France. Bonjour Juliette Pietraszewski.
11: Bonjour Mathis.
4: En première ligne, on retrouve notamment les eaux et boissons en bouteille.
11: Oui, elles représentent 40% des plastiques à usage unique dans les grandes surfaces. Les eaux et boissons en bouteille connaissent même une augmentation de leurs ventes, plus 3% l'an dernier. Et pourtant, la loi anti-gaspillage pour une économie circulaire promulguée en 2020 impose la fin progressive des plastiques à usage unique d'ici 2040. L'objectif de réduction de 20% prévu fin 2025 n'a pas été atteint. Inacceptable, explique Camille Wolf de No Plastic in My Sea. Il appelle les grandes surfaces à respecter la loi, mais pas seulement.
12: On leur demande aussi d'arrêter toutes ces pratiques complètement aberrantes de plastique à outrance qui envoient des messages complètement contradictoires aux consommateurs, à qui on répète sans cesse qu'il faut moins consommer de plastique tout en lui proposant des produits qui en regorgent. On voit qu'on n'est pas du tout sur la bonne trajectoire.
11: Le rapport déplore aussi la persistance de mauvaises pratiques de suremballage et le recours encore embryonnaire au réemploi des emballages, alors que le plastique est un problème multiple, rappelle Camille Wolf.
12: On a un problème climatique au départ avec le plastique parce que c'est du pétrole, donc d'ailleurs, on a des questions qui se posent avec le blocage du détroit d'Ormuz, qui risque de faire augmenter les coûts. C'est polluant. C'est aussi un risque sanitaire. On les retrouve dispersés dans l'environnement. Ils se désagrègent. Ils vont diminuer la fertilité des sols, contaminer les animaux qu'on retrouve ensuite dans nos assiettes.
11: Que Choisir Ensemble et No Plastic in My Sea demandent à l'État de contrôler la bonne application de la loi sur la réduction du plastique.
4: À Juliette Pietraszewski. Et puis encourager la fessée pour lutter contre le harcèlement à l'école. C'est la décision de Singapour. Face à la hausse alarmante des cas de harcèlement scolaire, le gouvernement singapourien a dévoilé un nouveau cadre réglementaire très précis pour punir les agresseurs. Et donc, parmi ces mesures, Margot Van Vanbeck, celle qui fait polémique, c'est le recours à la fessée.
13: La fessée n'a jamais été interdite dans les écoles singapouriennes, mais les nouvelles directives annoncées par le ministre de l'Éducation Desmond Lee autorisent maintenant les coups de canne pour sanctionner les élèves harceleurs. Jusqu'à 3 si les faits sont graves et seulement pour les garçons âgés de plus de 9 ans, les filles étant exemptées par le code de procédure pénale. Le nombre d'élèves harcelés a presque doublé en 10 ans à Singapour, selon un récent rapport. Si les écoles décidaient au cas par cas de la manière de gérer les incidents, elles sont maintenant obligées de suivre un protocole strict. Les coûts doivent être approuvés par le directeur et administrés en dernier recours. Il faut prendre en compte la maturité de l'enfant pour savoir s'il pourra tirer des leçons de son erreur, puis assurer son suivi psychologique. Desmond Lee affirme, je cite, « Cette approche repose sur des recherches qui démontrent que les enfants apprennent à faire des meilleurs choix lorsqu'il existe des limites claires, assorties de conséquences fermes et significatives. » L'Organisation mondiale de la santé alertait pourtant il y a un an à peine sur les préjudices accablants des châtiments corporels infligés aux enfants.
4: Margot Van Vanbeek, la suite d'RFI Midi, c'est avec vous, Anne Kantner.
2: Merci Mathis Limano. Il est midi et quart en temps universel et la suite, ce sont les sports. Bonjour Christophe Diremzian.
14: Bonjour Anne.
2: On va évidemment commencer par parler de foot. Bayern Munich ou Paris Saint-Germain, qui sera le second club en finale de la Ligue des Champions? Le suspense prendra fin ce soir à l'issue d'une demi-finale retour qu'on espère aussi magique qu'à l'aller.
14: Ah oui, tout le monde en demande, évidemment. Scénario de folie, but en pagaille, nerf solide contre nerf d'acier. L'Allianz Arena n'attend que ça. 75 000 spectateurs prêts à vibrer pour cette seconde manche que les Bavarois doivent remporter, pas forcément de beaucoup, pour priver les Parisiens d'une deuxième finale d'affilée. Un PSG évidemment prévenu de l'accueil et de l'ambiance dans ce stade porte-bonheur, puisque c'est à Munich, rappelez-vous, qu'il a été sacré l'an passé. Mais les nouveaux champions d'Allemagne seront chez eux. Ils ont montré qu'ils avaient de la ressource dans la difficulté, en étant remonté la semaine dernière de 5-2 à 5-4, le score final, face à un adversaire que l'entraîneur du Bayern, Vincent Kompany, considère à sa juste mesure.
15: Pour moi, c'est l'équipe la plus forte d'Europe dans les deux dernières années. Il n'y a aucun doute là-dessus. Ils ont gagné la Ligue des Champions la saison passée. Ils sont encore là en demi-finale cette saison. Ils le font de manière convaincante. Et ils ont une qualité dans l'effectif qui est assez impressionnante. Après aussi, ce qui fait la force de cette équipe, hormis le coaching, bien sûr, et la qualité des joueurs, c'est l'âge de cette équipe. C'est une équipe qui progresse rien que du fait qu'elle gagne en expérience déjà. Et c'est ce qui fait en sorte que le PSG, à mon avis, peut résister, peut perdurer à ce niveau-là pendant encore pas mal d'années, parce qu'ils ont simplement l'effectif pour. Mais c'est une équipe qu'on respecte, c'est une belle équipe, c'est une équipe qui nous donne des matchs incroyablement difficiles à maîtriser. Mais on essaye de faire de même et on croit dur comme fer qu'on peut gagner.
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2: Et le premier finaliste à Budapest le 30 mai prochain, ça sera Arsenal.
14: Et 20 ans qu'ils attendaient ça, les Gunners, vainqueurs à domicile de l'Atlético de Madrid 1-0 après le match nul. Un partout de l'aller, un but juste avant la pause du capitaine Bukayo Saka permet à l'équipe de Mikel Arteta de croire en une fin de saison de rêve. Un doublé Première Ligue, Ligue des Champions qui évacuerait pas mal de frustrations ces dernières années, surtout en championnat. Et si un sacre européen s'est rapproché d'aussi près cette année, c'est notamment grâce à une défense quasiment à toute épreuve. Seulement 6 buts encaissés en 14 matchs. L'international français William Saliba en est un titulaire indiscutable de cette défense et il est ravi que son club recueille enfin les fruits de ses efforts.
16: Ça fait 20 ans que Arsenal n'ont pas été en finale. Je suis arrivé ici, on a commencé avec l'Europa League, après on est allé en quart de finale, l'année dernière on a perdu en demi-finale et cette année on progresse encore plus, on arrive en finale, donc on est très content et il faut qu'on continue comme ça. On est très costaud défensivement, on a la meilleure défense en Champions League et en Première Ligue, donc aujourd'hui on a fait le taf, on a su marquer ce but avant la mi-temps et après on a bien défendu tout le match. L'Atlético c'était pas une équipe facile à jouer, ils ont sorti le Barça et s'ils étaient là c'est qu'ils ont mérité et on est très content et on va bien regarder le match.
14: William Saliba, spectateur attentif, on l'a compris, de Bayern PSG ce soir. Il était au micro de Canal+.
2: Enfin, en tennis, la Française Loïs Boisson en quête de résultats. En quête de confiance aussi au tournoi de Rome.
14: Voilà, c'est mal parti, je peux vous dire, puisque pour l'instant, Loïs Boisson est menée 6-2, 5-3 par son adversaire, la Tchèque Katerina Siniaková. Boisson, 43e mondiale, on se souvient, demi-finaliste vedette de Roland-Garros l'an dernier. Absente du circuit de nombreux mois pour cause de blessure au bras, elle avait fait son retour à Madrid fin avril, mais elle avait perdu dès le premier tour. Pour l'instant, ça a l'air d'être un petit peu le cas aussi à Rome.
2: Christophe Diremzian pour l'actualité sportive.
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2: On va parler maintenant de la Corée du Nord. Revenir sur la nouvelle constitution de ce pays extrêmement fermé parce que l'agence France Presse a eu accès à un document dans lequel on apprend que désormais, cette constitution ne fait plus référence à la réunification avec la Corée du Sud. Plus de mention de la nécessité de se battre pour y parvenir. Bonjour Théo Clément.
17: Bonjour.
2: Vous êtes chercheur indépendant sur la Corée du Nord.
17: Comment est-ce qu'il faut comprendre ce changement ?
18: Alors c'est un changement qui est tout à fait historique, mais qui est pas exactement nouveau, puisque c'est depuis décembre 2023 et surtout depuis 2024, la RPDC, donc la Corée du Nord, envoie des signaux très très forts vis-à-vis de son voisin et anciennement pays frère, donc du Sud, qui laissent à penser et qui ont depuis largement démontré le fait que la Corée du Nord avait renoncer à l'objectif de réunification de la péninsule coréenne, qui était pourtant le pilier fondamental de sa politique étrangère depuis les années 50.
17: Donc ce mot-là, réunification, disparaît. Un autre aussi, hein, contrairement à ce qu'assuraient de nombreux chercheurs, la Corée du Sud, là, dans le nouveau texte, n'est pas définie formellement comme un ennemi, alors que pourtant ce terme avait été utilisé à plusieurs reprises par Kim Jong-un récemment. Est-ce que ça vous surprend ?
18: Non, ça me surprend pas dans le sens où c'est très difficile de changer la constitution et je pense que même si l'objectif n'est pas d'aller vers une réunification, l'objectif n'est pas non plus d'être dans une ignorance complète des réalités de la péninsule coréenne et du fait de l'existence d'un autre pays sur la moitié sud. Donc je pense que ça, les Nord-Coréens ne veulent pas forcément interdire tout dialogue, toute coopération avec le Sud, mais bel et bien montrer qu'il n'y aura pas de réunification de la péninsule coréenne et qu'on n'ira pas vers la création d'un seul État dans la péninsule.
17: Est-ce que ça veut dire une reconnaissance du voisin sud-coréen et de ses frontières ?
18: Alors ça, c'est une question qui est véritablement très très compliquée et qui est compliquée depuis les années 50, puisque donc avant 2023, la Corée du Nord comme la Corée du Sud avaient des prétentions territoriales sur l'ensemble du territoire nord-coréen. Donc ça ne permettait pas la reconnaissance mutuelle des deux États. Néanmoins, ce changement rend les choses théoriquement encore plus difficiles en l'état actuel des choses, mais on ne sait pas exactement quelles sont les intentions de la Corée du Nord. Après, par contre, une reconnaissance du pays de l'État sud-coréen en tant que tel est sans doute très très compliqué.
17: Donc difficile en ce qui concerne les frontières, si je comprends bien ce que vous nous dites. Il y a eu aussi un certain nombre de gestes. Le président sud-coréen a dit plusieurs fois sa volonté de reprendre un dialogue. Il y a un déplacement symbolique prévu ce mois-ci. Dans deux semaines, des footballeuses nord-coréennes vont jouer un match en Corée du Sud. Ça vous paraît envisageable qu'il y ait des discussions entre les deux pays ?
18: Des discussions, oui, c'est possible. Alors, je pense que le contexte ne s'y prête pas du tout. Je pense que les Nord-Coréens ne sont pas du tout intéressés par une reprise de la discussion avec le Sud, dans la mesure où il y a eu énormément de déceptions côté nord-coréen de par la politique de la main tendue du Sud à partir de, en gros, 2017. Donc, je pense que...
17: Pourquoi ?
18: Parce qu'en fait, il y a eu beaucoup d'effets d'annonce qui ont été faits par la gauche sud-coréenne, essentiellement, et... portant sur les questions de coopération économique, d'investissement avec le Sud, il y a eu vraiment des sommets qui étaient vraiment des avancées diplomatiques qui étaient spectaculaires et qui n'ont pas été suivies d'effet. Et les Nord-Coréens ont, je pense, été un petit peu frustrés et un peu perçus comme des espèces de pions diplomatiques, ce qui n'a, je pense, pas du tout plu à Pyongyang.
17: Mais ça ne les empêcherait pas forcément de discuter avec les autorités sud-coréennes?
18: Alors rien n'empêche de discuter. Par contre, pour que les choses avancent véritablement, maintenant, il faut transformer les effets d'annonce en actes. Il va falloir mettre beaucoup d'argent sur la table pour dire les choses très clairement. Il va falloir passer outre le régime de sanctions. Il va falloir dépasser ce que les Nord-Coréens considèrent comme des ingérences étrangères dans la gestion des affaires de la péninsule coréenne. Donc le régime de sanctions, le réseau d'alliances entre la Corée du Sud et les États-Unis, on parle de choses qui sont très très ambitieuses. Je doute que la Corée du Sud ait les moyens politiques et la volonté politique surtout d'aller jusque-là en l'état actuel des choses.
17: Alors voilà en ce qui concerne la Corée du Sud. Le renoncement à la réunification, ça ne concerne pas que ce voisin-là, ça concerne aussi la frontière avec la Russie et la Chine. On sait que la Corée du Nord entretient très soigneusement ses liens avec la Russie. Est-ce que vous pensez par exemple que cette année encore, Kim Jong-un ira à Moscou pour les commémorations de la fin de la Seconde Guerre mondiale ?
18: Alors honnêtement, ça, j'en ai vraiment aucune idée. Je doute que Kim Jong-un aille jusqu'à Moscou. En l'état actuel des choses, il l'a jamais fait. Ça serait un de ses voyages les plus, ça serait le voyage le plus éloigné de la Corée du Nord qu'il ait fait. Donc, ça serait certainement un signal très très fort. pour qu'il se déplace là-bas, faudrait qu'il ait quand même beaucoup à gagner. Et la relation avec les Russes fonctionnant, comme vous l'avez dit, très bien, je vois a priori pas trop de raison de le faire, mais je peux tout à fait me tromper.
17: À propos toujours de ces changements dans la Constitution, vous voyez une raison pour laquelle on aurait retiré de la Constitution les références à ce que l'on présente comme les grandes réalisations de figures comme Kim Il-sung ou Kim Jong-il ?
18: Alors ça, c'est aussi une tendance qui est très très intéressante depuis l'arrivée au pouvoir de Kim Jong-un. Donc Kim Jong-un tient sa légitimité politique de son père, donc Kim Jong-il, mais aussi surtout de son grand-père, donc Kim Il-sung, qui est le fondateur de la République populaire et démocratique de Corée. Néanmoins, depuis vraiment 4-5 ans, depuis la période Covid, depuis la fermeture des frontières de la Corée du Nord, Kim Jong-un, de manière alors très très discrète, très très subtile, a un petit peu tendance à invisibiliser et à effacer une partie de ce legs politique. À la fois, c'est pour, je pense, moderniser un peu les assises du régime nord-coréen, et aussi paradoxalement pour le pérenniser, puisque si on part sur l'idée d'une RPDC qui va durer dans le temps, on va pas vénérer de manière aussi absurde comme ça peut l'être en Corée du Nord des générations et des générations et des générations de dirigeants, puisqu'on arrive déjà à la troisième. A priori, Kim Jong-un est déjà en train de préparer la quatrième. Donc, au bout d'un moment, tout cette espèce d'aéropage de quasi-divinité à vénérer, ça n'a plus beaucoup de sens. Donc oui, je pense que ça fait partie d'un genre de modernisation et aussi une façon d'assurer son propre, de mettre en scène son propre apport à la construction étatique en Corée du Nord.
17: Je vous remercie Théo Clément d'avoir été en ligne avec nous. Je rappelle que vous êtes chercheur indépendant sur la Corée du Nord. Merci.
18: Merci.
17: Dans l'actualité du jour également, le gouvernement australien qui annonce le retour de 13 ressortissants, des femmes et des enfants liés au groupe État islamique et qui viennent de passer des années en Syrie. Beaucoup d'étrangers y vivent encore, notamment, on en parle souvent ici, dans le grand camp d'Al-Hol. Il est devenu de fait un centre de rétention pour les familles qui sont soupçonnées d'appartenir au groupe terroriste. Et notre correspondante Manon Chaplin y a rencontré Fatima qui avait suivi son mari en Syrie. Lui est mort. Elle a pu quitter le camp avec ses 3 enfants il y a près d'un an. Un an d'errance administrative, d'isolement et l'impossibilité de s'intégrer.
19: On retrouve Fatima dans un quartier du nord d'Alep. Nous sommes en octobre. Cela fait 4 mois que nous nous sommes rencontrés.
20: Ok, allons-y. Let's go.
21: Let's go.
20: Let's go. Un vieil immeuble au milieu du quartier. Une partie du mur qui est effondrée. Il y a les traces de la guerre qui sont encore présentes partout. Et depuis quand vous êtes arrivés ici ?
19: Juste après le camp.
20: Et pour vous, dans le quartier, comment ça se passe ? Est-ce que vous êtes intégré ? Est-ce que vous avez rencontré des voisins ?
19: Non, je ne connais personne. Je n'ai retrouvé aucun de mes anciens amis.
20: Donc on entre, on lève les chaussures. On nous apporte de l'eau.
19: C'est l'appartement de la sœur de ma mère. Il y a quelques jours, des membres de la famille sont venus, des nouveaux mariés. Ils ont dit qu'ils voulaient bientôt prendre la maison. J'ai peur parce que je n'ai nulle part où aller. La maison de ma famille est détruite et mon village, c'est compliqué d'y retourner.
20: Vous avez passé beaucoup de temps dans le camp. Maintenant, vous êtes sortis. Comment vous vous sentez ? Qu'est-ce que ça change pour vous ?
19: Je suis toujours triste parce que je n'ai pas retrouvé ma famille. Je suis inquiète pour mes enfants. Ils n'ont pas de père. J'ai passé jusqu'à 4 jours sans pouvoir les nourrir. Et je ne peux pas les laisser pour aller travailler. J'ai vu un avocat. Il m'a dit que ça allait prendre du temps. Parce qu'ils n'ont pas d'identité. Ils ne sont pas enregistré. Il n'y a pas de père, donc pas de reconnaissance légale. Ils ne sont personne. Personne ne sait qui est le père. Personne ne me reconnaît. Je ne peux pas les inscrire à l'école. Quand j'étais dans le camp, je pensais que tout allait se régler en une semaine. Je n'ai pas bougé d'ici depuis 3 mois. Je ne suis pas libre du tout, même si je suis dehors.
17: Vous pourrez écouter ce soir une version longue de ce reportage Fatima, la vie après l'État islamique. Diffusion tout à l'heure à 17h10, temps universel. 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
2: 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Bonjour Mathieu Vendrely.
25: Bonjour, bonjour à toutes et à tous.
2: À la une aujourd'hui, les cas d'antivirus.
25: L'Afrique du Sud confirme la piste d'une transmission entre êtres humains, une hypothèse confirmée par les résultats des analyses du patient malade hospitalisé en Afrique du Sud depuis ce week-end. À l'heure actuelle, l'OMS dénombre 8 cas, dont 3 confirmés par des tests. Il prévoyait d'organiser une marche de protestation et d'indignation pacifique au Tchad. 8 opposants du GCAP, le groupe de concertation des acteurs politiques, sont aujourd'hui devant la justice. Les chefs d'accusation sont nombreux. Nous appelons Nadia Ben Mahfoud à N'Djamena dans quelques instants. En France, la chambre d'instruction de la cour d'appel de Paris se prononce aujourd'hui sur le non-lieu accordé l'année dernière à l'ex-première dame rwandaise Agathe Abiarimana. Le point avec Lisa Fabian. Au Burkina Faso, les révélations de Reporters sans frontières à propos du sort réservé aux journalistes burkinabés à Tiana Serge Houlon. Le directeur de publication de l'événement n'a plus donné signe de vie depuis près de 2 ans. D'après l'ONG, Tiana Serge Houlon a été séquestrée et torturée dans une prison secrète à Ouagadougou, nous dira Florence Maurice. Afrique Midi, notre invité avec le chercheur Remadji Oinati. Nous reviendrons sur la situation autour du lac Tchad alors qu'une vingtaine de soldats tchadiens ont été tués lundi soir dans la région. Attaque attribuée au groupe Jas, issu de Boko Haram. Puis nous irons à Madagascar. Inquiétude du secteur du tourisme. 1 an après la crise politique, c'est cette fois la guerre au Moyen-Orient qui pourrait plomber la saison, nous dira Guilhem Fabry.
2: Et on démarre donc avec ces dernières informations concernant les cas d'antivirus. L'Afrique du Sud confirme la piste de la transmission entre êtres humains.
25: Oui, c'est le ministre sud-africain de la Santé qui l'a annoncé ce matin. Face à la multiplication des cas, hier, l'Organisation mondiale de la Santé, l'OMS, avait envisagé cette piste. Une hypothèse donc confirmée par les résultats des analyses du patient malade hospitalisé en Afrique du Sud depuis ce week-end. À l'heure actuelle, l'OMS dénombre 8 cas, dont 3 confirmé par des tests. Willy Diallo, bonjour.
26: Bonjour.
25: Willy, les 3 cas suspects confinés sur le bateau depuis ce week-end ont eux été évacués.
26: Oui, 2 avions médicalisés qui transportent ces patients ont décollé il y a une trentaine de minutes environ de Praia, avec à bord les 2 membres de l'équipage et 1 cas contact de l'une des victimes mortes ce week-end. Selon l'OMS, les 3 sont dans un état stable. Dans le même temps, 2 médecins spécialistes des maladies infectieuses ont quitté les Pays-Bas et sont en route pour le MV Ondius. Ils resteront à bord du navire après son départ du Cap-Vert. Hier soir, le gouvernement espagnol a autorisé le bateau à mettre le cap vers les îles Canaries. C'est aussi ce qu'annonce Oceanwide Expedition dans son communiqué. La compagnie explique que cela prendra 3 jours de navigation environ. Mais dans le même temps, la présidence des Canaries s'y est opposée. Fernando Clavijo, président des Canaries, a refusé d'accueillir le bateau. Il explique qu'il n'a pas été contacté par les autorités espagnoles. Des propos démentis il y a environ 1 heure par la ministre de la Santé qui a ajouté que le navire va bel et bien accosté au port de Granadilla sur l'île de Tenerife dans les Canaries d'ici samedi.
25: Oui, Willy Diallo, j'ajoute cette dernière information à l'instant de nos confrères de l'agence France Presse. Le chef de l'OMS, nous dit l'AFP, le chef de l'OMS ne pense pas que la situation soit similaire au début de la pandémie de Covid-19. On aura bien évidemment l'occasion de revenir sur cette actualité dans les prochaines éditions sur RFI.
2: Au Tchad, le procès des 8 présidents du groupe de concertation des acteurs politiques, le GCAP, a débuté ce matin.
25: Et les audiences sont publiques, mais le procès se déroule à la maison d'arrêt de Klesoum. Nadia Ben Mahfoud, bonjour.
27: Bonjour Mathieu.
25: Nadia, vous êtes la correspondante de RFI à N'Djamena. La première journée du procès s'est achevée il y a moins d'une heure. Comment est-ce que s'est déroulée cette première audience ?
27: Alors la matinée a été consacrée à la phase d'instruction du dossier. Des questions ont été posées aux 8 prévenus sur la reconnaissance ou non des faits qui leur sont reprochés. Les chefs d'accusation sont nombreux, attroupements armés, mouvements insurrectionnels, rébellions et détention d'armes de guerre. Les 8 opposants ont réfuté en bloc et le porte-parole du collectif d'avocats du GCAP, Maître Athanase, précise qu'aucun élément de preuve probant n'a été produit. Pour une procédure de flagrant délit habituellement rapide, les avocats souhaitaient clore le procès dès aujourd'hui, mais le procureur n'a pas souhaité passer aux réquisitions et l'audience est donc renvoyée à demain matin, 10h, heure tchadienne.
25: Mais Nadia, il y a un autre élément qui interpelle les avocats, c'est le lieu du procès, à savoir la maison d'arrêt de Klesoum.
27: Oui, et les avocats dénoncent une pratique anormale. Ils rappellent que les audiences doivent être publiques, qu'elles doivent se dérouler au palais de justice. Maître Athanase encore estime que rien ne justifie qu'un tel procès se déroule dans une maison d'arrêt, si ce n'est, je cite, « la connotation purement politique du dossier ». Le collectif d'avocats a d'ailleurs tenté de relocaliser les audiences au palais de justice, mais ils expliquent que le procureur a refusé, invoquant des raisons de sécurité et de risque de troubles à l'ordre public.
25: Nadia Bedmafoud en ligne de N'Djamena. La justice, encore, la chambre d'instruction de la Cour d'appel de Paris se prononce aujourd'hui sur le non-lieu accordé l'an dernier à l'ex-première dame rwandaise Agathe Habyarimana. L'audience devait initialement se tenir le 8 avril dernier, mais la Cour d'appel avait demandé la prorogation du délibéré sans donner plus d'explications. Bonjour Lisa Fabian.
3: Bonjour.
25: Lisa, vous vous trouvez actuellement à la Cour d'appel de Paris. Est-ce que l'audience a commencé ?
3: Eh bien oui, nous venons juste d'apprendre l'infirmation du non-lieu et le renvoi devant un magistrat de l'instruction. En août dernier, deux magistrates parisiennes avaient ordonné un non-lieu dans cette affaire. Elles avaient estimé qu'il n'existait pas de charge suffisante contre Agathe Habyarimana. Eh bien aujourd'hui, la Cour d'appel estime que cette décision était erronée et que l'instruction doit se poursuivre. Rappelons que les parties civiles soutiennent que l'ex-première dame rwandaise a activement participé à la planification et à l'exécution du génocide des Tutsis au Rwanda. Elle aurait fait partie de l'Akazu, le premier cercle du pouvoir Hutu. L'avocat de l'ex-première dame du Rwanda, d'Agathe Habyarimana, a regretté tout à l'heure l'infirmation du non-lieu prononcé aujourd'hui et répété que ce dossier est vide selon lui.
25: Merci Lisa Fabian. Donc poursuite de l'instruction dans le dossier Agathe Habyarimana. Là aussi, nous y reviendrons dans les prochaines éditions sur RFI. Sur le papier, il y a un cessez-le-feu, mais dans l'est de la République démocratique du Congo, on apprend que des combats violents se sont poursuivis ce mardi dans les territoires de Kalehe et de Masisi. Les combats entre les miliciens Wazalendo, alliés à l'armée congolaise, et les rebelles de la FCM-23. L'une des conséquences de ces affrontements, la perturbation des preuve des examens d'État. À Rémeka, par exemple, en territoire de Masisi, à cause des combats, des centaines d'écoliers ont dû abandonner les salles de classe en pleine épreuve.
2: En République démocratique du Congo, toujours l'inquiétude de l'opposition.
25: Inquiétude parce qu'une proposition de loi sur l'organisation de référendum est actuellement en cours d'examen à l'Assemblée nationale. Et pour l'opposition, eh bien ce texte est une porte ouverte vers la révision de la Constitution, révision que Félix Tshisekedi, le président, ne peut pas obtenir par la voie ordinaire. Alors, pourquoi ce texte inquiète autant ? Vous nous apportez des éléments de réponse, Passion Ligodi.
5: Ce qu'on craint l'opposition est précis. Ce texte pourrait ouvrir une brèche dans l'article 220 de la Constitution. Cet article interdit les toucher à la durée et au nombre de mandats présidentiels. Pour les opposants, c'est la ligne rouge. L'initiateur du texte, les députés Ngondan Nkoy, répond sans détour. Il dit, je cite, que la rigidité de la Constitution ne signifie pas l'éternité de ses dispositions. Et il ajoute, aucune génération ne peut enchaîner une autre par ses lois. Ce mécanisme, poursuit-il, permettrait au peuple de revenir sur ce qu'il a sanctuarisé dans l'article 220, voire de l'enrichir. Et les textes prévoient un chemin bien précis, signalent certains opposants. L'article 87 dispose par exemple qu'en cas, je cite, des dysfonctionnements majeurs, le président de la République peut convoquer des experts pour juger si ces règles constitutionnelles sont encore adaptées. Pour l'opposition, la méfiance ne porte pas seulement sur les textes, elle porte aussi sur ceux qui vont l'examiner. Et c'est là qu'un nom revient. André Mbata, secrétaire permanent de la coalition au pouvoir. Les mois derniers, il lançait une large consultation sur une révision constitutionnelle. Il se trouve qu'André Mbata est également président de la commission politique de l'Assemblée nationale, celle-là même chargée d'examiner ce texte.
25: Patient Ligaudy, j'ajoute que le président Félix Tshisekedi doit animer cet après-midi une conférence de presse à Kinshasa, la quatrième seulement depuis son arrivée au pouvoir en 2019. Selon les sources à la présidence, 2 heures de questions-réponses sont prévues avec les journalistes. Ce sujet, donc l'éventuelle réforme de la Constitution, devrait y tenir une bonne place.
17: Midi et 39 minutes à Ouagadougou. On va revenir maintenant sur les révélations de Reporters sans frontières à propos du sort réservé au journaliste burkinabé Atiana Serge Houlon.
25: Le directeur de publication du journal L'Événement n'a plus donné signe de vie depuis près de 2 ans, depuis son enlèvement chez lui le 24 juin 2024. Les autorités du Burkina Faso le disaient réquisitionné et envoyé au front aux côtés des forces armées. Mais cette version est contredite par les investigations de RSF. D'après l'ONG Florence Maurice, Atiana Serge Houlon a en fait été séquestré et torturé dans une prison secrète à Ouagadougou.
6: Ce n'est pas au front, mais dans un lotissement du quartier Ouaga 2000 dans la capitale que le journaliste d'investigation a été séquestré, selon Reporters sans frontières, au moins jusqu'à fin 2025. Situé face à l'ambassade des États-Unis, ce quartier abrite des résidences ministérielles et d'après l'ONG, des dizaines de civils y seraient détenus au secret. C'est là qu'Atiana Serge Houlon a passé l'essentiel de sa captivité, détaille RSF, enfermé dans une grande chambre transformée en cellules sans lumière, aux fenêtres condamnées, une pièce partagée avec jusqu'à une quarantaine de détenus. Selon les témoignages recueillis, la surveillance y est constante, 2 équipes de garde s'y relaient, dont l'une cagoulée. D'après RSF, Atiana Serge Houlon a été l'un des détenus les plus violentés au début, notamment de sa captivité, régulièrement privé de nourriture. Nous dormions à même le sol, portions les mêmes vêtements pendant des mois et buvions l'eau des toilettes, raconte un ancien prisonnier. Les récits évoquent également des violences gratuites, gifles, coups de fouet et des menaces d'exécution. Pour RSF, la soi-disant mobilisation, je cite, de ce journaliste dans l'armée n'était qu'un paravent destiné à masquer sa séquestration.
25: Et je rappelle qu'Atiana Serge Houlon avait révélé en décembre 2022 un détournement de 400 millions de francs CFA au profit d'un capitaine du Centre Nord, un grade et une région qui correspondent à la situation d'Ibrahim Traoré, l'actuel chef du régime militaire burkinabé. Et quelques jours avant son enlèvement, d'après RSF, il avait été auditionné par les autorités qui cherchaient à identifier ses sources. Au Burkina Faso, toujours interdiction de diffusion pour la chaîne de télé francophone TV5 Monde, décision de la junte au pouvoir. En cause, le traitement des violences djihadistes au Burkina, mais aussi au Mali voisin. TV5 n'est pas le premier média suspendu dans le pays. Presse écrite, télé ou encore radio, dont RFI, ont déjà subi le même sort. Il était détenu dans le bassin du lac Tchad, côté nigérien. La libération d'un médecin enlevé il y a 1 mois avec 6 autres personnes par des djihadistes. Un de ses camarades avait été tué et les autres libérés contre rançon au fil des semaines. On va revenir dans quelques minutes sur la situation autour du lac Tchad avec notre invité.
17: Mais avant ça, un anniversaire, 100 ans ça se fête.
25: Oui, 100 ans. Ce sera l'âge d'Abdoulaye Wade. Le 29 mai prochain, le Sénégal décide donc de marquer en grande pompe le centenaire de son ancien président. Il a dirigé le pays entre 2000 et 2012. Un hommage national lui sera rendu. Ce sera début juin, Léa Lisa Vesterhoff.
7: Les banderoles anniversaires d'Abdoulaye Wade ornent déjà le siège du Parti démocratique sénégalais. Les 4 et 5 juin, l'hommage sera national avec cérémonie, concert et un colloque scientifique pour fêter les 100 ans d'une figure tutélaire de la politique sénégalaise, comme l'explique l'une des porte-parole du PDS, Nafissa Toudiallo.
8: Tout le parcours en tant qu'opposant, le premier parti politique d'opposition en 74, ensuite au pouvoir, il nous a amené dans un Sénégal moderne et également la longévité de son parti politique. Donc c'est une figure emblématique de notre continent. Ce n'est plus Abdoulaye Wade du PDS, ça transcende tous ces domaines.
7: Une cérémonie organisée sous le patronage de l'actuel président Bassirou Diomaye Faye, mais Bachir Diawara, porte-parole du PDS, rejette toute lecture politique de ce rapprochement symbolique entre leur parti d'opposition et l'actuel président.
9: Non, nous sommes dans une démarche éminemment républicaine qui transcende en tout cas les clivages politiques quand il s'agit de mettre Abdoulaye Wade. Nous manifestons toute notre gratitude à l'endroit du président Bassirou Diomaye Faye qui a bien voulu accepter de faire ce parrainage-là.
7: Le futur centenaire, Abdoulaye Wade sera-t-il présent à cet hommage, tout comme son fils, Karim Wade, absent du Sénégal depuis bientôt 10 ans. Silence radio du PDS là-dessus pour le moment. Léa Lisa Vesterhoff, Dakar,
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25: Information dernière minute. RFI, on apprend à l'instant le décès à Yaoundé, au Cameroun, de Cavaye Yégué Djibril, figure politique du pays, encore jusqu'à il y a peu président de l'Assemblée nationale, un poste qu'il a occupé pendant 35 ans.
17: On reste au Cameroun avec une affaire qui secoue la toile actuellement.
25: Ouais, vous avez peut-être vu cette vidéo ces jours-ci sur les réseaux sociaux. Un homme violemment battu à coups de fouet dans un supermarché chinois situé au marché Eligezoa dans le premier arrondissement de Yaoundé. Plusieurs personnes accusées dans cette affaire sont aux arrêts. Le PDG de l'entreprise a été auditionné puis relâché. Richard Onanena, le ministre camerounais du Travail, a même fait une descente sur le terrain pour calmer la situation.
10: La gendarmerie a dû sécuriser le bâtiment qui abrite la boutique Sinosmart. Face à eux, plusieurs employés révoltés.
11: Mais on a constaté que nous, les Camerounais lambda, nos gens qui nous gouvernent, on fait plus que les étrangers comme nous-mêmes.
10: Dans une vidéo devenue virale, on voit un homme battu à coups de fouet au sein du supermarché chinois situé au marché Eligédoua. Antoine, ancien employé, affirme avoir quitté l'entreprise après deux faits similaires.
12: Ça s'est passé le 19. Là, le militaire m'a amené au magasin. Il a appuyé le tuyau d'un robinet et s'est mis à me battre avec.
10: Le ministre du Travail a effectué un déplacement sur place pour tenter de calmer la situation. Grégoire Ohona s'est montré rassurant. L'enquête, ouverte, suit son cours.
13: Les coupables seront sévèrement punis. Il y a trois personnes qui sont arrêtées et on attend les résultats de l'enquête. J'ai demandé que les dirigeants qui sont portés disparus viennent nous voir.
10: Plusieurs personnes impliquées dans les violences sont entre les mains de la justice. Le PDG Yan Min a été relâché après avoir été entendu. Le supermarché a été provisoirement fermé par le sous-préfet du premier arrondissement. Richard Onanena, Yaoundé, RFI.
25: Et du football pour refermer la première partie de ce journal direction la Côte d'Ivoire. Et une bonne nouvelle pour l'Olympique Football Club d'Adiaké qui a officiellement validé sa montée en Ligue 1 à deux journées de la fin de la saison. Le jeune club de la cité balnéaire rejoint l'élite du football ivoirien pour la première fois de son histoire. Et ce, grâce à sa victoire du week-end dernier qui lui octroie une avance irrévocable à la tête de la poule A. Mo Lamine Sissavané revient pour nous sur la montée des Hippocampes en Ligue 1.
14: C'est le couronnement de toute une carrière d'entraîneur.
15: Fred Arnaud Coré est un coach comblé, car deux ans après son arrivée sur le banc des Hippocampes, il réalise la montée en Ligue 1. Montée dont les prémices ont jalonné tout le parcours du club sans vraiment s'y décider.
14: Premier depuis
25: l'Hippocampe en Ligue 1.
14: C'est le couronnement de toute une carrière d'entraîneur.
15: Fred Arnaud Coré est un coach comblé, car deux ans après son arrivée sur le banc des Hippocampes, il réalise la montée en Ligue 1. Montée dont les prémices ont jalonné tout le parcours du club sans vraiment s'y décider.
14: Premier depuis la 4e journée de la phase aller.

0: là qu'il cherche que ce que vous appelez une clairière mentale.
1: Oui, à ce stade du récit, on est au tout début, donc il n'y a aucun refuge possible, mais en fait, il va je me retrouve en fait à dire des bondieuseries, vous allez voir. Il va trouver refuge, mais dans la communauté, dans la relation à l'autre.
0: Pourquoi c'est une bondieuserie ?
1: Une bondieuserie, bah il va trouver sa Jérusalem terrestre de cette manière. En gros, mais je vends la mèche du livre, mais il y a un salut possible, ou une manière en tout cas de se réconcilier avec le monde, même sur un plan d'immanence, et ça passe par le fait de prendre soin des autres. C'est aussi bête que ça dans ce livre-là en tout cas.
0: Et ça n'est pas une question philosophique ? Parce qu'au XXe siècle, la question du refuge a été soulevée par bon nombre de philosophes. Il y a eu Heidegger, mais il y a eu aussi Wittgenstein, qui s'est retiré à plusieurs reprises dans son petit chalet de montagne situé en Norvège. Et c'est une figure importante dans la philosophie. Et je sais que vous avez une formation de philosophe.
1: Alors j'ai une formation de philosophe, mais sans avoir une maîtrise quelconque de Wittgenstein, qui est difficile, et plutôt un rapport compliqué et hostile à Heidegger. Donc non.
0: Non.
1: Là c'est plus un refuge dans un sens très prosaïque en fait, hein, de comment on fait pour non pas pour survivre, mais pour avoir une vie qui a un minimum de sens.
0: Donc c'est ça le fil du roman.
1: Oui, je pense qu'on peut l'interpréter. En tout cas, le passage que vous m'avez fait lire là, c'est exactement ça, comme une bête crise de la quarantaine. De un moment, on s'arrête et on se dit, bon, qu'est-ce qu'on fait là en fait ? Et ça ressemble, c'est une question aussi bébête que celle-là en fait.
0: Vous avez quel âge ?
1: J'ai 46 ans.
0: Vous êtes traducteur de l'anglais, vous êtes éditeur, vous avez fondé les éditions de L'Ogre il y a une dizaine d'années. Comment vous raconteriez ce désir d'écrire, de passer à l'écriture ?
1: Alors en fait, pour passer à l'écriture, j'ai dû arrêter d'éditer. J'ai quitté les éditions de L'Ogre il y a 3 ans. Moi, quand j'avais 10 ans, j'avais 2 options dans ma vie. Je me disais que soit plus tard je serais éditeur, soit je serais écrivain. Après, en fait, j'ai fait plein d'autres trucs. Je voulais être prof, j'ai pas réussi. Mais j'étais éditeur pendant 20 ans. Et j'ai été éditeur de sciences humaines d'abord pendant 10 ans. J'avais pas le droit d'éditer la littérature. Je me sentais pas capable. À un moment, je me suis senti capable d'avoir ce type de rapport au texte et à la langue. Et quand j'ai arrêté l'édition, c'était quelque chose d'assez... C'est venu sans douleur. C'est facilement. Je me dis, il est peut-être temps d'essayer... cette nouvelle partie-là de ma vie, que j'avais pas du tout explorée en plus.
0: Et l'écriture permet quoi ? Est-ce qu'elle permet la consolation ? Est-ce que...
1: Je sais pas. En ce qui me concerne, donc je vais évidemment répondre à cette question de manière purement personnelle. C'est une histoire d'équilibre, comme avoir une pratique artistique ou créative quotidienne. Et peu importe. En fait, j'ai écrit pas du tout avec l'idée d'être publié, même si c'est toujours une arrière-pensée qui existe. Mais l'idée, c'était d'arriver à la... non seulement à la fin d'un projet, mais surtout d'arriver à avoir une pratique d'écriture jouissive, si possible tous les jours et pas dans la douleur. Et je sais que pour mon équilibre quotidien, faire un peu de musique, dessiner mal, faire de la musique mal, écrire, j'écris tous les jours, j'écris des trucs à chier, hein. Mais c'est pas très important en fait, c'est très très égoïste, c'est comme faire du sport.
0: Sans raconter la fin, Braque, donc le personnage des Chemins écarquillés, écrit un premier poème. Avec le sentiment d'une vie enfin pleine. Je ne fais que vous citer en disant cela.
1: Il y a des petits moments où Braque n'est pas très loin de moi. Et effectivement, quand il réalise, moi je le savais avant, mais lui va découvrir, va s'épanouir dans la relation à l'autre, pas que à Victor, mais avec d'autres personnages aussi. Et ça va être aussi l'occasion de découvrir qu'il a une vie intérieure et qu'il a le droit de créer. Et donc il va peindre mal, il va écrire mal, mais il va découvrir des choses.
0: C'est un livre étrange qui raconte la fin du monde ou qui se situe dans une sorte de fin du monde, mais c'est un livre heureux. Comment vous arrivez à tenir ces deux bouts ?
1: Je pense que vraiment la fin du monde, c'est d'abord c'est la fin d'un monde, pas la fin du monde. On est toujours sur une narration centrée sur le centre justement quand on parle de la fin du monde. Mais en fait, mon point de départ. Pour écrire ce livre, c'était qui était très très abstrait pour le coup, mais mon envie, c'était de partir d'un monde très sombre, très horizontal, avec ce personnage qui est très seul, dans un univers là pour le coup volontairement beckettien et un peu tristounet, et d'aller vers quelque chose de l'ordre de la lumière. Donc je savais pas comment j'allais faire, mais c'était ça le chemin que j'avais envie.

0: envie d'emprunter parce que c'est un chemin qui fait du bien.
1: Vers le bonheur, donc. Quelques minutes de bonheur aussi dans cette émission. Quand on reçoit Lucie Bouclou pour sa chronique hebdomadaire, Lucie chasse les loups, c'est son nom, mais aussi les expressions populaires.

0: Bonjour Lucie.
1: Bonjour Pascal.
0: Dans quel bestiaire avez-vous puisé aujourd'hui ?
1: Alors ma créature n'a pas de trompe et ne change pas de couleur. Aujourd'hui au menu, je vous propose donc des couleuvres. Et à avaler tout rond. Avaler des couleuvres, voilà la puce du jour. Aujourd'hui en cuisine, c'est le linguiste Jean Pruvot qui officie. Mais avant, comme d'habitude, les propositions des enfants. Et cette semaine, ce sont les CM2B de l'école Arago à Paris.
2: Pour moi, ça veut dire faire quelque chose de compliqué, chercher les ennuis, parce que les couleuvres, c'est des serpents. Même si elles sont pas venimeuses, c'est quand même dangereux, et du coup, les avaler, c'est pas très intelligent.
3: C'est comme avoir une langue de vipère, ça veut dire une langue bien pendue, être insolent.
4: C'est être un peu dégoûtant, vu que qui va avaler des serpents?
5: C'est être malchanceux, parce que si on avale des couleuvres, c'est à nous tuer.
6: C'est un peu comme si on se faisait marcher dessus. Donc, par exemple, si quelqu'un te demande, ramène-moi mon manteau, tu vas le faire, t'es un peu en dessous des autres. Croient qu'ils sont au-dessus de toi et là t'avales des couleuvres parce que tu te laisses marcher dessus parce que tu le ramènes.
7: C'est faire quelque chose qui n'est pas forcément intelligent parce que déjà tu peux t'étouffer, en plus ça rentre pas dans ta bouche.
8: Avaler des couleuvres, t'as pas potentiellement envie de le faire, enfin surtout si tu vas attraper une gastro, mais c'est pas grave ça. C'est pas très hygiénique, c'est un peu se laisser marcher dessus.
1: Bonjour Jean Pruvot.
0: Bonjour Lucie.
1: Alors pas facile cette expression avaler des couleuvres pour les enfants. Alors qu'est-ce que ça veut dire ?
0: Ça veut dire que on vous envoie quelque chose de négatif, de déplaisant, mais vous dites rien parce qu'il s'agit d'assumer et de ne pas réagir parce que c'est pas profitable pour vous. Donc on est obligé de rien dire. C'est toutes ces remarques déplaisantes et on ne dit rien pour ne pas envenimer la situation. Donc, c'est
1: et puis c'est aussi, elle est polysémique cette expression. C'est aussi croire n'importe quoi, se faire facilement mener en bateau, accepter comme vérité n'importe quelle déclaration.
0: Alors c'est d'ailleurs le premier sens du terme, la couleuvre. C'est du côté de Madame de Sévigné, là on est au 17e, et la couleuvre, c'est effectivement quelque chose que l'on croit, mais qui est faux, qui glisse, qui coule, c'est toujours l'idée qu'on ne la saisit pas.
1: Elle date de quand cette expression, avaler des couleuvres ?
0: Alors, c'est une expression qui date de 1185 quand il s'agit de la couleuvre, mais de 1800 et quelques quand il s'agit d'avaler la couleuvre. Alors, avaler au sens négatif du terme, c'est-à-dire accepter qu'on vous fasse une critique et ne pas réagir parce que ça va empirer. Sinon, avec Madame de Sévigné, comme je l'ai dit, en 1667, elle évoque déjà le fait d'avaler une couleuvre, c'est-à-dire quelque chose de faux.
1: Et pourquoi alors des serpents ? Qu'est-ce que c'est la symbolique, justement, autour
0: alors,
1: de ce serpent ?
0: Alors, c'est là où l'origine du mot ne manque pas de charme.
1: Il y a anguille sous roche.
0: Oui, c'est exactement ça. Il y a deux explications possibles. Mm-hmm. La première, c'est qu'on aimait beaucoup les anguilles au Moyen-Âge, et donc on avait tendance à dire, on a mélangé aux anguilles une couleuvre et la personne l'a avalée sans s'en rendre compte ou sans ne rien dire. Et puis alors il y a l'autre expression, c'est une insinuation perfide, le genre de chose qui n'est pas simple dans la réponse à trouver. Et alors on subit sans rien dire et donc il y a quelque chose ici qui envoie dans la confusion. Il faut dire aussi que parfois on a évoqué les couleurs. Bon, on est dans quelque chose qui phonétiquement n'est pas très loin. La couleur étant là pour dissimuler un défaut aussi.
1: Et puis on pense aussi à cette symbolique biblique, le fameux serpent qui a poussé Ève à croquer dans la pomme.
0: Absolument, c'est l'idée forte.
1: Alors, quelle est l'hypothèse qui vous semble la plus probable, Jean ? La couleur, l'image biblique, ou alors la couleuvre et l'anguille ?
0: Alors, moi, la couleuvre et l'anguille me plaisent beaucoup. Mais cela dit, l'idée de mettre des couleuvres au milieu des anguilles, c'est pas très crédible quand même. Mais l'idée d'avoir la bouche ouverte et d'avoir
1: gober n'importe quoi,
0: coule une anguille et que c'est terrible, mais c'est peut-être pas mortel, c'est pas un serpent, c'est pas une vipère. Bon, c'est celle-là, je pense qu'il... L'image, dans le fond... Les enfants le sentaient assez bien.
1: C'est un peu tout prendre pour argent comptant.
0: Oui, c'est à peu près ça. C'est même vraiment ça.
1: Alors, en Allemagne, on n'avale pas des couleuvres, mais on avale le crapaud. En hébreu, on avale des grenouilles. Quand
0: oui,
1: en arabe de Tunisie, on avale le couteau
0: avec son sang. Oui,
1: carrément.
0: Là, c'est terrible.
1: Merci Jean pour votre éclairage avec vous. Heureusement, on n'avale ni crapaud, ni couleuvre, ni couteau, mais du miel avec vos explications.
0: Merci.
1: Merci d'être venu nous rendre visite dans la puce. Je rappelle votre dernier ouvrage, 100 nouveaux mots latins pour bien écrire 1000 mots français, un ouvrage paru aux éditions des des belles lettres. À bientôt autour d'une autre expression, Jean.
0: Merci beaucoup, Lucie.
9: Merci à vous. La puce, c'est cette expression à retrouver sur le site RFI français facile. Aurélien Blanchard, est-ce que c'est une expression avaler des couleuvres qui a cours dans le milieu de l'édition? Ou pas du tout?
10: L'expression elle-même, non, je ne crois pas. Elle a quelque chose de l'ordre de l'image figée, donc elle est assez peu utilisée, en fait.
9: Même quand Bolloré rachète Grasset?
10: Bah, ça a des conséquences, en fait.
9: Ça a des conséquences.
10: Qui n'avalent pas les couleuvres.
9: Ils n'avalent pas les couleuvres et ils ont décidé de partir. Il faut préciser que votre éditeur appartient à l'autre maison, la grande maison Gallimard.
10: Oui, mais je viens de traduire un livre pour Grasset.
9: Et alors?
10: Enfin, qui est sorti il y a 2 mois, sur la traite contemporaine des êtres humains. Très sympa. Pour la suite, je sais pas.
9: Faites partie des 250 auteurs qui ont décidé que...
10: Ah non, moi je suis traducteur, mais oui, je pense que je vais éviter de travailler pour Bolloré quand même.
9: Merci beaucoup Aurélien Blanchard. Pour l'heure, c'est votre roman Les Chemins Écarquillés qui est à la une de l'actualité et il est édité chez Christian Bourgois. De vive voix, Pascal Paradou avec la collaboration de Cécile Lavolo, réalisation Laura Pinto. Dans quelques minutes, un peu plus d'une minute, on retrouve les infos, le journal, mais ensuite ce sera Anne-Cécile Bras. Bonjour Anne-Cécile.
11: Bonjour Pascal, bonjour.
9: Alors,
11: à tous.
9: Aujourd'hui, que faites-vous? Vous lisez la presse comme tous les mercredis?
11: Oui, enfin pas toute seule. Hein. Nous sommes plusieurs journalistes dans le studio. C'est le club de C'est pas du vent. Nous allons parler notamment du langage des cachalots. Savez-vous que nous allons peut-être bientôt pouvoir communiquer avec eux? Et puis des satellites aussi qui nous permettent de comprendre comment fonctionne notre environnement. Nous parlerons aussi de l'activité des clubs RFI, toujours très engagés sur l'environnement.
9: Donc vous lisez la presse, ce qui nous évite de le faire, c'est pas du vent.
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9: Il est 16h à Paris, c'est la nuit à Pékin, il est 22h. RFI, le journal, Mathis Slimano, bonjour.
14: Bonjour Pascal Paradou et bienvenue à tous. À la une, cette nouvelle volte-face de Donald Trump dans la guerre au Moyen-Orient. Le président américain suspend les opérations d'escorte de navires bloqués dans le détroit d'Hormuz et fait état de progrès dans les négociations. Pas de réaction officielle à Téhéran, mais on constate une nouvelle reculade, nous dira notre correspondant sur place. Et même si les prix du pétrole reculent, pas de changement à la pompe. Nouveau record battu en France ce mercredi sur les prix de l'essence. Reportage à Orléans, au sud de Paris, dans ce journal. Et puis, il avait contribué à produire des vaccins contre le Covid-19. Le laboratoire BioNTech va fermer plusieurs de ses laboratoires d'ici fin 2027. Le projet Liberté n'aura pas duré plus d'une journée. Il est déjà suspendu. Donald Trump se justifie par de grands progrès accomplis dans les discussions avec l'Iran. Dit qu'il a un bon espoir qu'un accord puisse être finalisé prochainement. Le projet Liberté, ce sont ces opérations d'escorte de navires par la marine américaine dans le détroit d'Hormuz. Opération suspendue. Donc, quelle réaction en Iran, Siavosh Ghazi?
15: Les autorités iraniennes n'ont pas encore réagi au dernier tweet de Donald Trump qui suspend l'opération Liberté, mais les experts ici à Téhéran affirment que c'est une nouvelle reculade de la part des États-Unis. L'Iran reste ferme sur ses positions, notamment pour donc le blocage du détroit d'Hormuz, tant que le blocage des ports iraniens n'auront pas été levé. Autre fermeté de la part de Téhéran, les Émirats n'ont pas le droit d'exporter du pétrole à partir du port d'Al-Fujairah, donc qui est situé en mer d'Oman. Ça a été très clairement affirmé par les gardiens de la Révolution qui ont étendu la zone de contrôle du détroit d'Hormuz. Et enfin, en Iran, les autorités affirment que les négociations par l'intermédiaire du Pakistan avancent et progressent et que d'ici 30 jours, il y aura donc un accord de fin de guerre entre l'Iran et les États-Unis avec, pour Téhéran, donc un succès puisque les Américains n'ont pas atteint leurs objectifs qui était de renverser le pouvoir iranien.
14: Siavosh Ghazi à Téhéran, lui, était à Pékin. Le ministre iranien des Affaires étrangères, Abbas Araghchi, reçu par son homologue Wang Yi. La Chine réclame l'arrêt complet des hostilités et la réouverture immédiate du détroit d'Ormuz. La sécurité de navigation n'est toujours pas garantie. Un porte-conteneur du français CMA-CGM battant pavillon maltais a été attaqué hier. L'origine des tirs est inconnue. Ils ont blessé plusieurs membres d'équipage évacués par la suite. Ce n'est pas la France qui a été visée, affirme de son côté Emmanuel Macron. En France, justement, la guerre continue de faire grimper le prix des carburants. L'essence a atteint ce mercredi un niveau record depuis le début du conflit. Les automobilistes déboursent en moyenne 30 centimes de plus par litre. Et alors que les oppositions maintiennent la pression sur le gouvernement, des initiatives citoyennes commencent à voir le jour. Reportage à Orléans, au sud de Paris, Aurélien de Vernois.
16: Sylvain, étudiant, a le regard fixé sur les chiffres qui défilent à la pompe.
17: Je pense que j'ai l'air un peu plus au-dessus de 30 euros, je pense. Ouais.
16: Mais à 2,14 € le litre d'essence, 60,88 €.
17: Ça fait mal.
16: Faut pas que ça soit tous les jours.
17: Non, heureusement.
16: Pas de sentiment de révolte, pour autant, chez le jeune homme, même si un geste du gouvernement serait apprécié.
17: Faut faire avec. Après, c'est sûr, en dessous de 2 euros, ce serait pas mal.
16: Quelques centaines de mètres plus loin, le discours est bien plus radical. La CGT locale a appelé à une manifestation pour demander un prix plafonné. Mais ils sont à peine une vingtaine sous la pluie battante. Pourtant, l'urgence est là, selon El Hadji.
18: On attend quoi pour faire quelque chose? L'aide qu'ils ont annoncée, mais 50 euros. C'est comme si tu as mis un gobelet dans ton réservoir. C'est fou.
16: Boubacar, manager dans un fast-food, acquiesce.
19: La restauration à temps partiel. Il y a des salariés qui parvient même plus à venir travailler. Le carburant est plus cher que ce qu'ils vont gagner dans la journée.
16: Étouffés par les prix, les Français font pour l'instant le dos rond, selon ces syndicalistes, mais ils pensent voir les prémices de la colère.
20: C'est rare qu'on ait autant de signatures dans une pétition lancée uniquement par la CGT Loiret. On a atteint aujourd'hui pratiquement 13 500 signatures.
16: Une colère. Que devine aussi le gouvernement? De nouvelles mesures sur le carburant doivent être annoncées en début de semaine prochaine.
20: Si on mettait le prix du litre d'essence à 1,20 €, est-ce que vous êtes d'accord?
21: Oui.
20: Bon, ben c'est parfait. Je pense que la prochaine manifestation, il fera meilleur.
14: Un reportage à Orléans, signé Aurélien Devernois. La cour d'appel de Paris annule le non-lieu prononcé en faveur d'Agathe Habyarimana, l'ex-première dame du Rwanda et visée depuis 2007 par une information judiciaire en France pour crime contre l'humanité et complicité dans le génocide de 1994. L'instruction en vue d'une possible mise en examen comme réclamée par les parties civiles va donc se poursuivre. Plus d'informations à venir dans le journal de 15h, temps universel. De nouveaux appels à évacuer de l'armée israélienne au Liban. Les habitants de 12 villages ont dû quitter leur maison avant des frappes visant des positions du Hezbollah, d'après l'armée. Beyrouth fait état de 4 morts dans une localité de la plaine de la Beka à l'est du pays et à l'instant le chef de l'armée israélienne dit vouloir exploiter chaque opportunité pour démanteler le Hezbollah. Et puis la justice israélienne valide en appel l'incarcération des 2 militants de la flottille pour Gaza, un Espagnol et un Brésilien, arrêtés lors de l'arraisonnement de leur navire la semaine dernière. Ils sont toujours retenus en Israël. Madrid et Brasilia appelle à leur libération immédiate. Pas de similitude avec le début de la pandémie de Covid-19. L'Organisation mondiale de la santé se veut rassurante quant à la situation sur le Hondius, ce bateau de croisière immobilisé au large du Cap-Vert sur lequel plusieurs cas d'antavirus ont été détectés. 3 passagers sont décédés, d'autres ont été débarqués au Cap-Vert pour un transfert sanitaire vers les Pays-Bas. Le navire devrait accoster aux Canaries dans les 3 jours après le feu vert du gouvernement espagnol, et ce malgré la ferme opposition du gouvernement régional. Et dans ce contexte de peur d'une nouvelle épidémie, on apprend que le laboratoire BioNTech va fermer plusieurs de ses centres d'ici fin 2027. BioNTech s'est fait connaître pour avoir développé avec Pfizer l'un des premiers vaccins à ARN messager contre le Covid-19. Ces fermetures sont un pur calcul financier, dénoncent les syndicats. Agnieszka Kumor.
22: 3 usines en Allemagne et un site à Singapour sont concernés par ces fermetures. Près de 1900 emplois devraient être touchés pour 500 millions d'économies réalisées par le groupe. Pour les organisations syndicales du secteur, il s'agit de casse sociale. Le syndicat allemand IGBCE accuse BioNTech de nuire à la puissance pharmaceutique et biotechnologique qu'est devenue l'Allemagne et rappelle des millions d'euros de soutien public reçus par le laboratoire à l'époque du Covid-19. Mais cette époque est visiblement révolue pour BioNTech et les vaccins anti-Covid ne se vendent de plus. Le chiffre d'affaires du groupe a ainsi chuté de 35% au premier trimestre de cette année à 118 millions d'euros. Le laboratoire a annoncé récemment le départ, surprise, de ses cofondateurs, un couple de chercheurs allemands d'origine turque qui souhaitaient continuer leurs innovations, dont l'ARN messager. Mais pour BioNTech, fondé en 2008, cette page est tournée. Le groupe veut se concentrer sur l'oncologie, un secteur en pleine expansion.
14: Agnieszka Kumor, 17h et presque 8 minutes à Mayotte. C'est un projet du futur aéroport qui inquiète grandement le monde agricole. La construction d'une piste longue de 2700 mètres est prévue au nord de Grande Terre, entre Bouyouni et Msangamouji, où sont situés 400 hectares de terres cultivées. Face aux conséquences pour les agriculteurs, l'État a lancé hier un comité de suivi des mesures agricoles afin d'accompagner le projet du nouvel aéroport avec la signature d'une charte. Reportage Lisa Morisseau.
2: La plupart des représentants agricoles ont rejoint ce comité, comme Laurent Guichawa, le président de l'association interprofessionnelle agricole et agro alimentaire de Mayotte. Il veut participer aux discussions sur les compensations proposées, notamment pour les agriculteurs qui seront expropriés.
3: Déjà, où est-ce qu'on leur trouve du terrain à la place, sachant qu'il n'y a déjà pas de terrain à Mayotte, donc ça va être tout un sujet. Donc, enfin, il y a une pénurie de foncier qui se profile, avec déjà du mal à installer les jeunes agriculteurs qui viennent.
2: Alors que l'aéroport sera construit sur 10% de la surface agricole de l'archipel, les agriculteurs attendent aussi des compensations collectives sous forme d'investissement dans la filière. Le préfet de Mayotte, François-Xavier Bieuville, a évoqué les mesures envisagées.
21: Parmi les pistes qu'on a ouvertes, il y a des investissements d'avenir et des investissements qui permettent de préfigurer ce que l'agriculture mahoraise peut être demain, avec notamment des investissements dans le domaine de l'eau, des réserves d'eau artificielles qui permettent de stocker de l'eau pendant la période de la saison sèche notamment.
2: L'étude d'impact du projet devrait être connue d'ici quelques mois et les travaux devraient commencer dans la foulée pour une durée de 9 ans. Lisa Morisseau, Mayotte, RFI.
14: Et puis qui pour rejoindre Arsenal en finale de Ligue des Champions? Le Paris Saint-Germain se déplace ce soir en Bavière sur la pelouse du Bayern Munich avec un petit but d'avance. PSG-Bayern, coup d'envoi à 19h, temps universel et prise d'antenne 10 minutes plus tôt sur RFI pour suivre le match en intégralité. D'ici là, il est 16h10 à Paris, c'est pas du vent. Bonjour Anne-Cécile Bras.
11: Bonjour Mathis, nous sommes en studio, à tout de suite.
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1: Bonjour à tous, nous sommes mercredi, nous sommes ravis de vous retrouver dans ce club de C'est pas du vent pour commenter l'actualité environnementale internationale. Avec nous dans ce studio 41 de RFI, Shema Deb, bonjour.
2: Bonjour.
1: Vous êtes rédactrice en chef de la revue L'Iceberg. Et pour les journalistes RFI, nous avons dans ce studio Simon Rosé, bonjour.
3: Bonjour.
1: Chef du service environnement climat, Jeanne Richard, bonjour.
4: Bonjour, bonjour à tous.
1: De ce même service, Christiana Suarez de la rédaction lusophone de RFI. Bom dia.
5: Bon dia. Boa tarde.
1: Boa tarde. Oui, on est l'après-midi. Et avec nous aussi Audrey Yatoni. Bonjour Audrey.
6: Bonjour.
1: Vous êtes coordinatrice des clubs RFI. Alors, en une phrase, de quoi allez-vous nous parler, Shema Deb?
6: Moi, je vais vous parler de la démocratie locale et de ce que ça peut faire sur l'écologie.
1: Voilà, avec des belles initiatives en France. Simon Rosé.
3: Du langage des cachalots. Est-ce qu'un jour on pourra réussir à converser pour de vrai avec des animaux?
1: Ah oui.
3: C'est envisageable.
1: Oui, une forme de rêve. Jeanne Richard.
4: Ben moi, je vais vous parler d'un satellite capable de regarder les arbres qui font de la fluorescence rouge.
1: Voilà, c'est
4: un peu incroyable.
1: Non,
4: on va expliquer tout.
1: Oui, on va expliquer tout ça et vous verrez, c'est très utile. Christiana.
5: Je vais vous parler de la gestion des déchets urbains et l'impact du plastique jeté dans l'environnement, notamment à Maputo, la capitale du Mozambique.
1: Surtout en saison des pluies, ça devient vite compliqué. Audrey Yatoni.
7: Alors moi, ce sera du côté du Burundi, avec des initiatives pour la préservation du lac Tanganyika, et on va parler aussi d'économie circulaire.
1: Et voilà, le film hip-hop nous emmènera dans le sud-est de la République démocratique du Congo, chez les Emba. Plusieurs villageois ont inventé un système pour refertiliser les sols face aux sécheresses récurrentes. Merci de passer cette heure avec nous. Vous avez le programme, c'est parti.
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1: Étonnement, agacement ou amusement, qu'est-ce qui a retenu votre attention chacun dans l'actualité de ces derniers jours chez Madeb?
6: Bah alors écoutez, moi j'ai une collègue qui s'appelle Emma qui m'a partagé une info aujourd'hui que j'ai trouvée assez surprenante. Donc c'est des chercheurs de l'Institut Max Planck et de l'Université Constance et UCLA qui viennent de montrer que les événements climatiques extrêmes peuvent modifier l'organisation sociale de certains animaux sauvages et plus précisément des capucins. Donc pour arriver à cette conclusion, ils ont étudié pendant une trentaine d'années 12 groupes de capucins qui vivent dans une réserve naturelle du Costa Rica. Pour cela, les scientifiques ont combiné des observations de terrain et des images satellites. Et en fait, ce qu'ils ont montré, c'est que face à des événements extrêmes comme El Niño ou La Niña, donc ces capucins qui normalement vivent en groupe et sont répartis sur le territoire de telle sorte à avoir assez de nourriture et vivre dans une espèce d'harmonie convenable de cette façon-là. En fait, face à des événements comme El Niño ou La Niña, eh bien,
1: qui réchauffe ou refroidit ces températures.
6: Voilà, exactement. Eh bien, ça a un impact sur leur organisation sociale. Ça désorganise les groupes et en fait, ça les pousse à parfois disloquer les groupes et avoir des comportements qui sont un peu plus individuels ou de petits groupes. Et en fait, donc ça, c'est quand même un sacré problème pour la vie de ces capucins. Et pour aller plus loin, les scientifiques ont prévu de continuer les recherches pour voir si ces bouleversements climatiques ont aussi un impact sur la natalité et la mortalité des capucins.
1: Eh oui, toutes les espèces sont impactées, l'humain aussi. Simon Rosé.
3: Les microplastiques, donc on parle des plastiques qui sont d'une taille inférieure au millimètre, ça peut être encore plus petit. On sait qu'il y en a déjà pas mal en suspension dans l'air, c'est un phénomène mondial qui est par exemple issu de la dégradation des pneus de voiture. On sait que cette pollution, elle est néfaste pour la santé, qu'elle soit humaine ou la biodiversité en général. Eh bien, on apprend cette semaine en lisant la revue scientifique Nature que ces microplastiques, ils contribuent également au réchauffement climatique. Il y avait déjà le mode de production, ça on le savait, c'est un dérivé du pétrole. Mais là, les chercheurs se sont rendus compte qu'en suspension dans l'air, ils captaient la chaleur du soleil, et en fait, il a rayonné, il réchauffait l'air autour d'eux, phénomène d'autant plus efficace que la particule est petite. L'effet contribue évidemment moins au réchauffement climatique que les émissions humaines de gaz à effet de serre, mais il est suffisamment notable pour que les auteurs de cette étude appellent le GIEC, donc le groupe international d'experts sur le climat, à mettre à jour ses modèles climatiques pour prendre en compte ce phénomène qui n'était pas connu auparavant. auparavant.
1: Et voilà, encore un effet du plastique.
3: Le plastique, c'est fantastique.
1: Oui. Christiana,
5: je vais vous parler des captures accidentelles dans les filets de pêche. Près de 20 000 oiseaux marins et des milliers de dauphins meurent chaque année au Portugal, pris accidentellement dans les filets de pêche. Un phénomène massif qui place le pays parmi les plus touchés d'Europe et qui relance le débat sur l'impact de certaines pratiques de pêche. On estime même qu'un dauphin meurt chaque jour victime de ce phénomène, selon une étude publiée dans la revue scientifique Animal Conservation. Le Portugal figure parmi les pays européens le plus concernés par les captures accidentelles des oiseaux marins. L'étude estime environ 19 775 oiseaux capturés chaque année.
1: Estimation précise.
5: Ce qui place le pays au troisième rang européen, derrière la France, avec plus de 34 000 cas, et en deuxième, la Pologne. Au Portugal, un plan d'action visant à réduire les captures accidentelles d'oiseaux et de mammifères et de reptiles marins devrait entrer en vigueur en fin d'année, en fin de 2026. Ce plan prévoit un ensemble de mesures destinées à réduire les interactions entre l'activité de pêche et la faune marine, notamment le renforcement de la surveillance, la mise en œuvre des solutions techniques d'atténuation et la promotion de pratiques de pêche plus durable.
1: Eh oui, évidemment, ces captures, hein, ça fait longtemps qu'on en parle, mais c'est compliqué de les réguler. Jeanne, Richard.
4: Eh bien, moi, je m'étonne, ou je m'agace, on peut le dire aussi, de la fièvre qui s'empare des médias du monde entier qui parlent et qui nous font suivre en direct et qui font leur une sur l'antavirus. Alors, si jamais l'info vous a échappé, hein, des cas d'antavirus ont été détectés sur un bateau de croisière qui relie Ushuaia tout au bout de l'Amérique du Sud jusqu'au Cap-Vert. Sur les 6 personnes touchées, 3 sont mortes et une se trouve actuellement en soins intensifs en Afrique du Sud, selon l'Organisation mondiale de la santé. Alors, pourquoi une telle effervescence médiatique? A-t-on peur d'une nouvelle pandémie façon Covid? Non, dit l'OMS, parce que des cas d'antivirus, il y en a tous les ans, environ 200 chaque année, principalement en Amérique, du Sud et du Nord. Alors oui, celui-ci est transmissible entre hommes, mais le directeur de l'OMS Europe dit que le risque de propagation est faible. Il n'y a aucune raison de céder à la panique, ni d'imposer des restrictions de voyage. On en fait donc peut-être un peu trop. En tout cas, c'est l'occasion de rappeler que ce virus est transmis à l'origine par des souris et des rats. Anne-Cécile, ça vous dit quelque chose?
1: Oui, oui.
4: C'est le concept de Wenels, comme
1: les zoonoses,
4: comme les trois quarts des maladies infectieuses émergentes. Celle-ci provient du monde sauvage. Pour éviter une nouvelle pandémie, il faut donc laisser de la place aux animaux sans empiéter sur leur espace de vie pour éviter qu'ils se rapprochent de nous et nous transmettent leurs microbes.
1: Après, je crois que les rats qui étaient sur le bateau, c'était difficile de leur laisser l'espace avec les humains. Moi, je pense que si on suit aussi médiatiquement ce sujet-là, c'est qu'il y a une dimension un peu dramatique.
4: Ça fait un peu film... Exactement, film sensation.
1: Oui, ou série Netflix. Panique à bord. Oui, voilà, c'est exactement ça.
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1: Chez Madeb, dans le dernier numéro de la revue L'Iceberg que vous dirigez, vous évoquez la vie collective comme un projet politique local en prenant l'exemple de l'éco-hameau de Saint-Jean-de-Braille. On dit comme ça, Braille.
2: Je dis Saint-Jean-de-Braille, en tout cas.
1: Braille, voilà. C'est près d'Orléans, c'est pas très très loin de Paris.
2: Absolument.
1: Alors, quelles sont les spécificités de ce lieu et comment fonctionne-t-il?
2: Ce qui est intéressant à Saint-Jean-de-Braille, c'est que l'éco-hameau ne se limite pas à une démarche écologique ou à un simple habitat partagé. Les habitants voient vraiment la vie collective comme une manière de recréer du lien social et de faire vivre la démocratie locale à petite échelle. Donc, concrètement, l'idéal est assez simple. Ils ne pensent plus à l'échelle seulement du logement individuel, mais vraiment à l'échelle collective. Donc comment ça se matérialise? Les habitants ont chacun un appartement ou une maison, mais ils partagent aussi beaucoup de choses du quotidien. Donc par exemple, ils ont un grand espace commun qu'ils appellent la case à nous, qui est à la fois une salle de réunion, une cuisine collective ou même un lieu où on peut réserver une chambre d'amis moyennant quelques euros. Mais ce qui est intéressant, c'est que le partage ne concerne pas seulement les objets. Ils prennent aussi des décisions ensemble à travers des commissions et des formes de gouvernance plus collectives.
1: Alors concrètement, quels sont les avantages écologiques de ce type d'habitation à l'échelle locale ?
2: Le fait de mutualiser des lieux-dits et des équipements a des impacts très, très, très concrets sur le bilan carbone des habitants qui choisissent de vivre dans ce type d'habitat partagé ou d'écolieu. À ce propos, la coopérative Oasis, qui recense et accompagne la création d'écolieux, a co-réalisé en 2022 avec l'ADEME une étude sur les émissions de gaz à effet de serre dans les différents lieux de ce type. Il en ressort que la mutualisation des biens et des services permet de réduire de moitié le bilan carbone d'un foyer. Pour un petit peu placer le contexte, le bilan carbone moyen d'un habitant en écolieu, on peut l'estimer à peu près à 5,5 tonnes d'équivalent CO2 par an, alors que l'empreinte carbone d'un Français, on peut l'estimer en moyenne entre 8 et 9 tonnes de CO2 équivalent selon les calculs.
1: Alors dans le magazine, vous évoquez aussi l'exemple de Plessé, c'est en Loire-Atlantique, ça va faire plaisir à Simon Rosé.
3: Et en quoi... Jolie région.
2: Absolument.
1: J'explique aux auditeurs, c'est dans l'ouest de la France et c'est votre région d'origine. Alors en quoi cette commune pousse-t-elle encore plus loin cette logique collective ?
2: Ce qui est intéressant avec Plessé, c'est qu'on change complètement d'échelle. À Saint-Jean-de-Braye, on est dans une expérimentation collective qui est menée à l'échelle d'un éco-hameau périurbain. À Plessé, la logique participative et écologique, elle structure progressivement toute l'action municipale. Donc c'est une commune rurale qui est très étendue avec une forte identité agricole et associative. Et depuis 2020, l'équipe municipale essaie justement de faire de cette culture locale l'engagement un levier de transition écologique. Là-bas, les habitants, ils ne sont pas simplement consultés ponctuellement. Les commissions municipales classiques, elles sont remplacées par des comités consultatifs composés d'élus et d'habitants avec des groupes de projets qui travaillent sur des sujets très concrets comme l'agriculture, l'urbanisme, l'alimentation, la mobilité ou l'énergie.
1: Alors dans vos deux reportages, on sent que ces lieux cherchent aussi à transformer la manière de faire démocratie au niveau local. Alors est-ce que ces expériences changent réellement la vie citoyenne ?
2: Ce que montrent ces expériences, c'est que l'écologie ne se joue pas seulement dans les choix individuels, mais aussi dans des formes d'organisation collective. Que ce soit à Saint-Jean-de-Braye ou à Plessé, les habitants ne sont pas seulement des usagers d'un lieu ou des administrés d'une commune. Ils deviennent à différents degrés des acteurs de décision de l'entretien des communes ou de l'organisation quotidienne. Sociologiquement, c'est intéressant parce que ces lieux recréent des espaces intermédiaires entre la sphère privée et les grandes institutions. Donc on n'est ni seulement chez soi, ni simplement face à la mairie ou à l'État. On est dans un espace intermédiaire où l'on apprend à décider avec ses voisins, à gérer des désaccords et à prendre collectivement en charge une partie du bien commun.
1: Alors cela me fait penser un peu au fonctionnement de nombreux villages africains qui n'attendent pas grand-chose de l'État et qui sont beaucoup dans le collectif avec des collectifs de femmes, des collectifs d'hommes et beaucoup de décisions qui sont prises en commun. Qui dans ce studio serait prêt à vivre dans un éco-hameau ou à tenter l'aventure,
8: mais complètement. Au contraire, oui, Richard. Je trouve ça très intéressant comme initiative. Et en fait, je suis persuadée que l'écologie, la transformation qu'on doit avoir de nos sociétés, comme vous le disiez, c'est pas seulement un choix personnel de consommation ou de manière de vivre. C'est pas seulement, ça doit pas venir que du haut, des politiques, etc. C'est aussi entre nous qu'on doit s'organiser à petite échelle. C'est l'échelle de la commune aussi fait beaucoup.
1: Simon Rosé.
3: Ou même à plus petite échelle, ça me fait penser à un projet autrichien d'immeuble d'habitation modèle où les appartements typiquement n'ont pas de cuisine. Par exemple, c'est un espace commun où les gens vont cuisiner ensemble, peut-être par étage, je me souviens plus exactement comment ça se passe, pour la buanderie, ce genre de choses qui permet, par effet d'échelle, de réduire l'empreinte carbone du bâtiment, recréer du lien, mener des projets en commun parce que les gens sont amenés à se croiser et à se parler. Donc même dans des grandes villes, là je crois que c'est à Vienne en plus, donc capitale autrichienne, même dans des grandes villes, on peut avoir des initiatives de ce type qui émergent ponctuellement et qui peuvent essaimer ensuite.
1: Voilà, il y a plein d'initiatives hein, comme cela, nous en parlons souvent dans C'est pas du vent. Dans un instant, avec le film Hip Hop, nous irons dans le sud-est de la République démocratique du Congo où des villageois se battent pour refertiliser leur sol face aux sécheresses successives. Mais d'abord, voici Sabali, un titre de Amadou et Mariam, remixé par Gray et Sage.

C'était Sabali, un titre de Amadou et Mariam, remixé par Grey et Sage. Et voici l'heure de la chronique Hip-Hop. Hip-Hop, ce réseau de vidéastes amateurs qui recueille des témoignages de proches sur la dégradation de l'environnement. 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

0: Aujourd'hui, direction la République démocratique du Congo et plus précisément dans le village de Hiemba, situé dans le sud Kivu. Selon l'ONU, plus de 28 millions de personnes sont maintenant confrontées à la famine en RDC. En cause, le conflit armé, mais aussi la sécheresse et le manque d'eau potable. C'est le sujet de ce reportage hip-hop signé Sadi Masonga, intitulé « L'homme qui voulait réparer la terre » et dont nous allons écouter un extrait.
1: Je m'appelle Biyamou Musege et je travaille dans les champs. À mon âge, c'est grâce à la terre que je gagne ma vie et que je peux scolariser mes enfants. La terre est un être vivant. Elle a besoin d'eau et d'engrais naturels. Si on ne la nourrit pas, elle meurt, comme un être humain. Autrefois, la terre produisait beaucoup. Mais aujourd'hui, elle est épuisée, faute de pluie et d'engrais. Mais nous avons trouvé une solution. Nous récupérons les crottes sèches et l'urine de nos lapins, dindes, chèvres et cochons que nous mélangeons pour en faire un engrais organique. L'idée, c'est de redonner la vie à la terre en la nourrissant à nouveau. Et cela fonctionne. Après une année de travail, notre terre rouge est redevenue noire et fertile. Chez moi, tout pousse, alors que chez mes voisins, tout est mort. Je veux bien partager mon expérience avec les habitants du village, pour qu'eux aussi puissent en bénéficier, pour que notre terre rouge retrouve la force de faire pousser les semences.
0: Bonjour Sadi.
2: Bonjour madame.
0: Merci d'être avec nous pour nous présenter votre film hip-hop réalisé en 2025. Comment avez-vous rencontré le témoin de votre film, ce cultivateur Biamungu?
2: Le village Hiemba, c'est mon village natal d'abord. Et en 2023, je suis retourné là-bas. J'ai constaté cette différence des champs et de la boue par rapport à d'autres champs. Et en tant qu'hip-hopère et vidéaste, ça m'avait tiqué. Et voilà, c'est comme ça que j'ai rencontré M. Biamungu.
0: Alors, on le voit hein, dans votre film, Sadi, la terre du village, toute sèche, rouge, presque abandonnée. Quelles en sont les raisons?
2: Les villageois voulaient que la terre puisse les nourrir, mais elle ne voulait pas nourrir la terre. C'est à ce moment-là que la terre est devenue morte et les villageois commençaient à détruire les villages. C'est comme ça que les terres sont devenues abandonnées et tout.
0: Biamungu, hein, le témoin de votre film, ne baisse pas les bras. Il aurait pu fuir et quitter le village, comme de nombreuses personnes, mais il est resté afin de trouver des solutions. Et quelles sont ces solutions?
2: Au lieu de fuir, il a cherché des solutions. Et après, il a compris les problèmes et il utilisait les déchets de la paix, des vaches, des toilettes, des urines, comme engrais biologiques. Car avant, il utilisait les engrais non biologiques, genre les pesticides, ça tue la terre, c'est un peu ça.
0: Alors, on voit dans votre film, grâce aux images prises par un drone, que l'initiative de Biamungu fonctionne, que sa terre reverdit, alors que celle de ses voisins reste rouge et sèche. Savez-vous si les autres habitants prennent exemple sur Biamungu? Est-ce qu'ils partagent ces savoirs avec les habitants du coin?
2: Les villageois sont vraiment stupéfaits par les résultats de Biamungu. Et la plupart des villageois, et tellement ils ne comprennent pas, pour comment il fait, il le prend comme un sorcier. Et il y a d'autres aussi qui sont curieux de savoir comment il fait. Et Monsieur Biamungu cherche comment faire une formation collective de tout le monde, comment il fait, comment ça marche et comment ça peut marcher. Parce qu'il faut être patient, selon lui, pour que ça marche.
0: Votre film a été réalisé en 2025. Il a d'ailleurs été nominé au Grand Prix Hip-Hop 2025. Bravo, Sadi. Avez-vous des nouvelles récentes de Biamungu? Savez-vous si la terre du village permet enfin de nourrir les habitants du coin? Et si les voisins qui ont fui pour aller en ville sont revenus?
2: Aujourd'hui, M. Biamungu commence déjà à faire des récoltes, à nourrir son village et aussi à envoyer la nourriture dans la grande ville de Bukavu. Après la formation qu'il va organiser avec tous les villageois, il pourra maintenant sensibiliser les autres et appeler les gens de venir parce que lui seul ne peut pas vraiment arriver à le faire.
0: Merci beaucoup Sadi pour votre éclairage.
2: Merci beaucoup Caro.
3: Merci Caro et merci à Gaëlle Flaugère qui anime la communauté hip-hop avec Max Ball de RFI Planète Radio et les chercheurs de l'IRD, l'Institut de la Recherche pour le développement. En fait, Monsieur Biamungu utilise la logique de l'agroécologie misée sur les mécanismes naturels des écosystèmes. Là, il fait du compost, ça enrichit évidemment la terre, mais on peut aussi diversifier les cultures, mettre du paillage, planter des haies. Il y a plein de solutions, nous vous en parlons souvent dans cette émission. Et RFI émet en 16 langues et dans chaque rédaction, il y a un journaliste référent sur l'environnement et nous leur donnons la parole dans C'est pas du vent.
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3: Christiana Suarez, vous êtes journaliste à la rédaction lusophone de RFI. Aujourd'hui, vous nous parlez d'un problème que doivent affronter toutes les villes des pays du Sud. Vous nous emmenez au Mozambique, à Maputo, la capitale où la gestion des déchets urbains et surtout du plastique devient problématique à chaque épisode de forte pluie.
9: Exactement, Anne-Cécile. Entre rues inondées, canaux de drainage obstrués et déchets importés vers les rivières, la capitale mozambicaine est confrontée à une réalité récurrente. À chaque pluie intense, la ville révèle ses fragilités. L'eau ne vient jamais seule. Elle entraîne avec elle les déchets accumulés dans l'espace urbain. Sacs, bouteilles, emballages plastiques que finissent dans les systèmes de drainage, puis dans les cours d'eau et enfin dans l'océan. Avec la croissance urbaine et l'augmentation de la consommation, les systèmes de collecte et de traitement des déchets peinent à suivre. Et lorsque le système sature, c'est l'environnement qui absorbe l'impact.
3: Et le plastique, comme partout, est particulièrement problématique.
9: Le plastique, matériau omniprésent, il pose un problème majeur. Il ne disparaît pas, il se fragmente, se disperse et reste durable dans l'environnement. Comme disait tout à l'heure Simon, les microplastiques. À chaque forte pluie, les canaux de drainage cessent de fonctionner correctement. Ils deviennent des points de blocage où l'eau et les déchets s'accumulent. Résultat, inondations, circulation perturbée, quartiers entiers partiellement paralysé, mais le problème dépasse largement le cadre urbain. Les déchets franchissent les limites de la ville et atteignent les écosystèmes naturels. Je parle des rivières, des mangroves et l'océan où ils s'accumulent et perturbent les équilibres naturels. À ce sujet, la rédaction en portugais de RFI a recueilli le témoignage de Sharon Clasia de l'association mozambicaine de recyclage Amor, qui décrit ce phénomène d'une manière directe et je vous invite à l'écouter.
10: Ce sont des déchets qui restent dans l'environnement et avec ces phénomènes atmosphériques et climatiques, ils sont entraînés et finissent par s'accumuler dans les cours d'eau ou les canaux de drainage. Les conséquences de ce phénomène sont dévastatrices, préoccupantes, accablantes. Au niveau urbain, l'obstruction des canaux d'évacuation des eaux pluviales transforme la ville en chaos. À Maputo, lors de fortes pluies, la situation est catastrophique dans la ville basse. De même dans les écosystèmes naturels, la présence de plastique dans les mangroves empêche leur bon développement. Il nuit aux espèces, étouffe l'écosystème et pousse certains animaux à confondre de petits morceaux de plastique avec de la nourriture. Ces fragments finissent, à travers la chaîne alimentaire, dans la nourriture des êtres humains.
3: Et oui, cela finit par revenir finalement vers les humains, mais le problème commence bien avant, Christiana.
9: Exactement, Anne-Cécile, ce qui commence comme un déchet urbain devient un problème environnemental puis sanitaire à travers notamment de la question des microplastiques. Mais cette réalité ne s'explique pas uniquement par les comportements individuels, elle est aussi liée à la manière dont les produits sont conçus et mis sur le marché. De plus en plus, les biens de consommation sont emballés dans des matériaux jetables et cette logique du jetable contribue directement à l'accumulation des déchets. Face à cette situation, l'association mozambicaine de recyclage demande le renforcement des systèmes de collecte et de tri des déchets ainsi que des initiatives de recyclage et d'économie circulaire et bien sûr la lutte contre la réduction des plastiques à usage unique tout en encourageant en meilleure responsabilité des producteurs dans de la conception des emballages afin d'agir en amont du problème.
3: Eh oui, et ça devrait être une décision mondiale, mais comme on le sait, hein, on l'a suivi, Simon Rosé sur RFI, on n'arrive pas à faire...
11: Je crois qu'on en parle tous les mois dans cette émission.
3: Ce traité international sur le plastique...
11: Il n'est pas normand non plus, parce qu'il vivote encore un peu. La dernière session de négociation, c'était à Genève en août dernier, qui s'est finie par un fiasco total, mais on pensait que ça allait être mort et enterré. Il y en a une autre prévue, et c'est assez récent, je crois que ça a été décidé il y a quelques jours, de deux semaines en fin d'année. Genre, je pourrais pas vous dire où et quand précisément.
3: Mais nous suivrons cela, évidemment.
11: Il vivote encore un peu ce traité, mais qui est majeur. Pourtant, parce que là, le grand débat, c'est on parle de recyclage, mais si on ne ferme pas le robinet de la production, on aura beau recycler tout ce qu'on veut, il y en aura toujours autant qui sortira. Donc, tout l'enjeu de cette négociation porte sur cette capacité de la communauté internationale à s'entendre pour mettre un caper la production plastique internationale.
3: Un traité international pour lutter contre le plastique qui a donc du mal à émerger. Alors, dans un instant, Audrey Yatoni nous fera découvrir les activités du club RFI de Bujumbura au Burundi. Simon Rosé nous parlera du langage des cachalots et Jeanne Richard nous expliquera comment les satellites nous aident à comprendre les évolutions de notre environnement. Mais d'abord, voici Amoul Solo de Cher Ibrahim sur RFI.

0: C'était Amoul Solo de Cher Ibrahim, un titre que vous pouvez retrouver comme beaucoup d'autres dans la playlist de RFI, disponible sur vos plateformes préférées.
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0: Et comme chaque mois, c'est la trompette, on retrouve la chronique des clubs RFI, nos auditeurs engagés dans des actions associatives, sociales et solidaires, plus actifs que jamais. Ils mènent des actions mobilisatrices, notamment dans le domaine de l'environnement. Audrey Attoni, vous êtes donc l'une des coordinatrices des projets des clubs RFI et vous souhaitez aujourd'hui nous emmener sur les rives du lac Tanganyika pour nous faire découvrir le travail d'une ONG italienne.
2: Exactement, donc on est bien du côté du Burundi, autour d'un programme qui est piloté par l'ONG LVIA, l'Association internationale des volontaires laïcs. C'est une des premières associations internationales à être venue travailler au Burundi à la fin des années 60. Elle défend un engagement responsable et solidaire, un accès aux ressources pour tous et un environnement sain. Aujourd'hui, l'ONG travaille avec les agriculteurs. Rappelons que 90% des Burundais cultivent la terre et de manière très concrète, cette ONG va soutenir la réhabilitation d'un bassin d'irrigation par exemple, favoriser le fonctionnement de machines agricoles autonomes par l'énergie solaire ou soutenir le marché de produits agricoles à haute valeur nutritionnelle. La liste pourrait être longue, mais ce qui semble intéressant ici, c'est la méthode, car tout part de trois éléments moteurs, c'est-à-dire l'identification des besoins élémentaires, des initiatives existantes et bien sûr les partenariats avec les autorités locales, les institutions publiques et les organisations de la société civile.
0: Et c'est là que le club RFI Bujumbura intervient, Audrey.
2: Exactement, Anne-Cécile, et la rencontre est belle car le réseau des clubs RFI au Burundi est aussi très solide, implanté depuis presque 20 ans, homologué et réparti sur 6 des principales villes du pays. Ils ont participé le mois dernier à une mobilisation de protection du lac Tanganyika, une journée zéro déchet. Elle a réuni les clubs de l'environnement, les étudiants de l'Université du Burundi, de l'École normale supérieure et d'autres universités autour de la ville de Bujumbura. Gilbert Niangabire, qui est président du club RFI et coordinateur principal au Burundi, donne le ton.
3: Vraiment, il est grand temps de rassembler les jeunes et les adultes autour des thématiques comme l'environnement. Si je pars de l'exemple typique de notre pays, ben ça ne veut pas dire que notre pays n'est pas propre. Mais il est évident qu'il faut beaucoup d'efforts pour pouvoir mobiliser tout le monde à pouvoir, par exemple, ne pas jeter de la saleté, des déchets n'importe où. Il y a des quartiers dans lesquels on jette de la saleté et ces saletés sont transportées jusqu'au lac Tanganyika. Le lac Tanganyika qui héberge beaucoup de poissons alors que les poissons, nous les consommons. Et si nous avons besoin de consommer des poissons qui sont sains, qui sont en bonne santé, qui sont en bon état, nous devons nous aussi fournir des efforts pour ne pas saluer le lac. Il faut beaucoup d'activités, il faut une mobilisation intensive pour que tout le monde puisse comprendre que l'environnement nous impacte et l'environnement nous interpelle tous. L'environnement, c'est là où nous vivons, l'environnement, c'est pas pour une seule personne, l'environnement, c'est pour tout le monde.
0: Alors ça, on est bien d'accord avec vous, Gilbert. Et Audrey, cette activité, c'est une sensibilisation complémentaire puisque cette zone est sensible et il y a déjà des mesures de protection qui existent.
2: Oui, tout à fait. C'est une zone humide reconnue, donc sensible. Il y a une autorité officielle qui régule d'ailleurs et initie ces mesures. C'est l'ALT, l'autorité du lac Tanganyika. Cependant, chaque action dépend de la réussite des autres en réalité. Et au-delà même de la sensibilisation, le club RFI Bujumbura cherche à créer de véritables outils pédagogiques à destination des écoles. Former pour agir, enseigner pour protéger, c'est le maître mot des activités organisées à l'Université du Burundi. Des enseignants-chercheurs du supérieur étaient présents. Ils ont ponctué les séances par des débats et une formation aux différents cycles de vie d'un déchet. Parler d'environnement autrement, c'est bien l'objectif.
0: Alors d'ailleurs, le film documentaire français Demain, réalisé par Cyril Dion et Mélanie Laurent, a été projeté lors de ces séances. Nous allons le raconter à Cyril Dion. Je pense que ça lui fera très plaisir parce que ce film fête cette année ses 10 ans et visiblement, il n'a pas fini d'inspirer.
2: C'est certain. D'ailleurs, selon les propres mots du réalisateur, donc Cyril Dion, c'est un film qui met en lumière des métiers en fait pour lesquels on a envie de se lever le matin, tout simplement, et un monde dans lequel on a envie de vivre demain. Donc on y trouve des nouveaux modes d'agriculture, des accès innovants à l'énergie, en résumé, des modèles qui sont conçus au service du vivant. Alors oui, ça suscite toujours des vocations, en particulier chez les jeunes.
0: Et l'enjeu est de taille puisque le lac Tanganyika est aujourd'hui menacé. Or, il constitue une ressource vitale, on le sait, pour des millions de personnes. C'est aussi un patrimoine culturel.
2: Oui, on touche là au cœur du sujet. Il existe un lien très fort entre le lac et ses riverains. La défense de ce patrimoine est le moteur premier des mobilisations. Antoine de Kervern est le représentant de l'ONG Elvia au Burundi. Il expose ici les principaux enjeux.
4: Donc le lac Tanganyika, c'est un lac mythique. Un des plus grands lacs du monde, une des plus grandes réserves d'eau non salée. Donc c'est un enjeu pas seulement pour le Burundi, mais déjà pour les quatre pays riverains du lac, qui sont donc le Burundi, la RDC, la Zambie et la Tanzanie. Aujourd'hui, déjà, il faut savoir que le lac est beaucoup monté, a engendré plusieurs crises humanitaires et plusieurs grands déplacements de population. Mais au-delà de ça, on voit effectivement une concentration d'espèces invasives qui poussent tout au long du lac. Et puis aussi, on voit aux abords des rivières et des embouchures une quantité de plastique assez impressionnante.
0: Alors face à cette menace, Audrey, transformer les déchets en ressources avant qu'ils n'atteignent les rivières. On rejoint là le sujet de Christiana Suarez tout à l'heure à Maputo. Et le lac semble donc être une bonne perspective de réparation.
2: Eh ben oui, car c'est tout un maillon d'acteurs en réalité qui s'assemble autour de la défense du lac. Déjà, le ramassage des déchets apparaît encore comme étant une pratique taboue aujourd'hui, car la norme reste de brûler ou bien de jeter les déchets dans le caniveau. Ici, c'est donc un nouveau visage qui est donné à ces initiatives de recyclage. On s'aperçoit notamment qu'elles peuvent créer des emplois et fonctionner en économie circulaire.
0: Merci beaucoup Audrey et bravo au club RFI de Bujumbura.
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2: Le recyclage, on s'aperçoit notamment qu'elles peuvent créer des emplois et fonctionner en économie circulaire.
0: Merci beaucoup Audrey et bravo au club RFI de Bujumbura.
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1: Et nous vous parlons chaque semaine de l'état de la planète dans C'est pas du vent. Et si on en sait autant sur la crise climatique et environnementale, Jeanne Richard, c'est parce qu'on a entre autres des données satellites. L'observation de la Terre depuis l'espace, c'est le sujet de vos derniers reportages. Vous êtes allé voir plusieurs satellites de l'Agence spatiale européenne, encore en cours de construction, avec leur mise en orbite.
2: Oui, alors rien que le site, c'est quand même assez exceptionnel. Il faut s'imaginer un immense hangar. Alors hangar, ça fait pas trop plaisir aux développeurs, mais plutôt un immense laboratoire avec des machines de très haute technologie. On appelle cette salle une salle blanche parce que tout l'environnement est hyper contrôlé. Température, humidité de l'air et le nombre de particules dans l'air. En fait, il y a un courant d'air filtré permanent qui chasse les plus petites particules vers l'extérieur. Les appareils sont tellement sensibles qu'il faut éviter que le moindre grain de poussière ne vienne enrayer les machines, et aussi parce qu'une fois dans l'espace, pas de mécano pour venir dépanner. Donc il faut prendre des précautions pour approcher ces satellites. On s'équipe, Charlotte, sur chaussures, blouse, et puis on laisse même les téléphones portables au vestiaire pour éviter les interférences. On est sur des projets à plusieurs centaines de millions d'euros chaque fois, donc on tente même pas le mode avion, on laisse tout avant d'entrer.
1: Oui, on obéit clairement. Et parmi les satellites en cours de montage, il y en a un qui a retenu votre attention, c'est le satellite Flex pour Fluorescence Explorer.
2: Oui, sa mission, c'est faire le bilan de santé de la végétation mondiale en mesurant la fluorescence des plantes. Alors que je vous explique, tout ça, ça se passe en plein jour, pendant la photosynthèse. La photosynthèse, c'est donc le processus qui permet aux plantes de se nourrir en captant du gaz carbonique dans l'air et en rejetant de l'oxygène grâce aux rayons du soleil. C'est comme ça qu'elles poussent et lors de l'opération, elles deviennent fluorescentes, explique Marco Celesti, scientifique de la mission à l'Agence spatiale européenne.
3: Quand on est dehors par un beau jour ensoleillé, on voit les plantes vertes. Mais elles émettent aussi une faible lueur rouge et infrarouge. On ne la voit pas à l'œil nu parce que le vert prédomine largement.
2: Alors ce qu'il nous dit en fait, c'est que toutes les plantes émettent cette fluorescence qui comprend toute une variété de tons de rouge. C'est bien plus que 50 nuances de rouge.
1: On a la ref, comme disent les ados.
2: Mais donc pas toutes avec la même intensité.
3: Un événement stressant peut déclencher une augmentation soudaine de la fluorescence. Cela peut être à cause d'un manque d'eau, pendant une sécheresse par exemple, à cause d'une exposition à des intrants chimiques, d'un manque de nutriments, d'une pollution ou d'une invasion de nuisibles. Tout ce qui peut affecter la santé de la plante.
1: Et donc, Jeanne, nous, les humains sur Terre, nous sommes incapables de voir ce rouge fluo, mais un satellite depuis l'espace, lui, y parvient sans difficulté.
2: Oui, il aura fallu 10 ans et plus de 340 millions d'euros pour développer ce satellite, capable donc depuis l'espace d'isoler cette lueur rouge très ténue parmi toutes les autres couleurs et les autres l'autre lumière en fait ambiante. C'est donc un cauchemar d'ingénieur. Mais au final, les ingénieurs espèrent qu'en survolant la Terre, le satellite donnera une carte de la fluorescence mondiale. C'est un indicateur donc de la photosynthèse et du bon fonctionnement ou non des plantes. Flex va scanner toute la végétation des terres, mais aussi des zones côtières. Et un objectif secondaire, c'est de voir s'il peut aussi donner des infos sur la santé des algues et du plancton végétal, donc sous la surface de l'eau.
1: Alors j'imagine que ces données doivent servir à éclairer les décisions pour justement mieux protéger la végétation.
2: Les forêts, les prairies, mais aussi les plantes cultivées. L'idée, c'est d'aller vers une agriculture plus durable, une planète saine, pour qu'on puisse survivre tout simplement en fait. La NASA notamment a déjà travaillé sur ce type de projet, mais Flex va beaucoup plus loin dans la sensibilité, le nombre de données qui seront récoltées, de la haute définition. Le satellite est en fait un projet d'innovation, d'avancement de la science brute. S'il s'avère que les données sont probantes, on parie que oui, un pari à 340 millions d'euros, quoi. Flex pourrait être ajouté à la constellation de satellites du programme européen Copernicus, qui permettent donc ces satellites de suivre les catastrophes naturelles, anticiper les récoltes, améliorer la gestion de notre environnement et aussi comprendre le changement climatique et ses effets.
1: Alors il faut quand même avoir en tête que 60% des 55 variables climatiques mondiales comme la température, la pression atmosphérique, les précipitations, les gaz à effet de serre, etc. ne peuvent être fournies que par des satellites.
2: Et Flex doit donc contribuer pour l'instant. Alors il est en phase de test, il est mis dans des caissons spéciaux pour voir s'il supportera le vide de l'espace, les vibrations du lancement, etc. Mais moi, quand je

0: Et vu, il mesurait à peine 1,50 m, il en fera 5 mètres une fois ses panneaux solaires déployés dans l'espace, pour un poids de 400 kg quand même. Donc il doit être envoyé en orbite à plus de 800 km au-dessus de nos têtes, lancement prévu en septembre prochain, depuis le port spatial européen en Guyane française.
1: Et vous, j'imagine que vous aurez envie d'être au décollage.
0: Oh oui, mais je suis pas sûre de pouvoir y aller.
1: On verra ça avec le chef Simon Rosé. Alors c'était une petite pause pour écouter les cachalots discuter. Et oui, les cachalots discutent, ils se disent des choses dans ce que nous sommes en train d'écouter. Un langage avec des codes, une syntaxe, et une complexité qui n'est pas très éloignée des langages humains. Écoutez. Voilà, c'est ce qui ressort d'une étude parue il y a quelques semaines et qui a pas mal été relayée par les médias et sur laquelle vous souhaitiez revenir, Simon Rosé.
2: Oui, parce que notamment, en travaillant sur le sujet, je lisais cette déclaration d'un des auteurs qui, en gros, interrogeait la possibilité, un jour, de converser avec les cachalots à mesure qu'on comprenait de mieux en mieux leur langage. C'est presque de la science-fiction. Et pourtant, il estimait que ce n'était plus extravagant, cette possibilité. Alors, on n'y est clairement pas encore, on va être clair, mais on progresse. Les scientifiques progressent, notamment les bioacousticiens progressent.
1: Alors les bioacousticiens, ce sont ceux qui étudient le langage du vivant.
2: Voilà, les modes de communication sonore. On ne parle pas de la communication non verbale, si on peut dire ça, pour des animaux. Comment les animaux font pour s'échanger des informations par des sons, comment ils codent ces informations, comment ils font pour les décoder. C'est une science qui est assez jeune, car elle a longtemps dû faire face aux réticences du monde académique, puisqu'on a longtemps estimé qu'à l'image du rire, eh bien, le langage, c'était le propre de l'homme. Et ces pauvres animaux, bêtes qu'ils sont, ne pouvaient pas en profiter. Or, on sait désormais que beaucoup d'espèces animales n'ont pas grand-chose à nous envier. J'en ai discuté hier avec Olivier Adam. Il est bioacousticien à Sorbonne Université. Et on le remercie parce que c'est lui qui a envoyé les enregistrements de cachalots qu'on a pu entendre.
3: Les cétacés, ce sont des espèces qui sont reconnues comme intelligentes et sensibles. Et que la communication acoustique fait partie de leur interaction très forte pour guider leur interaction sociale, leur structure de groupe, etc. Et donc, c'est fou qu'on soit obligé de dépenser autant d'énergie pour valider un concept qui semble intuitivement normal.
1: Et nous allons donc les réécouter. On entend bien une discussion alors.
2: Ouais, c'est une discussion de cachalot.
1: Qu'est-ce qui se dit, Simon Rosé?
2: Quand je vous disais qu'on a encore du chemin à faire, on n'a aucune idée du sens. En revanche, on sait bien que c'est un dialogue et qu'il y a deux individus qui échangent ces clics, ces codas, comme on dit dans le jargon. Et déjà, ça demande du travail, parce que moi, je ne sais pas si vous êtes capable, mais à l'écoute de ce son, je suis incapable de dire qu'il y a deux cachalots différents qui sont en train d'échanger. C'est juste des petits
1: pareil.
2: Clics. Cela dit, on a déjà repéré quelques codas caractéristiques. Quand les cachalots chassent, par exemple, ils sont capables de s'envoyer des informations par ces codas qu'on peut repérer, et on sait que ce sont des signaux de chasse. Et les auteurs de l'étude que vous mentionniez tout à l'heure se sont fixés pour objectif d'en comprendre une vingtaine d'expressions vocales différentes liées à des actions spécifiques comme le sommeil, comme la plongée, dans les 5 ans qui viennent.
1: Alors ça progresse, mais comme vous dites, on n'en est pas encore au dico franco-cachalot.
2: Non, c'est notamment parce que la bioacoustique est d'autant plus difficile avec des animaux marins, parce que c'est dur à observer en même temps qu'on les écoute. Autant on peut mettre des micros sous l'eau pour enregistrer, mais après pour les suivre, ça plonge profond, donc on n'a pas forcément le son et l'image en même temps. On est en revanche beaucoup plus avancé avec les animaux terrestres, les éléphants, les oiseaux, même les morses. Les bioacousticiens font même désormais des expériences où ils diffusent des sons en suivant les règles linguistiques d'une espèce, ces règles qu'ils pensent avoir comprises. Ils jouent ces sons ensuite sur haut-parleur et ils regardent la réaction. Il y a par exemple eu des expériences sur les éléphants de mer. Ah, ça c'est le cri d'un éléphant de mer qui se présente, donc on peut imaginer qu'il s'appelle Anne-Cécile, et qui dit bonjour, c'est Anne-Cécile. Il y a même les caïmans noirs d'Amérique du Sud. Alors là, ça c'est le bruit de détresse d'un bébé caïman qui a été diffusé près d'une mer et qui a réagi en fonction, en attaquant la pirogue du bioacousticien Nicolas Madvon qui avait fait l'expérience, qui avait diffusé ce son et qui du coup avait bien compris ce qu'il diffusait, puisque la maman réagit en fonction. Bref, tout ça pour dire que ça progresse, mais que la bioacoustique c'est une science qui est extrêmement compliquée. Les expériences auprès d'animaux sauvages, elles sont pas simples à mener. Déjà, il faut aller dans des lieux incroyables, là en l'occurrence en Amazonie pour ces caïmans. Et les animaux, comme on disait, ils ne sont pas bêtes. Ils s'habituent à ce qu'on leur envoie des sons un peu pas habituels, un peu bizarres, ce qui fait qu'avec le temps, ils s'y habituent, ils réagissent fausse moins. Et donc, ils s'adaptent, ce qui peut fausser un peu le protocole expérimental. Et puis après, il y a cette question qui est ouverte à tous, que j'ai un peu envie de tous vous poser. Qu'est-ce qu'on leur demande?
1: Ben comment ça va?
2: Ouais, ça vaut le coup, tous
0: est-ce
2: ces efforts.
0: Est-ce qu'ils nous en veulent?
1: Oui, est-ce qu'ils nous en veulent d'avoir pollué l'océan?
0: On a envie de leur dire désolé. Mmh,
2: mais c'est une vraie question philosophique et Olivier Adam, lui, il a une petite idée.
3: Est-ce que c'est pas une façon que les humains vont avoir de plus pour les harceler et éventuellement les exploiter, quoi? Et donc, du coup, on se retrouve toujours à la même question. C'est pas tant savoir comment on fait pour parler avec des cachalots, c'est surtout d'être raisonnable par rapport à ce qu'on va leur dire et ce que eux vont nous dire, quoi.
2: Et ce que me disait, en tout cas, Olivier Adam, c'est que les cachalots, eux, ils parlent de nous. Ça, on l'a repéré quand ils sont perturbés par le passage d'un bateau, par exemple. Ils s'envoient des signaux qui sont bien spécifiques, qui indiquent qu'il y a une petite bestiole un peu trop bruyante qui est en train de passer par là.
1: Ras-le-bol des humains, on peut traduire assez facilement. Merci, Shema Deb, d'être venu dans C'est pas du vent.
0: Merci à vous.
1: Les auditeurs peuvent vous lire sur l'iceberg.fr. Et si vous êtes en France, achetez la revue en kiosque. Et merci aussi aux journalistes, évidemment, de RFI. Juste après le journal dans Sur le pont des Arts, Chantal Leroux recevra Johann Snetsch qui, pour son exposition Henri Taylor au musée Picasso à Paris. C'est la première rétrospective du plasticien afro-américain en France. Dans un instant, c'est le journal sur RFI.
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1: Il est 17h à Paris, 15h en temps universel. Et c'est l'heure du journal présenté par Gilles Moreau. Bonjour Gilles.
7: Bonjour Anne-Cécile, bonjour à tous. Dans l'actualité du nouveau, dans l'enquête de la justice française sur le génocide au Rwanda, la Cour d'appel de Paris a infirmé le non-lieu prononcé en faveur d'Agathe Abiarimana, l'ancienne première dame, et demandé la poursuite des investigations à suivre dès le début du journal. Les ministres chinois et iraniens des Affaires étrangères se sont rencontrés à Pékin. La Chine réclame l'arrêt complet des hostilités au Moyen-Orient. L'Iran dit qu'il continue d'étudier une proposition de règlement américaine. Le paquebot touché par une épidémie mortelle d'antivirus est toujours bloqué au large du Cap-Vert avec 150 personnes à bord. L'OMS l'assure, le risque de contamination en dehors du navire est très faible. Football qui pourra affronter Arsenal en finale de la Ligue des Champions. 8 jours après leur match épique, le Bayern de Munich et le Paris Saint-Germain se retrouvent ce soir en Bavière. La Cour d'appel de Paris a donc infirmé aujourd'hui le non-lieu accordé l'an dernier à l'ex-première dame du Rwanda, Agathe Abiarimana, née Kanziga. La chambre de l'instruction est revenue sur ce non-lieu et renvoyé l'affaire devant le juge d'instruction. Lisa Fabian, bonjour, vous êtes en direct de la Cour d'appel de Paris.
8: Bonjour.
7: Cette décision, Lisa, relance donc la machine judiciaire contre l'ancienne première dame rwandaise.
8: Effectivement, en août dernier, rappelons-le, deux magistrates parisiennes avaient estimé qu'il n'existe pas de charge suffisante contre Agathe Abiarimana, dont leur ordonnance, l'ancienne première dame rwandaise, était présentée non pas comme auteur du génocide, mais bien comme une victime, je cite, de l'attentat mortel contre l'aéronef de son mari, Juvénal Abiarimana, le 6 avril 1994. Une décision erronée, selon la chambre d'instruction de la cour d'appel, qui a infirmé aujourd'hui ce non-lieu et renvoyé l'affaire devant les juges d'instruction. d'instruction. Les motivations écrites de cette décision seront transmises par la suite aux avocats, mais le Conseil de la Fédération internationale des droits de l'homme, maître Patrick Baudouin, s'est félicité d'une victoire pour la vérité, pour la justice et contre l'impunité qui prévalait depuis des années, selon lui. Les parties civiles souhaitent maintenant que des actes complémentaires réellement efficaces puissent être accomplis par les magistrats instructeurs, a-t-il déclaré. De nouvelles auditions et des investigations sur place au Rwanda notamment. Pour l'instant, Agathe Abiarimana a toujours le statut de témoin assisté et elle n'est pas mise en examen, souligne son avocat Philippe Meillac. Celui-ci s'est agacé tout à l'heure d'une procédure qui s'enlise depuis 20 ans alors que sa cliente est désormais âgée de plus de 83 ans.
7: Lisa Fabian, en direct de la Cour d'appel de Paris, merci à vous. Également dans l'actualité, la visite à Pékin d'Abbas Araghchi, le ministre iranien des Affaires étrangères. Il s'est entretenu ce matin avec son homologue, l'occasion pour ce dernier de réclamer à nouveau l'arrêt complet des hostilités au Moyen-Orient et d'appeler les États-Unis et l'Iran à rouvrir le plus vite possible le détroit d'Ormuz. C'est une urgence pour la Chine, on le sait, lourdement impactée par le blocage. Plus de la moitié de ses importations de pétrole provient du Moyen-Orient et transite par ce point de passage. Passage stratégique. C'est aussi une urgence pour l'Iran, dont l'économie dépend largement de ses exportations d'hydrocarbures. Noé Pignède.
9: Pékin et Téhéran partagent le même objectif, rouvrir le détroit d'Ormuz, mais pas au prix d'un mauvais accord avec les États-Unis. Marc Julienne est directeur du Centre Asie de l'IFRI.
10: Pour les intérêts de Pékin, il ne faut pas que l'Iran accepte absolument n'importe quoi, puisqu'il y a quand même aussi un enjeu de rapport de force, d'équilibre des puissances au Moyen-Orient. Et donc, de ce point de vue, vis-à-vis des États-Unis, la Chine soutient l'Iran. Mais en revanche, on a vu ces dernières semaines que la Chine aussi appelait l'Iran à débloquer le détroit. Le problème, c'est que le détroit, aujourd'hui, il est plus seulement bloqué par les Iraniens, mais aussi par les Américains.
9: La Chine se rêve en arbitre entre Washington et Téhéran, mais officiellement, pas question d'influencer son allié iranien.
10: La Chine dit d'elle-même qu'elle est une puissance qui n'interfère pas. Elle dit la même chose sur la Corée du Nord, elle dit la même chose sur la Russie. De toute façon, l'Iran et la Chine se tiennent, puisque certes, la Chine voudrait réouvrir les approvisionnements de pétrole qui vient en bonne partie d'Iran, mais pas que, hein, qui vient aussi de tous les pays de la région. Mais dans la mesure où la Chine importait jusqu'à 80% du pétrole iranien, c'est un manque à gagner décisif, voire vital, pour l'économie iranienne.
9: Toute la question maintenant, c'est de savoir combien de temps les deux pays peuvent tenir. Leur population voit les prix flamber, mais leurs économies sont très résilientes. Côté iranien, on a l'habitude des crises et des blocus. Et côté chinois, la diversification des approvisionnements et des sources d'énergie permet de limiter la casse. Autant d'avantages dans le bras de fer avec les États-Unis.
7: C'était Noé Pignède. À Téhéran, le porte-parole de la diplomatie iranienne déclare qu'une proposition américaine pour mettre fin à la guerre est toujours en cours d'examen. Et puis côté français, une initiative de l'Élysée. La France propose aux États-Unis et à l'Iran de traiter la question d'Ormuz à part du reste du conflit et des négociations, car cette question est d'intérêt commun, explique l'Élysée. Dans le Golfe, la situation reste très tendue. L'armateur français CMA-CGM a confirmé ce matin que son porte-conteneur San Antonio avait été attaqué hier dans le détroit d'Ormuz. L'attaque a fait des blessés parmi les membres de l'équipage qui ont été évacués et soignés et a occasionné des dommages au navire, ajoute dans son communiqué l'armateur français. La guerre du Golfe a fait flamber les prix du kérosène, obligeant les compagnies aériennes à augmenter leurs tarifs. Conséquence, les clients ayant déjà réservé leur vol risquent de payer une surcharge carburant. C'est le cas d'Elora, jeune femme qui a acheté son billet Lille-Toulouse 80 euros. Or, le lendemain, elle a reçu un mail de la compagnie Volotea, l'informant d'une augmentation de 14 euros. Jointe par Laurence Théo, l'étudiante dit ne pas accepter cette pratique.
11: J'ai été extrêmement fâchée qu'on puisse augmenter après l'achat. Si je prenais ce vol-là, c'est que j'avais pas le choix. Et donc, en fait, je le prends super mal. En fait, 14 euros, c'est plus de 10% du billet quand même. Enfin, c'est 14 euros, ça peut me faire manger 14 fois aux rues. Par exemple, si vous achetez, c'est pas de l'essence, vous allez l'acheter aujourd'hui parce que vous avez peur que demain ça augmente. Le principe, c'est que normalement, si vous allez à la pompe aujourd'hui, demain, on va pas vous rappeler en disant, en fait, hier, vous avez payé moins cher, mais aujourd'hui, ça coûte plus cher, donc est-ce que vous pouvez nous redonner la différence ? Et pour moi, je l'ai un peu vécu comme ça.
1: Vous allez faire une lettre de réclamation ?
11: Je me suis renseignée pour savoir si c'était légal, et oui, j'aimerais bien protester, parce que je me suis dit que 14 euros, pour moi, c'est beaucoup. Pour des personnes, c'est peut-être pas... Enfin, on s'en fiche. Mais enfin, pour moi, chaque euro compte.
7: Et Laura, cliente d'une compagnie aérienne. L'armée israélienne avait appelé à l'évacuation de 12 villages du sud du Liban avant de lancer des frappes sur des positions du Hezbollah, des frappes qui ont commencé ce matin. Le Liban fait état de 4 morts dans l'est du pays. Le paquebot de croisière, touché par une épidémie mortelle d'antivirus, est toujours bloqué au large des côtes du Cap-Vert avec près de 150 personnes à bord. Un couple néerlandais et un ressortissant allemand qui se trouvaient à bord sont décédés, tandis qu'un ressortissant britannique est hospitalisé en soins intensifs en Afrique du Sud et qu'un autre passager testé positif est lui soigné à Zurich. Selon l'Organisation mondiale de la santé, l'OMS, le risque de contamination en dehors du navire est très faible. En France, des scientifiques ont découvert comment protéger le cerveau humain des organophosphorés. On trouve ces substances chimiques dans des pesticides, mais aussi dans des gaz utilisés comme des armes de guerre. Les médecins disposaient déjà de traitements d'urgence pour sauver les vies. Mais jusqu'à maintenant, les conséquences d'une telle exposition sur le cerveau n'étaient pas prises en charge. C'est désormais chose faite. Stéphanie Schuller a joint les auteurs de l'étude.
12: En cas d'accident agricole ou industriel ou à la suite d'une attaque chimique, des personnes peuvent être victime d'une intoxication massive aux organophosphorés. Les conséquences sur le cerveau sont alors immédiates, explique Cyril Orsay, professeur de neurosciences à l'université de Caen.
13: Après une exposition à ces agents toxiques, on a une inflammation cérébrale qui va s'installer et cette inflammation, c'est un petit peu comme si un moteur tournait à sur-régime sur une voiture.
12: Cette hyperactivité du cerveau provoque
14: des troubles cognitifs très importants qui vont être de type épileptique, démence et qui peuvent conduire jusqu'à la mort.
12: Explique Denis Vivien, professeur de biologie cellulaire. Mais les scientifiques ont trouvé la parade. Un anticorps, le glunomap, capable de stopper net ce processus d'emballement cérébral.
14: Il va réduire le niveau d'activité de ces neurones. Donc en gros, on va les mettre un peu en sommeil. Et le fait de les mettre en sommeil va les protéger de la souffrance de l'agent toxique.
12: La version humanisée de l'anticorps, c'est-à-dire celle utilisable chez l'humain, est actuellement en cours de développement. À terme, il pourrait également bénéficier aux agriculteurs exposés à certains pesticides qui contiennent des organophosphorés. Leur cerveau montre les mêmes symptômes, mais qui mettent plus de temps à se manifester.
7: C'était Stéphanie Schuller. Enfin, dans l'actualité politique, les anciens premiers ministres d'Emmanuel Macron s'activent en vue de la présidentielle. Elisabeth Borne annonce qu'elle quitte la direction du parti macroniste Renaissance. Elle se dit en désaccord avec la ligne de Gabriel Attal. Celui-ci tente de déloger Édouard Philippe de son rang actuel de favori du bloc central dans la course à l'Élysée, donc dans un an. Bonne journée sur RFI. Elle continue avec Sur le pont des Arts, présenté aujourd'hui par Chantal Leroux.
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16: Bonjour, bienvenue sur le pont des Arts. L'artiste plasticien afro-américain Henry Taylor peint des noirs célèbres, mais surtout des noirs anonymes. Des scènes de la vie ordinaire d'une communauté qu'il connaît bien, avec un fil conducteur, la seule chose que tu puisses faire, c'est dire la vérité. Car derrière ces scènes du quotidien apparaît en filigrane le poids de la surveillance policière, la menace voilée des tirs sans sommation, ou encore l'arrogance d'un bras blanc arborant une montre de luxe. Mais Henry Taylor, c'est aussi l'art du détournement et des clins d'œil aux maîtres européens qu'il vénère. Pas étonnant alors que ce soit le musée Picasso à Paris qui accueille la première rétrospective du peintre afro-américain. La commissaire de cette exposition événement, Joanne Sonneresch, est avec nous sur le pont des Arts. « Joanne Snorej, bonjour.
17: Bonjour.
16: Merci d'avoir accepté notre invitation. On dit souvent que la radio, c'est donner à voir, mais lorsqu'il s'agit de parler peinture, le défi est encore plus grand. Comment peut-on présenter Henry Taylor, peintre, plasticien, à nos auditeurs qui ne le connaîtraient pas ?
17: Alors, d'abord, commencer par le commencement, c'est-à-dire que Henry Taylor, c'est un artiste qui est né en 1958 en Californie, qui vit et qui travaille à Los Angeles, qui est venu à Paris là pendant le montage de l'exposition, donc on a eu le plaisir de voir à plusieurs reprises, et qui s'est fait connaître notamment par ses portraits et par ses représentations de scènes quotidiennes tirées de son environnement, qui ont parfois plusieurs niveaux de lecture, et c'est ça qui est intéressant dans son travail, c'est une forme de complexité sous une apparente simplicité. Et puis c'est un artiste qui a un travail d'une très grande force plastique, qui peint des toiles monumentales, qui est très ouvert à une forme d'improvisation, qui vraiment est l'une des figures majeures de la peinture figurative aujourd'hui.
16: On va y revenir longuement. Marjorie Bertin, bonjour.
18: Bonjour Chantal.
16: On continuera de parler peinture avec vous, puisque vous nous ferez découvrir une artiste mexicaine d'origine britannique disparue en 2011, Leonora Carrington.
0: Elle est morte à presque 100 ans et laisse derrière elle une œuvre considérable. À Paris, le musée du Luxembourg consacre une exposition, pour la première fois en France, à cette artiste surréaliste et féministe à la peinture inquiétante et flamboyante.
16: Et puis, le mercredi, c'est le jour du hit de la semaine. Ali Bilali de la rédaction en Kiswahili de RFI sera avec nous au téléphone depuis Nairobi.
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16: Joanne Snorej, cette rétrospective des œuvres d'Henry Taylor s'ouvre avec un somptueux triptyque que nous avons sous les yeux puisqu'il figure bien sûr dans le catalogue de l'exposition. Pouvez-vous nous le décrire ?
17: Oui, alors c'est un triptyque qui a été présenté à la Biennale de Venise en 2019 et avec lequel on a souhaité ouvrir l'exposition parce qu'il représente de manière assez emblématique toute une partie du travail de Taylor. C'est un triptyque monumental dans lequel chacun des trois panneaux s'inscrit dans une histoire de lutte pour les droits civiques, de résilience des Africains américains dans l'histoire du XXe siècle. On a d'abord un portrait de Toussaint Louverture qui est tiré d'un autre portrait d'une autre peinture existante sur laquelle Henry Taylor s'appuie. Et Toussaint Louverture, c'est vraiment une figure majeure qui a beaucoup intéressé les artistes africains américains au XXe siècle, parce que c'est un ancien esclave qui est devenu un leader, un stratège et vraiment la tête d'une révolution victorieuse contre la domination coloniale française. Donc il a c'est vraiment une figure c'est vraiment un héros en fait de l'histoire noire américaine qui a intéressé d'autres artistes comme Jacob Lawrence par exemple. On montrera au musée Picasso l'année prochaine et qui lui a consacré tout un cycle. Le deuxième morceau du triptyque, c'est une référence à l'artiste conceptuel Glenn Ligon et à toute une série qu'il a faite qui s'appelle Remember the Revolution, qui c'est les premiers mots qu'on voit en haut de ce panneau et qui réfléchit en fait à la manière dont les révolutions l'idée c'est que deviennent les révolutions une fois qu'elles ne sont plus des actes mais qu'elles sont transmises à travers des récits, à travers une pratique écrite, que reste-t-il finalement des révolutions une fois l'acte révolutionnaire passé. Et Taylor a barré ce texte dans une écriture vert très très monumentale qui barre l'ensemble du panneau. On voit écrit Hail Mary qui veut dire qui est en fait l'idée d'une tentative désespérée du dernier recours presque qu'on peut avoir. Et puis la plus grande partie du triptyque, elle est également tirée d'une photographie qui a été prise au moment des funérailles de Carol Robertson, qui est une victime d'un attentat raciste qui a eu lieu dans une église baptiste, ce qu'on appelle l'attentat de la 16e rue, dans une église baptiste en Alabama, et qui du coup à travers cette image de funérailles, à la fois nous plonge dans l'histoire des droits civiques et dans cette histoire de la résilience afro-américaine.
16: Johan, pourquoi avoir appelé cette première rétrospective de l'œuvre d'Henry Taylor en France « Where Thoughts Provoke » qu'on peut traduire comment ? Quand les pensées perturbent ?
17: Quand les pensées perturbent, quand les pensées provoquent. C'est un titre qui nous a été proposé par l'artiste. Donc déjà, pour nous, c'était important que le titre reflète vraiment sa volonté et la manière dont il voyait l'exposition. Et l'idée, c'est qui est très proche en fait de la façon dont l'artiste conçoit son travail, c'est que la pensée dans cette exposition n'est pas dirigée. Il n'y a pas de message que l'artiste cherche à faire passer, mais son travail provoque la pensée. Son travail nous invite finalement à mettre notre pensée en mouvement et à réfléchir à ce qu'on voit et à ce que ça évoque de la société contemporaine.
16: Comment a été conçue l'exposition avec Henry Taylor ? Il est venu à Paris, vous avez travaillé ensemble sur le parcours. Comment ça s'est passé ?
17: Alors, on a travaillé ensemble sur le parcours. C'est intéressant, bien sûr, toujours d'avoir le point de vue de l'artiste.
16: Et il est intéressant, ce parcours, parce qu'il y a à la fois donc des peintures, des dessins, des sculptures, des installations et on peut s'y perdre.
17: Alors, effectivement, on peut peut-être commencer par ça. Notre idée, comme c'est la première exposition consacrée à Henry Taylor de cette ampleur qu'on montre à Paris et
16: une
17: même plus généralement en France, donc une centaine d'œuvres, l'idée, c'était vraiment de donner à voir toute l'ampleur de son travail, à la fois l'ampleur de ses pratiques. Donc, c'est quelqu'un qui est connu plutôt comme peintre, mais qui, en fait, développe depuis déjà plus de 15 ans toute une pratique autour de la sculpture, de l'installation, de l'assemblage. Et vous avez vu que dès la première salle, on montre, en fait, une sculpture assemblée. Donc, l'idée, c'était dès le départ de montrer que ce n'est pas seulement un peintre, que son œuvre est bien plus importante que ça. Et puis, c'était de montrer aussi des œuvres qui remontent à ses tout débuts. Donc, on a des œuvres qui datent du tout début des années 90 et l'œuvre la plus récente a été achevée il y a à peine quelques mois. Donc, d'avoir vraiment toute l'amplitude chronologique de son travail. Et l'artiste, il a été déterminant dans la manière dont il nous a indiqué quelles œuvres pouvaient dialoguer entre elles, comment est-ce qu'on pouvait faire entrer en résonance peinture et sculpture.
16: Alors justement, décrivez-nous la relecture par Taylor des Demoiselles d'Avignon de Picasso.
17: Alors ça, c'est l'un des points clés de l'exposition, bien sûr. C'est en partie ce qui justifie qu'on montre Henry Taylor au musée Picasso. Il propose une relecture qui s'appelle « From Congo to the Capital and Black Again », donc « Du Congo à la capitale et noir de nouveau », si on peut dire, avec un jeu de mots sur « retour », « aller-retour ». C'est une œuvre qui a les mêmes dimensions que les Demoiselles d'Avignon, mais qui a plusieurs différences. La première, c'est que les corps des femmes qui sont représentées sont beaucoup plus incarnés, beaucoup plus réels. Là où chez Picasso, on a quelque chose qui est plus de l'ordre de l'effigie, chez Taylor, on a vraiment des femmes noires, et d'ailleurs, l'une d'entre elles...
16: Oui, parce qu'elles sont devenues noires.
17: Elles sont devenues noires.
16: Voilà, c'est ce qui saute aux yeux.
17: Bien sûr, elles sont devenues noires. Et puis, l'une d'entre elles a même les traits de Josephine Baker, donc elles sont vraiment individualisées. Ce sont des vraies femmes, des vraies personnes. La deuxième différence majeure, c'est qu'on a ce bras blanc d'un homme cerné, vous l'avez dit, d'une montre en or qui vient entourer le corps de la femme qui est la plus à gauche. Donc en fait, Taylor rend explicite les rapports de domination qui ne sont pas présents chez Picasso, qui ne sont pas pensés en réalité par Picasso, les rapports de domination de genre des hommes sur les femmes, les rapports de domination de race de l'homme blanc sur les femmes noires. Donc là, ça vient vraiment souligner ce qui est absent de la peinture de Picasso. Et dernière chose que vous avez peut-être remarqué, il y a une boîte de gâteaux qui est collée sur la toile et qui, là, vient vraiment ramener cette toile, la sortir du domaine, je dirais, des idées, du domaine de l'abstrait, puisque cette toile, elle est iconique dans l'histoire de l'art moderne. On en a fait presque le début de l'art moderne, le début du cubisme. On a dit énormément de choses à son sujet. Et tout d'un coup, en collant cette boîte de biscuits sur la toile, l'artiste, dans un geste qui est un peu iconoclaste, hein, c'est vrai, vient la ramener dans quelque chose de très terre-à-terre, de très matériel et banal.
16: La vie quotidienne.
17: Voilà, et inscrire justement dans la vie quotidienne.

0: Move, le groupe afro-américain de Louisiane, Tank and the Bangas, featuring le chanteur de R&B, Lucky Die, en playlist RFI ce mois-ci. Joanne, en 1990, Henry Taylor peint Screaming Head, tête hurlante, qui fait partie de l'exposition du musée Picasso. Taylor reprend à sa manière le cri d'Edouard Munch. Vous pouvez nous décrire cette toile saisissante?
1: C'est une toile qui est très impressionnante parce qu'elle a un format qui est assez petit par rapport aux œuvres monumentales que Taylor a pu faire par la suite. Mais il y a une figuration simplifiée mais très expressive. L'artiste travaille avec des aplats de couleurs assez vives. Et en fait, on a donc un homme assis avec les épaules légèrement courbées dont le visage n'est en fait représenté qu'à travers une bouche qui est grande ouverte et qui hurle, et qui cette façon en fait d'avoir transformé le visage en bouche est assez poignant et qui incarne vraiment cette une personne qui est manifestement en très grande souffrance et détresse. Et ça évoque en fait chez Taylor un épisode qui est très important dans sa vie personnelle, mais en fait dans sa vie d'artiste aussi, qui est le fait qu'il a été pendant 10 ans aide-soignant dans un hôpital psychiatrique en Californie.
0: Et c'est là qu'il a commencé à dessiner des portraits de ses patients.
1: Voilà, il a commencé à dessiner à ce moment-là des portraits de ses patients, et en fait il a beaucoup expliqué la façon dont le fait d'entrer en relation avec des personnes atteintes de troubles psychiques, ça a vraiment développé son empathie, et ça lui a permis de développer quelque chose qu'on ressent ensuite dans ses portraits dans les années qui suivent. C'est une relation très directe, très intime, très franche et très d'égal à égal en fait avec les personnes qu'il représente et que lui fait remonter à cette expérience-là.
0: En quoi la toile sur le meurtre de Philando Castile constitue-t-elle un moment de bascule dans la carrière d'Henry Taylor ?
1: C'est une œuvre qui a été présentée à la Biennale du Whitney en 2017, à un moment où Taylor a déjà une renommée assez importante, mais je crois que vraiment, cette œuvre qui est très marquante, ça l'a fait basculer dans une autre dimension. C'est une œuvre dont on a beaucoup parlé. Elle fait écho, donc vous le disiez, au meurtre de Philando Castile qui a eu lieu l'année précédente en 2016, qui a été filmé par sa compagne qui se trouvait avec lui dans la voiture au moment où un policier armé lui tire dessus. Et Taylor s'inspire des images qui ont circulé dans les médias et sur les réseaux sociaux pour donner sa version de cet instant tragique où le policier tire et le jeune homme meurt. Mais ce qui est incroyable dans cette toile, c'est la façon dont l'artiste n'insiste pas du tout sur... Il n'utilise pas du tout des ressorts qui pourraient être assez faciles pour montrer la violence. Il n'y a pas de sang, il n'y a pas justement de violence qui est objectivement représentée. Au contraire, la main armée du policier est déportée en haut à gauche de la toile, l'homme mourant est déporté en bas à droite, et en fait tout le centre de la toile qui représente la voiture et le paysage qu'on voit par les fenêtres de la voiture, c'est presque un moment de peinture abstraite, de pure peinture, où l'artiste travaille sur des couleurs, des aplats de couleurs, sur la matière de la peinture, et donc il y a une force plastique très importante qui nous percute d'autant plus. La violence de la scène nous percute d'autant plus qu'on la saisit pas forcément dans un premier temps.
0: C'est pour cela que vous dites que la force principale d'Henry Taylor, c'est de suggérer plutôt que de montrer.
1: Oui, exactement. C'est qu'il a une façon de donner à voir qui n'insiste pas, là, je vous le disais, sur la violence, mais qui malgré tout vient percuter le spectacle.

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1: Credit. The story of an OG, Jay-Z sur RFI. Nous sommes toujours sur le Pont des Arts avec Johan Snoresh, la commissaire de l'exposition Henry Taylor au musée Picasso à Paris. I'm a Man est le titre du portrait de Jay-Z, peint en 2017 par Henry Taylor. Un titre qui renvoie aux pancartes des éboueurs de Memphis en 1968. Comment ce type de collusion temporelle fonctionne-t-il dans les œuvres d'Henry Taylor?
2: Alors c'est vraiment une dimension fondamentale du travail de Taylor, c'est l'importance qu'il accorde aux mots sur la toile ou au titre de ses œuvres, qui souvent vient apporter un niveau de lecture supplémentaire. Et donc effectivement, on voit ce portrait de Jay-Z qui est un portrait très sobre, sur lequel, de petite dimension, l'artiste choisit de représenter Jay-Z avec aucun des attributs liés à son statut, à sa célébrité, à sa fortune. C'est un cadrage presque centré presque exclusivement sur son visage, et en venant accompagner ce portrait du titre I Am a Man, je trouve que Taylor fait quelque chose de très fort, c'est qu'il vient inscrire Jay-Z dans cette histoire de la lutte pour les droits civiques, c'est qu'il vient dire que Jay-Z a beau être Jay-Z et a beau être cette superstar mondiale, il est toujours finalement un homme noir dans une société qui continue d'avoir des biais racistes très forts, et il est l'héritier finalement de ces éboueurs de Memphis qui revendiquaient une humanité qu'on ne leur accordait pas à l'époque.
1: Et Taylor peint avec la même intensité une icône comme Jay-Z et un inconnu, en l'occurrence haïtien, qui lave un pare-brise. Donc ce refus de la hiérarchie entre les personnes, c'est un acte politique dans l'esprit d'Henry Taylor.
2: Je pense, le fait d'accorder la même importance à des gens qu'il a croisés dans la rue et à des icônes planétaires, il me semble que ça veut dire que tout le monde a le même droit à la dignité, tout le monde mérite qu'on lui accorde cette attention. Et ce portrait du haïtien qui lave une voiture, on retrouve, comme dans l'œuvre qui est consacrée à Jay-Z, le même jeu sur le titre, puisqu'il le titre dit un haïtien qui lave ma voiture, il est en train de travailler, il n'est pas en train de mendier. Donc par cette simple affirmation, il vient déconstruire les stéréotypes racistes qui sont liés à ce type de rencontre dans la rue. Quelqu'un qui vient laver ma voiture quand je m'arrête au feu rouge, il n'est pas en train de mendier, en réalité, il travaille. Donc ça nous invite à venir voir les choses d'une façon différente et encore une fois à accorder une humanité et une dignité à des gens qu'on a l'habitude de ne pas regarder.
1: Bob Dylan revient à plusieurs reprises au fil de l'exposition. On écoute George Jackson et on parle juste après de l'affaire George Jackson qui a inspiré une toile à Henry Taylor. 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

0: Joanne, décrivez-nous cette toile, Trail, en forme un peu de collage, inspirée à Henry Taylor par l'affaire George Jackson.
1: Oui, c'est une toile qui est en forme de collage, comme vous dites, un peu en forme de charade aussi. C'est-à-dire qu'elle représente en creux une évocation de George Jackson qui pourtant n'apparaît pas du tout sur la toile. En fait, l'artiste vient nous donner des éléments, des clés de compréhension, c'est-à-dire qu'on voit à gauche de la toile un numéro qui est en fait le numéro de matricule de prisonnier de George Jackson. Donc, il faut le savoir ou en tout cas avoir fait la recherche pour comprendre à quoi ce numéro fait référence. Il y a au centre de la toile un portrait de Bob Dylan qui a, comme on vient de l'entendre, consacré une chanson à George Jackson. Il y a une figure de shérif avec les bras disproportionnés à droite de la toile et qui là vient évoquer justement l'univers de la violence carcérale.
0: Oui, parce qu'on peut rappeler quand même l'histoire de brièvement l'histoire de George Jackson.
1: Oui, George Jackson, c'est un Africain-américain qui a été incarcéré et qui, une fois derrière les barreaux, est devenu une figure de la lutte contre l'injustice carcérale, qui a été exécuté par la peine de mort, mais qui est devenu de manière posthume une icône de la lutte pour les droits civiques et de la lutte contre l'injustice carcérale. Donc tous ces éléments, c'est une façon dont Henry Taylor procède assez souvent. La toile, elle se trouve dans une salle qu'on a appelée image mentale. C'est une manière d'évoquer un sujet ou une personnalité à travers des éléments qui s'y rattachent pas forcément directement, mais qui pris ensemble viennent évoquer un sujet ou une personne.
0: Les assemblages sculptés qu'on peut aussi voir dans l'exposition semblent radicalement différents de la peinture. On pense à l'artiste béninois Romuald Azoumé qui s'est beaucoup servi des jerrycans d'essence pour créer ses masques et ses installations sur la traite négrière. D'où Henry Taylor a-t-il tiré son inspiration et comment avez-vous choisi d'intégrer cette dimension tridimensionnelle dans le parcours ?
1: Alors, le fait de montrer dans l'exposition des assemblages, c'est une idée qu'on a depuis le départ, dans le sens où on voulait vraiment montrer que Henry Taylor n'est pas uniquement un peintre, et en fait cette dimension sculpturale, elle est très importante dans son travail depuis 15 presque 20 ans, et aujourd'hui il passe beaucoup de temps il consacre beaucoup de temps à cette pratique. Donc le panorama de son œuvre n'aurait pas été complet sans une présentation importante de ses sculptures. Et en fait, c'est à la fois très différent de sa peinture et en même temps, il y a aussi un lien qui est assez évident, c'est cet intérêt pour le quotidien, puisqu'on a dit que dans sa peinture, il représentait beaucoup de moments ordinaires, de moments tirés de la vie de tous les jours. Et en fait, avec ses sculptures d'assemblage, il va utiliser les objets du quotidien.
0: Comme les bidons d'essence,
1: pour dire quelque chose de l'environnement dont ils sont issus.
0: Joanne, l'exposition au Grand Palais de Micheline Thomas, qui peint de somptueuses femmes noires et puissantes, a eu beaucoup de succès cet hiver. Vous exposez donc depuis le 8 avril jusqu'au 6 septembre Henry Taylor. Est-ce que cet intérêt pour les peintres afro-américains est une tendance de fond ou est-ce qu'on est tout simplement en train de réparer une injustice ?
1: Alors, au musée Picasso, on a un intérêt, je dirais, pour les artistes américains de manière générale. C'est une des lignes de programmation d'explorer ce qu'on appelle la réception américaine de Picasso, de voir comment des artistes outre-Atlantique ont regardé Picasso, se sont emparés de son travail, comment est-ce qu'ils sont entrés en dialogue avec lui. Donc on a effectivement montré le travail de Faith Ringgold, qui est une autre grande artiste africaine-américaine, et on a aussi montré Jackson Pollock, Philip Guston, et c'est vraiment une ligne de programmation qui a été un peu exploitée aux États-Unis mais très peu en France, et qui nous permet de montrer des artistes qui sont très peu vus en France et à Paris de manière générale, puisque c'était la première exposition Faith Ringgold en France et la première exposition Henry Taylor aussi, tout en conservant un lien à Picasso qui permet de montrer aussi la manière dont tous ces artistes s'inscrivent dans son héritage.
0: Et l'année prochaine, vous nous montrerez aussi des œuvres réalisées à Harlem, hein, à New York.
1: Alors, on montrera des artistes qui sont liés au mouvement de la Renaissance de Harlem, qui n'ont pas toutes été réalisées à Harlem, mais qui sont un moment très important aussi de l'histoire de l'art américain, la façon dont les artistes noirs s'emparent de leur histoire et de l'idée d'auto-représentation. Comment est-ce que on donne à voir l'histoire africaine-américaine, comment est-ce qu'on donne à voir les corps noirs dans l'histoire de l'art.
0: Quelle est votre toile préférée de l'exposition ?
1: Alors, il y en a plusieurs, mais une toile que je trouve particulièrement intéressante et touchante, elle est au début de l'exposition, c'est la toile qui s'appelle Cora Cornbread, qui est en fait à travers une nature morte, donc un cornbread qui repose sur une gazinière d'apparence toute simple. L'artiste écrit en haut de la toile cornbread et il entoure les lettres Cora, qui est le prénom de sa mère. Donc en creux, c'est une évocation de moments familiaux partagés autour d'un gâteau qui a été fait par sa mère. Mais il ajoute là encore une dimension supplémentaire avec une bouteille de sirop qui est en haut à gauche de la toile, sur laquelle il inscrit la marque de ce sirop, qui est le Brer Rabbit Syrup. Et Brer Rabbit, c'est une figure folklorique. Pardon. Brer Rabbit, c'est une figure de la littérature populaire américaine qui véhicule des stéréotypes folkloriques sur les Noirs américains du sud des États-Unis. Et je trouve incroyable, en fait, comment, à travers ce simple détail, qui n'a l'air de rien puisque le sirop va évidemment sur le cornbread, mais à travers le simple détail de la marque de ce sirop, on vient rappeler la persistance des stéréotypes racistes dans le quotidien des Américains.
0: Qu'espérez-vous que le visiteur emporte avec lui en sortant de l'exposition ?
1: Alors, j'espère d'abord qu'il découvre le travail de Henry Taylor, parce que comme c'est la première fois qu'il est montré à Paris, je pense qu'une grande partie du public ne le connaît pas du tout. Et ce qu'on espère, c'est montrer ce regard très sensible de Henry Taylor sur la société américaine, qui navigue vraiment entre une représentation intime avec beaucoup de références à sa propre histoire, à sa propre mythologie familiale, et qui en même temps évoque un certain nombre de sujets sociaux et politiques de manière très très sensible.
0: Joanne, vous restez avec nous, on va continuer à parler peinture. C'est...

0: Marjorie, vous nous conduisez donc sur la piste de Leonora Carrington.
1: Une vie romanesque, Chantal, faite d'exil et de passion que le musée du Luxembourg nous raconte à travers ses peintures et de nombreuses photographies. Leonora Carrington est née en 1917 en Angleterre. Sa mère irlandaise lui raconte des contes et légendes qui nourriront durablement son œuvre. L'exposition s'ouvre d'ailleurs sur ses premières aquarelles. Carrington a 16 ans et elle peint d'un trait extrêmement fin qu'elle gardera toute sa vie. Iris, Lucienne ou encore Juliette, fée, musicienne, voyante, héroïne somptueuse, accompagnée d'animaux et d'êtres magiques, ce sont les sœurs de la Lune. Carlos Martin, co-commissaire de l'exposition, nous décrypte d'où elles proviennent.
2: Une influence très forte de l'illustration de fin 19e siècle anglaise. L'illustration des livres qu'elle lisait lorsqu'elle était jeune, lorsqu'elle était même une petite fille, des livres gothiques, des livres de la littérature de fantasy. L'illustration, disons, néo-gothique, mais aussi très raphaéliste, est importante dans ce moment-là, où elle cherche un peu aussi dans les racines de sa culture ou de l'un de ses cultures.
1: En 1936, Leonora Carrington tombe amoureuse du peintre allemand Max Ernst. On découvre leurs créations, les portes d'armoire qu'elle peint dans leur maison en France. Il l'appelle la mariée du vent, mais la guerre les sépare. Considéré comme étranger ennemi, Ernst s'exile. Carrington fuit en Espagne, où elle est victime d'un viol collectif. On l'interne, on la traite par électrochoc et ses peintures deviennent angoissées, très inquiétantes. Sur un tableau saisissant, c'est Ernst qui la peint en rouge sang, pourchassée par d'étranges créatures. En 1942, elle part au Mexique où elle se marie. Et là, c'est le pays de rêve pour les surréalistes dont elle fait partie. Une révélation. Tere Arque, co-commissaire de l'exposition.
3: C'était une vie complètement différente où la magie fait partie du quotidien. Et elle a trouvé aussi une culture très riche. Les années 40, c'était une époque vraiment importante pour le Mexique, des excavations et des découvertes archéologiques. Et ça, c'était vraiment une influence, surtout les rapports qu'elle trouvait aussi avec le monde celtique. Par exemple, cette croyance des Nahuals, qu'on a toujours un animal protecteur. Il y avait plein de choses qui ressemblaient à la culture de l'Irlande. C'était aussi un pays où il y avait beaucoup de rituels chamaniques, de rituels de sorcellerie.
1: Alors cette influence, elle n'est pas visible à première vue, elle est diffuse, elle s'inscrit dans les formes, les couleurs, elle relève des recherches magiques de Carrington, de l'ésotérisme, des coutumes anciennes aussi.
4: Elle continue surtout de s'inspirer des peintures européennes.
1: Oui, Carrington s'est aussi plongée dans l'alchimie médiévale, le tarot, la peinture flamande aussi, comme dans la Stantaciones de San Antonio, qui m'a émerveillée. Ce tableau de 1945 montre le saint cerné par les démons et la reine de Saba. Sa robe blanche, pâle et frêle, le protège des tentations, tandis que le Nil court derrière lui dans le désert d'Égypte. Le mouvement est ample, les couleurs italiennes, et l'Italie et ses peintures vont d'ailleurs beaucoup marquer Carrington.
2: Une influence très forte de la peinture italienne, et notamment du 300 et 400, de l'école de Sienne, première Renaissance, comme par exemple Sassetta, mais aussi les peintres florentins comme Paolo Uccello, même Giotto, Mantegna ou d'autres. C'est intéressant parce que dans ce moment, elle est très loin de son expérience italienne. Elle était allée à l'Italie lorsqu'elle avait 15 ans. C'est-à-dire que les choses qu'elle avait apprises là-bas, comme les formats de la predella, mais aussi l'usage de la tempera ou l'usage du bois au lieu de la toile, ça se voit à son arrivée au Mexique où on voit des scènes qui ont vraiment beaucoup à voir avec ces moments de la peinture italienne.
4: Comment expliquer cette influence tardive, Marjorie?
1: Ça coïncide avec sa maternité. Carrington s'épanouit et peint des jardins luxuriants. C'est une période très féconde. André Breton, le chef du surréalisme, disait qu'elle était une sorcière au regard velouté et moqueur. Alors on passera sur la misogynie. En revanche, c'est vrai, il y a aussi du féminisme. Tere Arque.
3: C'était un féminisme que je pense a commencé depuis qu'elle était toute petite. Elle a beaucoup appris de sa grand-mère, de sa mère, de sa nourrice. Et on voit depuis les aquarelles des représentations des femmes qui sont puissantes, des femmes indépendantes, des représentations des déesses. Et on va voir dans toute sa carrière un grand nombre de représentations des femmes de pouvoir. Elle était aussi une écologiste d'avant-garde. Elle aimait les animaux.

0: manière qu'il y a des gens qui ont peur de perdre le droit d'être sexiste, d'être masculiniste, d'être raciste. On risque de le perdre, oui, mais c'est pour moi pas forcément une mauvaise chose. Ça veut pas dire qu'on moralise le monde. Non, on va rire. Forcément, le rire, il est sous contrôle du cerveau. Mmh. Et on va rire différemment selon les époques et selon la manière dont on a été éduqué.
1: Mais quand je demande aussi si on juge le rire, c'est intéressant parce qu'on parle du monde professionnel, et est-ce que c'est quand on entre dans le monde professionnel qu'on rit moins? C'était aussi un peu ce qu'évoquaient les chercheurs de l'université de Stanford. Est-ce qu'aussi il y a une décrédibilisation de la personne qui rit dans un monde professionnel justement? Et c'est intéressant parce qu'Arthur Durif-Meunier nous dit finalement le sérieux c'est l'ennemi du rire aujourd'hui. Comment ne pas mal juger quelqu'un qui rit?
0: Bah, je ne sais pas s'il y a une décrédibilisation parce que votre invité aussi intervient. Enfin, vos deux invités, je crois, interviennent en entreprise aussi, et même la rigologie, elle a une place en entreprise où on cherche justement à réintroduire du rire, de la légèreté par rapport aux responsabilités qu'on peut avoir. Donc, je ne sais pas. Oui, quelqu'un serait décrédibilisé s'il rit au mauvais moment. C'est très probable. C'est pour ça qu'on a construit des inhibiteurs aussi. Ouais. Il faut savoir ne pas faire n'importe quoi à n'importe quel moment. Et moi, c'est ce que j'adore comme humoriste. C'est justement qu'il puisse se produire n'importe quoi. Mmh. C'est ça que je traque. C'est ça qui me plaît. C'est ça qui fait que je peux encore aimer le monde. C'est que justement, quelqu'un peut avoir un fou rire à un enterrement, dire absolument n'importe quoi alors qu'il est en train de signer le contrat le plus important de sa vie. Les gens peuvent encore s'auto-saboter, heureusement, ouais. Et c'est merveilleux qu'il puisse y avoir cette force humaine pour éviter de jouer le jeu que le monde nous impose, pour être encore capable de s'auto-saboter. Ouais.
1: Je ne sais pas si on s'auto-sabote dans le débat du jour. En tout cas, on fait un pas de côté ce soir, puisqu'on pose la question, est-ce qu'on rit de moins en moins? Car demain, c'est la journée mondiale du rire. Alors, ça fait du bien de poser cette question ce soir. Yves Cusset, que l'on entendait, est philosophe et humoriste, auteur du livre « Rire » aux éditions Flammarion. Arthur Durif-Meunier, psychologue, psychothérapeute, auteur du livre « Psychologie de l'humour, mécanisme et impact ». Et Catherine Delanoë, coach en joie de vivre et rigologue. Catherine Delanoë, est-ce qu'il y a un décalage pour vous entre le rire aujourd'hui et le fait qu'il y ait de plus en plus de spectacles? Est-ce qu'on rit pas de moins en moins alors qu'il y a de plus en plus de spectacles? Il y a eu, par exemple, alors c'est le dernier chiffre, c'est 2023, plus de 25 000 représentations liées au rire en France. C'était les données du ministère de la Culture, ce sont les dernières données du ministère de la Culture, entre les seuls en scène, les sketchs, les imitations. Ça prolifère sur les réseaux sociaux, mais on les partage pas vraiment, donc peut-être qu'on rit moins aussi parce qu'on est chacun dans son coin.
2: Je pense qu'on rit, le rire est toujours présent, mais il évolue en fait, il suit l'évolution en fait, les technologies avec les écrans, avec les réseaux sociaux, il y a beaucoup d'interactions maintenant ludiques, hein, les émoticônes, les réactions, donc je dirais qu'il change et qu'on rit peut-être différemment, on s'est adapté à l'évolution des technologies, de la société tout simplement.
1: Ça veut dire quoi, rire différemment?
2: Peut-être moins, il y a peut-être moins de rire physique en face à face, puisqu'on est hyper connecté maintenant, on est sur les réseaux sociaux, donc voilà, ça diminue les rires physiques, et le rire change en fait, on est plus sur des versions numériques. Après, par rapport aux spectacles, les stand-ups, moi j'ai pas de données parce que du coup c'est pas mon domaine.
1: Bien sûr, ouais.
2: J'ai pas de données sur ça. Mais je sens toujours ce besoin. En tout cas, moi, les gens qui viennent à mes ateliers, je sens qu'il y a un vrai besoin de rire, il y a un besoin de décompresser, il y a un besoin de lâcher prise. Et il y a aussi toujours ce besoin de légèreté, de contrebalancer ce que je disais tout à l'heure par rapport à toute cette actualité anxiogène. De chercher des émotions plus. J'aime pas parler d'émotions positives, d'émotions négative, mais voilà, de rechercher plus de plaisir, des choses qui nous font du bien, tout simplement, en fait.
1: Sommes-nous, à Arthur Durif-Meunier, psychologue, psychothérapeute, sommes-nous égaux face au rire? Est-ce qu'il faut absolument... le rire, c'est quand même du lâcher prise. Est-ce qu'on est tous capables de rire quand, par exemple, Yves Cusset évoquait le fait de rire à un enterrement? Est-ce que tout le monde en est capable?
3: Alors, la question de la capacité du rire, et on pourrait même aller un petit peu plus loin si on veut prolonger votre question sur le sens de l'humour, en fait, inné, acquis, compliqué. Alors évidemment qu'il y a des bases qui sont innées, c'est-à-dire la capacité à voir le second degré. Quand je crois que c'est Raymond Devos nous dit « je suis un tueur sensible », si je comprends pas que c'est sensible, sans target et sensible, doué de sensibilité, je passe à côté de la chose. Donc ça, plutôt des aptitudes intellectuelles. Mais il y a aussi

0: question d'éducation et de culture. Est-ce que dans la famille, l'humour était employé et créait du plaisir, du bonheur, de la connivence? Autrement dit, je l'ai identifié comme un élément plaisant. À l'inverse, si dans ma famille, on a utilisé l'humour pour se saboter les uns les autres et se critiquer, je vais plutôt le voir d'un œil méfiant. Donc ça, c'est des questions un petit peu innées à qui. Après, ce qui va un petit peu plus loin, c'est de se dire, pour pouvoir rire, il faut pas avoir peur. Je vous disais tout à l'heure que le pire ennemi de l'humour et du rire, c'est le sérieux. Ouais. Le deuxième, c'est le traumatisme. Et si j'ai peur, si je me méfie, alors je peux pas avoir accès au rire. Et on parle à ce moment-là d'agélaste, a privatif, gélos, le rire. Je suis privé du rire parce que j'ai peur et je ne m'autorise pas à rire.
1: Yves Cusset.
2: Oui.
1: Ça vous inspire quoi, ce que nous dit Arthur Durif-Meunier sur ces différences entre chacun dans notre capacité à rire? Encore une fois, faut-il avoir un sens de l'humour pour être capable de rire?
2: Non, il faut une sensibilité au comique, de manière plus générale. Le comique, c'est ce qui fait rire, c'est la recherche de la production du rire. Mais l'humour, c'est Freud qui disait, c'est un comique d'un type assez particulier qu'il appelait sceptique. Et c'est bien résumé aussi par un psychiatre qui s'appelle Paul Vaslavitz, qui était lui-même assez drôle, et qui disait, en un sens, avoir le sens de l'humour, c'est être à l'opposé de l'optimisme, mais c'est un autre opposé, un opposé différent que le pessimisme. C'est-à-dire que l'optimiste va dire la situation est grave, mais elle n'est pas désespérée, ça ira mieux demain, et l'humoriste va plutôt dire la situation est désespérée, mais elle n'est pas grave. Et ça, j'aime bien cette présentation des choses. C'est-à-dire qu'il y a dans l'humour une acceptation de ce qui nous arrive, qui est pas forcément, qui rend pas forcément optimiste, qui peut nous désespérer, qui peut nous accabler, mais il y a une capacité de faire de ce qui devrait être source d'affliction une source inattendue de joie. Et c'est ça qui est, je crois, particulièrement réjouissant dans l'humour, spécifiquement. Le comique, ensuite, emprunte des registres très divers. Il y a mille manières de faire rire. Mais j'aime bien garder quand même cette spécificité de l'humour. Aujourd'hui, on met le mot humour un peu sur tout ce qui fait rire. J'aime bien le garder, je l'ai défini dans mon bouquin, comme la bonne humeur pour mourir, l'humour. Mmh. L'humeur du mou, du sans ambition, du loser, de celui qui n'est sûr que d'une chose, c'est qu'il manquera complètement sa sortie, mais que ça n'a aucune importance.
1: On arrive doucement vers la conclusion de cette émission. Catherine Delanoë, est-ce qu'on rit de moins en moins? Alors, vous en pensez quoi, vous?
3: Est-ce qu'on rit de moins en moins? Je dirais que ça dépend des contextes, en fait. Il y a, par exemple, on parle beaucoup chez les jeunes aujourd'hui, des jeunes qui sont en souffrance, qui souffrent de troubles anxieux et de troubles dépressifs. Aussi chez les personnes âgées qui sont retrouvent isolées socialement, ou des personnes qui ont du stress chronique. Donc ces personnes-là, évidemment, enfin, je pense significativement rient moins. Donc c'est plus difficile. Et puis dans les sphères,
1: ça a toujours été le cas.
3: Mais après, dans les sphères sociales, je pense qu'on rit toujours autant. C'est compliqué. On n'a pas d'études officielles en fait, on n'a pas de chiffres en fait.
1: Comment rire plus, il nous reste 30 secondes.
3: Dites-nous
1: d'un petit conseil. Je sais pas, faut aller voir un spectacle.
3: Eh ben, aller voir des spectacles, oui, regarder des humoristes et puis venir à des ateliers de rigologie, de yoga du rire.
1: Et vous, vos conseils, on va terminer. Arthur Durif-Meunier, Yves Cusset, en quelques secondes, pour rire davantage. Ça, on en a besoin,
0: De pas se prendre au sérieux, honnêtement, je dirais ça.
2: J'irai pas beaucoup plus loin non plus. Se saisir des opportunités de s'arracher au sérieux ambiant. Mais c'est pas facile. On n'ose pas la plupart du temps. Mais faut pas hésiter, de toute façon. Okay. On ne risque pas la mort en faisant quelque chose qui est à côté de ce qui est attendu. On ne risque pas la mort en étant léger. C'est quand même
1: ça
2: un gros avantage.
1: Du bien ce soir de pas être trop sérieux dans le débat du jour. Merci beaucoup à vous trois.
3: Merci.
1: Catherine Delanoë, Arthur Durif-Meunier, Yves Cusset. C'est terminé. On va redevenir sérieux. Merci beaucoup à vous trois.
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1: Oui, parce que l'actualité reprend ses droits. Dans une minute, ce sera le grand journal du soir. Avec Christophe Pagé dans 30 minutes, Afrique Soir. Arthur Ponchelet. Bonsoir.
4: Bonsoir Romain, bonsoir tout le monde.
1: On va pas rire. On jette un coup d'œil au programme ce soir.
4: On va d'abord revenir sur l'infirmation du non-lieu d'Agathe Abiarimana en France. L'ancienne première dame rwandaise était de retour devant la justice. En août, deux magistrats avaient estimé qu'il n'existait pas de charge suffisante contre elle pour son éventuelle implication dans le génocide des Tutsis. Une information erronée donc selon la Cour d'appel de Paris qui demande la reprise de l'instruction. Direction ensuite le Tchad. Première journée du procès des 8 présidents du GECAP, ces membres de l'opposition comparaissent notamment pour mouvement insurrectionnel ou encore rébellion. On sera à N'Djamena. Et puis on sera aussi au Cameroun où on a appris aujourd'hui le décès de l'ancien président de l'Assemblée nationale, Kavaï Yégié Djibril.
1: Merci beaucoup Arthur Poncheté. Rendez-vous dans 30 minutes. Et pour vous, rendez-vous dans 30 secondes, car ce qui suit, c'est le grand journal du soir sur Radio France Internationale.
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1: L'heure du grand journal du soir. Bonsoir Christophe Pagé.
6: Bonsoir Romain, bonsoir à toutes et à tous.
1: Et du football à la une. Paris Saint-Germain, Bayern Munich.
6: Oui, la demi-finale retour de la Ligue des Champions. Ça se passe en Bavière à l'Allianz Arena. À l'aller, le PSG l'avait emporté 5-4. On parlera aussi du procès en appel du financement supposé libyen de la campagne pour la présidentielle de 2007 de Nicolas Sarkozy, l'ancien président. Depuis hier, ce sont les dernières plaidoiries des parties civiles et c'est le dossier de ce 20h.
1: Nouvelle journée sanglante au Liban.
6: Au moins 13 personnes tuées par des frappes israéliennes qui ont visé plusieurs régions et une autre frappe a visé ce soir la banlieue sud de Beyrouth pour la première fois depuis le début de la trêve, nous dira notre correspondant Paul Ralifet. Enfin, on s'intéressera aussi à Amazon en France. Le géant américain va investir plus de 15 milliards d'euros sur 3 ans dans l'Hexagone.
1: Et puis également en France, ce sera après ce grand journal du soir, on va évoquer les ventes de voitures électriques. Elles sont en nette augmentation à tel point que eh bien, la France devient leader dans ce domaine. Évidemment, ça fait écho à la guerre au Moyen-Orient qui fait flamber les cours du pétrole. Ce sera un dossier de nos confrères du Figaro. Nous les appellerons. Aux États-Unis, Donald Trump remet la pression sur l'Iran.
6: Hier, le président américain avait annoncé la suspension de l'opération américaine Projet Liberté, lancée 48 heures avant, pour permettre aux bateaux bloqués dans le Golfe de franchir le détroit d'Hormuz. Mais aujourd'hui, il menace Téhéran de nouveaux bombardements bien plus forts qu'avant, s'il n'accepte pas de donner ce qui a été convenu. Fin de citation. Téhéran qui, de son côté, affirme toujours examiner le plan et la proposition américaine. Sur X, le premier ministre pakistanais, le Pakistan, je vous le rappelle, est le principal médiateur dans le conflit, dit avoir bon espoir que ce qu'il appelle l'actuelle dynamique à Hormuz mène à la paix. Le Liban, lui, malgré le cessez-le-feu, a vécu ce mercredi une nouvelle journée sanglante avec au moins 13 personnes tuées par des frappes israéliennes qui ont visé plusieurs régions du pays. Et une frappe israélienne a visé ce soir la banlieue sud de Beyrouth pour la première fois depuis le début de la trêve. Correspondance Paul Ralifet.
7: Pour la première fois depuis près d'un mois, l'aviation israélienne a mené une frappe mercredi soir au cœur de la banlieue sud de Beyrouth. Dans ce qui semble être une attaque ciblée, au moins 3 missiles ont été tirés et les déflagrations ont été entendues dans toute la capitale et sa périphérie. L'armée israélienne a étendu ce mercredi ses frappes à une région jusque-là relativement épargnée, à l'extrême sud de la plaine de la Beka dans l'est du pays. Plusieurs localités de ce secteur sont concernées par l'ordre d'évacuation lancé ce mercredi par l'armée israélienne aux habitants de 12 villages. L'artillerie, les chasseurs bombardiers et les drones israéliens ont pilonné sans relâche tout au long de la journée près de 25 localités au nord du fleuve Litani, allant de la côte méditerranéenne à l'ouest à la frontière avec la Syrie à l'est. Des médias libanais ont fait état de l'utilisation d'obus au phosphore blanc dans au moins un village du sud Liban. Dans une autre localité du sud, des frappes aériennes ont détruit 2 centres commerciaux et endommagé de nombreux bâtiments résidentiels et publics à proximité. Le Hezbollah a de son côté revendiqué depuis mercredi matin 5 attaques aux roquettes, aux drones à fibre optique et à l'artillerie contre des positions et des regroupements de soldats israéliens en territoire libanais. Paul Khalife, Beyrouth, RFI.
6: La justice israélienne valide la prolongation jusqu'à dimanche de la détention de deux militants de la flottille pour Gaza, arrêtés la semaine dernière, un Espagnol et un Brésilien. Ils contestaient cette prolongation, demandée par la police qui voulait plus de temps pour les interroger. Avant l'audience, l'ONU avait demandé leur libération immédiate et sans condition.
8: On va évoquer à présent cette lettre ouverte, signée par 448 anciens dirigeants et diplomates européens. Dans cette lettre, ils appellent l'Union européenne à agir contre un vaste projet de colonisation.
6: Oui, le projet E1, voulu par Israël pour couper en deux la Cisjordanie occupée. Parmi les signataires de la tribune qui s'y opposent, l'ancien vice-président de la Commission européenne, Josep Borrell, et l'ancien premier ministre belge, Guy Verhofstadt. Le texte demande que, je cite, « l'Union européenne et ses États membres prennent des mesures immédiates pour dissuader Israël de poursuivre son annexion illégale de terres palestiniennes en Cisjordanie ». Il est question de sanctions ciblées, car le temps presse. D'après les signataires, c'est dans moins d'un mois, dès le 1er juin, que le gouvernement israélien compte publier des appels d'offres détaillés pour développer cette zone E1. Sven Kühn von Burgsdorf a signé cette lettre. Il a été ambassadeur de l'UE dans les territoires palestiniens et dans la bande de Gaza de janvier 2020 à juillet 2023.
9: Si cette construction avance, il y aura une barrière physique entre Jérusalem et Ramallah et Bethléem et la Cisjordanie, mettant en toute impossibilité la possibilité d'un État palestinien. C'est pour ça que c'est vraiment un moment clé pour nous en tant qu'Européens, parce que depuis des décennies, je n'exagère pas, on a essayé de prévoir qu'il n'y aura pas cette construction dans la zone E1. À l'avis des 450 anciens diplomates et ministres et hauts fonctionnaires européens, l'Union européenne et les États membres doivent agir maintenant.
6: Sven Kühn von Burgsdorf avec Alice Froussard.
8: 20h05 ici à Paris, c'est le grand journal du soir avec Christophe Pagé. On en vient, Christophe, à l'actualité française. On va parler justice. Aujourd'hui avaient lieu les dernières plaidoiries des avocats des partis civils. C'est le procès du financement supposé libyen de la campagne 2007 de Nicolas Sarkozy.
6: Et comme hier, la Cour a entendu les avocats de plusieurs proches de victimes du décès 10 d'UTA, pour lequel l'ex numéro 2 du régime Kadhafi, Abdallah Senoussi, a été condamné en France. Son sort judiciaire aurait été l'une des contreparties envisagées en échange d'un financement occulte. Baptiste Coulon, bonsoir.
10: Bonsoir à tous.
6: Baptiste Coulon du service France de RFI. Les avocats de ces familles endeuillées par l'attentat demandent toujours justice et réparation pour leurs clients.
10: Oui, et le premier à se lancer tout à l'heure, c'est Maître Descamps, l'avocat de Marie-Vonne Ravenot. C'est la veuve du commandant du DC-10, tué comme 53 autres Français dans cet attentat en 1989. Dans ce dossier, l'argent a l'odeur du sang des victimes, lance l'avocat, qui étrille la défense de voyous des prévenus, et en particulier de Nicolas Sarkozy, assis 3 mètres derrière lui. Maître Descamps moque les esquives de l'ancien président qui a répété à la barre qu'il n'avait pas d'autres sujets plus importants à gérer que la Libye lorsqu'il était à l'Elysée. Marie-Vonne Ravenot a pourtant remué ciel et terre pour comprendre le pourquoi de cet attentat, jusqu'à envoyer une lettre à Nicolas Sarkozy en 2007 qui restera sans réponse. Tant de mensonges, tant d'indignité, soupire l'avocat qui dénonce encore les dénégations de l'ancien président. Pour ma cliente, cet espoir de vérité est aujourd'hui.
6: Les avocats des partis civils ont insisté sur le fait que les proches des victimes du DC-10 ont leur place à ce procès.
10: Oui, parce que c'est l'un des arguments de la défense que de dire « mais que viennent faire des victimes d'un attentat à un procès de corruption financière ?» Or, selon l'accusation, et ça a été rappelé, la levée du mandat d'arrêt visant Senoussi, cerveau de cet attentat, a été envisagée comme l'une des contreparties au financement de la campagne avec des fonds libyens. Alors, nous avons notre place ici, martèle Maître Hazan, autre avocat de partis civils, qui estime que le sujet du mandat de Senoussi a été évoqué au moins 3 fois, lors de rencontres occultes entre Senoussi, Guéant et Hortefeux, et à 2 reprises entre Sarkozy et Kadhafi en 2005 et 2007. Pour l'avocat, cela prouve que ce sujet était une obsession des Libyens, qu'ils ne l'ont jamais abandonné, et qu'une entente a bien eu lieu entre Sarkozy et ses fidèles pour donner suite à cette demande. Ces familles ont donc la légitimité de demander réparation, appuie encore Maître Hazan, qui demande 3 000 € de dommages et intérêts pour chaque partie civile.
6: Et les plaidoiries des parties civiles sont maintenant terminées. Place au réquisitoire.
10: Oui, lundi prochain, le parquet dira quelle peine il demande pour chaque prévenu, moment attendu par les parties civiles, notamment pour Johanna Brett, fille d'une victime de l'attentat du DC-10.
11: Moi, j'attends déjà d'entendre un peu les procureurs qui ont été quand même assez discrets dans la formulation de leurs questions tout au long des débats. Je veux entendre la reconnaissance des faits, que ce soit acté au sein de ce tribunal à nouveau comme il a été en première instance, que ces hommes-là ont fauté et que cette faute, c'est un danger et pour la République et pour les citoyens.
10: En première instance, la peine la plus lourde avait été demandée pour Nicolas Sarkozy, 7 ans de prison requis. L'ancien président en avait écopé finalement de 5.
6: Merci Baptiste Coulon.
8: Autre grand titre ce soir, et ce sera à vivre en direct et en intégralité sur RFI, soirée football, Christophe.
6: Tout à fait, le match retour PSG-Bayern Munich en demi-finale retour de la Ligue des Champions. Il y a une semaine, pour l'aller en France, c'était festival de buts, souvenez-vous, on y était. Ce soir, les deux équipes se retrouvent en Bavière à l'Allianz Arena et les Allemands doivent absolument l'emporter pour se qualifier pour la finale, puisqu'ils avaient été battus 5-4 au Parc des Princes. Cédric Oliveira, bonsoir.
12: Bonsoir Christophe et bonsoir Romain.
6: Vous êtes à l'Allianz Arena, beaucoup d'ambiance j'imagine?
12: Oui, ça y est, effectivement, beaucoup d'ambiance alors qu'on est à moins d'une heure du coup d'envoi désormais avec bien notamment ce qu'on entend le plus, je vais vous étonner, ce sont les Parisiens, les 3700 spectateurs officiels qui sont là, les Parisiens, puisque les Munichois prennent un petit peu leur temps pour rentrer dans cette Allianz Arena, mais tout à l'heure il y aura près de 75 000 personnes pour assister à cette demi-finale retour entre le Bayern Munich et le Paris Saint-Germain. Vous parliez à instant à Christophe de ce match aller 5-4 au Parc des Princes. Eh bien, attendons un festival du même acabit. Eh bien, on verra entre deux équipes les plus offensives et les plus spectaculaires d'Europe. Il y a quand même cette fois une qualification à aller chercher. Les Bavarois doivent absolument s'imposer pour disputer la finale à Budapest le 30 mai. Pour Paris, de toute façon, il n'y aura sans doute pas d'autres philosophies que ce que Luis Enrique disait en conférence de presse. On a l'habitude d'aller imposer notre style de jeu à l'adversaire. Donc on peut s'attendre, messieurs, à un match spectaculaire, quoi qu'il arrive. Encore une fois, dans moins d'une heure, il y a une qualification pour la finale, au bout.
6: C'est bien noté. Merci Cédric de Oliveira.
8: Il est 14h10 à Washington. Cet hommage à présent du président américain Donald Trump, un grand nom de la télévision. C'est ainsi que Donald Trump évoque Ted Turner.
6: Oui, et c'est la chaîne CNN qui a annoncé la mort de son fondateur Ted Turner, qui avait donc 87 ans. Il y a 8 ans, le magnat des médias avait révélé souffrir d'une maladie proche de celle de Parkinson et d'Alzheimer. Le milliardaire, un temps marié à l'actrice Jane Fonda, était aussi connu pour ses engagements philanthropiques et environnementaux. Vincent Soriot, bonsoir.
13: Bonsoir Christophe, bonsoir à tous.
6: Ted Turner, c'est lui qui, dans les années 80, a lancé ce concept de l'information au continu avec, on l'a dit, CNN. Un concept qui a bouleversé le paysage journalistique et qui continue de produire ses effets, eh bien, 45 ans plus tard.
13: Eh oui, aujourd'hui c'est un réflexe, ces chaînes d'infos, des journaux toutes les heures, comme sur RFI, des directs tout au long de la journée. L'appétit pour le breaking news, cet événement qui vient de se produire et que l'on va tout de suite traiter à l'antenne. Tout ça c'est grâce à lui, Ted Turner, ou bien c'est de sa faute. Il y a deux façons de voir les choses, bien sûr. Ted Turner ne connaissait rien au journalisme, mais il était très riche, héritier très jeune, à 24 ans, de l'entreprise de son père. Il a fait de cette entreprise un empire des médias grâce au pari fou de CNN, lancé le 1er juin 1980. CNN est devenu une évidence pendant la guerre du Golfe. Pour la première fois, le grand public découvrait en temps réel une guerre se dérouler sous ses yeux, les bombes, les cris, les hélicoptères. C'était du jamais vu à l'époque et d'une certaine manière, comme le dit l'un de ses biographes, Turner a été le père du monde médiatique dans lequel on vit maintenant. C'était aussi un personnage conservateur, provocateur, flambeur, 3 mariages, dont un avec l'actrice Jane Fonda. Fan de sport, navigateur émérite, il avait gagné en tant que skipper la Coupe de l'América en 1977. Il a aussi œuvré pour l'environnement, pour la préservation de la faune et de la flore. Il a fait campagne contre la prolifération nucléaire et il a même donné $1 milliard pour financer les projets des Nations Unies. Il y aurait de quoi de parler de sa vie pendant une heure, Christophe, mais sachez seulement pour terminer qu'il a fini par succomber à une maladie neurodégénérative à son domicile en Floride.
6: Merci Vincent Souillon, en direct de Washington. Volodymyr Zelensky accuse Moscou de rejeter le cessez-le-feu que le président ukrainien avait proposé pour ce mercredi. La Russie n'a pas répondu à sa demande et a, depuis mercredi minuit, lancé de nombreux drones et des missiles sur l'Ukraine. Moscou propose de son côté un cessez-le-feu pour la commémoration de la victoire de l'URSS sur l'Allemagne nazie ce vendredi. Et la crainte de drones russes l'a déjà amené à fortement réduire les commémorations et le grand défilé sur la place rouge se fera sans matériel militaire. En Hongrie, la Cour constitutionnelle annule un décret de l'ex-premier ministre Viktor Orban, qui avait poussé la capitale Budapest, gérée par l'opposition, au bord de la cessation de paiement. Ce décret empêchait tout recours contre une taxe créée au début de la guerre en Ukraine et imposée aux municipalités les plus riches, censé soutenir les villes les plus modestes, mais selon le maire écologiste de Budapest, Viktor Orban l'avait en fait créé pour remettre à flot son budget grévé par le blocage de fonds européens. En France, Amazon accélère. Le géant américain va investir plus de 15 milliards d'euros sur 3 ans. Le groupe parle du plus gros investissement jamais réalisé dans le pays et confirme sa stratégie d'implantation dans l'Hexagone, alors que son site en ligne reste le plus fréquenté. Nicolas Feldman.
14: Amazon prévoit surtout de créer en France de nouveaux entrepôts logistiques. 3 centres de distribution doivent voir le jour l'année prochaine et un 4e l'année suivante. À la clé, le géant du numérique promet 7000 emplois en CDI. Pour l'économiste Julien Pilot, c'est la preuve que la France est au cœur de la stratégie d'Amazon.
15: On estime qu'Amazon a déjà investi 30 milliards d'euros dans le pays depuis 2010. On voit qu'il y a une vraie volonté d'accélérer sur le marché français, sur le plan de son business historique du e-commerce. On pourrait éventuellement mettre quelques réserves sur la qualité des emplois qui vont être créés. Mais sur le plan purement économique, c'est plutôt une bonne nouvelle.
14: Si Amazon choisit d'investir en France, c'est aussi pour y développer ses capacités dans le stockage des données ou l'intelligence artificielle. Et sur ce plan, le pays dispose de nombreux atouts, explique Julien Pilot.
15: La France est de plus en plus un lieu stratégique pour investir dans les data centers, puisque ces data centers sont essentiels au développement de l'intelligence artificielle. Et la France bénéficie d'une énergie relativement bon marché et très décarboné du fait de son investissement historique dans le nucléaire.
14: Une énergie décarbonée et bon marché, ce sont ces arguments qui font de la France le 3e pays le plus attractif d'Europe pour l'installation de data centers. Le territoire compte désormais 350 centres de données, c'est 2 fois plus qu'il y a 5 ans.
1: On revient sur la justice française, car aujourd'hui elle a rejeté le non-lieu qui avait été prononcé l'an dernier concernant une éventuelle implication de l'ancienne première dame Agathe Habyarimana dans le génocide rwandais.
6: Oui, la cour d'appel de Paris demande la poursuite de l'instruction, ce que souhaitaient le parquet antinational terroriste et les parties civiles. Depuis 2007, Agathe Habyarimana est visée en France par une information judiciaire pour complicité de génocide et de crimes contre l'humanité. Information ouverte après une plainte du collectif des parties civiles pour le Rwanda, c'est l'assassinat de son mari, le président Juvénal Habyarimana, qui avait déclenché en 1994 le génocide qui a fait, selon l'ONU, 800 000 morts. Le risque pour le reste du monde est faible, la situation n'est pas la même que lors du Covid-19. Ce sont les propos rassurants du directeur de l'OMS, l'Organisation Mondiale de la Santé, Tedros Adhanom Ghebreyesus. On parle du foyer infectieux d'antivirus à bord du navire de croisière qui mouille actuellement au Cap-Vert. Navire qui accostera dans les 3 jours sur l'île de Tenerife, a souligné aujourd'hui la ministre espagnole de la Santé, et ce malgré l'opposition du gouvernement régional de cet archipel, celui des Canaries. En attendant, un avion médicalisé transportant des patients évacués du bateau était en route ce mercredi pour les Pays-Bas et un autre a atterri aux Canaries. Enfin, en France, l'année dernière a été marquée par de nombreux épisodes météorologiques extrêmes qui ont provoqué le déclenchement de 58 vigilances orange ou rouge, notamment pour les canicules. 32 jours, soit le nombre de jours le plus important derrière 2023 depuis la mise en place de ces alertes il y a 22 ans. À noter aussi que les vigilances pluie, inondation et orage ont représenté quasiment les 2/3 des épisodes de vigilance de l'année en France. 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
1: C'est parfait, merci beaucoup Christophe Paget.
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1: Allez, coup d'œil, effectivement, au programme des prochaines minutes sur RFI dans le prochain quart d'heure avant la première édition d'Afrique Soir. On va faire un gros plan sur les ventes de voitures électriques en France. Elles sont en nette augmentation à tel point que le pays devient leader dans ce domaine. Évidemment, ça fait écho à la guerre au Moyen-Orient qui fait flamber les cours du pétrole. Ce sera un dossier de nos confrères du Figaro. Nous les appellerons. Et puis le congé paternité, il progresse, mais pas partout. Hein. Illustration au Royaume-Uni. Le Royaume-Uni, c'est l'un des pays européens où les conditions sont les plus drastiques dans ce domaine. Ce sera avec notre correspondante Emeline Vin. Mais l'actualité de ce mercredi, c'est également le sport. Bonsoir Pauline Guillou.
16: Bonsoir tout le monde.
1: Et le football. La Ligue des Champions, évidemment, Bayern Munich, Paris Saint-Germain. Voilà, on est à 43 minutes du coup d'envoi.
16: Exactement. Et la tension qui risque de monter crescendo tout au long de la soirée. Après un match aller de titan et la victoire 5-4 du PSG, les Munichois doivent absolument l'emporter pour se qualifier en finale. À Paris, il manquera Achraf Hakimi qui s'est blessé la semaine dernière. C'est donc Warren Zaïre-Emery, habituel milieu de terrain, qui va le remplacer au poste de latéral droit. Et surtout tenter de minimiser au mieux l'influence du Colombien Luis Diaz, qui a été exceptionnel mardi dernier au Parc des Princes. Une tâche difficile, mais pas insurmontable pour le jeune City parisien. Écoutez-le en conférence de presse d'avant-match.
17: Vous savez, quand vous avez un joueur qui a la qualité de pouvoir tout faire, comme les trois attaquants du Bayern et même ceux sur le banc, c'est toujours compliqué de défendre. Je pense qu'au match aller, on a fait un bon match défensivement. On prend 4 buts. Quand les attaquants ils sont de ce niveau, il n'y a pas d'erreur à faire ou très peu. Et on sera prêt. Et concernant Luis Diaz, je vais essayer de faire du mieux possible. Et j'aurai l'aide de mes coéquipiers comme toujours.
16: Warren Zaïre Emery, qu'on retrouve donc au poste de latéral droit, je le disais, qui va donc retrouver l'Allianz Arena de Munich, un stade qui avait porté chance l'an passé au PSG, puisque c'est là qu'ils avaient été sacrés champions d'Europe.
1: Et vous vous en souvenez, côté munichois, justement, côté munichois. Alors là, il va falloir repasser devant le PSG, puisque le PSG compte un but d'avance.
16: Et oui, après sa défaite la semaine dernière, le Bayern Munich doit gagner s'il veut retrouver la finale de la Ligue des Champions. La dernière fois que le Bayern s'est qualifié, c'était en 2020, où ils avaient remporté le titre, d'ailleurs, face justement au PSG. PSG qui a bien changé depuis, en 6 ans, avec une moyenne d'âge beaucoup plus jeune et qui n'en finit plus de progresser. C'est en tout cas ce que pense Vincent Kompany, l'entraîneur munichois, qui prédit un bel avenir aux Parisiens. Écoutez-le.
18: Pour moi, c'est l'équipe la plus forte d'Europe dans les 2 dernières années. Il n'y a aucun doute là-dessus. Ils ont gagné la Ligue des Champions la saison passée. Ils sont encore là en demi-finale cette saison. Ils le font de manière convaincante. Et ils ont une qualité dans l'effectif qui est assez impressionnante. Après aussi, ce qui fait la force de cette équipe, hormis le coaching, bien sûr, et la qualité des joueurs, c'est l'âge de cette équipe. C'est une équipe qui progresse rien que du fait qu'elle gagne en expérience déjà. Et c'est ce qui fait en sorte que le PSG, à mon avis, peut résister, peut perdurer à ce niveau-là pendant encore pas mal d'années, parce qu'ils ont simplement l'effectif pour. Mais c'est une équipe qu'on respecte, c'est une belle équipe, c'est une équipe qui nous donne des matchs incroyablement difficiles à maîtriser. Mais on essaye de faire de même et on croit dur comme fer qu'on peut gagner.
16: Vincent Kompany, donc vous l'avez entendu, l'entraîneur du Bayern Munich qui vise la finale avec son équipe. Bayern Munich, PSG, coup d'envoi 19h, temps universel, et à suivre en direct et en intégralité sur RFI à partir de 18h50.
1: Allez, du tennis, il y a le tournoi de Rome actuellement.
16: Exactement, et la chute déjà de la première joueuse française, Loïse Boisson, dès le premier jour du tournoi romain, la 43e joueuse au classement WTA, a été battue d'entrée par la Tchèque Kateřina Siniaková. 6-2, 6-3, pas de très bon augure pour la joueuse, qui risque d'être très attendue dans moins d'un mois du côté de Paris pour Roland-Garros, elle qui avait brillamment atteint les demi-finales l'an passé.
1: On va terminer avec du basket du côté des États-Unis.
16: Et oui, match 2 des demi-finales des playoffs à l'Ouest, les Spurs de Victor Wembanyama face aux Timberwolves. Les Wolves qui ont remporté le match 1 sur le fil, 104 à 102, et qui veulent donc enchaîner ce soir. Et un peu plus tôt à l'Est, les Knicks de New York reçoivent Philadelphie et qui veulent aussi enchaîner. New York mène pour l'instant la série 1-0 après avoir écrasé les Sixers, 137-98.
1: Et on suit le très près la NBA et toute l'actualité sportive évidemment sur RFI. Merci beaucoup Pauline Guillou, il est 18h21 en temps universel. La guerre au Moyen-Orient, l'espoir d'un accord entre les États-Unis et l'Iran qui amène une accalmie sur les marchés. Les prix du brut redescendent autour des $100 le baril. Mais la répercussion sur les prix à la pompe n'est pas immédiate. Loin de là, la preuve, ce mercredi en France, les prix de l'essence ont atteint leur plus haut niveau depuis le début du conflit. Bonsoir Yves Tréhard.
19: Bonsoir Romain, bonsoir à tous.
1: Depuis la rédaction du Figaro, face à cette situation, vous consacrez un dossier à la voiture électrique en France. Ce sera à découvrir dans l'édition à paraître demain jeudi. En France, où les ventes de voitures électriques progressent et la guerre au Moyen-Orient favorise cette situation.
19: Oui, complètement. Effectivement, ça y est, il semblerait que la grande bascule des Français vers la voiture électrique soit enclenchée. Si vous me permettez la remarque, 48% au cours des 4 premiers mois de l'année, de plus de voitures électriques vendues, de modèles de voitures électriques vendues. Et c'est près d'un achat sur 3 qui s'est porté sur ce type de voiture. Ça veut dire que les Français qui étaient plutôt timides jusqu'à présent, c'était une part de marché, l'électrique qui était quand même assez pas complètement conquérante, et bien aujourd'hui c'est terminé, et la France d'ailleurs est meilleure sur ces 4 premiers mois que ses voisins espagnols ou italiens. Alors évidemment, la crise des carburants a largement favorisé ce mouvement, et puis ce mouvement profite à toutes les marques, puisque Renault aujourd'hui vend beaucoup de voitures électriques, et Stellantis aussi, c'est-à-dire que Stellantis, qui est l'ancien Peugeot, quels que soient ses modèles, est très très performant sur ce terrain-là. Même phénomène chez ses concurrents, chez les concurrents étrangers, chez Volkswagen France, les commandes de voitures électriques 100% électriques ont bondi de 73% au premier trimestre. Et c'est vrai aussi des voitures qui viennent de Chine, il faut le souligner, puisque maintenant il y a de plus en plus de modèles qui viennent de Chine et qui aussi rencontrent leur clientèle en France.
1: Est-ce que les Français sont devenus les Européens qui achètent le plus de voitures électriques?
19: Oui, alors ils sont devenus ceux qui achètent le plus de voitures électriques, en tous les cas en ce début d'année. L'Europe, parce que leur part atteint 19,4% avec une forte disparité sur toute l'Europe. Hein, c'est 19,4% des modèles. En France, aujourd'hui, c'est près de 30%. En Italie et en Espagne, c'est beaucoup plus bas. Et c'est plus compliqué, je dirais, dans ces pays, de convertir les automobilistes à l'électrique.
1: Et parmi les points faibles concernant la France, concernant les voitures électriques, il y avait la question des bornes de recharge. Est-ce qu'il y a eu des progrès sur ces points-là?
19: Oui, alors justement, c'était la grande question que se posaient beaucoup d'automobilistes. Est-ce que je vais pas tomber en rade? Alors d'abord, les voitures ont des capacités de temps pour rouler électrique, complètement électrique, beaucoup plus importantes. On arrive à faire beaucoup plus de kilomètres. Et puis, la France aussi, elle compte désormais 2,8 millions d'installations sur son territoire, à la fois chez les particuliers, les entreprises, dans les espaces publics, pour pouvoir recharger les voitures. Donc, elle a fait énormément de progrès. Et c'est un point qui n'est pas négligeable, qu'il faut absolument souligner, parce que c'est effectivement une des raisons pour lesquelles, jusqu'à présent, il y avait beaucoup de prévention chez les automobilistes.
1: La guerre d'Iran accélère le passage à la voiture électrique. Ça sera le titre de votre dossier à découvrir donc ce jeudi dans Le Figaro et sur le site internet du quotidien français. Merci Yves Tréhard.
19: Merci Romain, merci à tous.
1: Allez, direction à présent le Royaume-Uni, on va parler congé paternité. Et dans ce domaine, le pays possède l'un des cadres les moins avantageux pour les jeunes papas. Le congé paternité, en effet, dure seulement 2 semaines au Royaume-Uni. Et chacune de ces 2 semaines est payée moins de 200 euros. Alors certaines entreprises font le choix de compenser, mais pas toutes. Résultat, aujourd'hui, les jeunes pères espèrent avoir de meilleures conditions parce que l'enjeu, c'est davantage d'égalité femmes-hommes et un mieux-être pour toute la famille. Notre correspondante à Londres, Emeline Vin, a rencontré ceux qui s'investissent pour tenter de faire changer les choses. Reportage.
20: Grands yeux bleus, sourire curieux, Abel a eu de la chance. Son papa a pu rester avec lui pendant 1 mois après sa naissance.
21: Je travaille dans un petit cabinet d'architecture, c'est relax, surtout comparé au minimum légal, c'est plutôt bien.
20: Le minimum légal, c'est 2 semaines. Tom, qui a accueilli sa première fille il y a 1 an, trouve cela trop peu.
22: Il faudrait minimum 5 ou 6 semaines, mais c'est comme ça. Et la majorité des employeurs s'en tiennent à ça.
20: 2 semaines rémunérées moins de 400 euros. Avec ce cadre légal, un tiers des jeunes papas ne prennent même pas de congé après la naissance d'un enfant. Insupportable pour Georges Gabriel, qui milite pour un meilleur congé paternité avec son association Dadshift.
21: Nous avons le pire congé paternité d'Europe. Nous sommes 40e sur 43 au sein de l'OCDE. L'idée que 2 semaines soient suffisantes pour soutenir votre conjointe, créer un lien avec votre bébé, c'est tout simplement ridicule. C'est beaucoup trop peu. On ne parle pas de vacances. En plus, ce sont 2 semaines payées à moins de la moitié du salaire minimum. Donc la majorité des pères ne peuvent pas se le permettre.
20: Pourtant, plus de congés paternité, ce serait bon pour tout le monde au foyer, selon lui.
21: Si l'on ne donne pas de temps au papa pour apprendre à s'occuper de leur bébé, ils ne le feront jamais et le couple va se retrouver enfermé dans une répartition ultra-genrée des rôles à la maison. En plus, il y a encore un écart salarial de 13% au Royaume-Uni entre les hommes et les femmes, en partie à cause du coût des congés maternité. Il n'y a qu'en prenant plus de congés que nous, les hommes, pouvons contribuer à réduire cet écart.
20: Dadshift a organisé la première grève des papas l'année dernière et installé des porte-bébés sur les statues d'hommes célèbres dans Londres, en particulier devant le Parlement. Derrière les fenêtres du palais de Westminster, la députée travailliste Maya Ellis a été convaincue.
23: J'espère qu'on va avoir les 6 semaines de congé de paternité rémunérées à 90% du salaire payé par le gouvernement.
20: Si les Britanniques y sont largement favorables, les entreprises, elles, se montrent plus frileuses.
23: Les entreprises s'inquiètent parfois de l'impact financier. Au moins, mon objectif serait certainement que le congé de paternité soit payé pour le gouvernement. Je pense que dans la plupart des cas, les entreprises veulent simplement la clarté.
0: Le gouvernement a entamé une consultation pour l'ensemble des congés liés à la parentalité. Une réforme pourrait cependant prendre encore plusieurs années. Émeline Vallandre, RFI.
1: Vous connaissez cette petite chanson Arthur Ponchelet, cette petite musique,
16: chose, oui.
1: Ça annonce ce qui va se passer ce soir sur l'antenne de RFI. C'est du football évidemment, c'est la demi-finale retour de Ligue des Champions, tant attendu après le match fou, allez, 5-4 pour le Paris Saint-Germain. Match retour donc à Munich à partir de 21h, 19h temps universel, ça c'est le coup d'envoi, mais prise d'antenne dès 18h50 temps universel, ce sera à vivre avec Cédric d'Oliveira et avec toute l'équipe dans les studios de RFI, à ne pas rater évidemment. D'ici là, ce qui suit dans la session soirée de l'info, c'est évidemment Afrique Soir, puisqu'Arthur Ponchelet est là, et c'est dans une minute sur Radio France Internationale.
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1: C'est l'heure de la première édition d'Afrique Soir de ce mercredi. Bonsoir Arthur Ponchelet.
24: Bonsoir Romain et bonsoir à vous qui nous écoutez. À la une, la justice française ordonne la reprise de l'instruction contre Agathe Habyarimana, l'ancienne première dame rwandaise qui avait bénéficié d'un non-lieu en août pour son éventuelle participation au génocide des Tutsis. Une décision erronée, estime aujourd'hui la cour d'appel. Ils comparaissent pour rébellion, mouvement insurrectionnel ou encore attroupement armé. Au Tchad, le procès des 8 présidents du GCAP s'est ouvert aujourd'hui. Les avocats des membres de l'opposition dénoncent un dossier vide. L'actualité, c'est aussi le décès de l'ancien président de l'Assemblée nationale camerounaise, Kava Yeguié Djibril, la dissolution de la commission électorale indépendante en Côte d'Ivoire et puis la condamnation de Rokia Traoré en Belgique. La chanteuse malienne écope de 2 ans de prison avec sursis dans un litige familial qui l'oppose à son ex-compagnon. On démarre donc cette édition en France où la machine judiciaire est relancée contre l'ancienne première dame rwandaise. Le cas d'Agathe Habyarimana était de retour ce matin devant la justice. En août dernier, un non-lieu avait été accordé dans l'enquête pour son éventuelle implication dans le génocide des Tutsis. Mais aujourd'hui, coup de théâtre, Lisa Fabian, la cour d'appel de Paris a infirmé cette décision et renvoyé l'affaire devant le juge d'instruction.
25: Au mois d'août 2025, 2 magistrates parisiennes avaient estimé qu'il n'existe pas de charge suffisante contre Agathe Habyarimana. Dans leur ordonnance, l'ancienne première dame rwandaise était présentée non pas comme auteur du génocide, mais bien comme une victime, je cite, de l'attentat mortel contre l'aéronef de Juvenal Habyarimana le 6 avril 1994. Une décision erronée selon la chambre de l'instruction de la cour d'appel de Paris qui a infirmé ce non-lieu et renvoyé l'affaire devant les juges d'instruction. Les motivations écrites de cette décision seront transmises plus tard aux avocats, mais maître Patrick Baudouin de la Fédération internationale des droits humains s'est félicité d'une victoire pour la vérité, pour la justice et contre l'impunité qui prévalait depuis des années, selon lui. Pour l'instant, Agathe Habyarimana a toujours le statut de témoin assisté et elle n'est pas mise en examen, souligne son avocat Philippe Meillac. Celui-ci s'est agacé d'une procédure qui s'enlise depuis 20 ans alors que sa cliente est désormais âgée de plus de 83 ans.
24: Cette nouvelle étape judiciaire suscite d'ores et déjà des réactions. Vincent Duclerc est historien. Il a été chargé il y a quelques années par Emmanuel Macron d'étudier le rôle de la France dans le génocide des Tutsis. Il salue cette décision de justice et estime que le travail des historiens avait été négligé dans l'ordonnance de non-lieu.
7: Par exemple, un certain nombre de documents que nous avions révélés dans le rapport de la commission de recherche 2019-2021 n'avaient pas été exploités. Notamment des télégrammes administratifs très importants du premier attaché de défense, Colin Galinier, qui alertait sur premier cercle extrémiste autour du président Habyarimana. Et dans ce premier cercle était mentionné précisément eh bien, l'épouse du président Habyarimana, qui tenait un clan, le clan du Nord, le clan le plus extrémiste du Hutu Power, et d'autres documents. Donc, je crois que c'est l'occasion, là, précisément, de reprendre tout le dossier et de collecter, de recenser, de confronter les sources et de faire un vrai travail, en fait, qui permette d'établir la vérité. Peut-être que, au final, la vérité montrera que Agatha Habyarimana n'a pas eu de rôle dans le réseau zéro qui prépare le génocide, mais en tout cas, tout ce que nous avons constaté, c'est qu'elle a ce rôle.
8: Donc, il s'agit de documents qui montrent son implication, mais qui n'ont pas été pris en compte.
7: Voilà. En fait, ce qui est important de dire, c'est que cette ordonnance, elle a à la fois d'importantes lacunes, justement, documentaires et archivistiques pour ne pas avoir exploité des documents déjà connus, pour avoir privilégié aussi des sources orales, des témoignages qui étaient mal fondés, parce que le témoignage, il doit être aussi donc confronté avec les sources écrites. Et puis, on a été étonné, compte tenu quand même, je veux dire, du pouvoir des juges d'instruction, qu'il n'y a pas eu effectivement des investigations très importantes dans tous les fonds d'archives. Et de ce point de vue-là, eh bien, les historiens peuvent aider. Les magistrats connaissent bien les archives et donc peuvent orienter tout simplement les magistrats pour qu'ils puissent faire une étude la plus large possible des faits. Et les faits, ils sont établis en fait à partir des sources.
8: Et donc vous, votre travail de recherche montre une implication établie de Agatha Habyarimana.
7: Aujourd'hui, si vous voulez, les documents existants déjà convergent en fait vers le constat d'une forte présence au sein de la CASU, Réseau Zéro, une forte présence d'Agatha Habyarimana dans ses instances secrètes, dans ce qu'on a appelé l'état-major clandestin chargé de l'extermination des Tutsis. Et justement, CASU, Réseau Zéro sont connus comme ayant été le fer de lance de la machine exterminatrice, à la fois à travers la propagande, mais aussi la coordination d'un commandement de la destruction des Tutsis. En fait, on travaille sur les deux terrains, c'est-à-dire à la fois sur le rôle donc de la CASU, Réseau Zéro, dans le génocide des Tutsis, et sur les membres directeurs, parmi lesquels figure, et de manière explicite, à travers un ensemble de documents, Agathe Kanziga.
24: L'historien Vincent Duclerc avec Alexandra Branjon. Il y a un mois, la Cour d'appel de Paris avait déjà décidé de renvoyer Cyprien Kayumba, ancien lieutenant-colonel Hutu, devant les assises pour complicité de génocide au Rwanda. D'après le collectif des partis civils pour le Rwanda, au total, 8 Rwandais ont été condamnés en France depuis 2014 pour leur implication dans le génocide.
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24: 19h36, à N'Djamena, la suite d'Afrique Soir dans la capitale tchadienne, où le procès des 8 présidents du GCAP s'est ouvert aujourd'hui. Plusieurs chefs d'accusation pèsent contre eux après leur arrestation le 25 avril. Et c'est à la maison d'arrêt de Klessoum que se déroulent leurs procès, les débats sont publics. Notre correspondante Nadia Ben Mahfoud a assisté à la première audience.
10: Une première journée de procès pendant laquelle les 8 prévenus ont été questionnés sur les faits qui leur sont reprochés. 4 chefs d'accusation, attroupement armé, mouvement insurrectionnel, rébellion et détention d'armes de guerre, que les 8 opposants réfutent en bloc. Et leurs avocats insistent, aucun élément de preuve probant n'a été produit. Pour eux, le dossier est vide. L'affaire a été qualifiée en flagrant délit et le collectif d'avocats des 8 opposants espérait donc voir le procès terminé en une journée. Mais le procureur n'a pas souhaité passer aux réquisitions. L'audience est renvoyée à jeudi matin. Par ailleurs, un élément questionne les avocats et les proches des 8 opposants. Pourquoi avoir choisi d'organiser le procès à la maison d'arrêt de Klessoum ? Maître Athanase, porte-parole du collectif d'avocats de la Défense, rappelle que les audiences doivent se dérouler au palais de justice et de manière publique. Il dénonce une pratique anormale. Pour lui, le choix d'un tel lieu reflète la connotation purement politique du dossier. Les proches des opposants du GCAP s'inquiètent quant à eux de ne pas pouvoir assister au procès. De son côté, le procureur a justifié ce choix en invoquant invoquant des raisons de sécurité et de risque de trouble à l'ordre public. Nadia Ben Mafoud, N'Djamena, RFI.
24: Et toujours au Tchad, une source gouvernementale confirme qu'une nouvelle attaque meurtrière a eu lieu cet après-midi sur la rive tchadienne du lac Tchad. Aucun bilan officiel n'a été pour l'heure communiqué. Selon des sources locales, l'attaque a eu lieu dans l'après-midi dans la zone de Choukoum Alami. Dans la nuit de lundi à mardi, la base militaire de Barka Tolorom a été la cible d'une attaque attribuée à Boko Haram. Elle a fait plus de 20 morts et plusieurs blessés dans les rangs de l'armée tchadienne. En République démocratique du Congo, le président Félix Tshisekedi anime ce soir une conférence de presse à Kinshasa, sa quatrième depuis son arrivée au pouvoir en 2019. Parmi les sujets attendus figurent notamment le débat autour d'une éventuelle réforme de la Constitution portée par le camp présidentiel. Une initiative vivement critiquée ces derniers mois par les églises catholiques et protestantes qui mettent en garde contre toute révision de l'article 220 de la Constitution congolaise. Passion Ligaudi, que faut-il retenir de cette première partie de cette conférence de presse ?
6: La salle est pleine des journalistes, de membres du gouvernement, beaucoup de monde pour écouter le chef de l'État. Félix Tshisekedi prend la parole dans son discours introductif. Il pose d'emblée la lecture de la situation. Premier message, la crise que traverse le pays n'est pas une crise nationale. L'agresseur est connu. Il a un nom, dit-il. Il aborde ensuite la révision ou le changement de la Constitution. Je cite, « Aucune question d'intérêt national ne saurait être caricaturée, confisquée ou interdite à la réflexion. Mais ces questions doivent être abordées avec sérieux, transparence et méthode. » Sur les migrants venus des États-Unis, c'est Washington qui a sollicité la RDC pour héberger des personnes déboutées du droit d'asile, a-t-il dit. C'est un service. Deux conditions ont été posées, a-t-il rappelé. Pas de casier, pas de bad boys, selon ses termes, et pas d'anciens détenus. Ces personnes sont à séjour légal en RDC, a-t-il martelé. Elles sont libres de partir à tout moment, et si elles partent, la RDC ne déboursera rien. Et enfin, un moment plus léger, Félix Tshisekedi promet une décoration à Fally Ipupa, l'artiste congolais qui vient de remplir les stades de France deux soirs des suites.
24: Patient Ligaudi. Il était l'une des figures de la politique camerounaise, encore président de l'Assemblée nationale il y a trois mois. On a appris aujourd'hui le décès de Kava Yeguié Djibril à l'âge de 84 ans. Député, il a siégé au perchoir pendant 34 ans, c'est un record. Retour sur son parcours avec Polycarpe Samba.
11: Son magistère à l'Assemblée nationale s'est arrêté il y a à peine trois mois. Kava Yeguié Djibril venait de boucler 34 ans de présidence à la tête de l'institution de 1992 à 2026. Un temps record que le député du Mayo Sava dans l'extrême nord a mis à profit pour s'imposer comme l'une des principales figures politiques du pays. Allié fidèle du président Biya, il était auprès de ces derniers et dans le Sérail, l'un des ancrages les plus sûrs de l'axe politique nord-sud, sur lequel repose selon plusieurs analystes le pouvoir de Yaoundé. Sur le plan national, il y avait Kava Yeguié à la tête de l'Assemblée, le président Paul Biya a initié et obtenu toutes les réformes, même les plus difficiles, ayant permis la perpétuation de son pouvoir, à l'instar de la réforme constitutionnelle de 2008, qui a abouti à l'abrogation de la limitation des mandats pour être candidat à l'élection présidentielle. En octobre dernier, il a accueilli dans son fief de Maroua le candidat Paul Biya lors de son unique meeting de campagne électorale. Une sortie publique qui a donné à voir quelques signaux de son état de santé, régulièrement annoncé par la presse comme déclinant.
24: Polycarpe Samba. En bref, au Mali, le général Élisée Jean Dao, nommé chef d'état-major général des armées. Il remplace à ce poste le général Oumar Diarra, nommé lui ministre délégué à la défense. Le chef de la junte, le général Assimi Goïta, a déjà récupéré le portefeuille de la défense après la mort de l'ancien ministre Sadio Camara, tué dans les attaques djihadistes il y a bientôt deux semaines. L'actualité de ce mercredi, c'est aussi la Côte d'Ivoire et d'abord la commission électorale indépendante dissoute par le gouvernement. Depuis sa création en 2001, la CEI est au cœur de nombreuses critiques, notamment quant à son indépendance. Qu'est-ce qui a poussé l'exécutif à la dissoudre ? Écoutez les explications du porte-parole du gouvernement, Amadou Koulibaly.
12: La commission électorale indépendante a été mise en place en 2001. Mais chacun de nous ici est également témoin de toutes les critiques dont cette commission a fait l'objet, la société civile la revendiquant, souhaitant qu'elle ne soit constituée que de membres de la société civile, certains acteurs politiques allant jusqu'à demander que les partis politiques ne fassent pas partie de cette commission électorale indépendante. Pour la suite, on l'a annoncé, il y a une nouvelle ère qui va s'ouvrir. Ce qu'il faut savoir, l'objectif est d'arriver à l'organisation d'élections apaisée et de garantir de façon durable l'organisation d'élections apaisées en créant davantage de confiance et en rassurant l'ensemble des Ivoiriens et de la classe politique, des acteurs politiques.
24: Le porte-parole du gouvernement ivoirien, Amadou Koulibaly. La Côte d'Ivoire, c'est aussi le procès en appel aujourd'hui de Félicité Kouamé devant la cour d'appel d'Abidjan. En 2019, cette femme avait été condamnée à 20 ans de prison pour faux et usage de faux. Elle avait fait appel, mais son dossier n'avait pas été pris en compte. 7 ans après, donc, Binta Diagne, Félicité Kouamé était de retour à la barre ce matin.
13: La justice reproche à Félicité Kouamé d'avoir escroqué plus de 200 personnes leur promettant des emplois dans la fonction publique. Elle aurait ainsi perçu près de 97 millions de francs CFA. À la barre, Félicité Kouamé reconnaît les faits, mais elle conteste le montant du préjudice. « Je ne reconnais que 13 millions de francs CFA », dit-elle d'une petite voix. « Apportez-en la preuve », lui lance alors le président de la Cour. « Impossible », rétorque-t-elle, « cela fait 10 ans que je suis en détention ». Le procureur a souligné de son côté qu'il s'agissait d'une escroquerie montée par une bande organisée. Les faits sont établis, insiste-t-il, avant de nuancer son réquisitoire, rappelant le contexte. Félicité Kouamé a interjeté appel en 2019. « Nous sommes plus de 7 ans après, nous déplorons cela », affirme le procureur, qui demande la remise en liberté de Madame Kouamé au nom de la prescription de l'action publique. « La justice doit faire preuve d'humanité », renchérit l'avocat de la Défense. Félicité Kouamé a assez payé les dysfonctionnements. Fin de citation. Binta Diagne, Abidjan, RFI.
24: Et notez que le ministère de la Justice a reconnu de son côté un dysfonctionnement. Le délibéré sera prononcé le 13 mai. Elle a été condamnée en première instance aujourd'hui en Belgique. Rokia Traoré écope de 2 ans de prison avec sursis. La chanteuse malienne était devant la justice pour une affaire autour de la garde de sa fille. Le père de l'enfant, Yann Gossens, un dramaturge belge, a porté plainte contre elle il y a 7 ans. D'après lui, Rokia Traoré l'a empêché de voir sa fille. Correspondance à Bruxelles, Pierre Benazet.
14: Puisque le juge l'a condamnée avec sursis, Rokia Traoré ne retournera pas en prison, sauf si elle commet exactement les mêmes faits, c'est-à-dire empêcher sa fille de voir son père. Et la menace de la prison est très concrète pour Rokia Traoré. Elle a déjà passé 7 mois en cellule à cause d'une condamnation de 2023 lors d'un procès où elle n'est pas allée. Elle avait ensuite été arrêtée en Italie en 2024 alors qu'elle allait y donner un concert. 4 mois plus tard, elle avait été envoyée vers une prison en Belgique. Rokia Traoré a été libérée en janvier de l'an dernier parce qu'un accord amiable était en négociation avec Yann Gossens. À l'époque, une condamnation future paraissait presque impossible, mais depuis, le père affirme que l'accord amiable n'a pas été respecté. Le tribunal a donc condamné Rokia Traoré à 2 ans. C'est la même durée que la condamnation de 2023. Ce jugement est donc fait pour obliger la chanteuse malienne à permettre à Yann Gossens de voir sa fille. Pierre Benazet, Bruxelles, RFI.
24: Il est 20h45 à Bruxelles. Même heure à Munich, où l'on retrouve Cédric De Oliveira et toute l'équipe du service des sports d'RFI dans une poignée de minutes pour vivre en intégralité le choc entre le Bayern et le PSG. Mais d'abord un détour par la Centrafrique. Parole de femmes qui tentent de s'émanciper. Elles sont agricultrices, commerçantes ou encore créatrices et elles comptent bien faire entendre leur voix. Petit à petit, grâce à toutes leurs activités génératrices de revenus, elles renforcent leur autonomie économique. RFI reportage, Rolf-Stef Domielleuf.
15: Au milieu des rangées de bananiers et d'avocatiers, Yvette Denzo s'active. Machette à la main, elle avance d'un pas sûr, observant chaque parcelle avec attention. En face, des tomates mûrissent lentement dans un petit jardin bien clôturé, offrant des touches de rouge vif, promesse de récolte à venir. Pour Yvette Denzo, l'agriculture est bien plus qu'un simple moyen de subsistance.
17: La terre, c'est notre richesse. Tout ce que vous voyez ici est le fruit de notre travail. Nous cultivons pour nourrir nos familles, mais aussi pour vendre et vivre dignement. Mon combat, c'est de montrer que nos produits locaux ont de la valeur. Quand je vois mes cultures grandir, je sais que mes efforts ne sont pas vains.
15: Au quartier Kasseï, dans le 7e arrondissement de Bangui, un atelier artisanal est installé au bord de la route. À l'intérieur, Rebecca Mambello façonne patiemment ses créations, bois, fibres naturelles et tissus. Ici, chaque objet raconte une histoire.
25: L'artisanat, c'est ma passion, mais c'est aussi ma vision. Créer quelque chose qui nous ressemble et qui peut nous faire vivre dignement. Je fabrique des sacs, des paniers, des vêtements et des perles artisanales. À travers mon savoir-faire, je défends la valeur des femmes.
15: Aujourd'hui, de nombreuses femmes centrafricaines s'inspirent des modèles venus du continent pour aller de l'avant. Parmi ces figures, Sephora Kodjo, présidente de la fondation Ses Fils. Lors de son séjour à Bangui, cette Ivoirienne a partagé son expérience avec des femmes qui rêvent de réussir.
18: J'ai vu que la Centrafrique est riche de son sol. Il y a énormément de richesses locales et un savoir-faire local qu'il faut développer et amplifier. On a des questions de l'infrastructure, on a des questions de la technologie, du digital, de la connexion Internet. C'est beaucoup de défis comme ça sur lesquels il faut encore travailler.
15: Mais pour que cet élan se consolide, des défis subsistent. Selon Portia Dea Abazen, présidente de la Fédération des associations des femmes entrepreneurs de Centrafrique Fafeka, la structuration est essentielle.
19: Parce que si tu restes dans l'informel, tu ne pourras pas gagner des parts de marché. Donc il faut d'abord qu'on ait, on surmonte ce défi de se structurer et de se former. Et des formations bien ciblées. Il faut un incubateur, il faut un lieu pour les femmes, vraiment dédié à la femme.
15: Dans un contexte encore fragile, ces femmes tracent leur chemin avec détermination. Entre initiatives individuelles et actions collectives, elles doivent aussi lutter contre les pesanteurs sociales qui cherchent encore à les reléguer au second plan dans la société. Rolf-Esteve Domerle, Bangui, RFI.
24: Et c'est à Bangui, où il est 19h48, que se referme Afrique Soir, préparé et réalisé avec Jonathan Brady, Simon Bulbaudin et Alexis Guilleux. Merci à eux, merci à vous de votre fidélité. 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Dans une minute, on est à Munich pour vivre Bayern PSG. Belle soirée à l'écoute de RFI.
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0: Bonsoir à toutes, bonsoir à tous. On est dans l'ambiance déjà. Bayern Munich, Paris Saint-Germain, vous avez aimé la première partie. Vous allez adorer la suite et la fin de ce choc de titans en demi-finale de la Ligue des Champions. L'orgie de but du match aller ne l'a pas écœuré. Au contraire, Patrick Juillard est avec nous encore ce soir. Bonsoir.
1: Bonsoir Thomas, bonsoir à toutes et à tous. Quel bonheur.
0: 5-4 nous attend pour le PSG la semaine dernière. Bon, ça sera difficile de faire mieux, mais en termes d'intensité, de génie footballistique, de dramaturgie, de suspense, on devrait rester sur les mêmes standards, non?
1: Il faut espérer, parce que c'est maintenant on est gourmand, l'appétit est ouvert en grand et on veut que ça soit aussi beau ou presque.
0: Et le grand chanceux, qui est aux premières loges à l'Allianz Arena de Munich, c'est bien sûr Cédric De Oliveira. Bonsoir Cédric.
2: Salut Thomas, salut Patrick, salut tout le monde. Et bienvenue à l'Allianz Arena avec
1: salut Cédric.
2: Le speaker qui est déjà en train de travailler.
0: Ah, vous savez, il y a un niveau d'excitation dans ce studio, dans Paris d'ailleurs. Les gens avec les écharpes, on les a croisés tout au long de la journée. Ils ne sont pas à Munich forcément, tous les supporters, mais il y avait cette atmosphère déjà de grande soirée Ligue des Champions à Paris. Est-ce que c'est là, et peut-être d'ailleurs dans tous les bars d'Europe, tellement ce match est attendu, est-ce que c'est la même chose chez vous déjà à Munich ce soir? C'est un petit peu une question rhétorique que je vous pose là.
2: Ouais, effectivement, question rhétorique. L'Allianz Arena qui là est quasiment tout en rouge. Ça marche plutôt bien le merchandising au Bayern Munich, parce que vraiment beaucoup de maillots donc du Bayern. On voit les supporters qui chantent l'hymne du Bayern avec l'écharpe brandie, et voilà, quasiment 75 000 personnes derrière leur club, ce Bayern Munich. D'ailleurs, tous les supporters du Bayern qu'on a croisés, ils ne voient rien d'autre qu'une victoire. Franchement, il n'y a que de la confiance dans la bouche, en tout cas dans les mots des Bavarois. Il y a quand même 3700 spectateurs parisiens, supporters parisiens qui ont fait le déplacement officiellement et qui seront là pour donner de la voix. On le sait, on en a l'habitude, ils ont fait la même chose durant ces dernières saisons dans tous les stades d'Europe. Mais vraiment, à Munich, on a hâte de ce nouveau rendez-vous, parce qu'on a vu également le match aller, et malgré cette défaite 5-4, je vous dis, énormément de confiance côté bavarois, parce qu'on sait que le Bayern va marquer, peut marquer 174 buts, on le rappelle, cette saison, toute compétition confondue.
0: On profite vraiment de l'ambiance, de la chanson des supporters et du Bayern Munich. On imagine aussi Cédric De Oliveira avec la tenue traditionnelle de circonstance. Évidemment,
1: je regrette que vous ne l'apportiez pas d'ailleurs, Thomas.
2: je suis neutre.
0: Bon, en tout cas, Cédric l'a dit, Patrick, ce Bayern s'avance forcément confiant au vu de ce qu'il a montré tout au long de la saison. Et même si il a perdu ce match aller de justesse, finalement, bon, le scénario là a été assez particulier, puisque le Bayern, on le rappelle, était mené 5-2 et revenu à 5-4. Et finalement, c'est lui qui a mieux terminé la manche aller et qui arrive peut-être avec cette dynamique-là pour le retour à la maison.
1: Ouais, en tout cas, c'est ce que le Bayern espère. L'avantage reste au PSG. Si, imaginons que le PSG marque le premier but, ça deviendrait un petit peu plus compliqué. Mais ceci dit, le Bayern, avec la facilité qu'il a montrée pour remonter le score à l'aller,

0: Un but de plus, un but de moins n'est pas trop un problème pour cette équipe qui marque une moyenne de pratiquement 4 buts par match depuis le début de la saison, toutes compétitions confondues. Donc ça leur fait pas peur, c'est pas un Everest pour le Bayern, vous qui aimez le cyclisme, c'est une côte de première catégorie, donc c'est même pas un galibier ou un pays ressourde, quoi. C'est un bon col, mais pour le Bayern, c'est faisable. Vous voyez, donc j'espère que j'ai pas perdu trop d'auditeurs en parlant de cyclisme pendant un direct de foot.
1: Au contraire, vous savez, tous nos auditeurs sont omnisports et adorent la petite reine. Retournons voir le petit roi de l'Allianz Arena. Cédric, est-ce que vous avez aussi côté parisien senti en réponse à la confiance affichée côté bavarois une certaine forme d'assurance aussi, parce que voilà, ces parisiens après tout sont tenants du titre et ils savent gérer ces situations là désormais.
2: Eh bien, c'est la même chose, vraiment Thomas. Et d'ailleurs, c'était la même chose dès le coup de sifflet final autour du Parc des Princes, que ce soit chez les supporters, chez Luis Enrique, chez les joueurs. Beaucoup de confiance chez ce PSG également, parce qu'on rappelle que Paris est tenant du titre, qu'il a été chercher cette Ligue des Champions ici même, dans ce stade de l'Allianz Arena. C'est donc un bon souvenir pour le Paris Saint-Germain ici de jouer. Évidemment, l'ambiance ne sera pas la même. Les supporters du Bayern n'étaient pas là la dernière fois face à l'Inter Milan. Mais donc côté parisien, on affiche une belle détermination, pas d'excès de confiance, beaucoup de respect entre les deux équipes. C'est ce qu'on disait dans Radio Foot International tout à l'heure. Mais voilà, à Paris, on se dit qu'on est tenant du titre, qu'on a battu le Bayern 5-4. Et il y a aussi cette capacité quand même qu'a cette équipe à ne jamais paniquer. Elle n'a pas paniqué contre Chelsea, elle n'a pas paniqué contre Liverpool, même si elle a été un petit peu ballottée par cette équipe du Bayern. En tout cas, elle se dit qu'elle a les moyens, comme Patrick disait, d'aller marquer, pourquoi pas, rapidement. Il y a des joueurs hors normes dans cette équipe du Paris Saint-Germain et en tout cas on se dit qu'on est capable de résister à la pression que va mettre le Bayern durant notamment le début de match.
1: Et côté supporter parisien, 3700 disait Cédric, on marque déjà son territoire. Officiellement, peut-être plus en réalité, on marque déjà son territoire. Je ne sais pas si Cédric peut le voir par rapport à sa position dans le stade, mais nous, on l'a sur les écrans, un tifo déployé à l'extérieur. C'est assez rare finalement, ça, Patrick, aussi.
0: Oui, c'est assez rare et c'est à l'image de toute la saison des supporters du PSG en Coupe d'Europe. Ils ont été constants, j'allais dire, dans l'effort, en tout cas dans l'effort de soutenir l'équipe, d'être présent, sachant effectivement, vous l'avez dit, 3700 c'est le chiffre du parkage visiteur, mais il y a sans doute des supporters qui sont là en indépendant, en des points épars du stade, évidemment, même si la majorité est écrasante pour le Bayern dans ce stade qui a été à guichet fermé 99% du temps où des matchs ont eu lieu à l'intérieur. Il y en a eu, je crois, 3 dans l'histoire qui ne l'ont pas été. Celui-là, évidemment, est aussi à guichet fermé.
1: Tifo, Paname, et Paname inspire le monde, paraît-il. On a planté le décor, les enjeux. On est à 2 minutes maintenant du coup d'envoi. Et si on donnait déjà, Cédric, pour mettre en appétit nos auditeurs, parce qu'il y a des stars partout sur la pelouse, les compositions d'équipe des deux côtés.
2: Alors que justement, ces deux équipes, elles font leur apparition sur cette pelouse de l'Allianz Arena. Tout le monde a sorti son téléphone pour immortaliser ce moment magique, donc cette demi-finale retour de Ligue des Champions entre le Bayern et le Paris Saint-Germain. Côté bavarois, on va commencer par l'équipe à domicile. Pas beaucoup de surprises, en tout cas. Équipe sensiblement similaire à celle qu'avait perdu au Parc, avec Neuer dans les buts, évidemment. Le taulier de cette équipe du Bayern. La défense, Stanisic à droite qui va retrouver son meilleur ennemi, son cauchemar, Kvaratskhelia. Il avait beaucoup subi, Stanisic, au match aller, donc avec à côté Dayot Upamecano, Jonathan Tah et Konrad Laimer à gauche, qui a été préféré à Alphonso Davies, le Canadien. Les deux milieux de terrain, Joshua Kimmich et Alexander Pavlovic, et puis devant les quatre artistes, Jamal Musiala en numéro 10, avec à droite Michael Olise, Luis Diaz le Colombien et Harry Kane en attaquant. Tout ce petit monde avait été quand même assez exceptionnel au Parc des Princes. avec un Jamal Musiala peut-être un peu plus décevant, mais voilà, il y aura du beau monde côté bavarois. Je vais enchaîner tout de suite avec le PSG parce que vous le savez, Achraf Hakimi s'est blessé en toute fin de rencontre lors du match aller, et donc c'était la subtilité, en tout cas la chose a changé pour ce Paris Saint-Germain et pour Luis Enrique. Donc Safonov dans les buts, c'est sans surprise Warren Zaïre-Emery, le jeune titi parisien 20 ans qui va le suppléer à droite, lui qui a déjà dépanné à ce poste depuis plusieurs saisons. Donc il sera aux côtés de Marquinhos, de Pacho et de Nuno Mendes, le portugais à gauche. Ça fait forcément un changement au milieu de terrain puisque Vitinha, João Neves seront accompagnés de Fabian Ruiz qui lui avait été assez décevant, hein. On rappelle que Fabian Ruiz l'espagnol était blessé pendant de longues semaines, il revenait, il a joué une demi-heure à peu près lors du match aller avant de prendre un carton jaune. Donc c'est l'une des interrogations, l'espagnol aura-t-il la caisse, le rythme pour répondre à cette intensité qu'on annonce, qui s'annonce alors que les supporters parisiens en tout cas donnent de la voix et même font du bruit avec leur fumigène. Voilà, ils se font remarquer dans cette tribune de l'Allianz Arena. Paname se fait remarquer, hein, Thomas, Patrick. Et devant donc pour le Paris Saint-Germain, Désiré Doué, Ousmane Dembélé et Kvaratskhelia, Bradley Barcola sur le banc pour rentrer sans doute en cours de match, notamment en deuxième période.
1: Cédric l'a dit, Patrick, il y a une grosse interrogation dans cette composition d'équipe parisienne, double interrogation finalement. Warren Zaïre-Emery, il a déjà joué à ce poste de latéral droit, l'inquiétude est un peu moins importante que celle qui concerne Fabian Ruiz, évidemment à court de temps de jeu, en difficulté effectivement sur la fin de rencontre la semaine dernière.
0: Effectivement, contre une équipe qui met une énorme intensité et qu'on a vu finir le match en boulet de canon au Parc des Princes, est-ce que l'Espagnol va tenir le rythme? Il est parfois un petit peu diesel, notamment lors de ses rentrées, donc ça n'avait pas été exceptionnel effectivement la semaine dernière. Est-ce que là, avec une semaine d'entraînement en plus et peut-être une présence dès le coup de sifflet final comme ce soir, il sera peut-être plus dans le ton d'emblée, mieux coordonné. C'est ce que sans doute Luis Enrique espère.
1: Il n'y avait pas vraiment le choix finalement.
0: Et de toute façon, Barcola n'a pas été très convaincant contre Lorient et il s'est fait souvent remettre en place par son entraîneur pendant ce match. Donc je pense que.
1: Mais pour l'équilibre, il n'y avait pas beaucoup d'autres solutions de toute façon.
0: Si le PSG avait dû remonter 2 ou 3 buts, peut-être que Luis Enrique aurait aligné les 4 attaquants comme le fait le Compagnie ce soir. Là, il vaut mieux chercher l'équilibre, peut-être. C'est ce qu'il se dit en tout cas.
2: C'est parti, messieurs. C'est parti à l'Allianz Arena avec le coup d'envoi et déjà le ballon dans les pieds de Manuel Neuer qui, à 35 mètres de ses buts, il va aller chercher Harry Kane qui a raté son contrôle. Désiré Doué a essayé de récupérer cette balle, mais là, l'Anglais qui a toujours le ballon. Récupération de Nuno Mendes qui déjà fait 1 dribble, 3 dribbles, 4 dribbles pour donner à João Neves. Pour maintenant, on écarte avec Doué qui peut transmettre sur le côté droit, Zaïre-Emery, les Parisiens qui déjà ont repris cette balle, qui vont s'installer dans le camp du Bayern avec Marquinhos. Maintenant Neves qui est dans le rond central, ça ne bouge pas beaucoup en tout cas. Position attentiste de la part des Bavarois et le ballon de Marquinhos là pour Dembélé, ça n'a rien donné. Récupération tout de suite dans les mains de notre ami Manuel Neuer qui va dégager son camp. 1 minute à l'Allianz Arena, 0-0.
1: L'important, Patrick, c'est de ne pas trop subir les vagues sur ces premières secondes, ces premières minutes.
0: Essayez un petit peu de calmer les velléités bavaroises. Ils vont sans doute vouloir mettre beaucoup de rythme d'entrée. Le PSG va devoir au contraire plutôt essayer de mettre le pied sur le ballon, calmer le jeu, tout en sachant que le Bayern Munich reste sur 11 buts encaissés lors des 3 derniers matchs. C'est beaucoup. C'est un jeu à haut risque et au PSG d'essayer d'en profiter, parce que si jamais le PSG marque le premier but, là ça deviendra beaucoup plus difficile pour le Bayern qui devra plus se découvrir et ça peut servir le PSG. Donc c'est, on dit souvent que le troisième but est capital dans un match. Ce soir c'est peut-être le premier qui va être fondamental.
2: Attention avec les Parisiens, Doué, parce que Leimer a glissé et les Parisiens en profitent avec Doué. Doué maintenant qui est face à 4 joueurs du Bayern. Il est au sol, mais les Bavarois qui ont récupéré cette balle avec Olise. Le premier crochet d'Olise, il est venu s'empaler sur Nuno Mendes et l'arbitre de cette rencontre, son compatriote d'ailleurs, Monsieur Pinheiro, n'a pas sifflé. Voilà les Parisiens qui récupèrent le ballon avec Pacho maintenant pour Kvaratskhelia. L'extérieur, c'est bien fait. Oh, une 2, magnifique derrière dans le dos de Upamecano. Kvaratskhelia qui va rentrer dans la surface, le pied gauche de Kvaratskhelia, il est excentré côté gauche, le centre, la frappe, et 1-0 pour le Paris Saint-Germain. Et bien vous regardez, que vous le voyez, vous disiez que le PSG pouvait marquer dès la 3ème minute. Dembélé qui n'a laissé aucune chance à Manuel Neuer, action d'école, le 1-2 entre Kvaratskhelia et Fabian Ruiz, derrière le Géorgien a levé la tête, il était tout seul Dembélé dans la surface et il a mis son pied gauche sous la barre. 1-0 pour le Paris Saint-Germain.
1: Et bien voilà Patrick, ben voilà. On attendait,
0: le PSG m'a écouté.
1: Non, on attendait une entame de toute façon très intense et peut-être beaucoup de pression du côté bavarois, et Paris ne pouvait pas mieux démarrer cette rencontre que de cette manière et avec cette action d'école et avec impliqué dans l'action, on en parlait juste avant, Fabian Ruiz, le décalage est bien lui.
0: Exactement, il a lancé cette action, Kvaratskhelia a fait le reste et Dembélé a conclu magnifiquement. Comme à la parade, ça fait un match plus 3 minutes et Neuer n'a toujours pas fait un arrêt sur cette double confrontation. Donc c'est dire à quel point le PSG cadre et a bien réglé la mire d'entrée. Hein.
2: Quelle naïveté quand même de la part des défenseurs de la défense du Bayern là.
0: Tous attirés par Kvaratskhelia.
2: Je ne sais pas s'il va regarder s'il y a une position de hors-jeu, Monsieur Pinheiro, parce qu'il y a un peu d'attentisme là ici à l'Allianz Arena. Non, j'ai l'impression que ce but il va être validé. Tout est bon, non mais parce que là il y avait un petit peu d'attente là notamment et un petit peu d'incertitude dans le regard des supporters du Bayern et donc le Bayern va devoir marquer deux fois au moins pour aller arracher cette prolongation, mais décidément ce PSG il lui faut pas beaucoup d'occasions pour marquer et on a vu toute la justesse de Kvaratskhelia qui a attendu avec son pied gauche, il a vu l'appel de Dembélé, mais ils étaient deux encore dans la surface aussi, il y avait beaucoup d'espace dans cette défense du Bayern et Paris en a profité pour donc prendre déjà l'avantage. Comment va se remettre le Bayern de ce premier but alors que les Parisiens, les supporters parisiens sont déchaînés? Pour l'instant ils passent une bonne soirée hein, les à peu près les 3700,
1: c'est pas fini.
2: Vous pensez messieurs, qu'est-ce qu'on avait dit la semaine dernière? Alors pour l'instant on est parti sur des standards un peu plus élevés que la semaine dernière hein,
1: parce que alors un but tous les 3 minutes ça ferait 30 buts hein.
0: Ça fera du 9-8 peut-être alors ce soir,
2: sens on avait dit 4 partout, finalement ça fait 5-4 mais on sait que ces deux équipes ont les moyens d'en mettre d'autres, alors que pour l'instant le PSG est vraiment très très haut et vient gêner notamment Manuel Neuer qui va encore essayer d'allonger sur la tête d'Olise, mais ce sera Nuno Mendes qui va récupérer. Pacho maintenant pour Fabian Ruiz qui va s'intercaler entre deux Bavarois, mais le bon ballon d'Upamecano pour Laimer qui maintenant est offensif, il va aller provoquer Pacho. Le crochet de Laimer, il va s'appuyer sur Olise. C'est Olise qui pour l'instant il n'est pas rentré dans son match hein, le français, il a raté ses trois derniers duels, plutôt attentiste, même si là il proteste un petit peu contre un de ses partenaires, et il y aura un coup franc d'ailleurs pour le Paris Saint-Germain et pour Nuno Mendes. Sous les yeux de Vincent Kompany, vous parliez de roi tout à l'heure, Thomas, lui c'est Vince the Prince hein, qu'on le surnomme, Vincent Kompany,
0: la couronne royale n'est pas si loin en Bavière pour lui je pense.
2: Ouais, et qui fait l'unanimité depuis son arrivée, alors qu'on rappelle c'était pas le premier choix à l'époque, mais il a mis d'accord tout le monde puisque son Bayern est très performant jusqu'à atteindre ces demi-finales de Ligue des Champions. Et ce sont les Bavarois qui ont le ballon justement, avec maintenant Stanisic qui va effectuer cette remise en jeu. On est côté gauche maintenant, alors que tout à l'heure je vous disais que Laimer allait commencer à gauche, mais c'est plutôt l'inverse. Ils ont dû permuter les deux joueurs, donc Laimer sur le côté droit et Stanisic à gauche. Ballon maintenant pour Safonov, mais voilà.
1: En tout cas, le problème Kvaratskhelia n'a pas été réglé. Hein. Laimer ou Stanisic, même sanction. Hein.
2: Vraiment, après, voilà, c'est ce qu'on a souvent dit là depuis une dizaine de jours sur l'antenne. C'est assumé hein, côté bavarois de jouer si haut. Mais alors vraiment contre une équipe comme le PSG, c'est quasiment suicidaire. Et ballon récupéré par le Bayern.
1: Mais c'est vrai qu'en deux temps, trois mouvements, Patrick. Alors je parlais tout à l'heure de la passe de Fabian Ruiz, mais ce qui crée le premier décalage, c'est aussi la déviation de Kvaratskhelia avec deux joueurs qui se jettent sur lui. La déviation est réussie. Derrière, Fabian Ruiz a tout le temps de trouver le 2 du 1 pour le géorgien et qui arrive avec lancer avec de l'espace.
0: C'est un jeu à haut risque. Hein. De toute façon, le Bayern, c'est déjà son jeu. Je vous ai dit 11 buts encaissés, mais ils en ont quand même marqué plus sur les 3 derniers matchs. Et ensuite, de toute façon, ils n'ont pas le choix. Ils sont menés sur la double confrontation. Donc, au coup d'envoi, ils sont éliminés. Donc maintenant, il faut se livrer. Et on sent qu'ils sont... Ça manque, pour l'instant, ça manque un peu de justesse parfois dans ce qu'ils font. On sent qu'ils confondent un peu vitesse et précipitation, là. Je trouve.
2: Ils vous ont peut-être un peu écouté là, parce que on a vu enfin une prise de balle tranchante de Michael Olise, et il avait son dribble était passé, et Nuno Mendes derrière a été obligé de faire faute. Il a pris un carton d'ailleurs, Nuno Mendes, alors que la faute a l'air d'avoir été commise en dehors du rectangle de jeu, mais il y a bien un carton jaune limite, pour Nuno Mendes. Et un très bon coup franc pour le Bayern Munich, là, juste devant Vincent Kompany. En tout cas, ça joue pour le Bayern, avec Olise qui a joué en deux temps. Le centre au deuxième poteau pour Olise. Personne n'avait touché ce ballon et Safonov l'a laissé sortir. Il n'y avait aucun joueur du Bayern pour le reprendre. Et donc, première, on va dire, mini-alerte sur le but du gardien russe. Toujours 1-0 pour le PSG. Depuis ce but, d'Ousmane Dembélé à la troisième minute. Et Safonov va pouvoir dégager pour son équipe, avec Kvaratskhelia, on le voit, qui échange quelques mots avec Luis Enrique. Il est juste devant son entraîneur. Ballon maintenant pour Zaïre-Emery qui peut donner à Dembélé, qui décroche encore très très bas. Le 1-2, le même que tout à l'heure, mais de l'autre côté, avec Zaïre-Emery et Monsieur Pinheiro qui siffle la faute sur Pavlovic. Le ballon pour le Bayern, qui est dans son camp et qui est toujours mené 1-0.
1: Je rebondis sur ce que vous disiez, Patrick. Le Bayern confond un petit peu vitesse et précipitation. On l'a vu sur le coup franc d'Olise. On le voit aussi dans les attitudes. Il y a beaucoup de précipitation, justement, l'envie de mettre de l'intensité, mais pas forcément dans le bon sens.
0: Ouais, on sent que c'est pas la perfection. On sent pas le rouleau compresseur bien huilé. Là, on sent qu'il y a des petits ratés. Et moi, je pense aussi que le Bayern joue à domicile. Le Bayern reste sur plusieurs échecs d'affilée en Ligue des Champions. Soit en demi, soit en quart de finale. Et tout ça commence peut-être à trotter dans la tête des joueurs, parce que mine de rien, ça va commencer à faire long, cette période sans finale, si jamais le Bayern ne passe pas ce soir. Donc, pour le standing du club, ça commence à peser.
2: Moussala, le ballon pour Harry Kane. Allez-y, Patrick.
0: Oui, voilà, donc on sent le Bayern un petit peu... ils veulent bien faire, mais peut-être qu'ils y pensent trop, là.
2: Avec Safonov qui peut relancer. On avait vu Moussiala, hein, qui avait réussi à se retourner et mettre un bon ballon à Harry Kane dans la surface, mais il a raté son contrôle et Safonov s'est saisi de ce ballon. Maintenant c'est Tarata qui peut aller donner une balle. Non, ce sera dehors. En tout cas, on parlait de la qualité technique du match aller, mais là c'est un peu moins le cas. On voit un peu plus de fautes, c'est un peu plus heurté, un peu plus d'erreurs aussi techniques, des passes manquées comme celle de Ta à l'instant, et c'est peut-être parce que il y a la qualification au bout dans ce match, et que un peu plus de tension, c'est un peu moins débridé qu'au Parc. Attention, peut-être là le Paris Saint-Germain, mais ballon perdu, et Kimmich qui peut alerter Olise qui est à 25-30 mètres. Le ballon pour maintenant Harry Kane, la frappe d'Harry Kane et le... alors dès que Kane a touché le ballon, il y a absolument tous les supporters devant nous là qui se sont levés, comme quoi ils voulaient assister, ou en tout cas comme si cette frappe allait pouvoir faire mouche. Mais l'anglais dont la frappe a été détournée, ce sera un coup franc pour Fabian Ruiz, alors que Fabian Ruiz et Olise qui sont en train de se faire un petit jeu enfantin. Je te donne la balle, non tu dois reculer pour le coup franc, non je peux avancer, non tu dois reculer. C'est un peu infantile, mais Monsieur Pinheiro est venu mettre d'accord tout le monde. Il y aura bien un coup franc pour Fabian Ruiz quasiment sur la ligne médiane. C'est parti pour Fabian Ruiz qui préfère donner à Vitinha. Maintenant Vitinha dans le rond central, il a face à lui Kimmich, il est obligé de reculer, le portugais. Il peut donner à Marquinhos, maintenant le capitaine de ce Paris Saint-Germain. Ce sera pour Safonov qui va devoir subir un pressing assez léger de la part de Kane. Le ballon dégagé vers Stanisic qui a beaucoup de temps. temps maintenant pour donner à Jonathan Tah la récupération du Bayern. Il s'agace un petit peu le défenseur allemand parce qu'il n'a pas beaucoup de solutions. Neuer maintenant, Neuer qui va aller chercher Michael Olise. La déviation du français, c'est bien fait pour Kane, ça marche avec Olise qui est parti maintenant sur le côté droit. Olise qui va essayer d'aller provoquer Nuno Mendes. On rappelle que le Portugais a déjà un carton, c'est rentré le petit crochet pour Olise, il est passé, il n'est pas passé la deuxième fois. Et il y aura une sortie de but alors qu'on pensait au départ que il y aurait un corner, mais j'ai l'impression qu'il a retouché le ballon, le français, et que ce sera un dégagement pour Safonov. 13e minute, Allianz Arena, toujours 1-0 pour Paris.
1: Bon, en tout cas, Patrick, ça commence à se mettre en place là depuis 4 oui. ou 5 minutes, le jeu du Bayern Munich. Le coup de bambou est passé. Je dirais pas que le rouleau compresseur est lancé, mais les boulons commencent à être un petit peu resserrés.
0: Oui, je pense que le Bayern reprend ses esprits, retrouve sa justesse là, effectivement. Il n'y a pas encore d'occasion nette. Kane, tout à l'heure, a été servi dans la position préférentielle d'Olise, c'est-à-dire côté droit de la surface, qui n'est pas la sienne. Donc, peut-être que s'ils inversent, ça sera meilleur. Mais en tout cas, oui, le Bayern reprend surtout le contrôle du ballon et remet du rythme. Donc ça, le PSG doit s'en méfier, parce que si le Bayern commence à emballer les choses, là, ça peut devenir vraiment très, très dangereux pour le PSG.
2: Et le Bayern qui a le ballon avec maintenant Leimer qui est dans son camp, qui a Fabien Ruiz face à lui. Maintenant c'est Olise qui va encore aller provoquer beaucoup de ballons touchés par Olise, alors que Patrick, Thomas, vous vous rappelez quand même qu'au match aller, il y avait c'était un peu plus varié. Il y avait notamment Diaz qui était beaucoup plus performant, le centre de Kimmich maintenant, mais qui ne trouvera personne à part Warren Zaïre-Emery, qui va d'ailleurs laisser ce ballon. Mais le duel a été remporté justement par Diaz qui va rentrer dans la surface, les crochets de Diaz, le centre. Oh, c'est sauvé par un Parisien. J'ai pas bien vu, mais j'ai l'impression que Pacho s'est interposé. Action confuse là, mais grosse occasion du Bayern. C'est pas terminé avec maintenant le ballon. Le petit pont de Kvaratskhelia sur Upamecano. Il est reparti de l'autre côté. Ça va à 120 à l'heure avec Vara maintenant, qui peut s'appuyer sur Désiré Doué. Non, il va rentrer dans la surface tout seul. Kvaratskhelia qui a tribé Upamecano, la frappe tout seul. Il va y avoir un corner. Alors que il y a un Munichois qui est au sol. Et que messieurs, vous avez sans doute des images un petit peu plus nettes que parce que nous,
1: ouais,
2: on
1: c'est
2: est
1: Nuno Mendes pour nous,
2: presque
1: hein.
2: L'autre, ouais. De l'autre côté hein, du but de Safonov.
1: C'est Nuno Mendes pour moi hein, qui sauve la patrie, ouais, parce que là il intervient juste devant l'attaquant munichois, et on parlait d'un Luis Diaz transparent, ouais, depuis le début de la rencontre.
0: Peu servi, disons. Mais voilà, là, il s'est rappelé à notre bon souvenir.
2: Le théorème RFI. Hein.
1: Voilà.
2: Le théorème RFI. Je dis du mal, et voilà, derrière, Diaz qui fait des misères à Zaïre-Emery. Un peu de naïveté hein, de la part du jeune français.
1: Parce une double erreur déjà, parce qu'il doit protéger ce ballon qu'il a en sa possession.
0: Qui est encore en jeu, oui.
1: Qui est encore en jeu. Il en a le contrôle. En tout cas, il est le plus près du ballon. Il se fait avoir, et puis derrière, il se fait rouler dans la farine. Par le drift de Diaz. Et on a vu sur le compte de Kvaratskhelia que ça y est, on était reparti sur le même rythme qu'à l'aller. On est passé d'un but à l'autre.
0: Le grand pont de Kvara au départ du contre est somptueux.
2: Sur Upamecano là, c'est grand pont. Moi j'avais vu petit pont, alors que Moussiala est allé se faire soigner et que le Bayern va jouer à 10 contre 11 pendant quelques instants. Vincent Kompany qui est allé demander à son joueur si il pouvait continuer. On rappelle que Moussiala avait été gravement blessé cette saison. C'était d'ailleurs face au Paris Saint-Germain, mais c'était une autre époque, puisque c'était un duel avec Donnarumma lors de la Coupe du Monde des clubs. Le corner pour le Paris Saint-Germain avec Dembélé qui va s'appuyer sur Kvaratskhelia. Maintenant, ballon toujours pour les Parisiens avec Nuno Mendes qui met dans la boîte et dans la surface, mais ça ne donnera rien. Attention à Olise, ils sont très très hauts les Parisiens aussi, mais la récupération elle est pour Zaïre-Emery. On va chercher Kvaratskhelia encore face à Leimer, alors que il préfère temporiser un petit peu. Ballon pour Fabien Ruiz maintenant, Doué qui va aller provoquer Upamecano. Doué pour Zaïre-Emery, on est côté gauche, les Parisiens qui techniquement pour l'instant sont plutôt en place, en tout cas ils sont bien juste avec Pacho pour Nuno Mendes. Paris qui reprend le contrôle de cette balle avec Kvara pour Doué. On est dans le camp du Bayern maintenant, c'est Zaïre-Emery pour Nuno Mendes et Pacho. On essaye d'aller sur le côté gauche du PSG, celui de Kvaratskhelia, ça n'étonnera pas Patrick. Et côté bavarois, on essaye d'aller sur le côté de Michael Olise pour aller chercher ce déséquilibre et profiter des 1 contre 1. Kane maintenant pour le Bayern, mais ça ne donnera rien. Et Kvaratskhelia a retenté un dribble, mais cette fois c'est pas passé. Et Olise qui a glissé. Attention au crampon de Michael Olise. Et ce sera une récupération pour le Paris Saint-Germain et une touche même alors qu'on joue la 18e minute et que le PSG mène toujours 1-0.
1: Ça fait 6-4 sur l'ensemble des deux rencontres. Patrick, une petite statistique qu'on vient de voir passer là. À l'instant, les passes réussies, alors ça peut vous paraître anecdotique, mais enfin on est à peu près à 76 pour l'une des équipes, 77 pour l'autre, je ne sais plus très bien laquelle d'ailleurs, ça n'a pas vraiment d'importance, simplement
0: c'est un ton en dessous,
1: c'est assez bas, ça montre que évidemment il y a la prise de risque dans ces deux équipes, mais ça montre aussi ce que disait Cédric, ça abonde dans son sens. Il y a quand même quelques petites fautes techniques et un peu plus peut-être de tension
0: le
1: du fait
0: de l'enjeu se fait sûrement plus sentir au fur et à mesure qu'on approche du verdict final de la 90e minute voire 120, donc oui c'est sûr, mais ça reste quand même d'un standard je vais pas rappeler aux malheureux qui ont regardé Arsenal Atlético hier soir le vrai match c'est ce soir.
2: Vous êtes dans la comparaison Patrick. Bah oui.
0: Voilà. Alors. Non mais bon, ouais. C'était une petite pique, mais
1: et on entend d'ailleurs beaucoup dire et on le lit aussi un petit peu partout le vainqueur de ce match c'est déjà le vainqueur de la Ligue des Champions, faut pas trop s'avancer non plus hein.
0: Non parce que un fait de jeu comme on dit un accident est si vite arrivé hein, y compris en football. Donc non c'est pas vrai ça, mais il faudrait surtout pas que l'équipe qualifiée ce soir le pense, parce que elle irait au devant de grands ennuis.
1: Bon, en tout cas, on est toujours pas fixé. Hein. Il reste 70 minutes. Alors le PSG a 2 buts d'avance sur l'ensemble de la rencontre, un quart à peu près de une rencontre plus un quart de rencontre de jouer environ. Mais on sent que ça peut basculer de l'autre côté très rapidement. Aussi, même si ça se calme un petit peu là chez vous, j'ai l'impression, Cédric. Hein.
2: Ça se calme, même si là il y a un bon ballon pour Olise, mais c'est récupération pour le Paris Saint-Germain et pour Fabian Ruiz. Ruiz qui essaye là de se défaire du pressing de Leimer et le ballon il sera quand même pour le Paris Saint-Germain. Il a réussi à bien protéger cette balle, l'Espagnol. Et. La touche, elle sera pour Nuno Mendes. Encore une fois, ça joue beaucoup de ce côté-là. On est un peu plus discret côté droit, côté parisien, le côté Doué. Alors, j'arrive pas à bien. Il permute tellement les attaquants parisiens que maintenant c'est Vitinha. Vitinha qui va donner à Dembélé. Dembélé, on est où dans le coin? Il a raté son contrôle. Vitinha, le Portugais, va essayer de revenir, mais le ballon il est pour le Bayern. Mais la bonne défense de Pacho et tout de suite Paris qui va essayer d'aller alerter avec Doué justement, qui est Kvaratskhelia, qui sont sur le même côté avec Doué qui peut le crochet. Il passe face à Jonathan Tah. Doué encore, la bonne conservation de balle. Il va obtenir un coup franc. Non, il laisse jouer Monsieur Pinheiro avec Kvaratskhelia maintenant encore dans sa position préférentielle. Kvaratskhelia, la frappe s'est contrée et c'est un petit événement messieurs, parce que c'est un arrêt de Manuel Neuer, mais tout de suite la contre-attaque avec Kane qui est à 30 mètres maintenant des buts. Il va aller donner à Olise, mais ça va revenir dans les pieds de Diaz côté gauche, le crochet de Diaz, le crochet extérieur du Colombien qui maintenant transmet à Pavlovic, le centre au deuxième poteau pour la tête de Nuno Mendes. Attention à Kane qui récupère et qui peut donner à Olise. Maintenant le petit ballon de Kimmich dans la boîte, ce sera encore un ballon parisien. Et maintenant tous les joueurs du Bayern sont dans le camp du PSG avec Upamecano et Tah. Maintenant Stanisic pour Diaz qui va aller provoquer Zaïre Emery. Diaz qui est passé tout à l'heure, qui fait des misères encore. Ouais, il a trébuché Zaïre Emery. Oh, la frappe qui est passée, qui n'est pas cadrée, la frappe opposée de Diaz qui demande au public de se réveiller. Et d'ailleurs c'était une des tendances des prises de parole de ces derniers jours côté Bayern. On appelait un petit peu au public, ce qu'on fait très rarement côté bavarois, parce que on a confiance en soi, en son équipe, en ses partenaires, en son coach, comme si on avait besoin d'un petit supplément face à ce Paris Saint-Germain. Et Safonov maintenant qui dégage et qui rate son dégagement, un ballon gratuit qui va être récupéré par ce Bayern. Et ballon pour maintenant
0: vous jouez au flipper, Cédric.
2: Pourquoi, dites-moi?
0: Les parties gratuites. Extra-ball. Voilà.
2: Ouais, bah, un petit peu, c'est un peu ça. Bah, c'est un petit peu ça, hein, avec, avec le Bayern. Le pauvre Zaïre Emery, là, je revoyais les images en même temps.
1: Bah, c'est-à-dire que c'est un peu.
2: C'est compliqué pour lui. Attention.
1: Ouais,
2: attention.
1: C'est un peu ce que Villaimer de l'autre côté, quoi.
2: Oui, voilà. C'est, c'était déjà compliqué pour Hakimi et Marquinhos lors du match aller, mais Zaïre Emery, on rappelle que c'est pas son poste. Donc, il a 20 ans, hein, Zaïre Emery, il est là pour répondre présent, comme il l'a dit en conférence de presse hier. Mais il va passer une longue soirée, j'ai l'impression, avec le Paris Saint-Germain qui a un coup franc et la tête de Nuno Mendes maintenant pour aller alerter encore Kvaratskhelia qui a tenté une talonnade. Mais Upamecano ne s'est pas laissé piéger cette fois. Lui, le défenseur central français, ballon toujours pour le PSG, pour Fabian Ruiz. Maintenant, Ruiz pour Vitinha, les Parisiens qui touchent quand même pas mal le ballon. J'ai pas les statistiques de possession de balle. Mais Paris qui essaye d'aller insister encore sur ce fameux côté gauche avec Doué qui vient s'intercaler entre deux joueurs. Il peut donner à Vitinha et maintenant c'est Joao Neves. Neves qui a trois joueurs face à lui, mais il s'en sort. Neves, il n'est pas attaqué pour Dembélé. Maintenant à 40 mètres pour Zaïre Emery, on est côté droit, il est face à Stanisic. Ballon pour Dembélé encore. Dembélé qui à son habitude donne des consignes à absolument tout le monde. C'est un peu le vice-capitaine, hein. Qu'est-ce qu'il parle et qu'est-ce qu'il.
0: C'est le leader vocal.
2: Ouais. Ah ouais, alors que là, il y a
1: un
2: eu
1: ballon
2: une tentative.
1: Hein.
2: Oui, c'est vrai, c'est un ballon d'or, vous avez raison. Un ballon d'or, on va dire, qui donne de lui-même.
0: Qui assume cette nouvelle responsabilité.
1: C'est une autorité naturelle.
2: Et de la voix.
1: Finalement, d'avoir.
2: C'est lui qui a encore marqué d'ailleurs. Lui qui est vraiment décisif, absolument dans les matchs décisifs.
0: Ouais, c'est les deux qui se détachent, c'est lui et Kvaratskhelia sur les matchs décisifs du PSG. C'est vraiment les deux locomotives offensives, même si personne n'est vraiment en dessous. Mais ils ont vraiment pris le pas sur
1: les facteurs X, ouais, voilà. Les facteurs X de l'équipe.
0: C'est ça, il y en a deux, c'est pas mal. Hein. En général, il n'y en a qu'un et encore. Hein. Et il est parfois sur le banc.
2: Moussiala, attention, parce que Moussiala a raté son contrôle et que Vitinha peut donner à Kvaratskhelia qui va aller provoquer Upamecano. Il était revenu le jeune Allemand pour défendre et bien lui en a pris parce que le Bayern fait reculer le PSG avec une nouvelle feinte du Géorgien qui n'a pas piégé Upamecano juste devant nous là, à quelques mètres, et il vient de lui glisser un petit mot le français. Bon, t'es gentil, tu vas pas quand même passer à chaque fois. Tout à l'heure c'est passé, mais pas cette fois, et il va retenter sans doute quelque chose, le génial géorgien.
0: Oui, il en faut plus pour le décourager, hein, ça c'est certain.
2: Oui, oui, j'ai l'impression. Après, ça fait partie du jeu, hein, mais c'est.
1: Il est pas seulement génial, hein, Kvaratskhelia, il est aussi pugnace.
0: Ouais,
1: et
0: c'est ça.
1: C'est quelqu'un qui lâche rien.
0: Exactement, et puis c'est quelqu'un qui fait vraiment sa part du travail défensif, parce que moi j'aime pas qu'on juge les attaquants là-dessus, mais lui, sur ce critère-là, il est irréprochable autant qu'offensivement.
2: Ouh, le 1-2 là qui était passé, mais il va rester au sol Nuno Mendes, alors que c'est pas terminé. Monsieur Pinheiro qui va peut-être revenir à ce duel, à cet accrochage avec le Portugais qui reste au sol. Parce qu'il y avait encore un 1-2 là, comme tout à l'heure, qui était passé entre Kvaratskhelia et Nuno Mendes, et cette fois c'est le Portugais qui filait vers le but, mais les Parisiens qui réclament un petit quelque chose, il reste au sol.
1: C'est jeté de manière un peu théâtrale, les arbitres n'aiment pas trop ça en général.
0: Il en a un peu rajouté. Alors, et puis je pense aussi que l'idée de gagner quelques secondes n'est pas pour déplaire au PSG,
1: pour souffler.
0: Pour souffler et puis pour.
2: Ah, c'est la 26e minute, Patrick, là, on a encore un peu de temps
0: Nuno Mendes en rajoute un peu, cherche la faute là.
2: Ce qui est pris n'est plus à prendre, c'est ça. C'est un peu ça.
0: C'est ça.
1: C'est même lui qui arrive un petit peu genou en avant sur Upamecano. Hein.
0: On sent qu'il essaye d'abuser un peu l'arbitre.
1: Et peut-être qu'il a peur sur l'action de prendre un deuxième carton jaune parce qu'il arrive vraiment.
0: Peut-être cette simulation de blessure. Vous connaissez bien le football.
1: C'est mon côté truqueur en football uniquement, évidemment. Ah, on voit Robben et Schweinsteiger là, deux anciennes gloires du Bayern. Il y a du beau monde, j'imagine, autour de vous en tribune.
2: Olise, le stade qui s'est levé avec Olise face à Nuno Mendes. Olise, la frappe. Oh, la barre transversale, ou alors c'est arrivé juste au-dessus, mais cette frappe du gauche Ouh, on la voyait d'ici et prendre le chemin du but de Safonov. Il n'a pas bougé le russe, mais encore une fois, sac prise de balle là. Dolizé sur son côté droit. Vraiment là, toute la tribune s'est levée. Et ça va vite, hein, les passements de jambes du français, mais c'est arrivé ouais, juste au-dessus de la barre. Il s'en veut. On rappelle Michael Olise, c'est 21 buts, 30 passes décisives dans la saison. C'est assez incroyable. La saison qui est en train de réaliser l'ancien joueur de Crystal Palace avec maintenant ballon pour les Parisiens. Mais il y aura une faute justement sur le français qui a l'air là de, ça y est, de reprendre ses esprits après un premier quart d'heure difficile. Et mais comme quoi, messieurs, bah peut-être que on parlait de son importance dans le jeu du Bayern. Il était un petit peu moins bien. Et le Bayern n'a pas fait un début de match transcendant avec Upamecano pour Moussiala maintenant. Il a du mal. Lui, hein, Moussiala, c'est très très difficile entre son
0: physiquement,
2: match.
0: Physiquement, il est vraiment un ton en dessous. Nettement.
2: Et on l'avait dit la semaine dernière aussi, mais c'était une donnée. Hein, mais la blessure de Gnabry qui a été titulaire une bonne partie, toute la première partie de la saison, c'est un coup dur pour ce Bayern.
1: Ouais, parce que non Moussiala, plus, il n'y a pas vraiment de solution de rechange du même
0: Karl
1: niveau.
0: Qui est revenu.
1: Le très jeune, ah, ouais,
0: il est très jeune et qui peut quand même avoir un côté imprévisible qui peut gêner le PSG, mais sûrement plus sur 20 minutes.
2: Attention, parce que, oulala, attention, il y a une main de Nuno Mendes volontaire et là il y a tout le banc, tout le stade même qui réclame un deuxième jaune. Oulala, attention, ça joue rapidement. Je mets, alors que les Parisiens, ce sont les Parisiens qui vont obtenir ce coup franc. Il va, honnêtement, là, il va y avoir une question sur Nuno Mendes. Il va pas finir le match, hein. C'est difficile pour lui, hein. D'ailleurs, Luis Enrique qui vient donner ses consignes à Fabian Ruiz et au Portugais également. Et il y a un coup franc pour le Paris Saint-Germain, alors qu'il y a eu une main assez volontaire, assez anti-jeu de la part du Portugais, mais c'est peut-être qu'elle est arrivée après la faute qui a été sifflée en premier. Vous allez pouvoir m'éclairer. Il y avait une position là de litigieuse, on va dire, de la part du Portugais.
0: Ça va pas vers le but. C'est
1: non, mais surtout nous, on voit pas la faute qui serait sifflée contre le Bayern. Non. Je la vois pas pour l'instant.
0: Non, moi non plus, mais la main. Elle est flagrante.
2: Déchaînée, hein, tout le banc du Bayern.
0: Ça va pas vers le but sur l'action. C'est peut-être pour ça que ça a sauvé Nuno Mendes.
1: C'est un vrai acte d'anti-jeu. Je pense que s'il n'y avait pas eu faute contre le Bayern dans un premier temps dans cette action, selon l'arbitre, il aurait pu le recevoir.
0: Autre question, s'il n'avait pas déjà un jaune, on aurait-il eu un premier sur cette main?
2: On parlait de fait de jeu, hein. On parlait de fait de jeu, mais c'était ça, hein, qui avait fait la différence, notamment entre le Real et le Bayern lors du tour précédent, avec Camavinga qui avait pris un jaune aussi un peu stupide, alors que Diaz est parti provoquer Marquinhos. Maintenant, Luis Diaz qui peut donner la surface. Ça ne donnera rien si c'est Stanisic et Zaïre Emery qui est au sol. Encore très très dur ce début de match aussi pour le jeune français. On rappelle que c'est pas son poste, le ballon toujours pour le Bayern. Ouh, Safonov avait un ballon. Ouh là là là là, il y a une main dans la surface maintenant et c'était la panique là dans la défense du Paris Saint-Germain et il y a tout le Bayern qui est allé vérifier, aller voir Monsieur Pinheiro, parce que j'ai l'impression qu'il y a un joueur du Paris Saint-Germain qui a touché le ballon de la main.
1: Alors
2: c'est un dégagement, sortie de Safonov complètement manqué et après donc le ballon qui a atterri sur la main de Vitinha ou Joao Neves, j'ai pas bien vu.
1: En fait c'est Vitinha qui tire sur Joao Neves,
0: c'est ça,
1: et pour en voulant dégager. Alors est-ce que là franchement il y avait absolument pas,
0: il y avait aucun joueur du Bayern autour.
1: Voilà.
0: Maintenant c'est vrai que
1: on se
0: protège aller le ballon, hein.
1: Il y a main, mais
2: il
1: lève la main pour se protéger le visage, en fait, plutôt Joao Neves.
2: Mais est-ce que alors
1: techniquement il y a main, techniquement il y a main.
0: La vidéo, la main est sifflable.
2: La vidéo, j'ai pas. Alors pour l'instant il est harcelé, hein, monsieur Pinheiro. On rappelle que ça avait pas mal fait débat, sa désignation, lui qui va arbitrer son 14e ou 15e match de Ligue des Champions, que on considère d'ailleurs de la part des deux équipes, et que c'est une expérience assez jeune, on va dire. Lui qui a 38 ans, pour arbitrer une demi-finale de Ligue des Champions. Il est dans le grand main et voilà, c'est match quand même assez tendu, et il a décidé de ne pas siffler ce pénalty. Mais là, entre ouais, la main de
1: sa jauge de pression là, elle est élevée là,
2: Nuno Mendes. Ah ouais, là c'est, et puis je peux vous dire que Kompany, il est autant flegmatique en conférence de presse que déchaîné là sur sa zone technique. Mais
0: on a vu,
2: c'est assez impressionnant. En plus,
0: on a vu Hoeneß et Rummenigge, membre du board du Bayern, penchés sur une tablette en tribune, examiner la situation quoi.
2: Ouais. Et là, il y a encore une faute sifflée en faveur du Paris Saint-Germain. Oui, il va y avoir peut-être un carton pour Diaz, parce que non, de contestation, mais non. Et les Parisiens qui ont obtenu un coup franc alors qu'on est à 40 mètres du but de Manuel Neuer. Et oui, donc on disait, qu'est-ce qu'on disait avant, parce qu'il y a beaucoup de choses, mais
0: non, mais que, c'était très tangent.
1: C'est tangent, ouais. Et c'est tendu, et peut-être que c'est aussi le Bayern a envie peut-être d'envenimer cette rencontre pour s'en sortir
2: parce qu'il n'y arrive
1: sur
2: pas
1: sur un fait de jeu. Voilà, justement, un penalty, un carton rouge. Une...
0: Ouais, bah il joue tous les coups possibles. Hein,
1: et le public, vous l'entendez, on l'entend très bien derrière Cédric. Alors que Stanisic a bien reçu un carton jaune, le public appuie évidemment les joueurs et le staff bavarois.
2: Oh là, action encore avec la tête là, c'était parce que ce coup franc a été très bien joué. C'est encore João Neves, hein, vous vous rappelez que c'était lui qui avait marqué le deuxième but du haut de son 1m74.
0: Oh, quelle belle tête.
2: Eh bien, il était au deuxième poteau encore, il est venu
0: placer au ras du poteau.
2: Ouais, au
0: et
2: ras du poteau,
0: et du bout des doigts. Et de...
2: Mais voilà, Manuel Neuer, vous réclamiez des arrêts de la part de Neuer. Heureusement pour le Bayern, alors que il va aller on est un peu mauvais joueur du côté du Bayern, parce que Dembélé va voulu aller tirer le corner, et il peut pas, parce que d'ailleurs Neuer est allé demander à tous les supporters d'arrêter, mais il y a toutes sortes de déchets qui jouent
0: projectiles
2: le sol. Ouais, ah, de projectiles. Et on n'est pas content du côté du Bayern de la tournure des événements, alors que monsieur Pinheiro va aller échanger avec un de ses
1: c'est pas très Bayern Munich ça d'ailleurs.
0: Non, c'est vrai que
2: on n'a pas l'habitude.
0: C'est pas vraiment le genre, mais là évidemment
2: vous
0: la tension
2: dire
0: est telle
2: qu'on accepte...
0: que...
2: Vous voulez dire qu'on n'accepterait pas la teneur des événements en tout cas la direction
1: ouais, on sent
2: cas,
1: beaucoup Dembélé. D'agacement, et c'est un euphémisme.
2: Et,
1: là.
2: Et ballon pour le Paris Saint-Germain maintenant avec Vitinha qui va frapper. Il va y avoir un nouveau corner. Et Dembélé là, c'était pas facile quand même pour aller tirer ce corner vers de la droite vers la gauche. Et il a préféré d'ailleurs donner à Zaïre Emery. Dembélé, faut être solide là-bas hein, pour aller se rapprocher.
1: Bah, le public est tout prêt.
2: Ce virage qui a l'air assez tendu. Et maintenant, on va aller chercher Vitinha. On ne veut pas mettre le ballon dans la boîte. C'est encore Nuno Mendes. Nuno Mendes qui a passé un crochet, la frappe. C'est contré. Et ça va être récupéré par Neuer qui va vouloir dégager très très rapidement. Peut-être sur Luis Diaz. Mais oh, la belle couverture de la part de Marquinhos. C'est Olise qui a complètement raté derrière son intervention. Et il y aura une touche côté parisien, enfin pour Paris, qui est plutôt du côté de, du poteau de corner de l'autre côté du terrain. Et toujours 1-0 pour ce PSG depuis celui d'Ousmane Dembélé à la 3e minute. Et toujours pas de... Bah, ça fait un moment qu'on n'a pas vu le Bayern se rapprocher du but de Safonov. Les Parisiens qui essayent là de maintenant progresser avec Doué ou le petit crochet, mais il n'y a pas faute parce qu'il était au sol. Ballon pour Kimmich maintenant et pour Leimer, le pressing de Kvaratskhelia, mais bon déboulé de Stanisic qui a changé de côté, le centre de Stanisic au deuxième poteau, ce sera pour Kane qui d'un amorti de la poitrine assez bien maîtrisé garde le ballon pour Ta maintenant, Ta pour Moussiala, mais il est pris dans l'étau du PSG avec Diaz pour Kane qui va donner à Upamecano qui a réclamé cette balle. Tous les joueurs du Bayern sont dans le camp du Paris Saint-Germain. Ça va mieux avec Olise qui donne dans la surface, mais ballon qui va récupérer Pavlovic on est près de la surface, mais le PSG qui défend bien, et notamment Zaïre Emery qui va aller il s'en sort, le jeune parisien. Ballon pour Doué maintenant. Doué qui s'appuie sur son jeune partenaire. On dégage un petit peu comme on peut. Et oh, attention, parce qu'il va y avoir un contre maintenant avec Doué. Doué qui va aller provoquer Jonathan Ta. Il y a un 3 contre 2 pour les Parisiens. Doué pour Kvaratskhelia dans la surface, le centre. Il était de l'autre côté. C'est pas terminé pour le Géorgien qui va encore aller. Il va faire le tour de Jonathan Ta maintenant. Et il y aura un corner pour le Paris Saint-Germain. Mais encore, quelle opportunité pour le PSG qui peut vraiment être dangereux à chaque contre. Et j'ai presque envie de vous dire que Doué a pas forcément fait le bon choix en décalant Kvaratskhelia qui avait changé de côté cette fois, mais parce que Dembélé convoitait cette balle à gauche.
1: Ouais, c'est allé à 1000 à l'heure, mais on a un match quand même, on peut le dire, hein, 36e minute à 0 pour le PSG, un match très différent en tout cas du premier.
0: Ça mais se joue beaucoup plus sur les nerfs.
1: C'est beaucoup plus tendu, mais il y a tout quand même.
0: Il y a une tension,
1: une tension
0: coupée au couteau.
1: C'est différent, mais il peut y avoir aussi de la dramaturgie ce soir.
0: Voilà. Évidemment, avec d'autres ingrédients, vous avez raison, un dosage différent des mêmes ingrédients, je dirais plutôt. Donc là, il y a un peu moins de technique, un peu moins de justesse et plus d'invective, de nervosité, de tension. C'est plus haché, c'est plus un peu brutaliste parfois aussi. Enfin, il y a quelque chose de différent, mais ça reste quand même assez régal à regarder.
1: Ouais. C'est passé vite.
0: Dans un genre différent. Voilà.
2: Oui, on ne s'ennuie pas, on va dire. Hein. On s'ennuie pas.
0: C'est mieux qu'hier soir, par exemple.
2: Décidément, vous n'avez pas, vous avez pas passé un bon mardi soir, en fait.
0: Non, j'ai eu l'impression de perdre une soirée, en fait. Mais ma conscience professionnelle a été la plus forte. Non, ma conscience professionnelle me l'interdit.
2: C'est à ça qu'on vous reconnaît, Patrick, forcément.
0: Et oui, je voulais observer le futur adversaire du vainqueur de ce soir, cher Cédric.
2: Ah bah non, il ne faut pas le dire, rappelez-vous, il ne faut pas le dire. Avec João Neves, oh bien fait, le coup du sombrero. Il est au sol, le Portugais. Il y aura une faute sifflée en faveur du Paris Saint-Germain. Il avait réussi son coup du sombrero là sur Harry Kane, sur Pavlovic, qui a été un petit peu vexé et qui derrière y est allé d'une charge illicite. Ballon pour Doué maintenant. Non, il y aura un coup franc. En tout cas, côté parisien, on ne s'affole pas, hein, vraiment de la teneur. Alors vous allez me dire, ils sont en bonne position pour se qualifier, mais ils pourraient être un peu perturbés. Attention à Kvaratskhelia qui a raté à Satalonade. Olise maintenant, Olise. Encore une passe ratée de la part du Français. Là, Fabian Ruiz qui a tenté une déviation, c'est raté également pour illustrer les propos de cette demi-finale un peu plus tendue. Et maintenant, on allait chercher Luis Diaz sur le côté gauche. Le Colombien qui peut accélérer, Luis Diaz qui va obtenir un corner. Non, ce sera une sortie de but parce que c'est bien défendu et que Dembélé était revenu prêter main forte à Zaïre Emery. Dembélé, encore une fois, leader aussi par les gestes et par son abattage défensif. J'ai pas bien vu ses statistiques, notamment au match aller, sur sa couverture de terrain. Mais il doit y avoir un bon cardio, Ousmane Dembélé, parce que ça court des deux côtés du terrain.
1: Quand c'est du football total comme ça, Patrick, il y a pas le choix. On peut pas marcher sur le terrain. On doit attaquer, on doit défendre, on doit avoir les yeux partout.
0: Au gainage banane, il doit pas être trop mauvais, Ousmane Dembélé. Si vous connaissez cet exercice assez difficile,
2: faut vous l'expliquer là, du coup, Patrick, parce que nos auditeurs,
0: c'est un exercice pour muscler la sangle abdominale, donc vous mettez sur le dos et vous tendez les jambes vers l'avant et la tête et les épaules vers l'arrière et vous essayez de tenir avec la... Voilà,
1: on sent que vous l'avez beaucoup pratiqué.
0: Pas assez, mais un petit peu quand même.
2: Sur l'abdominal de Diaz parce qu'il a contrôlé cette balle. Il va rentrer dans la surface. Il a raté derrière son contrôle, mais le premier en tout cas avait été très réussi sur la poitrine, sur les pectoraux du Colombien, très très à l'aise, mais derrière c'était un peu plus compliqué, le dégagement de Safonov qui a voulu aller alerter Zaïre Emery qui tout de suite est allé aux avant-postes. Ballon récupéré par les Bavarois et par Upamecano qui réclame du mouvement. Il a vu Laimer face à lui, Laimer qui a Fabian Ruiz et qui préfère donner au Français, le Français qui part dans un rush sur le côté gauche. Il va encore provoquer, il est dans le camp du PSG maintenant et il s'est appuyé sur un avec un relais avec Pavlovic. Il a toujours le ballon, Upamecano, il s'en défenseur, lui, solide défenseur du Bayern avec Manon Olise. Olise qui a vu le départ de Moussiala côté droit. Moussiala qui est face à João Neves. Moussiala, le crochet du droit, c'est rentré dans la surface. Le petit ballon, ouh, c'est sorti par Safonov et encore un pied parisien. Mais il n'y avait pas d'attaquant du Bayern pour reprendre cette balle. Mais Moussiala, voilà, qui a fait parler aussi sa technique. Attention, on est reparti de l'autre côté. Le contrôle de Neuer hors de sa surface maintenant. Upamecano qui a glissé, mais il a récupéré. C'est de nouveau lui qui a cette balle avec Laimer. Laimer pour Stanisic. On va repartir côté Bayern, même si on n'a pas beaucoup de solutions. Les joueurs allemands qui peinent à trouver la solution dans cette défense du PSG qui pour l'instant arrive à plutôt bien contenir les attaquants, même si Olise récupère encore. Olise qui peut accélérer à Olise qui a vu Laimer sur le côté droit, le centre de Laimer au deuxième poteau, il n'y aura personne. Peut-être Pavlovic et Zahir Emery encore au métier qui va obtenir une touche. Bravo aux jeunes parisiens et Diaz qui n'a pas pu se saisir de cette balle. Et Patrick Palu non plus, 20 ans. Hein, vous direz il a 20 ans, mais il a déjà plus de 40 matchs de Ligue des Champions. C'est pas mal quand même à cet âge-là. Belle expérience déjà pour lui. Zahir Emery qui va effectuer cette touche, lui qui remplace Hakimi. On en parlait avec maintenant Dembélé qui est au centre du terrain, mais il y a trois joueurs face à lui. Il a perdu ce ballon et les Allemands qui essayent d'insister avec maintenant Olise. Olise qui fait le tour de Neves, qui peut donner à Pavlovic maintenant pour Kane. On essaye là de changer de côté gauche, et Kimmich. Le patron du milieu de terrain maintenant pour Olise qui a changé de côté lui aussi. Maintenant c'est Olise. Ah, il a voulu tenter le petit pont face à Fabian Ruiz, mais il n'est pas passé ce petit pont. La passe maintenant de Pacho qui a raté, et Laimer qui encore va essayer d'étouffer ce Paris Saint-Germain. Les Munichois qui essayent d'apporter de la folie avec maintenant Moussiala qui peut rentrer dans la surface. À frappe de Moussiala, oh, la parade de Safonov sur sa droite. Il a vu enfin une ouverture, le jeune allemand, et c'est une grosse occasion là pour le Bayern. Mais Safonov qui ne s'est pas laissé surprendre, et le ballon toujours pour le Bayern maintenant avec Diaz, la frappe, ouh, elle est trop croisée ou pas assez. Non, c'est Moussiala encore qui, ben voilà, on parlait de ce côté un peu discret, et c'est lui encore qui a essayé de placer cette frappe, mais elle est passée de bon mètre à côté de la lucarne de Safonov. Mais le Bayern qui ne veut pas s'avouer vaincu alors qu'on joue dans la dernière minute.
1: Ouais, fin de mi-temps difficile. Arena, sous pression.
0: Le Bayern pousse, et la petite passe en talonnade de Olise dans la course de Moussiala est un régal absolu.
1: Et puis la frappe.
0: Faut pas banaliser l'exceptionnel.
1: Hein. Bien sûr, la frappe est contrée et belle parade de Safonov.
0: Safonov qui, pour l'instant.
1: Et c'est sa première du match. Hein.
0: Ouais, il est là.
1: Sa première du match,
2: il a été la chercher parce que on a beaucoup entendu que l'un des grands hommes de la conquête de la Ligue des Champions l'année dernière, c'était Donnarumma, et c'était une des interrogations de savoir si ce PSG sans Donnarumma allait pouvoir faire illusion, en tout cas être parmi les prétendants. Et bien c'est pour l'instant le gardien russe, faut le dire. Il fait ses matchs. Est-ce que ça va durer? On va voir ça avec Diaz maintenant. Diaz qui va frapper. Voilà, il a complètement hâte. Et c'est vraiment presque plus à côté du poteau de corner. Il y aura 2 minutes de temps additionnel. Cette action avait été appuyée. Saluée par Vincent Kompany pour sa prise d'initiative. Et d'ailleurs, Vincent Kompany qui derrière a applaudi aussi l'arbitre assistant en lui disant, ah oui, 2 minutes de temps additionnel avec tous les arrêts de jeu qu'il y a eu. J'ai l'impression que ça ne fait pas plaisir aux techniciens belges. La touche pour Laimer et pour Olise, mais un ballon pour Okvarat Skelia qui là va être obligé de l'accompagner en touche. Le Bayern qui est au-dessus dans cette fin de première période avec la passe d'Upamecano pour Moussiala qui est tout seul. Moussiala qui peut donner à Stanisic côté gauche. Il est face à Zahir Emery. Il a complètement raté sa passe, le croate. Ce sont les Parisiens qui vont se saisir de cette balle, et notamment Marquinhos pour les derniers instants de cette première période. Toujours 1-0, on le rappelle, alors que ils mettent un peu de temps, les Parisiens, notamment Zahir Emery, à effectuer cette touche. Il y a João Neves qui lui propose une solution. Un ballon pour Dembélé, non, ce sera pour Upamecano, peut-être une dernière pour le Bayern avec Olysée. Olysée qui a vu Diaz, mais sa passe n'a touché personne à part un Parisien. Olysée encore, quelle activité aussi là du Français qui n'est pas passé son dribble sur l'Espagnol. Il va obtenir une touche quand même pour le Bayern et pour Upamecano. Upamecano, le pressing de Kvaratskhelia maintenant, mais ballon pour Ta et pour Stanisic qui va franchir la ligne médiane. Il y a beaucoup de Parisiens face à lui et notamment Désiré Doué. Ballon récupéré quand même par les Bavarois. Oh là là, c'est ça va un petit peu d'un camp à l'autre. On a du mal à garder le ballon. Doué qui n'a pas pu gêner la progression du Bayern avec Ruiz maintenant, mais il y aura une faute en faveur du Bayern, même si ça ne plaît pas à l'Espagnol. Et ouh là là, attention à Kvaratskhelia qui, ouais, qui a été qui va prendre un carton jaune. Ah, c'est stupide là ce carton, vous allez le voir, du géorgien, il a tapé dans le ballon, un peu stupide, il a pris un carton jaune, voilà, Kvaratskhelia, peut-être que ça aura son incidence lors de la fin de cette partie. Et il y a un très très bon coup franc, un peu dans la même position que lors du but d'Upamecano au match aller avec Kimmich à la baguette. On est à 40 mètres du but de Safonov, il l'avait mise parfaitement. C'est parti pour Kimmich au deuxième poteau. Il y a une tête bavaroise, elle est trop croisée cette tête, mais il a réussi à trouver un de ses partenaires. C'était Jonathan Tah qui était monté aux avant-postes, comme quoi les défenseurs centraux du Bayern, non, il était tout seul là. Non, c'est parti pour Kimmich au deuxième poteau. Il y a une tête bavaroise, elle est trop croisée cette tête, mais il a réussi à trouver un de ses partenaires. C'était Jonathan Tah qui était monté aux avant-postes, comme quoi les défenseurs centraux du Bayern, non, il était tout seul là. Elle est passée à un mètre à peu près.

0: voilà.
1: Voilà, ça peut pas passer à chaque fois non plus. Kvaratskhelia, voilà le corner qui ouais, s'est joué.
2: On a vu l'action avec la demande, la main réclamée la par Laimer. Franchement, c'est insifflable. Hein,
0: c'est très dur à dire.
1: Joao Neves. Le ballon pour Barcola dans la surface. Il a balle contrôlée, la contre-attaque du Bayern.
2: Ouais, Joao Neves, je le disais, a les mains collées au corps. Effectivement,
0: il
2: le ballon.
0: Il va pas se les couper. Ouais.
2: Ah, voilà, non.
1: Mais attention avec le Bayern, avec Olise. Olise, une dernière cartouche pour le Bayern. Côté droit, le centre d'Olise, ça sera la tête de Marquinhos. Ballon dégagé encore. Et Barcola qui va récupérer cette balle. Il va aller protéger ce ballon. Mais non, les Munichois qui essayent encore avec maintenant Davis. On est côté droit. Maintenant, Davis face à Neves. Ils n'arrivent pas à passer le centre. Au deuxième poteau pour Kane. Ah, il n'y va pas. Il n'y a pas cru. Et Marquinhos sur cette balle qui regarde les supporters parisiens loin au-dessus de lui dans le stade pour leur dire allez les gars, soutenez-nous. Et bah, ça repartit de plus belle avec un des chants habituels des supporters parisiens. Dernière minute du temps réglementaire, toujours 1-0 pour Paris. On rappelle 5 buts à 4 au match aller, 1-0. Il faut au moins 2 buts pour que le Bayern pousse le PSG en prolongation. C'est pas terminé. Encore une fois, on a vu des scénarios fous dans cette Ligue des Champions, mais Paris pour l'instant qui n'est eh bien contrôle cette partie avec Davis maintenant. Mais on a 80 mètres du but de Safonov. Diaz face à Marquinhos. Diaz, le petit ballon pour c'était Pavlovic, mais ça ne donne rien. Kvaratskhelia qui est revenu défendre, la touche de Pavlovic pour un de ses partenaires, mais il y avait deux ballons sur la pelouse. Que va nous annoncer l'arbitre assistant? Il y aura bientôt le temps additionnel, 5 minutes de temps additionnel avec Davis pour Pavlovic. Maintenant, les dernières forces du Bayern dans cette demi-finale. Retour, Pavlovic qui veut faire le tour de Vitinha, le ballon pour Laimer. Maintenant, Laimer qui contrôle. Ah, c'est manqué cette passe pour Nicolas Jackson. Et maintenant, côté parisien, on ne s'embarrasse pas, on dégage loin devant et on préfère laisser la main à ce Bayern Munich qui n'arrive pas à l'impuissance du Bayern avec Davis. Encore une fois, maintenant c'est Diaz qui est passé. Diaz face à Zaïre Emery. Diaz côté gauche, le contre favorable, ballon toujours pour le Bayern. Safonov, Jackson là qui avait essayé de lober Safonov, mais le Russe qui ne s'est pas fait surprendre et qui va dégager son camp loin devant, peut-être pour Barcola. Barcola qui va aller contester cette balle à Kim Minier. Ballon pour les Bavarois et pour Kimmich et Neuer aussi. Neuer maintenant pour Laimer. On a déjà joué, j'ai pas bien vu, on a déjà joué
2: une minute
1: messieurs dans ce temps additionnel, parce que bon là le c'est marrant parce qu'on met pas le dans le l'écran géant là, il n'affiche pas après 90 minutes.
2: Oh, mais c'est dans la plupart des stats, alors, ça.
1: Oui, je suis un peu étonné parce que ça n'arrive pas à arriver, pardon, pour Parc des Princes. Mais Diaz maintenant, Diaz qui peut rentrer dans la surface. Diaz, il est dans la surface. Diaz, il peut donner, il n'a pas osé frapper le Colombien. Attention au contre parisien et à Kvaratskhelia qui va aller il a frappé ce ballon pour personne dans le camp, si ce n'est pour Pavlovic. Et les Bavarois pour maintenant Davis le centre pour Kane, mais c'est dégagé par un défenseur parisien. Et pour Barcola maintenant, Barcola il a raté son contrôle, ce sera une touche. Le Bayern qui n'a plus que 3 minutes, un peu moins dans ce temps additionnel, pour aller égaliser au moins et pousser le Paris Saint-Germain. C'est passé pour Karl qui peut accélérer. Karl de ses 18 ans, mais c'est pas passé encore. Kimmich qui peut donner à Diaz. Diaz il a encore Zaïre Emery face à lui. Et la bonne intervention encore de Zaïre Emery pour Kvara maintenant. Et c'est intelligent ce que vient faire le Géorgien. Alors là, vous allez aimer les attitudes aussi. Il a placé son corps en opposition. La faute de Diaz, et derrière il était au sol et il a regardé tous ses copains sur le banc de touche qui se sont tous levés comme s'il avait marqué un but pour garder cette balle. La magie du Géorgien, balle au pied, mais aussi donc sur ses attitudes, et Dembélé qui s'est levé pour aller
2: c'est aussi ça, Cédric, ce PSG là.

0: c'est des garçons qui se tirent les uns les autres, Patrick, dans leur attitude, dans leurs gestes, dans tout ce qu'ils dégagent dans leur football. Hein.
1: C'est deux choses, le PSG, c'est on ne s'affole jamais quand ça va mal et on ne lâche rien quand ça va bien. Voilà, je vous ai fait les rimes. Maintenant, eux, ils font le match. Non, mais c'est magnifique, quoi, en termes d'expression collective. Mmh. Là, on est dans une forme de plénitude. On a vu à l'aller une équipe dans le... Enfin, c'est presque Brésil 70 en termes de feu d'artifice offensif. Là, défensivement, c'est la perfection.
2: La frappe de Kane, oh, l'égalisation du Bayern. Ah ben
1: voilà. Comme d'habitude.
2: Et il fallait de la folie, là, le Kane qui a récupéré cette balle de Davis. Il s'est retourné, la frappe du gauche sous la barre de Safonov. Un partout, et ça va être très chaud ces dernières secondes. Alors que Marquinhos est au sol, et il a des crampes, visiblement, le capitaine, et il se tient.
0: Alors,
2: le visage, il reste pas beaucoup de temps,
0: voilà,
2: mais
0: petit
2: le
0: point chrono,
2: qui va y croire.
0: Petit point chrono, j'allais vous le dire, Cédric, parce que vous ne l'avez pas. Il reste 1 minute 10 à jouer.
1: Ouais.
0: Au moment où Kane inscrit ce but, on va vérifier la position de hors-jeu. A priori, rien à
1: couvert.
0: Voilà,
1: il est couvert en bas.
0: Donc 1 minute 10 à jouer, un partout sur ce match, 6-5 sur l'ensemble des deux rencontres. C'est très simple, hein. Soit le Bayern marque dans la minute 10 qui arrive.
1: Il y a prolongation.
0: On va en prolongation, sinon Paris défendra son
1: si
0: titre.
1: Si Paris marque ou s'il n'y a pas de but,
0: le
1: Paris trajet. Défend son titre. Voilà.
0: Voilà. C'est
3: avec
0: très simple.
3: Harry Kane,
0: à vous de jouer.
3: Vraiment admirable, Harry Kane. Dans cette, sur cette action, attention Safonov qui va dégager, et le pressing là-bas était assez efficace, dangereux pour Nicolas Jackson. Ça va être des dernières secondes de folie, le dégagement de Neuer, ça va être sur Davis, et au passage la petite passe, elle est réussie, hein, en tout cas l'entrée en jeu de Davis, le petit ballon de Davis pour Kane, but vraiment d'avant-centre.
0: 14e en 13 matchs.
3: 54e ou 55e, et 14e effectivement. Et une dernière opportunité là pour le Bayern avec Olysée. Olysée qui a tenté un dribble, mais c'est pas passé. Olysée qui est au sol. Le ballon pour le Paris Saint-Germain et une touche pour le Paris Saint-Germain. Alors que maintenant c'est Marquinhos qui est au sol encore, et il a l'air complètement carbonisé, le Brésilien. Alors qu'il n'y a plus de changement, on rappelle, hein. Plus de changement.
0: Sauf et, prolongation.
3: Luis Enrique qui. Ouais, sauf oui, sauf prolongation effectivement, mais à Luis Enrique qui ouais, qui a l'air de demander
1: Marquinhos qui a des crampes,
3: siffler, ouais. Mais ouais, mais là il avait déjà des crampes il y a quelques secondes, et il s'est relevé, mais là il peut plus, hein, il peut plus Marquinhos.
0: Et on a il on est à 5 minutes 40 sur les 5 minutes de temps additionnel.
3: Ouais, alors, mais là,
0: avec
3: là,
0: le but
3: gagné,
0: voilà,
1: là c'est du temps additionnel dans le temps additionnel, ouais, ce qu'on vit actuellement.
3: Ils doivent rester du temps les Parisiens.
0: Ouais, mais il doit rester 15 secondes à tout casser, hein.
1: Une possession.
3: Mais je ne sais pas où en est le chrono, celui qui compte c'est celui qui a sur la montre.
0: Ouais.
3: De notre ami monsieur Pinheiro qui lui dit qu'il y a toujours eh bien on doit jouer la remise en jeu pour le Paris Saint-Germain avec la touche, elle sera sur un joueur du Bayern. Ballon encore pour Olysée. Olysée qui a vu le démarrage côté gauche, ça va revenir encore pour Harry Kane. Ballon toujours pour le Bayern et Pavlovic, et c'est fini, c'est fini ici à l'Allianz Arena, et sur la qualification du Paris Saint-Germain après ce match nul partout. Paris qui a tenu, qui avait gagné 5-4 au match aller. Il y a eu ce but précoce d'Ousmane Dembélé. Il y a eu le contrôle et la maîtrise durant toute la partie. Et malgré ce but d'Harry Kane, l'égalisation à la toute fin du match, eh bien Paris a tenu et jouera sa deuxième finale de Ligue des Champions d'affilée.
0: Et on a eu quelques frissons quand même, Patrick,
1: juste
0: sur cette fin de
1: rencontre.
0: Je
1: disais que c'était parfait. Il y a eu la petite erreur, le petit décalage de trop, et le but, l'égalisation, mais trop tardive.
0: L'essentiel pour le Paris Saint-Germain, c'est cette qualification. Le PSG qui défendra son titre le 30 mai face à Arsenal. Cédric, on vous retrouve pour débriefer tout ça dans 10 minutes. Ce sera Radio Foot International avec Annie Gasnier. En attendant, petite respiration pour vous et pour nous tous. C'est la fin de cette retransmission spéciale Ligue des Champions. Radio Foot, je vous l'ai dit, dans 10 minutes. Mais tout de suite, un nouveau journal sur RFI.
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5: Christophe Paget.
4: Bonsoir à toutes et à tous. Donald Trump juge ce soir très possible d'arriver à un accord avec l'Iran, après selon lui de très bonnes discussions ces dernières 24 heures. De son côté, la France présente ses exigences pour le lancement d'une mission dans le détroit d'Ormuz. quand les hostilités auront cessé. Nicolas Falaise nous en dit plus dès le début de ce journal. Malgré le cessez-le-feu, le Liban a vécu ce mercredi une nouvelle journée sanglante, avec au moins 13 personnes tuées par des frappes israéliennes. Et pour la première fois depuis le début de la trêve, une frappe a visé ce soir la banlieue sud de Beyrouth. Un commandant de l'unité d'élite du Hezbollah a été tué. La mort du magnate de l'information Ted Turner, le fondateur de la chaîne d'information continue américaine CNN, avait 87 ans. Et puis on s'intéressera aussi à Amazon en France. Le géant américain va investir plus de 15 milliards d'euros sur 3 ans dans l'Hexagone.
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4: Donald Trump juge très possible ce mercredi d'arriver à un accord avec l'Iran après la tenue, selon lui, de très bonnes discussions de ces dernières 24 heures. Sur X, quelques heures avant, le premier ministre pakistanais, le Pakistan est le principal médiateur dans le conflit, avait dit avoir bon espoir que ce qu'il appelle l'actuelle dynamique à Hormuz mène à la paix. Hier, le président américain avait annoncé la suspension de l'opération américaine Projet Liberté, lancé 48 heures avant pour permettre aux bateaux bloqués dans le Golfe de franchir le fameux détroit d'Hormuz, ce qui ne l'a pas empêché aujourd'hui de menacer Téhéran de nouveaux bombardements bien plus forts qu'avant. La France, de son côté, propose de participer à la désescalade dans le détroit. Il y a quelques semaines, Paris et Londres avaient jeté les bases d'une mission internationale de sécurisation de cette voie maritime. Et une quarantaine de pays se sont joints à cette initiative censée débuter lorsque les hostilités auront cessé. Aujourd'hui, la France a présenté ce qu'elle appelle ses exigences pour le lancement de la mission. Nicolas Falaise.
0: Aux Iraniens, la France demande de s'engager dans la négociation avec les États-Unis. Et aux États-Unis, la France demande la levée de leur blocus du détroit d'Hormuz. Ce que Paris propose en outre à Téhéran comme à Washington, c'est de traiter la question du détroit séparément de tout autre sujet de négociation. Car la navigation dans cette voie maritime est d'intérêt commun, explique-t-on dans l'entourage du président français Emmanuel Macron. Au même moment, on apprend que le porte-avions français Charles de Gaulle fait actuellement route vers le Moyen-Orient. Le bâtiment militaire a franchi le canal de Suez. De sources diplomatiques françaises, on assure qu'il s'agit d'un signal. Signal que les pays engagés dans la coalition lancée le mois dernier sont prêts à sécuriser le détroit et qu'ils en sont capables. Pour ses promoteurs, cette initiative est essentielle pour rassurer les armateurs et les assureurs des bateaux naviguant dans le détroit d'Hormuz. Pour la France, il s'agit sans doute aussi de se chercher un rôle, alors qu'elle n'a jusqu'à présent pas été en mesure de peser dans cette crise.
4: Et ce soir, le président français Emmanuel Macron indique sur X avoir, lors d'un appel au président iranien, condamné, je cite, « les frappes injustifiées contre les infrastructures civiles des Émirats Arabes Unis et contre plusieurs navires ». Le Liban, lui, malgré le cessez-le-feu, a vécu ce mercredi une nouvelle journée sanglante avec plus de 13 personnes tuées par des frappes israéliennes qui ont visé plusieurs régions du pays. Et une nouvelle frappe a visé ce soir la banlieue sud de Beyrouth pour la première fois depuis le début de la trêve. Un commandant de l'unité d'élite du Hezbollah a été tué. Moscou appelle les ambassades étrangères à Kiev à assurer l'évacuation de leur personnel et de leurs ressortissants avant des frappes de représailles, je cite, inévitables si l'Ukraine perturbe les commémorations du 9 mai. La Russie propose un cessez-le-feu vendredi pour la commémoration de la victoire de l'URSS sur l'Allemagne nazie. Et la crainte de drones ukrainiens l'a déjà amené à fortement réduire ses commémorations. C'est une rupture historique, mais pas inattendue. La Corée du Nord ne fait plus référence à la réunification avec le Sud dans la dernière version de sa constitution adoptée en mars. C'était pourtant son objectif officiel depuis la création du pays en 1948. En fait, ces dernières années, le président Kim Jong-un a changé de stratégie envers le Sud, qu'il a qualifié d'hostile à plusieurs reprises. Il n'en parle plus comme de ce peuple fraternel partageant une langue, un territoire et des coutumes. Nicolas Roca.
6: Au revoir, réunification pacifique de la mère patrie, grande unité nationale, des termes centraux dans la constitution socialiste nord-coréenne. Le mot socialiste a lui aussi été retiré, tout comme les références aux grandes réussites du fondateur du pays, Kim Il-sung, et de son fils Kim Jong-il. Et puis, cette révision constitutionnelle précise les frontières du pays, un territoire qui s'étend de la frontière sino-russe à la Corée du Sud, tout en évitant toute mention des points de tension transfrontaliers. Pour certains, c'est un signe d'hostilité envers Séoul. Ce rêve commun d'unification avait permis des rapprochements, d'autant que Kim Jong-un a multiplié ces derniers temps les sorties antagonistes. Mais la Corée du Sud n'a pas non plus été qualifiée constitutionnellement d'ennemi ou de pays le plus hostile, ce que craignaient de nombreux spécialistes. En définissant son territoire, Pyongyang reconnaît aussi tacitement celui du voisin. Cela pourrait donc ouvrir la porte à une éventuelle coexistence pacifique que souhaite le gouvernement sud-coréen. Kim Jong-un n'a montré toutefois aucune volonté de discuter et ne cesse de diversifier son arsenal nucléaire. nucléaire et balistique. Mais dans le même temps, le président sud-coréen Lee Jae-myung multiplie les mains tendues.
4: Un grand nom de la télévision. C'est l'hommage du président américain Donald Trump à Ted Turner et c'est la chaîne d'information en continu CNN qui a annoncé la mort de son fondateur. Ted Turner avait 87 ans. Le milliardaire, un temps marié à l'actrice Jane Fonda, était aussi connu pour ses engagements philanthropiques et environnementaux. En 1998, il avait ainsi donné $1 milliard aux Nations Unies pour créer une fondation engagée sur le climat, le développement durable, la technologie et la santé. En France, Amazon accélère. Le géant américain va investir plus de 15 milliards d'euros sur 3 ans dans l'Hexagone. Le groupe parle du plus gros investissement jamais réalisé dans le pays et confirme sa stratégie d'implantation, alors que son site en ligne reste le plus fréquenté en France. Nicolas Feldman.
7: Amazon prévoit surtout de créer en France de nouveaux entrepôts logistiques. 3 centres de distribution doivent voir le jour l'année prochaine et un 4e l'année suivante. À la clé, le géant du numérique promet 7000 emplois en CDI. Pour l'économiste Julien Pilot, c'est la preuve que la France est au cœur de la stratégie d'Amazon.
8: On estime qu'Amazon a déjà investi 30 milliards d'euros dans le pays depuis 2010. On voit qu'il y a une vraie volonté d'accélérer sur le marché français, sur le plan de son business historique du e-commerce. On pourrait éventuellement mettre quelques réserves sur la qualité des emplois qui vont être créés. Mais sur le plan purement économique, c'est plutôt une bonne nouvelle.
7: Si Amazon choisit d'investir en France, c'est aussi pour y développer ses capacités dans le stockage des données ou l'intelligence artificielle. Et sur ce plan, le pays dispose de nombreux atouts, explique Julien Pilot.
8: La France est de plus en plus un lieu stratégique pour investir dans les data centers, puisque ces data centers sont essentiels au développement de l'intelligence artificielle. Et la France bénéficie d'une énergie relativement bon marché et très décarbonée du fait de son investissement historique dans le nucléaire.
7: Une énergie décarbonée et bon marché, ce sont ces arguments qui font de la France le 3e pays le plus attractif d'Europe pour l'installation de data centers. Le territoire compte désormais 350 centres de données, c'est 2 fois plus qu'il y a 5 ans.
4: La justice française rejette le non-lieu prononcé l'an dernier sur une éventuelle implication d'Agathe Habyarimana dans le génocide rwandais. L'instruction va donc se poursuivre. Agathe Habyarimana est visée en France par une information judiciaire pour complicité de génocide et de crimes contre l'humanité. C'est l'assassinat de son mari, le président Juvénal Habyarimana, qui avait déclenché en 1994 le génocide qui a fait, selon l'ONU, 800 000 morts. RFI, il est 5h08 à Singapour, où le gouvernement a dévoilé hier un nouveau cadre réglementaire très précis pour punir les agresseurs face à une hausse alarmante des cas de harcèlement scolaire. Parmi les nouvelles mesures, le recours au châtiment corporel fait polémique. Margot Van Van Beek.
9: La fessée n'a jamais été interdite dans les écoles singapouriennes, mais les nouvelles directives annoncées par le ministre de l'Éducation Desmond Lee autorisent maintenant les coups de canne pour sanctionner les élèves harceleurs. Jusqu'à 3 si les faits sont graves et seulement pour les garçons âgés de plus de 9 ans, les filles étant exemptées par le code de procédure pénale. Le nombre d'élèves harcelés a presque doublé en 10 ans à Singapour, selon un récent rapport. Si les écoles décidaient au cas par cas de la manière de gérer les incidents, elles sont maintenant obligées de suivre un protocole strict. Les coûts doivent être approuvés par le directeur et administrés en dernier recours. Il faut prendre en compte la maturité de l'enfant pour savoir s'il pourra tirer des leçons de son erreur, puis assurer son suivi psychologique. Desmond Lee affirme, je cite, « Cette approche repose sur des recherches qui démontrent que les enfants apprennent à faire des meilleurs choix lorsqu'il existe des limites claires, assorties de conséquences fermes et significatives. » L'Organisation mondiale de la santé alertait pourtant il y a 1 an à peine sur les préjudices accablants des châtiments corporels infligés aux enfants.
4: Le risque pour le reste du monde est faible. La situation n'est pas la même que lors du Covid-19. Ce sont les propos rassurants du directeur de l'OMS à propos du foyer infectieux d'antivirus à bord d'un navire de croisière qui mouille actuellement au Cap-Vert. Navire qui accostera dans les 3 jours sur l'île de Tenerife, a souligné la ministre espagnole de la Santé et d'où l'évacuation des passagers commencera lundi. En attendant, un avion médicalisé transportant des patients évacués du bateau a atterri aux Canaries et un autre à Amsterdam. Et puis après le nul, un partout, ce soir face au Bayern Munich, le PSG accède à la finale de la Ligue des Champions. Mais Annie Gastier et son équipe, avec Radio Foot, vous en parleront mieux que moi. Ça se passe dans un instant. À Paris, il est 23h10.
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1: Bonsoir à tous, bienvenue dans Radio Foot International, bienvenue dans cette deuxième édition de l'émission de football et qui parle évidemment ce soir de la deuxième demi-finale de Ligue des Champions. Les Parisiens qui chantent et qui sont en finale de cette Ligue des Champions pour la deuxième année consécutive. Ils ont éliminé le Bayern à Munich sur la pelouse des Bavarois au terme d'un match nul et donc au bénéfice du but d'avance du Paris Saint-Germain. On était bien loin ce soir du festival de but du Parc des Princes, mais cette rencontre tendue à laquelle nous avons assisté, eh bien nous allons y revenir car c'était une vraie partie d'échec. Le PSG rejoint donc Arsenal en finale. Les Gunners ont hier soir arraché à l'Atlético leur qualification grâce à un baby Gunner, grâce à Bukayo Saka. Une finale de Ligue des Champions donc 20 ans après pour les Gunners. Ils en rêvaient. Ils espéraient surtout en disputer une nouvelle après celle de 2006. Belle récompense pour le travail de Mikel Arteta, tout en rêvant évidemment d'un doublé, pourquoi pas, cette saison. Et invité dans ce studio ce soir pour revenir sur ces matchs, nous avons David Lortolari. Bonsoir David.
2: Bonsoir Annie, bonsoir à tous.
1: Et puis Ludovic Duchesne. Bonsoir Ludovic.
3: Salut Annie, salut David, bonsoir à toutes et à tous.
1: Cédric De Oliveira est au stade, il nous attend, nous allons le rejoindre dans quelques secondes du côté de l'Arena de Munich. David Finzel m'a aidé à préparer l'émission et Laurent Salerno est la fidèle au poste. 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

0: Arzkelia. L'extérieur, c'est bien fait. Oh, la 1-2 magnifique. Derrière, dans le dos de Upamecano, Kvaratskhelia qui va rentrer dans la surface. Le pied gauche de Kvaratskhelia, il est excentré côté gauche, le centre, la frappe, et 1-0 pour le Paris Saint-Germain. Dès la 3ème minute, Dembélé qui n'a laissé aucune chance à Manuel Neuer. Action d'école, 1-0 pour le Paris Saint-Germain. La frappe de Kane, oh, l'égalisation du Bayern. Et il fallait de la folie là, le Kane qui a récupéré cette balle de Davis. Il s'est retourné, la frappe du gauche sous la barre de Safonov. Un partout et ça va être très chaud ces dernières secondes. C'est fini ici à l'Allianz Arena et sur la qualification du Paris Saint-Germain après ce match nul un partout. Et bien Paris a tenu et jouera sa deuxième finale de Ligue des Champions d'affilée.
1: Le PSG maître sur la pelouse qu'il a vu l'an passé être champion d'Europe. Donc, l'équipe a réussi à tenir en échec ce Bayern Munich en menant au score donc jusqu'à la 90e minute. C'est Dembélé avec un duo de grâce à Kvaratskhelia qui avait réussi à ouvrir la marque, vous l'avez entendu. Et puis le Bayern qui a répondu très très tard, trop tard bien sûr. Un sacré match des Parisiens malgré ce score famélique. Qu'est-ce que vous en avez pensé Ludovic Duchesne de cette rencontre, certes pas du tout semblable à la première, mais une sacrée partie plus tactique.
2: Dans la preuve, c'est Pacho qui a été élu homme du match, donc ça c'est significatif, mais paradoxalement c'est-à-dire qu'ils ont très bien défendu les Parisiens et on leur reproche depuis
1: Pacho défenseur du Paris Saint-Germain.
2: Absolument. Marquinhos pareil, Zaire Emery à la place de Hakimi est là aussi plus que tenu sa place, et Mendes, on le connaît. Donc, les Parisiens ont tenu. Ils ont souffert, mais je trouve que ils ont plutôt maîtrisé leur sujet en marquant un but très rapidement. Et quand Paris a marqué, il fallait après quand même que le Bayern en marque 3. Et je pense que ce premier but, pour moi, a été décisif sur une action absolument magnifique avec un Kvaratskhelia qui est toujours aussi incroyable.
1: David Lortolari, vous qui regardiez évidemment le match plus du point de vue des Bavarois, comment avez-vous vu cette rencontre? Surpris par la teneur de la rencontre?
3: Surpris par la différence entre ce qu'on a vu la semaine dernière défensivement et ce que le Paris Saint-Germain a proposé cette fois-ci défensivement. Alors je ne suis pas la Ligue 1 chaque semaine parce que je suis occupé évidemment par les matchs allemands, mais ce qu'a produit le Paris Saint-Germain tactiquement, individuellement, techniquement aussi, parce qu'il faut arriver à ressortir, relancer. On connaît la qualité technique des milieux de terrain parisiens, évidemment, qui ont été une clé aujourd'hui. Fabian Ruiz, bien meilleur que la semaine dernière. Il était entré en cours de match, c'était difficile pour lui. Là, il a tout de suite pris les choses en main.
1: Il était de retour, surtout de blessure, et ça avait changé beaucoup de choses.
3: Oui, mais surpris par la qualité du Paris Saint-Germain. Alors, je regardais évidemment les premières réactions aussi à la suite de ce match des confrères allemands, qui sont quand même un peu troublés par certaines décisions arbitrales. Je veux pas, moi, qu'on y passe l'émission parce que le Paris Saint-Germain a été le plus impressionnant ce soir, et cette qualité défensive a fait toute la différence. Et il faut rendre hommage aux Parisiens parce que on a trouvé des Bavarois longtemps dans le match, sans idée, empêchés. Oui. Les individualités habituelles, peu dans leur élément, des erreurs techniques aussi qui sont dues aux efforts de pressing du Paris Saint-Germain. Il me semble que ce soir, la meilleure équipe s'est qualifiée.
1: Cédric Di Oliveira, bonsoir.
4: Salut Annie, salut tout le monde.
1: On vous retrouve, salut. Cédric. Alors, racontez-nous, vous, du point de vue de l'Allianz Arena, cette rencontre, elle n'était évidemment pas, donc on le voit 90 minutes plus tard, de la teneur, de l'émotion aussi, du match aller. Mais ça a été peut-être ce qu'on avait un peu entrevu ou imaginé, c'est-à-dire quelque chose de plus défensif que cette débauche d'attaque et de but au match aller.
4: Eh oui, mais parce que Paris a marqué dès la 3ème minute.
3: Oui,
4: et
3: exact.
4: Que forcément
1: là ça faisait 2 buts d'avance.
4: Déjà que Paris arrivait avec cet avantage. Alors certes, c'était un léger avantage, ce but d'avance après cette victoire au match aller 5-4, mais quel coup de massue de prendre un but comme ça à la 3ème minute sur une action limpide en plus, un 1-2 comme ça sur le côté qui a affiché toutes les limites du Bayern, notamment défensivement, avec un espace encore incroyable dans le dos de la défense allemande, et Kvaratskhelia qui a fait le geste parfait, Dembélé qui a fait le geste parfait lui aussi. Et comment ne pas donner encore plus de confiance à ce PSG qui est déjà tenant du titre, ouais. Et comment ne pas mettre le doute dans la tête des Bavarois derrière, qui on a vu je crois que c'est David qui parlait des individualités et notamment de Michael Olise qui a fait une première période quand même assez décevante par rapport à ce qu'il avait montré toute cette saison et notamment au match aller avec beaucoup moins d'espace pour le Paris Saint-Germain et tactiquement effectivement ce qu'a proposé le PSG derrière c'est une équipe qui ne panique jamais et alors quand elle a un but d'avance comme ça et qu'elle sait que sur sa première action elle vient de marquer mais derrière c'est limite injouable pour l'équipe qui est en face et franchement c'est une masterclass derrière le Bayern a été certes décevant mais parce que c'est Paris qui a mis le doute dans la tête du Bayern.
1: On va écouter tout de suite une première réaction de ces Parisiens, c'est celle de Juan Neves qui a failli mettre un but sur une tête à un moment du match, bien repoussé certes par Neuer. On va l'écouter, Juan Neves, donc l'un des milieux de terrain de PSG qui s'est donc qualifié ce soir.
5: On est très fiers de notre chemin, qu'est-ce qu'on a fait ici, qu'est-ce qu'on a fait pendant la Champions League. Jouer contre Bayern Munich, c'est toujours difficile. Ils jouent très bien, ils sont une grande équipe. On sait souffrir aussi. Et comme ça, je pense qu'on est prêt pour que nous arrive.
1: On les voit, ces Parisiens, hein, toujours sur la pelouse de l'Allianz Arena, en train de fêter leur qualification, Cédric.
4: Oui,
1: le clapping, là.
4: Ouais, ça va dans le sens de ce qu'on a vu là. On voit Fabian Ruiz et Lucas Beraldo, notamment Bradley Barcola également.
1: Et Luis Enrique, ça va dans le sens de ce qu'on a vu durant
4: ouais, avec les 4000 supporters
1: un peu français,
4: parisiens qui sont là dans cette Allianz Arena. Mais ça va dans le sens de tout ce qu'on a vu durant la partie, c'est-à-dire une équipe avec une très très belle cohésion et cette communion avec leurs supporters. À chaque fois, Marquinhos, il a fait quelques interventions et derrière il s'est retourné parce qu'ils sont très très hauts, hein, les supporters parisiens, ils sont dans le dernier anneau de l'Allianz Arena et à chaque fois ils se retournaient en leur disant allez les gars venez soutenez-nous et encore une fois le scénario du match est venu de ce côté-là mais c'est vrai que en fait on a à un moment donné plus entendu les supporters parisiens que l'Allianz Arena qui a été un peu sans solution et beaucoup de frustration devant le match de leur protégé.
1: On a eu une petite bataille de tifo alors qu'il finalement n'aura rien donné mais au match aller les Parisiens avaient notamment un tifo qui faisait allusion aux campagnes napoléoniennes ou à une forme de campagne napoléonienne vers l'est de l'Europe et ils leur avaient répondu aujourd'hui en mettant une petite banderole assez simple de on vous envoie à Sainte-Hélène, c'est raté. Je ne sais pas qui ira visiter Sainte-Hélène mais en tout cas ce ne sera pas les descendants de Napoléon. C'est vrai que Ludovic Duchesne, ce qui a eu de fantastique ce soir parce qu'on les avait vus ébouriffants dans le sens offensif la semaine dernière au Parc des Princes, les Parisiens, et cette fois-ci ça a été dans l'autre sens, c'est-à-dire on a ouvert le score mais ensuite on résiste, on s'y tient et c'était vraiment un mur presque infranchissable. On voyait les Allemands tourner autour de cette défense et ne pas trouver la faille.
2: Ouais, je crois que c'était
1: pas possible. Extrêmement tardivement.
2: C'était pas possible de recommencer un match comme aussi ouvert que la semaine dernière. Je crois qu'il fallait fermer notamment sur les côtés. C'est pour ça qu'on a beaucoup moins vu Olise ou encore Luis Diaz. Mais les Parisiens ont beaucoup mieux défendu. Ils ont marqué très vite, donc ils se sont facilité la vie. Et puis c'est vrai que ils ont l'habitude de souffrir, les Parisiens. C'est pas nouveau. On se rappelle l'année dernière contre Liverpool, contre Arsenal, contre City. Ils ont su garder des matchs et notamment les deux confrontations contre Liverpool, c'était des matchs complètement dingue. Donc ils savent le faire et puis ils surfent sur une vague incroyable, vainqueur de la Ligue des Champions, finaliste de la Coupe du Monde des clubs, finaliste encore de la Ligue des Champions. Ça commence à ressembler quand même à une petite dynastie.
1: David Ottolari, c'est une formule finalement, un jeu à laquelle ne s'attendait pas l'équipe de Vincent Kompany pour vous. Hormis ce qui avait été dit en communication du genre oui, oui, ils vont faire pareil, nous aussi, on savait bien que ça serait différent.
3: Non, c'est vrai que les confrères ont focalisé sur l'absence de Hakimi en se disant le Paris Saint-Germain va peut-être avoir plus de mal à se projeter offensivement.
1: Ils ont sacrément muselé Olise.
3: Oui, mais on peut reprendre tout le monde, c'est-à-dire Safonov, enfin le gardien du Paris Saint-Germain, très assez bon à l'aller, très solide pour ce match-là. Il a fait 2-3 arrêts importants. Les défenseurs, Zahir Emery, très solide, et Nuno Mendes aussi, après avoir pris un carton jaune relativement vite à Nice dans le match avec Olise en face de lui, et on n'a pas senti que Nuno Mendes était martyrisé. Marquinhos, Pacho, très fort de la tête lorsque les ballons arrivaient, les ballons à mi-longueur de Kimmich, les petites chips si dangereux quand il est précis, ils ont repoussé cela avec une certaine aisance, une certaine presque facilité par moment. Et puis non, je pense que Vincent Kompany ne renonce pas à sa méthode offensive. Là, il a peut-être tardé un peu à faire quelques remplacements parce que il avait pas de solution, parce que les joueurs n'étaient peut-être pas...
4: Il y a pas beaucoup de solutions.
3: Voilà, c'est ça, Cédric, parce qu'ils étaient peut-être pas aptes à bouleverser l'équilibre du 11 de départ. Je crois simplement que ça a manqué d'idées, que ça a manqué de peut-être de variété, et surtout encore une fois tomber sur un adversaire que le Bayern ne rencontre que très peu souvent dans une saison. Ouais. On l'a dit dans l'émission de l'après-midi. Aussi, hein. Seul Arsenal avait contrôlé ce Bayern cette saison, et là le Paris Saint-Germain a contrôlé dans les grandes largeurs ce match-là.
1: Oui, oui, et chez lui et devant son public. Cédric, Harry Kane, dont on, notamment nos confrères dans l'équipe aujourd'hui, nous parlaient du personnage qui est là, qui peut tout bousculer, qui peut tout changer, tout malgré tout aujourd'hui. C'est lui qui marque le but finalement pour l'honneur, et en même temps on a senti une certaine impuissance de sa part.
4: Oui, alors après c'est un peu difficile parce que on l'a mentionné d'ailleurs pendant le match, mais je trouve que le Bayern s'appuie beaucoup sur lui, sur son jeu en déviation, sur sa capacité à attirer la défense. Après moi je trouve voilà que c'est plutôt autour de lui que ça a manqué de créativité, mais peut-être aussi encore une fois parce que il y avait moins d'espace et que sur le côté Diaz et Olise sont moins passés que Nuno Mendes et Zaire Emery a fait un match franchement admirable à ce poste, et c'est pas son poste normalement, il a 20 ans, il arrive à, alors il a un peu souffert en première période, mais derrière il a pu un petit peu se régler. Je trouve voilà que c'était plutôt dans l'animation offensive générale, mais j'insiste aussi sur le côté c'est une équipe qui a fait parler qui a parlé beaucoup de confiance, compagnie aussi, qui a dit non mais nous on changera pas nos idées, on va aller battre ce Paris Saint-Germain. Je crois David, c'était vous qui parliez dans la première de Radio Foot que c'était assez nouveau d'appeler au public, ou en tout cas il y avait une forme de bon, on a besoin de vous les gars, parce qu'on sait que le PSG c'est quand même costaud, et derrière c'est comme si je vous dis mais vous prenez un but au bout de 3 minutes, mais c'est terrible pour n'importe quelle équipe, et je pense que c'était le pire scénario pour le Bayern, qui n'a pas réussi à enflammer cette partie, et on a vu les limites d'une équipe. Peut-être que c'est une équipe qui va grandir et qui va se servir de ça pour les prochaines saisons.
3: Absolument, ça me rappelle l'épisode 2010, 2012, 2014 de l'équipe d'Allemagne. C'est-à-dire en 2010, on va vers l'avant, on est déséquilibré et on se fait punir deux fois sur une demi-finale, je crois, par Mario Balotelli contre l'Italie. Contre l'Italie, ils se font punir deux fois.
4: Ça, c'était à l'Euro, ça.
3: Oui, à l'Euro. Alors, je sais plus, c'est 2008. C'était à l'Euro, ouais. Ça part de 2006, où il y a une euphorie qui vient dans le pays. On se dit, OK, c'est un jeu attractif, on va jouer vers l'avant et on va voir ce que ça donne. 2008, 2010, 2012, le sélectionneur tâtonne. Et en 2014, il trouve l'équilibre. C'est-à-dire que l'équipe est ancrée autour de Schweinsteiger. Il y a une défense correcte et il y a une attaque qui marque des buts. Et le Bayern n'est pas encore à ce stade-là. Alors que Paris Saint-Germain, ne serait-ce que sur l'espace d'une semaine, là, nous montre que lui, et ça, le Bayern n'a pas pu le faire, est capable de maîtriser à la fois ses éclairs offensifs, Kvaratskhelia en est le symbole, et aussi cette capacité à défendre pendant une heure et demie contre une équipe qui ne fait qu'attaquer. Ça, le Bayern aujourd'hui n'en est pas capable, n'est pas à cette phase de développement-là.
1: On va écouter l'un des autres acteurs de cette réussite parisienne. Il s'agit de Désiré Doué, qui était il y a peu au micro de nos confrères de Canal+.
6: C'était un match exceptionnel, une nuit magique encore ici à Munich. On en a joué contre une très très grande équipe. Faut les féliciter pour tout ce qu'ils ont fait en Champions League, ce qu'ils font en championnat aussi. Ils ont des joueurs extraordinaires. Et voilà, c'est des matchs comme ça qu'on qu'on a envie de jouer depuis petit. C'est un rêve encore qui se réalise de retourner en finale de Champions League. Maintenant, on va fêter ça tranquillement en équipe. On va profiter de ce moment forcément. Mais on reste humble. On sait qu'il y a encore des choses à faire en Ligue 1 aussi. Et après, en Champions League, il faudra aller gagner la finale.
1: Alors c'était Désiré Doué, hein, on va en parler, mais c'est vrai qu'il a été très fort ce soir, surtout en fin de rencontre où il s'est fait beaucoup remarquer, l'attaquant français. Ce que vous entendez, ce sont des supporters parisiens qui chantent, alors non pas dans le dernier anneau de votre stade là-bas, du côté de Munich, Cédric Messé, dans les rues de Paris.
2: Ouais, c'est la fête, hein. Déjà.
1: C'est la fête à Paris pour cette deuxième qualification.
4: Ça va être sympa le 30 mai, ouais.
1: D'une équipe qui est qualifiée donc pour la deuxième année consécutive. Et ça, quand même, c'était l'objectif que s'étaient fixé les Parisiens en début d'année, en début de saison. Et on se disait, après leur saison intense de l'année dernière, c'est peut-être impossible, ça a été compliqué. Mais ils y arrivent, Ludovic.
2: Oui, ils y arrivent et Paris a retrouvé pratiquement son équipe type au bon moment. On sait combien ça a été dur cette saison de gérer cet effectif parce qu'il y a eu la Coupe du Monde des clubs. Ce que, par exemple, n'a pas fait Arsenal, je le rappelle. Mais Paris, petit à petit, a retrouvé tous ces joueurs qui ont été beaucoup blessés. Et le meilleur exemple, c'est Ruiz qui revient au dernier moment et qui retrouve pratiquement, comme par enchantement, pense ce soir, un niveau assez incroyable. Et le PSG qui retrouve ses trois milieux de terrain, plus Zaïre Emery, ça sera d'ailleurs un beau casse-tête pour la finale, pour savoir qui va jouer au milieu. Mais en attendant, ces Parisiens...
4: Attendez, les blessés, hein,
2: ouais,
4: aussi, hein.
2: Ouais, il y aura peut-être des blessés, ce qu'on souhaite pas, évidemment. Mais en tout cas, Luis Enrique est resté sur ses idées, il est resté sur ses joueurs, sur sa philosophie, sur ses équipes. Et c'est vrai, et je veux le dire quand même, il y a très peu de différence quand même entre ces deux équipes. Ça s'est joué sur un but, mais même si Paris a réussi à contenir le Bayern... Ces deux équipes formidables, c'est, à mon sens, les deux meilleures équipes de la Ligue des Champions. Pour moi, il n'y a pas de discussion, surtout quand on a vu l'autre demi-finale hier. Je trouve qu'il n'y avait pas photo. Après, un match est un match. On verra la finale, ce sera différent.
1: Cédric, un des personnages, alors l'homme du match, tout à l'heure, vous l'aviez mentionné, Ludovic Duchesne, c'est Pacho, hein, l'équatorien, qui a été désigné homme du match et qui est reparti avec son trophée, fêté par ses camarades d'ailleurs. On l'a vu beaucoup à l'œuvre ce soir, mais un personnage qu'on a vu, et lui, il était en jaune. Alors, on voyait l'homme en jaune ce soir. Il est blond en plus, et c'était Safonov dans les buts qui a vraiment, quand il a fallu et quand il a été sollicité, eh bien, a fait ce qu'il fallait.
4: Ben, c'est vrai que c'était une des interrogations, enfin une des questions cette saison.
1: Oui.
4: Est-ce que l'absence de Donnarumma, qui avait été si prépondérant dans la conquête de cette Ligue des Champions la saison passée, est-ce que Paris, avec Chevalier / Safonov, allait pouvoir remporter aller loin. Et
1: aussi
4: c'est vrai il y a eu Chelsea, il y a eu Liverpool, et là il y a eu sur ces deux matchs, il a quand même sorti quelques arrêts, notamment ce soir sur une frappe de Moussiala, donc il s'est bien couché, enfin en tout cas il a fait le job. Alors moi je mettrais quand même un petit bémol, mais ça on le savait, il nous a fait quelques dégagements
3: une bonne demi-douzaine, Cédric,
4: ouais voilà, c'est ça, j'allais dire 5,
2: voilà, on se demandait même, c'était
3: pas volontaire,
2: ah oui, à un moment donné on se demandait,
4: mais là au bout d'un moment il en met deux quasiment au même endroit, il faut, voilà, bon après c'est pas, on sait que c'est pas dans ses qualités, mais en tout cas sur sa ligne et puis sur le but, il peut pas faire grand chose. Le but d'Harry Kane, de toute façon c'est un gardien qui a aussi la confiance de ses coéquipiers
1: et qui grandit
4: quand
1: même.
4: C'est ce qui se caractérise encore une fois
1: dans
4: cette équipe, mais c'est ce qui se caractérise. Hein. Ils ont tous les confiances les uns envers les autres et ça donne cette équipe là et Safonov évidemment. Et c'est un rouage essentiel des succès du Paris Saint-Germain.
1: David Ortolari, cette défaite cette saison du Bayern Munich, alors l'année dernière, si je ne me trompe pas, c'était en quart de finale.
4: Oui.
1: Cette année, c'est en demi-finale.
4: Oui.
1: Donc, il y a un progrès peut-être.
4: Oui. Oui.
1: Est-ce que en Allemagne et à Vincent Kompany, on va comprendre aussi et la démarche et la progression, ou on va être sévère?
3: Bah, quand on voit les visages des dirigeants au fil du match ce soir, on se dit qu'ils ils ont pris un coup derrière la tête. Ils s'attendaient pas à ce que cette furia offensive soit bloquée comme ça soudainement dans leur stade en plus. D'ailleurs, par parenthèse, c'est la première fois qu'entre les deux équipes il y a un match nul, hein, puisque c'était que des victoires ou des défaites pour l'un et l'autre depuis le début des confrontations. Je crois vraiment que comme Vincent Kompany a été prolongé de 2 ans jusqu'en 2029 maintenant son contrat, les Bavarois Bavarois veulent voir au moins un moyen terme.
1: Travailler sur le long terme.
3: Voilà, alors après la difficulté, parce que là on focalise sur le Bayern, sur Paris Saint-Germain, sur quelques équipes, la difficulté c'est que les autres, ben Dortmund ne progresse pas, que les autres équipes sont des équipes qui ont du mal à exister en Ligue des Champions, Bayer Leverkusen, Stuttgart, Leipzig, quelques autres. Donc c'est ça aussi qui peut être inquiétant pour les analystes, pour les observateurs, pour les journalistes par rapport à la compétitivité de ce football-là et à l'équipe nationale dont il sera bien temps de reparler. Le Bayern, progression par rapport à la saison passée. Compagnie encore jeune entraîneur, il a peut-être encore 2-3 choses à apprendre de maître tacticien comme Luis Enrique, mais je crois que les dirigeants, je ne les trahirai pas en disant que c'est en bonne voie.
2: Je crois que Paris va garder Luis Enrique, non ? Qu'est-ce qu'ils vont faire à ton avis ?
3: En tout cas, Manchester City est intéressé par Vincent Kompany, donc ça veut dire aussi que Kompany a des arguments et que. Ça c'est une réalité aussi. C'est Vincent Kompany face à son équipe.
2: En fait, il reste Guardiola, il n'est pas parti encore.
3: Oui, c'est ça. Non, mais c'est pour dire Kompany, là, il est en train de s'installer aussi parmi les entraîneurs, peut-être qui vont compter. Mais
2: oui, mais David,
3: c'est une naïveté aujourd'hui ? Je suis pas sûr.
2: Il fait une grande saison, on est d'accord, mais le Bayern ne peut pas se contenter à chaque fois
1: de remporter la Bundesliga.
2: Voilà, tu savais ce qu'on disait des Allemands avant. À la fin, c'est eux qui gagnaient. Là, ils peuvent pas se contenter. Tu vas me dire, c'est mieux, ils sont en demi. Peut-être l'année prochaine, ils seront en finale et ils perdront. Mais à un moment donné, il faut qu'ils gagnent aussi. Et Kompany est jeune, donc il a le temps. Est-ce qu'il a le temps ? C'est ça, avec les dirigeants du Bayern, je suis pas si sûr que ça, mais
3: en tout cas, il est dans les temps puisque ils ont évidemment fanfaronné qu'on voulait gagner le titre parce qu'on attend depuis 2020, mais l'objectif pour le club, non mais très sérieusement, l'objectif officiel j'allais dire quasiment avec un tampon, c'était la demi-finale parce que être dans les quatre, être dans le dernier carré, c'est financièrement valable, vous existez parmi les très rares équipes qui peuvent prétendre au titre. L'objectif c'était la demi-finale. Maintenant, ça va être toujours pas Annie, on va toujours regarder une marche au-dessus.
1: Évidemment.
3: Et c'est la Ligue des Champions qui décide de tout.
1: On va terminer sur Paris, évidemment, sur ces Parisiens qualifiés pour la finale. Cédric de Oliveira, c'est quand même une prouesse qu'une équipe revienne la deuxième saison en finale. Bon, on avait vu l'Inter Milan.
4: C'était pas arrivé depuis un moment.
1: Depuis le Real, qui l'a fait plusieurs années en suivant.
4: 2016, 2017, 2018.
1: Exactement. Le faire pratiquement avec le même entraîneur, les mêmes hommes et tout ça. Alors effectivement, le Real l'avait fait avant. Oui. Mais pour Paris, c'est une sacrée belle histoire, Cédric de Oliveira. Hein.
4: Ça veut surtout dire aussi que le club est vraiment maintenant à basculer dans une autre dimension. C'est pas les mêmes parcours. L'année dernière, il y avait eu comme une sorte de montée en puissance et presque une évidence à mesure que le parcours en tout cas se mettait à avancer. Et là, on se disait quand est-ce que le PSG va se mettre à bien jouer cette saison. Il y a eu la préparation. Ils ont eu un été compliqué. Ils n'ont pas eu de prépa physique. Et puis on est passé par les barrages. Ils sont passés par les barrages. Il y a beaucoup de blessés. Et puis face à Monaco, par les barrages contre Monaco et contre Lens en Ligue 1, c'était un peu compliqué. Mais c'est vrai qu'à partir de Chelsea, cette équipe, elle a repris presque comme si dans un été, ça marche en avant. Et je crois que c'est Ludovic qui parlait pas de dynastie, mais en tout cas
2: de petite dynastie, ça commence à s'écrire.
4: Voilà, en tout cas, ça commence. C'est la troisième finale en 7 ans. Ça commence à vous placer une équipe. Alors même si effectivement le projet n'était pas le même en 2020, mais c'est le signe que ce club est maintenant à basculer. S'installe parmi le Real, le Barça, et on se souviendra de ce PSG, en tout cas de cette génération là. Même si ça ne va pas au bout à Budapest dans quelques semaines.
2: Et puis on peut dire que c'est peut-être pas fini. Voilà, il y a la finale à jouer évidemment, on va pas se projeter déjà sur la saison prochaine. Mais Paris est en train d'écrire quelque chose de très fort.
1: Une belle histoire. Eh bien cette victoire et cette qualification, surtout des Parisiens, on le disait, et enthousiasme les supporters parisiens qui sont dans les rues déjà. Et le maire de Paris avait organisé ce soir une retransmission du match avec des enfants dans la capitale. Eh bien, on va l'entendre, le maire de Paris, parce que c'était la fête autour de lui à la sortie de la retransmission. Et écoutez ce qu'il a promis.
7: Déjà été engagé, on y retravaillera dès demain matin avec le PSG. Évidemment, on a le souhait que ce soit une immense fête, la finale de la Ligue des Champions. à la fois avec le PSG, mais dans la ville, partout, dans le Grand Paris, partout en France, partout dans le monde. Et donc, on va y travailler dès demain matin. Il faut pouvoir le faire en toute sécurité pour chacune et chacun. Mais évidemment, je souhaite qu'on puisse avoir une belle fan zone pour la finale.
1: C'était donc le maire de Paris, enthousiaste Emmanuel Grégoire, on le sait, il négocie avec les dirigeants du Paris Saint-Germain autour du stade, mais pour l'instant, c'est autour des résultats qu'il a l'air de se réjouir.
2: Ouais, puis, Ludovic, la chance qu'il a, c'est qu'il vient d'être élu, il est déjà en finale avec des champions en tant que maire de Paris, donc bravo à lui, hein, c'est fort. Mais ce que je veux dire aussi, c'est que l'année dernière, on a vécu une finale de Ligue des Champions assez incroyable, sauf que la fête a pour moi été en partie gâchée par ce qui s'est passé dans les rues de Paris, ça a été innommable. Moi, j'ai jamais eu aussi peur que ce soir-là, parce qu'il s'est passé des choses, mais complètement dingues. Ça a dégénéré dans tous les sens. Donc, le seul souhait que j'ai, puisque Paris retourne en finale, déjà que c'est que ce soir, ça se passe bien, et c'est surtout que le 30 mai prochain, ça se passe beaucoup mieux. Il faudra prendre des mesures très sévères pour que ça se passe bien à Paris et qu'on puisse faire la fête ou pas, mais dans de bonnes conditions.
1: Bon, en tout cas, Cédric, pour vous, c'est Road to Budapest.
4: Route de Budapest, mais c'était, mais
1: vous
4: c'était,
1: êtes qualifié,
4: mais, j'ai envie de vous dire, même si ça avait été Bayern, Atlético, j'y serais allé quand même, donc pour couvrir la Ligue des Champions. Bon. Donc peu importe, voilà, si c'est le PSG, évidemment, on suit, on est là pour AFI pour couvrir la finale de la Ligue des Champions pour nos auditeurs.
1: En tout cas,
4: quelque soit l'affiche.
1: Vous êtes notre envoyé spécial, et donc bien, on continue avec vous, Cédric. Merci beaucoup en tout cas d'avoir
4: merci
1: été en direct de Munich. Merci pour la retransmission de ce match et toutes les émotions que vous transmettez à travers les ondes de la radio mondiale. Merci beaucoup. On va continuer, justement, on va revenir sur la qualification d'Arsenal. On en parlait dans la première partie de Radio Foot, et notamment avec un des gunners des rangs de l'équipe de Radio Foot, et c'est avec Elgas.
8: Leandro Trossard. And tapped in by Bukayo Saka. Arsenal have lift off in the semi-final second leg.
9: Big players give you big moments. Exactly what we was looking for.
8: History makers. Arsenal are back in a Champions League final.
10: Bukayo Saka pour Arsenal. C'est le porte-bonheur des Gunners.
11: So beautiful. C'est tellement beau, c'est magnifique de voir ce que cela représente pour nous, pour tous les supporters. On célèbre toute cette qualification, tous ensemble maintenant.
8: And the Gunners are heading to Budapest to face either Bayern Munich or PSG.
12: No. London forever.
13: Whatever the weather.
1: Elga, vous savez avec qui vous chantez là en duo?
13: Ah, je ne sais même pas.
1: Alors, c'est une très belle actrice.
13: Anne Hathaway.
1: Exactement.
13: Bah oui, Anne Hathaway, bien sûr.
1: La belle actrice américaine.
13: Oui, oui.
1: A-t-elle chanté toute la nuit?
13: Comment ça? Hein? En tout cas, si elle a fait comme moi, oui.
1: À la gloire d'Arsenal. C'est son club de cœur, le club de son papa, dont elle est devenue, elle aussi, fan au temps des Invincibles et de Thierry Henry, et son London, North London Forever, susurré sur les réseaux sociaux. Vous pouvez aller le regarder parce que c'est vraiment très beau, et elle a le maillot des Gunners. Ils ont donc mis fin à 20 ans d'attente, comme en 2006 au Stade de France. À l'époque, ils avaient disputé donc une finale de Ligue des Champions. Et il y avait un homme heureux hier sur cette pelouse qui a mis du temps à rejoindre les vestiaires. Il n'avait pas envie de sortir. Telle était son envie d'éterniser le moment de la qualification.
14: C'est une incroyable night.
15: C'était une soirée incroyable. Nous avons écrit l'histoire, encore une fois, tous ensemble. Je ne peux pas être plus heureux ni plus fier de toutes les personnes impliquées dans ce club. Dès notre arrivée aux abords du stade, l'accueil était déjà très particulier, vraiment unique. L'ambiance générée par nos supporters, cette énergie, la manière dont ils ont porté chaque ballon avec nous, tout cela a rendu cette soirée exceptionnelle. Je n'avais jamais ressenti cela dans un stade. Nous savions à quel point ce moment comptait pour tout le monde. Les joueurs ont tout donné, ils ont fait un travail admirable. Et oui, après 20 ans d'attente pour la deuxième fois de notre histoire, nous sommes de retour en finale de la Ligue des Champions.
1: Elgas, on avait l'impression hier qu'il y avait une ambiance particulière quand même dans ce stade, et c'est pas toujours le cas dans certains stades anglais. Des fois, c'est un peu froid, même à l'Emirates. Et là, hier, dès l'arrivée des joueurs, c'était incandescent et tout était rouge.
13: Oui, il y avait une grande effervescence qui était palpable au stade, mais aussi chez beaucoup de supporters, tout simplement parce que l'habitude de la souffrance connaît cette forme de libération, cet espoir avec tout ce que cela comporte, hein, la crispation, la peur, et ainsi de suite. Les supporters d'Arsenal, c'est un peu, si on utilise la métaphore du cyclisme, c'est un peu les poulies d'or, quoi. Terminer deuxième éternellement,
1: trois saisons de suite.
13: Et là, sur une semaine qui était cruciale, on pouvait tout perdre, à la fois le championnat et puis ne pas être en finale. Et puis quand même si l'histoire d'Arsenal est très glorieuse, même les années Wenger qui ont été les plus glorieuses du club, Wenger n'a été en finale de Ligue des Champions qu'une seule fois en 2006.
1: Mais on le sait, c'est un chemin de croix.
13: À Paris. Donc, l'artisan de cette victoire, je pense qu'il faut lui rendre hommage. C'est quand même Arteta. Quand il est arrivé au club, jeune entraîneur, vierge d'expérience, dans une grande institution de Londres, un club très populaire avec quand même une surface de réception dans le monde et qui est considérable.
1: Il avait été 3 ans adjoint de Pep Guardiola.
13: De Pep Guardiola. Et puis c'était son premier club. Et puis il vient quand même sur un héritage qui était la défaite chronique, l'habitude d'une forme de léthargie générale. Mmh. Et il arrive avec des ambitions claires, presque un discours d'homme politique, quoi. Il dit, je veux construire cette équipe. Et le symbole anecdotique, mais un symbole fort, c'est cet hymne. Arsenal n'avait pas d'hymne, ni à Highbury, ni au début de l'Emirates. Il prend un chanteur qui s'appelle Louis Dunford et il lui confie, fais-nous un peu de magie. Il faut qu'il y ait dans ce stade une âme. Et
1: un
13: maintenant,
1: peu comme à Liverpool, parce que ça fait penser évidemment
13: mais Liverpool,
1: ça épouse
13: l'histoire. Mais l'hymne d'Arsenal date au maximum de
1: 2022. 2022. On a vérifié, 2022.
13: Donc voilà. Donc tout ça, je veux dire, c'est une joie qui est très belle. C'est vrai que la police de la célébration va dire, mais ils ont rien gagné, ils célèbrent autant pour l'instant. Sans doute les gens ont raison. Mais au niveau des supporters d'Arsenal, c'est quelque chose de considérable.
1: Youssouf, il y avait quelque chose peut-être qui les a aidés à être si joyeux et à pousser autant leur équipe hier. C'était le résultat. En championnat,
13: exactement,
1: des Citizens la veille de ce match.
16: Et je pense que ce résultat est tombé à pic et
1: Résultat ?
16: Le résultat de Manchester City justement qui a concédé le match nul face à Everton. Je pense que ça a revigoré ces joueurs d'Arsenal qui se sont dit on a une chance de gagner justement ce championnat et on a une chance justement d'arriver en finale. Par contre, en termes d'accomplissement, oui. Arsenal remplit la mission, mais en termes de contenu et de possession, je pense que c'est assez stérile.
13: Alors Youssouf,
16: désolé, je vais être critique.
13: Oui, non, mais deux choses sur ça. C'est-à-dire, de manière générale, quand on regarde le passé d'Arsenal glorieux, les équipes de Wenger qui étaient très très joueuses, qui n'ont absolument rien gagné, dont on saluait à West Bromwich, vous avez l'habitude justement de nous mettre justement des bâtons dans les roues. La jeune équipe d'Arsenal, très belle, des Nasri, Archavin, Wilshere, Abu Dhabi, qui a épaté tout le monde, qui n'a rien gagné. Tout le monde reprochait quoi à Arsenal? D'être naïf, d'être des bébés, c'est ce que disait Patrice Evra et ainsi de suite. Arteta arrive, il dit qu'il veut être dominant, qu'il veut un football léché. Il le fait pendant ses premières saisons. Mmh. Et aujourd'hui, c'est juste depuis janvier qu'Arsenal a commencé sous l'effet combiné de pas mal de choses, des blessures de joueurs cadres, de fatigue physique parce qu'on était sur 4 tableaux, d'enjeux massifs, que le joueur s'est appauvri. Mais le jeu n'a jamais été un jeu absolument pauvre. Il y a des séquences où on bat l'Inter, où on bat le Bayern, l'Atlético Madrid, où le football est flamboyant. Je comprends pas comment le commentariat du foot à renfort de malveillance et parfois justement d'obsession peut dire oui, bon, Arsenal c'est devenu une équipe catastrophique à voir. C'est injuste avec ce qu'a été toute la saison d'Arsenal et je pense que quand on est là, après avoir été invaincu, après avoir marqué autant de buts, en avoir pris 6 de toute la compétition et qu'on est aux portes justement d'un événement qui peut être historique pour Arsenal, il ne faut pas justement détruire le mérite de cette équipe qui est totale.
1: En Ligue des Champions, 14 matchs sans défaite, ce sont 11 victoires, 3 match nul, hein, il a bien défendu.
2: Il est pas mal.
1: Et 9 clean sheets surtout, David Lortolari.
3: Oui, alors la seule équipe cette saison qui a contrôlé le Bayern et qui a fini avec deux buts d'avance à l'arrivée, c'est Arsenal, mais contrôlé complètement. C'est-à-dire qu'ils ont édenté tout à l'heure. J'ai relu un petit essai de Jean Baudrillard là avant de venir qui s'appelle Illusion et désillusion esthétique. Et Baudrillard là, en 1997 nous dit attention à l'orgie de spectacle, attention à l'orgie esthétique, il y a du sens aussi dans un spectacle qui est parfois un peu plus mystérieux, sérieux, qui est parfois un peu moins flamboyant et évident à l'œil. Ah, et le Arsenal...
17: Quelle belle respiration.
2: Merci. Il n'était pas sûr de ce qu'il avait dit, mais là, tu l'as renforcé.
17: Tu me donnes du petit lait, là.
3: Non, c'est l'équipe qui a mis en échec, la seule qui a mis en échec le Bayern cette saison. Donc ça
17: et qui a battu
3: chose.
17: Le PSG l'année dernière 2-0 à l'Emirates. Exactement.
3: Autrement dit, Arsenal sera en finale avec des arguments. Il y aura peut-être de la fatigue, il y aura peut-être le championnat qu'il faudra encore gagner.
1: Il faut terminer trois matchs.
3: Et oui, parce que les trois matchs, on dit Arsenal est devant et à son destin, mais il faut encore gagner les trois
1: Bien
3: matchs.
1: Sûr.
3: Donc il y aura sans doute une
1: ils
3: pression.
1: Ont leur destin.
3: Mais ils ont fait peut-être un grand pas hier en gagnant contre une équipe qui pouvait parfois aussi être considérée comme un miroir.
1: Alors, cette équipe en face des Colchoneros. On a vu le Principito, hein, on a vu Antoine Griezmann pour son dernier match de Ligue des Champions vraiment exprimer sa tristesse sur le visage. On a aussi vu El Cholo, Diego Simeone verser une larme parce que lui, il en a déjà disputé des finales de Ligue des Champions 2 avec son équipe, plus une finale gagnée de Ligue Europa. Là, ils n'ont pas atteint la finale et El Cholo a eu l'élégance de faire l'éloge de Mikel Arteta.
15: Je trouve que le travail d'Arteta Arsenal est remarquable. Cela fait des années que ce club court après une finale de Ligue des Champions, après un titre en championnat. Ils ont acquis une vraie puissance économique, mais elle s'appuie aussi sur un travail de fond. Sincèrement, je suis très heureux pour eux. Ils le méritent. Arsenal avance saison après saison, avec sérieux, avec constance. Et à un moment, le travail finit par payer.
1: Éric Rabé, un bel hommage. Ouais. Il est respectueux. En même temps, Arteta, il dit ah bah oui, il travaille et il avance saison après saison. Arteta, là depuis 2019, il a à peu près dirigé 300 matchs. Lui, Simeone, hier c'était son 1001e match avec l'Atlético et il est là depuis 2011. Il progresse lui aussi quand même de saison en saison.
2: De qui de
1: miroir Simeone, d'Arteta, Simeone. Oui.
2: Je sais pas quoi dire.
1: Ouais,
2: j'ai été très déçu de l'Atlético hier. J'ai pas reconnu du tout cette équipe. Alors je dis pas que
1: il y a eu des maladresses.
2: Je n'enlève pas le mérite à Arsenal, mais dans la proposition de jeu, j'ai été très déçu. Ouais, franchement, je m'attendais à un match un peu plus spectaculaire parce que je me suis dit bon. Le match aller a été un peu contrôlé parce qu'il y avait certainement de la méfiance des deux côtés et tout ça. Et je me suis dit, ça va peut-être un peu plus se libérer et aller chercher quelque chose, quoi. Et là, pas du tout, quoi. Donc, il y a eu la maîtrise d'Arsenal. Mais en face, ça manquait de proposition et je pense que c'est peut-être pour ça aussi. Alors, ils ont eu certaines occasions qu'ils ont ratées. Mais ça, je pense que, voilà, il y avait certainement autre chose à proposer pour l'Atlético. Donc,
1: Ouais.
2: Je suis d'accord avec Simeone pour dire que le mérite revient à Arsenal et que il est enfin récompensé de ce qu'il fait parce que il a fait des très bonnes choses Arteta à Arsenal et qu'aujourd'hui ça lui revient un peu dans le mérite.
16: Bonnes choses, mais de là à dire progresser c'est gagner quand même à un moment.
2: Non mais ça arrive en finale déjà.
17: Avec vu d'où on partait.
2: Non mais progresser ça arrive en finale.
17: L'intérim très très bref de Freddy Ljungberg, je veux dire, Arsenal n'a jamais joué les premières places.
16: Vu d'où on partait.
2: Non mais progresser, ça arrive en finale.
17: L'intérim très très bref de Freddy Ljungberg, je veux dire, Arsenal n'a jamais joué les premières places. Quand on se qualifie.

0: par le Bayern, il fait demi-finale contre le PSG, faire finale, ainsi de suite. Donc je pense que la progression est réelle, mais bien sûr, il faut la dernière et...
1: Elga, est-ce que c'est enfin, je dirais, la fin de la transition dont on a tant parlé avec l'époque Wenger? Est-ce que il a imprimé déjà quelque chose, Arteta, dans ce club?
0: Oui, totalement. Je pense qu'il faut être juste avec lui. En 7 ans, il arrive dans un club qui était justement en processus de désintégration, parce que les fans n'y croyaient pas. L'Emirates était devenu une librairie. On l'appelait The Library. Il n'y avait pas de spectacle.
2: Pas d'ambiance.
0: Il arrive. Il trouve un groupe de joueurs sur de gros salaires. Il prend des décisions fortes. Il vire Ozil. Il vire Aubameyang. Il termine le contrat de Lacazette. Il dit, OK, on va reconstruire avec une fusée à étage. On va y aller petit à petit. Donc, c'est pourquoi, d'ailleurs, on dit phase 5, phase 6, ainsi de suite. Son seul problème jusqu'à présent, c'est qu'il n'a pas de trophée.
2: C'est un gros problème.
0: Et en fait, c'est ça le gros problème. C'est-à-dire, les résultats sont fabuleux. Les résultats sportifs du club ont redonné une forme de dopage aux finances. Je veux dire, la fanbase de Arsenal aujourd'hui, elle est beaucoup plus soudée que jamais. Il y a un vrai esprit. Il manque quelque chose à Arteta. C'est juste ce trophée. Ce trophée qui vient avaliser justement tout ce travail formidable qu'il a fait. Et c'est tout ce qu'on lui souhaite. Et c'est tout ce qu'on désire comme fan d'Arsenal.
1: Vous viendrez sûrement encore nous en reparler. Youssouf, parlez-nous en quelques secondes, mais de celui qui a marqué le but quand même hier. Parce que c'est pas banal. C'est un baby gunner. Ouais,
3: exactement.
1: C'est Bukayo Saka. Ah, oui. Il revient de blessure.
3: C'est le symbole. Et,
0: Star Boy.
3: Quand j'étais en Angleterre, on le comparait souvent à Dembélé, au meilleur joueur français. Et pour une anecdote, je parlais avec des supporters d'Arsenal qui disaient que même pour 200 ou je sais pas quelle somme, ils préféraient
1: 200 millions
3: justement, ils préféraient garder Bukayo Saka qui est le symbole vraiment de cette équipe. Et moi j'étais
1: il
3: très
1: content. Il représente la formation d'Arsenal.
3: Exactement. Donc c'est un tout, et on a vu la façon de célébrer de ces joueurs qui ont été libérés justement après cette.
1: C'était un but construit, hein. C'était une passe de Saliba.
0: Très belle histoire. Il commence comme arrière gauche. Il est très jeune. Il est lancé par Unai Emery. Il s'exile après sur le côté droit. Il devient justement l'identité du club. C'est beau.
1: Et les Gunners retrouveront donc les Parisiens en finale de Ligue des Champions du côté de Budapest, et ça sera le 30 mai prochain. Mais nous allons nous pencher sur une autre compétition européenne qui concerne un club français. Les Alsaciens qui chantent, ce sont les Strasbourgeois, car demain, le RC Strasbourg jouera à la Méno sa place en finale de Ligue Conférence. C'est, si on le veut, la troisième des ligues européennes cette saison. Son adversaire espagnol, le Rayo Vallecano, l'avait emporté à l'aller en banlieue de Madrid sur le score de 1-0. Un but de retard pour les Alsaciens. Est-ce possible de se qualifier? Eh bien, écoutons leur entraîneur, Gary O'Neill.
4: Ce qui me rend enthousiaste, c'est d'abord la possibilité d'écrire l'histoire. Ensuite, j'ai une équipe incroyable. Et nous pouvons le faire demain devant ces supporters qui ont été formidables avec moi depuis mon arrivée. Ils comptent énormément pour nous. Ils ne peuvent pas marquer à notre place, certes, sauf si certains veulent venir s'entraîner avec nous, mais leur rôle est essentiel, soutenir les joueurs. Alors, demain, quand le match ira bien, poussez nos joueurs. Puis quand ce sera difficile, et il y aura des moments compliqués, aidez-les encore plus. Tous ensemble, nous pouvons vraiment faire quelque chose de spécial. Alors restons concentrés, unis et essayons.
1: David Lortolari, cette équipe de Strasbourg, elle nous avait épaté. C'était contre un match, dans un match de retour.
5: Oui, oui.
1: Elle avait perdu en Allemagne contre Mayence 2-0 à l'aller.
5: Oui, oui.
1: Elle a gagné 4-0 au retour. Ça avait été une mini démonstration.
5: Oui.
1: Est-ce que selon vous, ça peut recommencer? Ça recommence pas toujours, hein, l'histoire.
5: Alors adversaire différent, bien entendu, mais. Stade spécial, électrique, la Méno, moi j'ai des souvenirs anciens, c'est un stade particulier.

0: complexe public qui est proche de ses joueurs. Et on a vu qu'à Strasbourg, il s'est quand même passé beaucoup de choses avec les propriétaires actuels, des changements d'entraîneurs, des joueurs qui arrivent, qui partent, qui sont pas identifiés. Et malgré tout, le public peut précisément s'identifier à cette équipe cette saison. Un seul but de retard. Donc, je vois pas de raison pour que Strasbourg n'enflamme pas le match comme il l'a fait contre Mayence, où ça a été effectivement une démonstration. Alors, beaucoup de choses avaient tourné pour Strasbourg ce jour-là, de la réussite et tout. Il en faut. Mais bien sûr que Strasbourg, chez lui, peut renverser un but de retard.
1: Ludovic Duchesne, en plus, c'est une équipe qui a certains joueurs qu'on découvre, des joueurs de talent. Je pense à un qu'on avait beaucoup vu ce jour-là, justement, qui était allé jusqu'aux crampes et au défi de son corps. C'était l'Argentin, Valentin Barco. Et là, il sera de retour parce qu'il n'était pas là en Espagne.
2: Oui, lui peut changer la physionomie du match retour. C'est un joueur magnifique qui est d'ailleurs nommé dans les 5 meilleurs jeunes espoirs de Ligue 1 cette saison. Ouais. C'est vraiment l'Argentin qui monte, on va dire. Il a tout pour lui. Je crois qu'il est déjà convoité par les plus grands et à mon avis par Chelsea les premiers. Mais
1: ils ont pas mal de joueurs Chelsea. Ouais, ils en ont encore besoin.
2: Ils peuvent en prendre une bonne dizaine encore. Ils sont pas avares en nombre de joueurs. Mais oui, je crois que c'est possible. Surtout à la Méno, je crois que l'ambiance contre Mayence notamment a marqué vraiment tout le monde.
0: Oui.
2: C'est un peu un stade, j'ai beaucoup commenté aussi là-bas, un peu beaucoup à l'allemande. Il y a une ambiance assez exceptionnelle, ça pousse
1: là,
2: très très
1: vu,
2: fort.
1: Vous avez vu, ça marche pas toujours, hein.
2: Non, pas toujours, ça suffit pas toujours, mais je vois pas pourquoi le Strasbourg ne le ferait pas. C'est le Rayo Vallecano. On et avait puis, été déçu par Lyon contre le Celta Vigo. Ouais. Là, je pense qu'il faut. Et puis il y a une finale au bout.
1: Oui. Et puis Ludovic, alors il y en a des fois un peu moqueur. Oui, la Ligue Conférence, oui, mais la petite Coupe d'Europe. Et en même temps, pour un club comme ça qui est en reconstruction, je dirais que c'est énorme quand même.
2: Annie, je dirais juste que pour un club français, tu peux pas en cracher plus sur une finale de Coupe d'Europe. On en a plus pas joué beaucoup. Non. Je crois que ça serait le 8e club français à pouvoir jouer une finale de Coupe d'Europe, même si c'est la conférence. Je pense que évidemment les Strasbourgeois, qui quand même faut le rappeler, restent sur une mauvaise série. Hein, ces 4 défaites sur les 5 derniers matchs, ils sont moyennement classés. Hein, ils sont 8e seulement. Donc ça reste pour moi quand même un échec sur la saison. Mais une finale de Coupe d'Europe, c'est exceptionnel. Et il faut le dire, ils vont jouer toute leur saison demain, parce qu'a priori ils sont trop loin de Marseille pour revenir et se qualifier pour une place en Coupe d'Europe. Ils jouent toute leur saison sur ce match et sur la finale.
1: Le frère de Désiré Doué, Guélé Doué, eh bien il joue dans cette équipe, il est latéral droit et il jouera demain soir. Ouais. Malheureusement, le capitaine un peu emblématique Emmanuel Emega, lui, ne sera pas là. C'est la fin de cette deuxième édition de Radio Foot International. Merci beaucoup,
0: merci
1: messieurs.
0: Merci Annie.
1: Rappelons-le, c'est la fête dans les rues de Paris. Paris s'est qualifié pour sa deuxième finale consécutive et rejoint Arsenal.
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1: Vous êtes bien sur RFI, il est minuit à Paris et 23h à Kinshasa. Et tout de suite, les dernières informations, elles vous sont présentées par Lisa Vili. Bonsoir Lisa.
7: Bonsoir Annie, bonsoir à toutes et à tous. À la une, on entend depuis la radio les feux d'artifice, la qualification du Paris Saint-Germain en finale de la Ligue des Champions ce mercredi soir après sa rencontre face au Bayern Munich. On en parle bien sûr, vous entendrez Désiré Doué à la fin de ce journal, l'ailier du club de la capitale française qui retient l'attitude de champion des Parisiens. Au Moyen-Orient, des discussions entre Téhéran et Washington, alors qu'au Liban, malgré la trêve, les attaques israéliennes se poursuivent. Elles ont fait 13 victimes ce mercredi. L'ancien président français Nicolas Sarkozy a fait face aux accusations des proches des victimes de l'attentat du DC-10 ce mercredi dans son procès pour le financement libyen de sa campagne. On vous explique. Et puis l'Union européenne propose une stratégie contre la pauvreté. Son ambition, l'éradiquer en Europe d'ici 2050 grâce à un meilleur accès aux transports, la lutte contre le sans-abrisme notamment. 150 milliards d'euros en tout sur 7 ans reste à obtenir l'accord des 27. Une nouvelle journée meurtrière au Liban. L'armée israélienne a tué au moins 13 personnes dans de nombreuses frappes à travers le pays, précédées d'ordres d'évacuation qui ont chassé des centaines de familles de chez elles. L'armée dit cibler des infrastructures du Hezbollah. Pour les détails, notre correspondant au Liban, Paul Khalifi.
8: Pour la première fois depuis près d'un mois, l'aviation israélienne a mené une frappe mercredi soir au cœur de la banlieue sud de Beyrouth. Dans ce qui semble être une attaque ciblée, au moins 3 missiles ont été tirés et les déflagrations ont été entendues dans toute la capitale et sa périphérie. L'armée israélienne a étendu ce mercredi ses frappes à une région jusque-là relativement épargnée, à l'extrême sud de la plaine de la Beka dans l'est du pays. Plusieurs localités de ce secteur sont concernées par l'ordre d'évacuation lancé ce mercredi par l'armée israélienne aux habitants de 12 villages. L'artillerie, les chasseurs-bombardiers et les drones israéliens ont pilonné sans relâche tout au long de la journée près de 25 localités au nord du fleuve Litani, allant de la côte méditerranéenne à l'ouest à la frontière avec la Syrie à l'est. Des médias libanais ont fait état de l'utilisation d'obus au phosphore blanc dans au moins un village du sud Liban. Dans une autre localité du sud, des frappes aériennes ont détruit 2 centres commerciaux et endommagé de nombreux bâtiments résidentiels et publics à proximité. Le Hezbollah a de son côté revendiqué depuis mercredi matin 5 attaques aux roquettes, aux drones à fibre optique et à l'artillerie contre des positions et des regroupements de soldats israéliens en territoire libanais. Paul Khalifé, Beyrouth, RFI.
7: Et l'attaque israélienne sur la banlieue sud de Beyrouth a tué un haut commandant de la force Al-Radouane, l'unité d'élite du Hezbollah. Le premier ministre israélien, lui, doit discuter dans la soirée avec son homologue américain au sujet des avancées annoncées entre Washington et Téhéran. Selon Donald Trump, il est possible qu'un accord soit trouvé. Optimisme tempéré par la partie iranienne qui a émis des doutes sur la possibilité que les deux camps s'entendent. Téhéran examinait ce mercredi une proposition américaine. La Russie menace l'Ukraine à l'approche du 9 mai, la fête de la victoire contre l'Allemagne nazie. Moscou a décrété unilatéralement un cessez-le-feu et promet des représailles en cas de frappe ukrainienne samedi, y compris contre les centres de décision. Le ministère russe des Affaires étrangères a demandé aux ambassades étrangères d'assurer l'évacuation en temps voulu de leur personnel et de leurs ressortissants dans la capitale. Kiev a proposé une trêve dès ce mercredi, mais l'armée russe a poursuivi ses attaques. Signe selon le président ukrainien d'un refus évident du cessez-le-feu. En pleine guerre à ses portes, la Pologne, visée par des attaques hybrides russes de plus en plus nombreuses. C'est ce qu'a constaté le renseignement polonais dans un rapport publié ce mercredi. Elle révèle une hausse spectaculaire depuis 2024 qui touche en particulier les affaires d'espionnage avec au total 69 enquêtes ouvertes ces deux dernières années, autant que pendant les 30 dernières années. Comment lutter contre la pauvreté en Europe? L'Union européenne a longtemps été critiquée pour l'absence de moyens concrets au service de ses ambitions sociales. Il y a 5 ans, elle s'est fixé l'objectif de sortir 15 millions d'Européens de la pauvreté. Plus que 4 ans, donc, l'UE doit mettre les bouchées doubles et la Commission européenne vient de proposer un paquet social qui comprend une stratégie de lutte contre la pauvreté. C'est une première, Pierre Benazé.
9: Un quart des enfants européens sont aujourd'hui exposés au risque de pauvreté ou d'exclusion sociale. La proportion est de 2/3 pour les Européens sans emploi. Il représente une des cibles principales, selon la commissaire chargée des droits sociaux, Roxana Menzatou. Elle espère surtout convaincre les 27 pays de l'UE d'accepter une législation contraignante.
10: Nous voulons un instrument juridique définissant les normes minimales des services d'accompagnement destinés aux personnes inactives, qui ne recherchent pas d'emploi, mais qui pourraient travailler. Parce que souvent, les personnes en situation de précarité, qui perçoivent certaines aides sociales, ne sont pas motivées ou choisissent de ne pas se rendre prendre sur leur lieu de travail, car le salaire est peut-être insuffisant ou trop faible pour leur assurer la vie quotidienne, le transport vers le lieu de travail, les vêtements, la nourriture ou la garde de l'enfant qui reste seul à la maison.
9: Lutte contre le sans-abrisme, meilleur accès aux transports publics pour les populations défavorisées, soutien aux familles monoparentales, la Commission propose des financements de l'ordre de 150 milliards d'euros sur 7 ans, mais pour être efficace, elle devra obtenir l'implication pleine et entière des 27, d'autant que la stratégie présentée ce mercredi ambitionne d'éradiquer la pauvreté en Europe d'ici 2050. Pierre Benazet, Bruxelles. RFI.
7: La Cour des comptes européenne a déploré un manque de transparence dans l'utilisation des milliards d'euros du fonds de relance post-Covid, 577 milliards d'euros au total. Des subventions et des prêts aux 27 débloqués en 2020 pour atténuer les conséquences économiques et sociales de la pandémie. Le rapport publié mercredi critique en particulier l'incapacité de la France à fournir le nom d'une partie des bénéficiaires de ce plan de relance. Autre virus mortel qui inquiète depuis la découverte de plusieurs cas dans un bateau de croisière, l'antivirus. Pour autant, le directeur général de l'Organisation mondiale de la santé ne pense pas que la situation soit similaire à celle du début de la pandémie de Covid. Le bateau au large du Cap-Vert fait actuellement route vers les îles Canaries, d'où l'évacuation des passagers doit commencer lundi prochain, selon le ministre espagnol de l'Intérieur. Tous les passagers resteront à bord jusqu'à l'arrivée des avions qui les rapatrieront dans leur pays. Deux personnes déjà rentrées au Royaume-Uni après avoir séjourné sur le navire ont été priées de se confiner. En France, dernière plaidoirie des avocats des partis civils ce mercredi au procès du financement libyen de la campagne de Nicolas Sarkozy, campagne de 2007. Comme la veille, la Cour a entendu les avocats de plusieurs proches des victimes de l'attentat du DC-10 d'Utah, pour lequel Abdallah Senoussi a été condamné en France. Le sort judiciaire de cet ancien numéro 2 du régime Kadhafi aurait été l'une des contreparties envisagées en échange d'un financement occulte de la campagne. Aujourd'hui, c'est l'avocat de la veuve du commandant de l'avion qui a demandé justice et réparation pour sa cliente Baptiste Coulon.
11: Elle ne rate quasiment aucune audience depuis 2 mois. Marie-Yvonne Ravenot prend place dans la salle au moment où son avocat s'avance à la barre. Dans ce dossier, l'argent a l'odeur du sang des victimes de cet attentat, lance Maître Descamps, qui étrille la défense de voyous des prévenus et en particulier de Nicolas Sarkozy, assis 3 mètres derrière lui. Nicolas Sarkozy, c'est le patron qui, face aux questions qui l'embarrassent, répond « je ne me souviens pas » ou « les autres se trompent », poursuit l'avocat, qui fustige les esquives de l'ancien président qui a maintenu que la Libye n'était pas sa priorité lorsqu'il était à l'Élysée. Marie-Yvonne Ravenot a pourtant remué ciel et terre pour comprendre le pourquoi de cet attentat, jusqu'à envoyer une lettre à Nicolas Sarkozy en 2007 qui restera sans réponse. Tant de mensonges, tant d'indignités dans ce dossier, soupire l'avocat. Pour ma cliente, cet espoir de vérité est aujourd'hui vain. Comme ses confrères la veille, c'est aussi la mise en scène de l'incarcération de l'ancien président qui l'étrille, jugé pathétique, indécente, indigne. Il demande pour sa cliente 3000 euros de dommages et intérêts.
7: Suite du procès à partir de lundi prochain et pour 3 jours, le réquisitoire du parquet national financier. En football, le Paris Saint-Germain qualifié en finale de la Ligue des Champions. Les Parisiens ont passé l'obstacle Bayern Munich au bout d'une demi-finale retour. Beaucoup moins spectaculaire que la première. 1-1 à Munich, 6-5 sur l'ensemble des 2 rencontres. 2 scénarios donc différents, mais une attitude de champion à chaque fois. Et c'est ce que retient l'ailier du club de la capitale, Désiré Doué.
12: Il y a des matchs qu'on peut pas gagner tout le temps avec une magie ou avec du jeu extraordinaire. Aujourd'hui, on a beaucoup défendu, mais on a très bien défendu. C'est juste ça notre force, c'est qu'on est capable de défendre, on est capable d'attaquer. On fait les deux et il faut qu'on s'améliore encore dans beaucoup d'aspects. Il faut rester humble. Voilà, on a de l'ambition. Ça va être une finale très dure contre Arsenal. C'est une belle équipe aussi. Et voilà, faudra se concentrer, mais on aura le temps d'y venir. On aura le temps d'en parler. D'abord, on profite un peu, on récupère et on verra ensuite pour la finale.
7: Désiré Doué au micro de Canal+. C'est la fin de ce journal. Merci à vous de l'avoir suivi, à suivre sur RFI. Grand reportage, puis dans 20 minutes, Afrique Soir, présenté par Arthur Ponchelet.
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13: Alol, dans le nord-est de la Syrie. Un camp de déplacés devenu de fait centre de rétention pour familles appartenant ou soupçonnées d'appartenir au mouvement terroriste État islamique. Grand reportage suit une femme, Fatima, dont le destin a basculé le jour où son mari a rejoint l'État islamique. À la chute du califat, ce dernier a été tué. Elle et ses 3 enfants ont été envoyés à Alol. et en juin dernier, Fatima en est sortie. Alors que des cellules terroristes dormantes demeurent, commence pour elle l'isolement, l'errance administrative et la réintégration impossible. Pendant près d'un an, nous l'avons suivie pour comprendre comment ces veuves du califat tentent de reconstruire leur vie en Syrie. Fatima, la vie après l'État islamique, un grand reportage de Manon Chaplin.
14: Fatima, la première fois que nous la voyons, elle vacille. Elle a empilé des sacs sur son dos, beaucoup trop. Elle lutte même pour rester debout.
15: J'ai 3 enfants, 3 fils, 12 ans, 9 ans et 7 ans.
14: Ces 3 fils, ils n'arrivent pas à tenir en place. Nous sommes le 15 juin 2025 et Fatima, ce jour-là, elle essaie de tout gérer en même temps. Le poids des sacs, les enfants et ce moment. Parce que ce jour-là, Fatima, elle sort après 6 ans d'enfermement.
15: Je me sens triste et heureuse à la fois. Je laisse ma famille et mes amis derrière moi, mais je sors enfin. Je ne sais pas vraiment où je vais aller, je n'ai pas de famille. Je vais aller à Alep, trouver une maison, voir ce qu'il se passe.
14: Fatima, elle a été enfermée 6 ans dans le camp d'Al-Hol. On dit camp, mais en réalité, cela ressemble plus à une prison. Des interminables allées, des milliers de tentes délabrées, et tout autour, d'immenses grilles surmontées de barbelés.
16: Regardez, là-bas, c'est mon père. Et celle en fauteuil roulant, c'est ma mère.
17: Ils partent et nous ne savons pas si nous resterons ici ou si nous partirons. Peut-être que nous ne nous reverrons plus jamais. Nous sommes ici depuis 7 ans, dans cette prison.
16: Ce sont mes parents, qui va les aider? Dieu est grand, Dieu est grand.
14: Personne ne veut rester ici. Même cet enfant demande à sortir. C'est une détention, c'est une prison. À l'intérieur, les familles accusées d'être liées à l'organisation État islamique, près de 26 000 personnes arrivées ici après la chute de Barouz en 2019. Ce jour-là, pour la première fois, des dizaines de familles sont autorisées à sortir. Ce sont, dit-on, les cas humanitaires les plus graves, les malades, les amputés, les vieillards. Ce sont surtout les familles dites déradicalisées, c'est-à-dire que selon les autorités, elles ne représentent plus aucun danger.
18: Il y a les bus qui sont là, 4 bus au total. Il y a des peluches qui ont été mises sur les pare-brises. Un écriteau avec marqué « Le convoi de l'espérance ».
15: Assieds-toi là. Non, là.
19: Maman, les fenêtres. Maman, je veux ouvrir les rideaux. Je veux voir dehors.
14: Comment ils se sentent, les garçons?
15: Ah, bien sûr, ils n'arrêtent pas de poser des questions. Ils demandent s'il y a de l'eau à l'extérieur, si on plante les arbres, s'ils poussent tout seuls. Ils sont heureux. Heureux de voir le monde extérieur.
14: Le monde extérieur, les garçons ne l'ont jamais vu. Quand ils sont arrivés dans ce camp, le plus grand avait 5 ans. Pour la première fois, ils vont en sortir. D'Al-Hol à Alep, traverser la Syrie. D'est en ouest, découvrir enfin leur pays. Nous sommes arrivés à Alep. Face à nous, il y a un immense hangar qui a été aménagé. Il y a des familles qui attendent. Certaines ne se sont pas vues depuis plus de 6 ans.
18: Et devant le bus, les familles sont en train de sortir. Il y a des hommes armés qui ont été déployés. Comment s'est passé le trajet ?
15: Nous sommes tristes car il n'y a personne pour nous accueillir. Je ne sais pas qui vient nous chercher. Ma famille sont tous réfugiés à l'extérieur en Turquie. Mon mari s'est fait tuer par un raid aérien de la coalition internationale sur le chemin de retour de son travail à Al-Bab. Moi, je ne l'ai même pas vu. Ses collègues et ses amis m'ont dit qu'il ne restait plus rien de lui. Il était sur sa moto, ça fait 8 ans. J'étais enceinte. Moi, j'ai fui les bombardements, on nous a parlé d'Al-Hol, un camp où les déplacés étaient accueillis. Alors on y est allé et on est resté enfermé.
14: À la question de savoir si elle et son mari faisaient partie de l'organisation État islamique, Fatima ne répond pas. Pour retracer son histoire, pour essayer de comprendre ce qui l'a menée là, nous sommes partis à la recherche de sa famille. Ahmad est le beau-frère de son mari. Nous le rencontrons dans son atelier de métallurgie, chez lui. Et lorsque nous lui expliquons pourquoi nous sommes là, il dit tout de suite « Oui, je vais vous raconter ce que je connais de sa vie. »
20: Fatima, son mari était ingénieur agronome. Il venait d'une famille de révolutionnaires. Ils se sont révoltés contre le régime d'Assad. Il faisait partie de l'armée syrienne libre, la coalition d'insurgés contre Bachar al-Assad. Il gérait la distribution de farine dans les zones que le groupe contrôlait. Puis les différents groupes révolutionnaires se sont fragmentés. Ahrar al-Sham, Jabhat al-Nosra, Daesh. Lui, il n'était pas content. Il voulait l'unité de tous les groupes révolutionnaires face à Bachar al-Assad. Il a fini par partir avec Daesh. Il y est allé parce qu'à ce moment-là, les hommes de Daesh disaient que la farine devait être distribuée gratuitement et lui, il aimait cette idée. Peut-être était-ce sa manière de se révolter contre les injustices du régime d'Assad. Est-ce qu'il a fini par prendre les armes avec eux ? Ça, je ne sais pas. À partir de 2016, je n'ai plus de contact avec eux. J'avais peur. À cette époque, la situation était très tendue. On pouvait accuser d'être un mécréant pour rien. Et une fois qu'on t'accusait, Daesh s'autorisait tout. Te tuer, prendre ton argent, attaquer tes femmes. C'était de très bons combattants. Ils étaient forts, très forts. Et quand ils gagnaient des batailles contre Bachar al-Assad, ça motivait beaucoup de jeunes révolutionnaires à les rejoindre. Ce fut le cas du mari de Fatima.
14: On retrouve Fatima dans un quartier du nord d'Alep. Nous sommes en octobre. Cela fait 4 mois que nous nous sommes rencontrés.
18: Ok, allons-y. Let's go.
21: Let's go.
18: Let's go. Un vieil immeuble au milieu du quartier. Une partie du mur qui est effondrée. Il y a les traces de la guerre qui sont encore présentes partout. Et depuis quand vous êtes arrivé ici ?
15: Juste après le camp.
18: Et pour vous, dans le quartier, comment ça se passe ? Est-ce que vous êtes intégré ? Est-ce que vous avez rencontré des voisins ?
15: Non, je ne connais personne. Je n'ai retrouvé aucun de mes anciens amis.
18: Donc on entre, on enlève les chaussures.
21: On
18: nous apporte de l'eau.
15: C'est l'appartement de la sœur de ma mère. Il y a quelques jours, des membres de la famille sont venus, des nouveaux mariés. Ils ont dit qu'ils voulaient bientôt prendre la maison. J'ai peur parce que je n'ai nulle part où aller. La maison de ma famille est détruite et mon village, c'est compliqué d'y retourner.
18: Vous avez passé beaucoup de temps dans le camp. Maintenant, vous êtes sortis. Comment vous vous sentez ? Qu'est-ce que ça change pour vous ?
15: Je suis toujours triste parce que je n'ai pas retrouvé ma famille. Je suis inquiète pour mes enfants. Ils n'ont pas de père. J'ai passé jusqu'à 4 jours sans pouvoir les nourrir. Et je ne peux pas les laisser pour aller travailler. J'ai vu un avocat, il m'a dit que ça allait prendre du temps. Parce qu'ils n'ont pas d'identité, ils ne sont pas enregistrés. Il n'y a pas de père, donc pas de reconnaissance légale. Ils ne sont personne. Personne ne sait qui est le père, personne ne me reconnaît, je ne peux pas les inscrire à l'école. Quand j'étais dans le camp, je pensais que tout allait se régler en une semaine. Je n'ai pas bougé d'ici depuis 3 mois. Je ne suis pas libre du tout, même si je suis dehors. Fatima, elle porte le niqab. Aujourd'hui, nous sommes seulement entre femmes. Et pour nous montrer, elle relève son voile. C'est la première fois que nous voyons son visage. Sa peau est recouverte de plaques.
18: C'est quoi que vous avez sur la jambe ?
15: C'est à cause de la pollution dans le camp. On m'a longtemps dit que c'était un cancer, mais ce n'est que du psoriasis.
18: Et vous avez ça sur toute la peau ? Ah, elle en a partout.
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15: Les garçons, tous les jours, ils me disent qu'ils veulent retourner dans le camp. Ils ne font rien de la journée, ils s'ennuient, ils regardent la télévision. Très souvent, ils me disent qu'ils veulent mourir. Ils ne sont pas heureux. Pour les enfants, le plus important, c'est de jouer. Ici, ils n'ont pas de vie. J'essaye de les emmener au parc, parfois. Ils ne sont pas d'ici, les autres enfants les frappent, les intimident. J'ai une connexion Internet. Je peux les mettre devant la télévision. Comme ça, ils ne pensent à rien d'autre.
2: Dans le petit appartement de Fatima, la télévision, elle reste en permanence allumée. Les trois garçons la regardent de très près, les yeux très écarquillés. C'est difficile de les en décrocher. Nous leur proposons d'aller au parc, se balader.
21: On est arrivé. Ils sont en train d'escalader un dôme en ferraille. Et c'est très haut, ils sont montés au moins à 3 mètres. Vous devez surveiller. Hein.
15: Et ils n'ont pas peur, ils n'ont jamais peur.
21: Ils sont montés dans un arbre, on les voit même plus.
15: Ils montent comme ça parce qu'ils veulent attraper les oiseaux. Ils ne sont pas habitués à la hauteur. Dans le camp, il n'y avait pas de hauteur, juste le désert. Vous savez, nous, les femmes dans le camp, certaines ne voulaient pas tout ça. Elles ont été mariées avec des combattants de l'État islamique sans l'avoir choisi. Dans le camp, il y en a aussi qui ont été obligés de se remarier. Une femme, par exemple, a été forcée d'épouser un homme alors qu'il frappait ses enfants, son fils, sa fille. Et sa fille est morte. Elle a été torturée, battue jusqu'à en mourir. Aujourd'hui, moi, je suis libre. Je pourrais me remarier avec qui je veux. Un combattant de l'État islamique, de l'armée syrienne libre, du régime. J'ai ma liberté. Mais depuis 8 ans que je suis veuve, je n'y ai jamais pensé. Je ne trouve personne à la hauteur de mon mari.
2: Face à l'isolement, face à la pauvreté, le risque d'un recrutement par l'État islamique pour ces femmes existe. En Syrie, le califat est tombé, mais demeurent des cellules dormantes de l'organisation que les autorités gouvernementales assurent traquer. Pour en discuter, nous rencontrons Monzer Al-Salal, c'est le directeur de l'ONG en charge de l'évacuation des familles d'Al-Hol. Ouais.
22: On craint évidemment que ces femmes soient recrutées. Si on ne les aide pas, Daesh va aller les chercher. Ils vont utiliser leur vulnérabilité, leurs besoins pour les attirer. Daesh n'a pas totalement disparu. Ce n'est pas terminé. Ils sont toujours là, dispersés à travers le pays. Ils sont toujours présents sur les réseaux. Ils communiquent via des groupes WhatsApp, des messageries. Certains de ces réseaux sont directement liés au camp d'Al-Hol. Je pense qu'il faut trouver du travail pour ces femmes. C'est essentiel. La dernière étape de leur intégration serait qu'elles se remarient avec des hommes non radicalisés. Si on arrive à ça, alors on pourra dire qu'elles sont réellement sorties de ce système. Mais aujourd'hui, elles restent sous surveillance.
2: Dans la foulée de cet entretien, mi-janvier, Al-Hol s'est brièvement ouvert. Le camp, jusqu'ici contrôlé par les forces à dominante kurde des FDS, est passé aux mains des autorités gouvernementales. Des milliers de familles se sont enfuies. Celles qui sont restées, elles, ont été transférées vers un nouveau camp, dans le nord d'Alep, à quelques dizaines de kilomètres de chez Fatima.
23: Tu es où, Eba ? Eba, réponds-nous. On est près de la grille, à l'entrée.
2: Nous sommes à l'extérieur du nouveau camp. Avec nous, il y a un couple d'une 60aine d'années. Ils ne sont pas autorisés à rentrer. Ils essaient de joindre leur belle-fille. Ils ne l'ont pas vue depuis 10 ans et n'ont jamais pu rencontrer leurs petits-enfants.
24: Cette fois-ci, on souhaite les ramener avec nous à la maison. Mon fils, cela fait 10 ans qu'on n'a pas eu de nouvelles. Il avait 18 ans lorsqu'il a rejoint l'État islamique.
2: Voilà Eba, elle vient d'arriver avec ses deux filles. Les gardes les séparent.
23: S'il vous plaît, rendez-les-nous. Ils n'ont rien fait. Nous sommes tellement seuls, mon mari et moi.
0: Je suis désolé. Nous ne pouvons rien faire. Les familles doivent rester à l'intérieur. On exécute les ordres.
2: On entre à l'intérieur du camp. Il y a devant nous plusieurs rangées de préfabriqués, quelques arbres, des jeux pour enfants. C'est un camp à taille humaine, rien à voir avec l'immense camp d'Al Hol. Ici, il y a à peu près 3300 personnes. Fatmé est ici avec sa fille. Elle a été témoin de toutes les fuites.
1: Lorsque les forces kurdes se sont retirées, elles ont laissé leurs munitions et les portes du camp ouvertes. Très vite, les plus courageux ont pris la fuite. Nous, nous sommes restés. Nous avons entendu que les autorités allaient arrêter tous ceux qui s'échappaient. J'ai préféré rester dans un cadre légal pour pouvoir sortir plus tard.
21: Et là, qu'est-ce que vous ont annoncé les autorités? Vous ont annoncé que vous arriviez ici pour y rester ou que vous allez bientôt pouvoir sortir?
1: Ils nous ont dit que c'était temporaire, mais on ne sait pas si c'est vrai. On espère qu'ils ne nous ont pas sortis d'un camp pour nous enfermer dans un autre.
2: Dans ce nouveau camp, il y a surtout des personnes âgées, des mères avec leurs jeunes enfants, des personnes blessées. Ceux qui sont restés sont les plus pauvres, ceux qui n'avaient aucun endroit où aller. Une interrogation demeure sur leur avenir. Certaines ONG affirment qu'un système de garant pourrait leur permettre de sortir. Fatima, quelques jours après la fermeture du camp.
3: Hier, une voisine du camp m'a appelée. Elle m'a dit, on est arrivé près d'Alep, si tu veux venir nous voir. Mais je n'ai pas les moyens d'y aller. Je n'ai pas de voiture, personne ne peut m'y emmener.
2: Le camp d'Al Hol n'existe plus, c'est fini. Vous y avez passé beaucoup de temps, comment vous sentez?
3: C'est vraiment un sentiment incroyable. Dieu merci, cette époque est terminée.
2: On en entend beaucoup parler ces derniers jours. Certains craignent une recrudescence des attaques de l'État islamique.
3: Vous savez, les combattants de l'État islamique, ils n'attendent pas d'ordre pour juger leurs ennemis. Ceux qui ont travaillé avec le régime, ceux qui ont tué leurs proches en prison, ceux qui ont bombardé, pour eux, ce sont des ennemis. Au début, pour moi, le groupe de l'État islamique, c'était un bon groupe. Puis je l'ai détesté quand mon mari est mort. Je l'ai détesté pour ce qu'il est devenu, parce qu'ils ont échoué dans l'application de leur projet. Au début, ils disaient suivre la voie du prophète. Puis ils ont commencé à se tuer entre eux, à tuer tout le monde. Moi, j'avais même peur pour mon mari quand il était avec eux. Je lui disais, on arrête, on part. Tu es parti pour faire le djihad, pour libérer la Syrie d'Assad. Regarde ce que c'est devenu. J'étais enceinte de mon dernier fils. Il devait venir me chercher pour m'emmener à l'hôpital quand il a été touché par un raid aérien. Je l'ai longtemps attendu. On se reverra un jour avec Dieu.
2: Fatima, la dernière fois que nous la voyons, elle vacille toujours. Cela fait près d'un an qu'elle est sortie d'Al Hol. Ses enfants sont toujours déscolarisés, ils n'ont toujours pas de papier d'identité. Elle ne peut pas travailler, elle va bientôt devoir quitter son appartement sans savoir où aller. Sur le pas de la porte, en partant, elle nous dit « Vous êtes la seule personne à être venue me voir en un an. » C'est vrai, il y avait l'horreur de ce camp, mais jamais en sortant, je n'aurais pensé vivre un tel isolement.
13: Fatima, la vie après l'État islamique, un grand reportage de Manon Chaplin, réalisation Pauline Leduc.
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25: Bonsoir à toutes et à tous. Merci d'écouter RFI. À la une, si le peuple souhaite que j'ai un troisième mandat, j'accepterai. Les mots de Félix Tshisekedi il y a quelques heures, conférence de presse du président congolais, qui affirme aussi qu'il n'y aura pas d'élection en 2028 si la guerre dans l'est du pays n'est pas terminée. La justice française ordonne la reprise de l'instruction contre Agathe Habyarimana. L'ancienne première dame rwandaise avait bénéficié d'un non-lieu en août dans l'enquête pour son éventuelle participation dans le génocide des Tutsis. Une décision erronée, estime aujourd'hui la cour d'appel. L'actualité, c'est aussi l'ouverture du procès des 8 présidents du GCAP aujourd'hui au Tchad. Les djihadistes du Jnim qui poursuivent leur blocus sur Bamako au Mali. Et puis rendez-vous à Budapest. Le 30 mai prochain, le PSG retrouvera Arsenal en finale de la Ligue des Champions après sa qualification tout à l'heure face au Bayern Munich. Voilà 7 ans qu'il est au pouvoir et il animait ce soir sa 4e conférence de presse. Le début de ce journal en République démocratique du Congo où Félix Tshisekedi était tout à l'heure devant les journalistes. Le chef de l'État a notamment évoqué un sujet très attendu, le débat autour de la réforme de la Constitution. Initiative du camp présidentiel, vivement critiquée par les églises catholiques et protestantes. Pour Félix Tshisekedi, cette réforme, mais aussi son éventuelle candidature à un troisième mandat, ne sont plus des sujets tabous.
7: Oui, moi je suis pour l'analyse, prendre des experts qui vont étudier cette constitution parce qu'il y a beaucoup de difficultés à cela. Et cela ne doit pas être lié à un troisième mandat quelconque. Je serais heureux de terminer mes 2 mandats en laissant ce pays sur de bons rails, surtout en lui léguant la paix, mais si les Congolais me demandent de revenir au front, je suis à leur disposition tant que Dieu me donnera l'énergie nécessaire. Donc vous comprenez que pour moi, si changement, révision ou tout ce qu'il y a doit se faire, ce ne sera jamais sans consulter la population, le peuple congolais, c'est-à-dire par référendum.
25: Félix Tshisekedi qui affirme aussi qu'il n'y aura pas d'élection présidentielle en 2028 si le conflit dans l'Est n'est pas terminé. Une guerre imposée par le Rwanda, selon lui. Le chef de l'État est aussi revenu sur l'accord de paix signé avec Kigali à Washington. « Je ne serai jamais le président qui va brader les richesses de la RDC », poursuit-il, précisant, je cite, qu'il n'avait accepté aucun accord qui porterait atteinte à la souveraineté du pays. L'actualité de ce mercredi, c'est aussi la machine judiciaire relancée en France contre l'ancienne première dame rwandaise. Le cas d'Agathe Habyarimana était de retour ce matin devant la justice. En août dernier, un non-lieu avait été prononcé dans l'enquête pour son éventuelle implication dans le génocide des Tutsis. Mais aujourd'hui, coup de théâtre, Lisa Fabian, la cour d'appel de Paris a infirmé cette décision et renvoyé l'affaire devant le juge d'instruction.
8: Au mois d'août 2025, 2 magistrates parisiennes avaient estimé qu'il n'existe pas de charge suffisante contre Agathe Habyarimana. Dans leur ordonnance, l'ancienne première dame rwandaise était présentée non pas comme auteur du génocide, mais bien comme une victime, je cite, de l'attentat mortel contre l'aéronef de Juvénal Habyarimana le 6 avril 1994. Une décision erronée selon la chambre de l'instruction de la cour d'appel de Paris qui a infirmé ce non-lieu et renvoyé l'affaire devant les juges d'instruction. Les motivations écrites de cette décision seront transmises plus tard aux avocats, mais maître Patrick Baudouin de la Fédération internationale des droits humains s'est félicité d'une victoire pour la vérité, pour la justice et contre l'impunité qui prévalait depuis des années, selon lui. Pour l'instant, Agathe Habyarimana a toujours le statut de témoin assisté et elle n'est pas mise en examen, souligne son avocat Philippe Meillac. Celui-ci s'est agacé d'une procédure qui s'enlise depuis 20 ans alors que sa cliente est désormais âgée de plus de 83 ans.
25: Cette nouvelle étape judiciaire suscite d'ores et déjà des réactions. Vincent Duclerc est historien. Il a été chargé il y a quelques années par Emmanuel Macron d'étudier le rôle de la France dans le génocide des Tutsis. Il salue cette décision de justice et estime que le travail des historiens avait été négligé dans l'ordonnance de non-lieu.
9: Par exemple, un certain nombre de documents que nous avions révélés dans le rapport de la commission de recherche 2019-2021 n'avaient pas été exploités. Notamment des télégrammes administratifs très importants du premier attaché de défense, Colin Galinier, qui alertait sur premier cercle extrémiste autour du président Habyarimana. Et dans ce premier cercle était mentionné précisément l'épouse du président Habyarimana qui tenait un clan, le clan du Nord, hein, le clan le plus extrémiste du Hutu Power, et d'autres documents. Donc, je crois que c'est l'occasion, là, précisément, de reprendre tout le dossier et de collecter, de recenser, de confronter les sources et de faire un vrai travail, en fait, qui permette d'établir la vérité. Peut-être que, au final, la vérité montrera que Agatha Birimana n'a pas eu de rôle dans le réseau zéro qui préparait le génocide, mais en tout cas, tout ce que nous avons constaté, c'est qu'elle a ce rôle.
10: Donc, il s'agit de documents qui montrent son implication, mais qui n'ont pas été pris en compte.
9: Voilà. En fait, ce qui est important de dire, c'est que cette ordonnance, elle a à la fois d'importantes lacunes, justement, documentaires et archivistiques pour ne pas avoir exploité des documents déjà connus, pour avoir privilégié aussi des sources orales, des témoignages qui étaient mal fondés, parce que le témoignage, il doit être aussi, donc, confronté avec les sources écrites. Et puis, on a été étonné, compte tenu, quand même, je veux dire, du pouvoir des juges d'instruction, qu'il n'y a pas eu, effectivement, des investigations très importantes dans tous les fonds d'archives. Et de ce point de vue-là, eh bien, les historiens peuvent aider. Les magistrats connaissent bien les archives et donc peuvent orienter tout simplement les magistrats pour qu'ils puissent faire une étude la plus large possible des faits. Et les faits, ils sont établis en fait à partir des sources.
10: Et donc vous, votre travail de recherche montre une implication établie de Agatha Birimana.
9: Aujourd'hui, si vous voulez, les documents existants déjà convergent en fait vers le constat d'une forte présence au sein de la CASU Réseau Zéro, une forte présence d'Agatha Birimana dans ses instances secrètes, hein, dans ce qu'on a appelé l'état-major clandestin chargé de l'extermination des Tutsis. Et justement, CASU Réseau Zéro sont connus comme ayant été le fer de lance de la machine exterminatrice, à la fois à travers la propagande, mais aussi la coordination d'un commandement de la destruction des Tutsis. En fait, on travaille sur les deux terrains, c'est-à-dire à la fois sur le rôle donc de CASU Réseau Zéro dans le génocide des Tutsis, et sur les membres directeurs, parmi lesquels figure, et de manière explicite, à travers un ensemble de documents, Agathe Kamziga.
25: L'historien Vincent Duclerc avec Alexandra Branjon. D'après le collectif des parties civiles pour le Rwanda, au total, 8 Rwandais ont été condamnés en France depuis 2014 pour leur implication dans le génocide.
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25: 23h37 à N'Djamena, la suite d'Afrique Soir dans la capitale tchadienne, où le procès de 8 présidents du GCAP s'est ouvert aujourd'hui. Les opposants ont été arrêtés le 25 avril. Plusieurs chefs d'accusation pèsent contre eux et c'est à la maison d'arrêt de Klesoum que se déroule leur procès. Les débats sont publics et notre correspondante Nadia Ben Mahfoud a assisté à la première audience.
12: Une première journée de procès pendant laquelle les 8 prévenus ont été questionnés sur les faits qui leur sont reprochés. 4 chefs d'accusation, attroupement armé, mouvement insurrectionnel, rébellion et détention d'armes de guerre, que les 8 opposants réfutent en bloc. Et leurs avocats insistent, aucun élément de preuve probant n'a été produit. Pour eux, le dossier est vide. L'affaire a été qualifiée en flagrant délit et le collectif d'avocats des 8 opposants espérait donc voir le procès terminé en une journée. Mais le procureur n'a pas souhaité passer aux réquisitions. L'audience est renvoyée à jeudi matin. Par ailleurs, un élément questionne les avocats et les proches des 8 opposants. Pourquoi avoir choisi d'organiser le procès à la maison d'arrêt de Klesoum ? Maître Athanase, porte-parole du collectif d'avocats de la Défense, rappelle que les audiences doivent se dérouler au palais de justice et de manière publique. Il dénonce une pratique anormale. Pour lui, le choix d'un tel lieu reflète la connotation purement politique du dossier. Les proches des opposants du GCAP s'inquiètent quant à eux de ne pas pouvoir assister au procès. De son côté, le procureur a justifié ce choix en invoquant des raisons de sécurité et de risque de troubles à l'ordre public. Nadia Ben Mahfoud, N'Djamena, RFI.
25: Et le procès doit donc reprendre demain à 10h, deuxième journée consacrée au réquisitoire du procureur de la République, mais aussi aux plaidoiries des avocats des 8 opposants. Le Tchad, où une source gouvernementale confirme qu'une nouvelle attaque meurtrière a eu lieu cet après-midi sur la rive tchadienne du lac Tchad. Aucun bilan officiel n'a pour l'heure été communiqué. Selon des sources locales, l'attaque a eu lieu dans l'après-midi dans la zone de Tchoukou Alami. Dans la nuit de lundi à mardi, la base militaire de Barka Tolorom a été la cible d'une attaque attribuée à Boko Haram. Elle a fait plus de 20 morts et plusieurs blessés dans les rangs de l'armée tchadienne. Dans la soirée, la présidence de la République a institué 3 jours de deuil national. Au Mali, les djihadistes du Jnim, eux, poursuivent leur blocus décrété sur Bamako. Un peu plus d'une semaine après les attaques conjointes et coordonnées avec les rebelles du Front de Libération de l'Azawad. Plusieurs axes routiers sont paralysés autour de la capitale malienne. Serge Daniel est notre correspondant régional.
14: Pour entrer et sortir de Bamako, il existe 6 principaux axes routiers. Les véhicules peuvent toujours quitter Bamako, mais ceux en entrance dans la capitale, en provenance de l'intérieur, sont de plus en plus bloqués par les djihadistes. Par exemple, la route Kita-Bamako est totalement obstruée. Ce mercredi, plusieurs centaines de voyageurs sont bloqués là, avec des milliers de passagers abandonnés à leur sort. Sur place, à Kita, une solidarité humaine a permis à tout ce monde d'étancher une soif et de calmer une faim. Toujours à l'ouest, entre Kai et Bamako, des centaines de véhicules et de nombreuses marchandises sont bloquées dans une région ayant une frontière avec le Sénégal. Les commerçants sont obligés de brader sur place leurs affaires. Un transporteur international a suspendu de son côté le transport de marchandises sur Dakar-Bamako et Abidjan-Bamako, selon un communiqué officiel. Selon des témoins, les djihadistes armés bloquant les routes sont très jeunes et parfois ne sont que 2 ou 3 par localité. Serge Daniel, Dakar, RFI.
25: Et les autorités maliennes ont nommé aujourd'hui un nouveau chef d'état-major général des armées, le général Élisée Jean Dao. Il remplace à ce poste le général Oumar Diarra, nommé lui ministre délégué à la Défense. Rokia Traoré, condamnée en première instance aujourd'hui en Belgique. La chanteuse malienne écope de 2 ans de prison avec sursis dans une affaire qui entoure la garde de sa fille. Le père de l'enfant, Yann Gossens, un dramaturge belge, a porté plainte contre elle il y a 7 ans. Et d'après lui, Rokia Traoré l'a empêché de voir sa fille. Correspondance à Bruxelles, Pierre Benazet.
16: Puisque le juge l'a condamnée avec sursis, Rokia Traoré ne retournera pas en prison, sauf si elle commet exactement les mêmes faits, c'est-à-dire empêcher sa fille de voir son père. Et la menace de la prison est très concrète pour Rokia Traoré. Elle a déjà passé 7 mois en cellule à cause d'une condamnation de 2023 lors d'un procès où elle n'est pas allée. Elle avait ensuite été arrêtée en Italie en 2024, alors qu'elle allait y donner un concert. 4 mois plus tard, elle avait été envoyée vers une prison en Belgique. Rokia Traoré a été libérée en janvier de l'an dernier parce qu'un accord amiable était en négociation avec Yann Gossens. À l'époque, une condamnation future paraissait presque impossible. Mais depuis, le père affirme que l'accord amiable n'a pas été respecté. Le tribunal a donc condamné Rokia Traoré à 2 ans. C'est la même durée que la condamnation de 2023. Ce jugement est donc fait pour obliger la chanteuse malienne à permettre à Yann Gossens de voir sa fille. Pierre Benazet, Bruxelles, RFI.
25: Minuit 42 à Bruxelles.
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25: Et 22h42 à Abidjan, où nous amène l'actualité judiciaire, aussi en ce mercredi, avec cette fois un procès en appel, celui de Félicité Kouamé devant la cour d'appel d'Abidjan. En 2019, cette femme avait été condamnée à 20 ans de prison pour faux et usage de faux. Elle avait fait appel, mais son dossier n'avait pas été pris en compte. 7 ans après, donc, Binta Diagne, Félicité Kouamé était de retour à la barre ce matin.
17: La justice reproche à Félicité Kouamé d'avoir escroqué plus de 200 personnes leur promettant des emplois dans la fonction publique. Elle aurait ainsi perçu près de 97 millions de francs CFA. À la barre, Félicité Kouamé reconnaît les faits, mais elle conteste le montant du préjudice. « Je ne reconnais que 13 millions de francs CFA », dit-elle d'une petite voix. « Apportez-en la preuve », lui lance alors le président de la cour. « Impossible », rétorque-t-elle, « cela fait 10 ans que je suis en détention ». Le procureur a souligné de son côté qu'il s'agissait d'une escroquerie montée par une bande organisée. Les faits sont établis, insiste-t-il, avant de nuancer son réquisitoire, rappelant le contexte. Félicité Kouamé a interjeté appel en 2019. « Nous sommes plus de 7 ans après. Nous déplorons cela », affirme le procureur, qui demande la remise en liberté de Mme Kouamé au nom de la prescription de l'action publique. « La justice doit faire preuve d'humanité », renchérit l'avocat de la Défense. Félicité Kouamé a assez payé les dysfonctionnements. Fin de citation. Binta Diagne, Abidjan, RFI.
25: Et le délibéré dans ce dossier sera prononcé le 13 mai. La Côte d'Ivoire, c'est aussi la dissolution aujourd'hui par le gouvernement de la commission électorale indépendante. Depuis sa création en 2001, la CEI est au cœur de nombreuses critiques, notamment quant à son indépendance. Qu'est-ce qui a poussé l'exécutif à la dissoudre? Écoutez les explications du porte-parole du gouvernement, Amadou Koulibaly.
18: La commission électorale indépendante a été mise en place en 2001. Mais chacun de nous ici est également témoin de toutes les critiques dont cette commission a fait l'objet. la société civile la revendiquant, souhaitant qu'elle ne soit constituée que de membres de la société civile, certains acteurs politiques allant jusqu'à demander que les partis politiques ne fassent pas partie de cette commission électorale indépendante. Pour la suite, on l'a annoncé, il y a une nouvelle ère qui va s'ouvrir. Ce qu'il faut savoir, l'objectif est d'arriver à l'organisation d'élections apaisées et de garantir de façon durable l'organisation d'élections apaisées en créant davantage de confiance et en rassurant l'ensemble des Ivoiriens et de la classe politique, des acteurs politiques.
25: Le porte-parole du gouvernement ivoirien Amadou Koulibaly. C'est un projet de loi dont on vous a déjà parlé sur RFI. Après des semaines de débats, le Parlement ougandais a adopté hier la très controversée loi sur l'influence étrangère. Objectif, selon le gouvernement, protéger la souveraineté de l'Ouganda, un texte calqué sur la loi russe, sur les agents de l'étranger, selon ses détracteurs. Christina Okello, si la loi a finalement été profondément remaniée, et d'après plusieurs ONG, elle renforce les outils de contrôle de l'État sur les voies critiques.
15: L'objectif du texte n'a pas changé, assure le gouvernement. Il veut toujours protéger la souveraineté de l'Ouganda face à des influences étrangères jugées menaçantes. Mais sous la forme, le Parlement a largement revu sa copie. Les députés ont supprimé une disposition très controversée qui assimilait certains membres de la diaspora à des agents étrangers. Les flux financiers venus de l'extérieur, notamment l'argent envoyé par les familles, ne seront finalement plus soumis à une autorisation préalable, les personnes concernées devront simplement déclarer ces fonds. Le Parlement a aussi réduit le pouvoir de la nouvelle structure créée au sein du ministère de l'Intérieur, qui ne pourra plus désigner elle-même qui est considérée comme un agent étranger. Mais malgré ces amendements, plusieurs dispositions continuent d'inquiéter ONG et opposition, car la loi maintient la notion même d'agent étranger et interdit certaines activités politiques jugées contraires aux intérêts de l'Ouganda. Et même si le Parlement a réduit certaines sanctions, la loi prévoit encore jusqu'à 10 ans de prison pour des faits qualifiés de sabotage économique.
25: Christina Okello. Minuit 47 à Munich, vous l'avez peut-être vécu en direct tout à l'heure sur RFI. Le Paris Saint-Germain en finale de la Ligue des Champions. Les hommes de Luis Enrique affrontaient le Bayern Munich pour cette demi-finale retour. Cédric de Oliveira, vous êtes notre envoyé spécial en Bavière. Les Parisiens ont concédé le nul un partout, mais ils se qualifient donc pour la finale.
19: Oui, bonsoir Arthur. Effectivement, on se demandait bien si le Paris Saint-Germain allait pouvoir conserver son avantage, cette victoire folle 5-4 la semaine dernière au Parc des Princes face au Bayern Munich. Eh bien, le PSG tout de suite a annoncé la couleur dès la troisième minute avec un but d'Ousmane Dembélé, le ballon d'or, le décalage, l'action d'école entre Fabian Ruiz et Kvaratskhelia, le géorgien, qui ensuite a vu Ousmane Dembélé dans la surface, et ça faisait 1-0 déjà pour le Paris Saint-Germain. Donc dès la troisième minute, les Parisiens qui ensuite ont contrôlé cette demi-finale retour, parce que le Bayern devait au moins marquer deux buts pour revenir et pousser les Parisiens en prolongation. Mais Paris, contrairement au match aller avec une intensité folle et beaucoup de buts, Paris a plutôt bien défendu tactiquement. C'était très bien joué de la part des hommes de Luis Enrique. Il y a eu quelques opportunités pour Paris d'alourdir la marque, mais finalement c'est Harry Kane qui a égalisé dans les tout derniers instants de la rencontre pour les Bavarois. Il y a eu donc un partout, score final. Trop tard cette égalisation pour que le Bayern revienne dans cette demi-finale. C'est donc le Paris Saint-Germain effectivement qui se qualifie pour cette finale de la Ligue des Champions, la deuxième consécutive après leur titre ici même à Munich. Paris qui jouera face à Arsenal le 30 mai, ce sera à Budapest en Hongrie.
25: Cédric de Oliveira, envoyé spécial de RFI à Munich. Paris est magique donc, solidaire, solide, courageux. Les hommes de Luis Enrique ont montré une énorme force de caractère. C'est ce que retient en tout cas le milieu portugais João Neves.
20: On est très fiers de notre chemin, qu'est-ce qu'on a fait ici, qu'est-ce qu'on a fait pendant la Champions League. On fait la fête et je pense que c'est un moment de célébrer et d'être avec notre groupe, notre famille, tout le monde qui nous a aidés pour arriver ici. Jouer contre Bayern Munich, c'est toujours difficile. Ils jouent très bien, ils sont une grande équipe. on sait souffrir aussi. Et comme ça, je pense qu'on est prêt pour que nous arrive.
25: Et ce qui arrive donc, c'est la finale. Rendez-vous le 30 mai à Budapest face à Arsenal.
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25: 22h50, en temps universel, dans les grands titres de l'actualité internationale. Israël a mené des frappes dans la banlieue sud de Beyrouth, les premières depuis le début de la trêve il y a un mois. Un commandant du Hezbollah a été tué, selon une source proche du mouvement chiite. Au moins 8 personnes ont été tuées dans d'autres bombardements dans le sud et l'est du Liban. Pendant ce temps, en Iran, Donald Trump a une nouvelle fois soufflé le chaud et le froid aujourd'hui, en menaçant ce midi de reprendre les frappes contre la République islamique avant de juger ce soir qu'un accord est, je cite, très possible. De son côté, l'Iran étudie toujours la proposition américaine, mais le président du Parlement iranien, principal négociateur, affirme, je cite, que les États-Unis cherchent la reddition de l'Iran. La Russie appelle les ambassades étrangères à évacuer leur personnel et leurs ressortissants à Kiev. Moscou prévient, je cite, de représailles inévitables si l'Ukraine perturbait le 9 mai, jour de la victoire contre l'Allemagne nazie. Le Kremlin n'a pas précisé quelle était la nature de cette menace. L'Ukraine n'a pas réagi dans l'immédiat. Sortissant à Kiev, Moscou prévient, je cite, de représailles inévitables si l'Ukraine perturbait le 9 mai, jour de la victoire contre l'Allemagne nazie. Le Kremlin n'a pas précisé quelle était la nature de cette menace. L'Ukraine n'a pas réagi dans l'immédiat. Et puis le président

0: La dépendance aux énergies fossiles, cette question le monde entier, ou presque, se la pose. Alors que les effets du changement climatique se font durement ressentir, exemple ce soir en Tunisie, où les autorités dépendent en grande partie des importations de gaz naturel. Pour y remédier, le gouvernement a soumis la semaine dernière un projet de loi aux députés, un texte qui accorde à des sociétés étrangères des concessions pour établir des centrales photovoltaïques. Mais Lilia Blaise, entre questions de souveraineté et d'argent, cette proposition est loin de faire l'unanimité.
1: Au Parlement tunisien, le 28 avril, le débat a duré près de 8 heures avant le vote final. Certains dénoncent une forme de colonialisme économique, comme le formule le député Bilal Mechri lors de son intervention en plénière.
2: Voter en faveur de ce projet signifierait approuver que des compagnies étrangères profitent de la lumière de notre soleil et la vente en devise avec peu de taxes et aucun engagement douanier, des avantages dont même la société tunisienne d'électricité et de gaz ne bénéficie pas.
1: La société tunisienne d'électricité et de gaz, entreprise publique, ne serait pas en mesure à elle seule de construire et exploiter les centrales photovoltaïques qui permettraient d'atteindre en 2030 l'objectif des 35% de production d'énergie renouvelable fixée. Ce qui explique ce projet de concession à des entreprises étrangères, défend le ministre de l'économie, Samir Abdelhafid, auprès des députés.
3: Pour nous, il n'y a rien qui viole la souveraineté nationale. Vous dites qu'une concession de 20 à 30 ans représente une menace alors que c'est la norme pour n'importe quelle concession. Nous espérons que les investisseurs tunisiens pourront aussi participer à ces projets. Les syndicats du patronat nous ont confirmé qu'ils sont en discussion avec les investisseurs pour créer des opportunités.
1: Pour la société civile, le problème reste qu'il n'y a pas eu de consultation globale sur l'impact de ce type de loi dans le pays. Lors d'une conférence de l'Observatoire de l'économie sur le sujet, l'ingénieur Ilyes Ben Amar, membre du syndicat de la société de l'électricité et du gaz, estime qu'il manque encore des informations.
4: Il y a un problème qui n'a pas été suffisamment discuté, à savoir l'impact sur la société tunisienne d'électricité et de gaz et le coût sur la facture électrique finale. Certaines concessions ont déjà été données en 2019. Nous ne savons même pas ce que ça a donné.
1: Selon Ashraf Chibani, chercheur et activiste spécialiste du changement climatique, le manque de transparence sur ces contrats reste un problème.
5: Peut-être que ces projets peuvent aider l'économie, créer de l'emploi, mais nous n'avons pas accès à suffisamment d'informations pour le savoir. Il n'y a pas eu de vraie discussion ni de dialogue sur la question. Même pour le débat au Parlement, nous l'avons su à la dernière minute.
1: Les 5 projets de concession ont été adoptés sans faire l'unanimité. Ils doivent encore passer devant la seconde chambre, le Conseil des districts et des régions, avant d'être promulgués. Lilia Blaise, Tunis, RFI.
0: Bientôt 23h, en temps universel. Dans 5 minutes, le retour de l'information avec Lisa Villy. En attendant, on referme cette édition d'Afrique Soir en musique. On ouvre la playlist des programmateurs de RFI avec un titre du groupe Acid Arab, en trio avec Rita Lamassi et Sofiane Saïdi. Ça s'appelle Goulou Mahaba.

0: du groupe Acide Arabe. C'est en playlist ce mois-ci sur RFI. Playlist, vous le savez, à retrouver sur vos plateformes d'écoute préférées. Et c'est ainsi que se referme cette dernière édition d'Afrique Soir, préparée et réalisée aujourd'hui avec Jonathan Brady, Simon Buil-Baudin et Alexis Guilleux. Merci à eux. Merci à vous de votre fidélité. Restez bien avec nous. Le journal dans une minute. À tout de suite.
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0: 19h à Washington et Port-au-Prince, 23h en temps universel. Bonsoir Lisa Villy.
1: Bonsoir Arthur Ponchelet, bonsoir à toutes et à tous. Dans l'actualité, la guerre en Ukraine, Moscou se prépare pour les célébrations de samedi, formule restreinte face au risque d'attaque ukrainienne. La Russie a décidé d'un cessez-le-feu unilatéralement et en cas de violation par Kiev, menace de frappe d'ampleur sur la capitale ukrainienne. En pleine guerre au Moyen-Orient, cette fois Israël poursuit son annexion de fait de la Cisjordanie à bas bruit. Sans intervention de la communauté internationale face à un nouveau projet de colonisation, il est urgent d'agir. C'est l'alerte lancée à l'Union européenne par d'anciens dirigeants et diplomates du continent. On vous explique. Et puis l'administration Trump poursuit ses attaques contre les médias dans son viseur, notamment le New York Times, qui pour autant se porte bien. On fera le point sur la situation économique du quotidien. Les ambassades étrangères à Kiev priées par Moscou d'évacuer leur personnel et leurs ressortissants ont en voulu à l'approche du 9 mai, jour de célébration en Russie de la victoire contre l'Allemagne nazie et de cessez-le-feu décrété côté russe. En cas d'attaque ukrainienne, samedi, la Russie promet des frappes de représailles sur Kiev. Et déjà, le pays se prépare à cette possibilité. La parade a été réduite. Elle se fera pour la première fois sans équipement militaire à Moscou. Une grande partie du territoire russe sera aussi soumise à de très nombreuses restrictions, Anissa El-Jabri.
2: Une région sur deux en Russie devrait se retrouver ce samedi sans accès à l'internet mobile, soit plus de 40, et les restrictions vont de Kaliningrad jusqu'à l'île de Sakhaline en face du Japon et même au Kamtchatka. Cette dernière est la région la plus à l'extrême-orient de la Russie, au bord du Pacifique. Officiellement jamais touchée par des attaques, elle abrite cependant des bases militaires de haute importance stratégique. Pas de liaison non plus dans des régions de Sibérie comme celle d'Omsk, de Tomsk, de Novosibirsk et d'Irkoutsk. Plus évidents sont aussi concernées les régions frontalières de l'Ukraine ainsi que tous les territoires d'Ukraine sous contrôle russe. Dans toutes les régions russes qui ont été touchées par des attaques de drones depuis le début de ce mois, c'est-à-dire un tiers du territoire russe, ces restrictions sont renforcées. À Ryazan, par exemple, la parade est autorisée, mais sur à peine 300 mètres. Dans d'autres régions, sera interdit de défiler avec des poussettes et des sacs à dos. Dans d'autres, enfin, comme Koursk ou Bryansk, aucun défilé. Anissa El-Jabri, Moscou, RFI.
1: Entre l'Iran et les États-Unis, un accord est possible, selon Donald Trump, qui assure que de très bonnes discussions ont eu lieu ces dernières 24 heures. Téhéran a examiné ce mercredi une proposition américaine qui, selon des sources citées par l'agence France Presse, permettrait de mettre fin à la guerre et repousserait à plus tard les deux principaux désaccords, à savoir la suspension du programme nucléaire iranien et la réouverture du détroit d'Ormuz. La question du détroit qui, justement, doit être abordée séparément de la négociation entre Américains et Iraniens. C'est ce qu'a demandé la France ce mercredi pour assurer la reprise de la liberté de circulation des navires. Au Liban, la banlieue sud de Beyrouth, visée pour la première fois depuis près d'un mois par une frappe israélienne. Elle a tué un commandant de haut rang du Hezbollah. D'autres frappes dans le pays ont fait au moins 12 autres victimes et des centaines de familles ont dû évacuer leur maison face à la menace. L'armée israélienne qui a mené des frappes à Gaza et tué 5 personnes ce mercredi, dont un responsable de la police dirigée par le Hamas. Cette seule frappe contre sa voiture a blessé 17 personnes. Et puis la détention des deux militants de la flottille pour Gaza, prolongée par la justice israélienne, un Espagnol et un Brésilien arrêtés la semaine dernière au large de la Grèce, accusés de lien avec le Hamas sans aucune preuve. Selon l'Espagne, les appels à leur libération se multiplient de la part de l'ONU notamment. C'est un vaste projet de colonisation qui menace l'existence d'un État palestinien. Le projet E1 voulu par Israël pour couper en deux la Cisjordanie occupée. Et le gouvernement israélien a l'intention de publier des appels d'offres dès le mois prochain, selon les signataires d'une lettre ouverte pour qui le temps presse. Près de 450 anciens dirigeants et diplomates européens appellent l'Union européenne à agir, prendre immédiatement des sanctions ciblées, entre autres mesures pour dissuader Israël de poursuivre son annexion illégale des terres palestiniennes en Cisjordanie. Parmi ces signataires, Sven Kühn von Burgdorf, ancien ambassadeur de l'UE dans les territoires palestiniens et dans la bande de Gaza. Il s'exprime au micro d'Alice Froussard.
3: Si cette construction avance, il y aura une barrière physique entre Jérusalem et Ramallah et Bethléem et la Cisjordanie, mettant en toute impossibilité la possibilité d'un État palestinien. C'est pour ça, c'est vraiment un moment clé pour nous en tant qu'Européens, parce que depuis des décennies, je n'exagère pas, on a essayé de prévoir qu'il n'y aura pas cette construction dans la zone E1. À l'avis des 450 anciens diplomates et ministres et hauts fonctionnaires européens, l'Union européenne et les États membres doivent agir maintenant.
1: Propos recueillis par Alice Froussard. Il est de ceux qui ont lancé la course à l'information en fondant la chaîne américaine CNN en 1980. Première chaîne d'information en continu, 24 heures sur 24. Ted Turner est mort ce mercredi à l'âge de 87 ans d'une maladie neurodégénérative. Une disparition alors que sa chaîne fait face aux critiques et pressions de Donald Trump et s'apprête à passer sous contrôle d'une famille jugée proche du président américain. Le New York Times, lui aussi honni par le président américain, est au cœur de l'obsession anti-woke de son administration. Nouvelle attaque contre le célèbre quotidien, une plainte de la Commission américaine pour l'égalité des chances en matière d'emploi, accusée de n'avoir pas promu un homme blanc. Déjà, Donald Trump lui-même réclame 15 milliards de dollars au journal pour ses révélations sur les liens qu'il aurait entretenus avec Jeffrey Epstein. Malgré cette pression judiciaire et financière, le New York Times et sa société mère se portent mieux que jamais, Aurélien de Vernoy.
4: Avec 310 000 abonnés supplémentaires durant le premier trimestre pour passer la barre des 13 millions, le New York Times a fait encore mieux que les prévisions déjà positives attendues. Résultat, The New York Times Company, coté en bourse depuis bientôt 60 ans, a revu de près de 30% à la hausse son bénéfice par action. La société est notamment portée par une forte progression de ses revenus publicitaires en ligne, contrairement à la plupart des médias mondiaux, mais aussi, selon ses dirigeants, par la forte demande du public pour un journalisme sans compromis. Dans le viseur de Donald Trump depuis des années, le New York Times a persisté à enquêter sur le président américain et notamment sur les possibles délits d'initiés qu'aurait commis le pensionnaire de la Maison-Blanche et son entourage ces derniers mois. Une série d'articles qui a valu au journal un nouveau prix Pulitzer, la plus prestigieuse récompense journalistique des États-Unis. La société envisage désormais d'atteindre les 15 millions d'abonnés en 2027, tout en espérant générer de nouveaux revenus avec le paiement de droits par les géants de l'intelligence artificielle. Un procès oppose d'ailleurs le New York Times à OpenAI et Microsoft sur le sujet.
1: New York, on y est et on y reste pour un coup d'œil sur la bourse. Et c'est avec vous, Pierre-Yves Dugas.
5: L'indice Dow Jones avance de 612 points et atteint 49 911. L'indice du Nasdaq, en gagnant 513 points, clôture un nouveau record de 25 839. L'euphorie continue donc à Wall Street. Elle se nourrit aujourd'hui de l'impression donnée par la Maison Blanche qu'un accord entre les États-Unis et l'Iran est à portée de main. Il permettrait de réouvrir le détroit d'Ormuz. Le baril de pétrole américain pour livraison au mois de juin en chute de près de 7% à un peu plus de 95 $. Les résultats trimestriels d'AMD sont l'autre moteur de l'euphorie aujourd'hui. Le géant des microprocesseurs publie des perspectives de vente au second trimestre qui dépassent nettement les prévisions. Son cours s'envole de plus de 17%. Le boom de l'intelligence artificielle alimente donc aussi de fortes hausses des cours DRM Holdings ou encore Qualcomm. Intel hier s'était encore envolé sur des rumeurs cette fois-ci de sélection par Apple d'Intel pour produire sa nouvelle génération de puces. Bonne nouvelle pour la conjoncture américaine. Selon la société ADP, les créations nettes d'emplois en avril aux États-Unis ont dépassé 100 000 unités. On n'avait pas vu cela depuis janvier 2025. La crainte d'une hausse du chômage sous l'effet de l'envolée des cours de l'énergie ne se concrétise pas pour le moment. Les chiffres officiels de l'emploi aux États-Unis sont attendus vendredi. L'euro remonte à 1,1747. Le Dow Jones grimpe d'1,2%. Le Nasdaq, en gagnant 2%, établit un nouveau record.
1: Et puis en bref, la Ligue des Champions, victoire du PSG qui va défendre son titre après le nul face au Bayern Munich. La suite de vos programmes sur RFI, c'est pas du vent.
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1: Bonjour à tous, nous sommes mercredi, nous sommes ravis de vous retrouver dans ce club de C'est pas du vent pour commenter l'actualité environnementale internationale. Avec nous dans ce studio 41 de RFI, Shema Deb, bonjour.
2: Bonjour.
1: Vous êtes rédactrice en chef de la revue L'Iceberg. Et pour les journalistes RFI, nous avons dans ce studio Simon Rosé, bonjour.
3: Bonjour.
1: Chef du service environnement climat, Jeanne Richard, bonjour.
4: Bonjour, bonjour à tous.
1: De ce même service, Christiana Suarez de la rédaction lusophone de RFI. Bom dia.
5: Bon dia. Boa tarde.
1: Boa tarde, oui, on est l'après-midi. Et avec nous aussi Audrey Yatoni. Bonjour Audrey.
6: Bonjour.
1: Vous êtes coordinatrice des clubs RFI. Alors en une phrase, de quoi allez-vous nous parler, Shema Deb?
6: Moi, je vais vous parler de la démocratie locale et de ce que ça peut faire sur l'écologie.
1: Voilà, avec des belles initiatives en France. Simon Rosé.
3: Du langage des cachalots, est-ce qu'un jour on pourra réussir à converser pour de vrai avec des animaux?
1: Ah oui.
3: C'est envisageable.
1: Oui, une forme de rêve. Jeanne Richard.
4: Ben moi, je vais vous parler d'un satellite capable de regarder les arbres qui font de la fluorescence rouge.
1: Voilà, c'est
4: un peu incroyable.
1: Non,
4: on va expliquer tout.
1: Oui, on va expliquer tout ça et vous verrez, c'est très utile. Christiana,
5: je vais vous parler de la gestion des déchets urbains et l'impact du plastique jeté dans l'environnement, notamment à Maputo, la capitale du Mozambique.
1: Surtout en saison des pluies, ça devient vite compliqué. Audrey Yatoni.
7: Alors moi, ce sera du côté du Burundi avec des initiatives pour la préservation du lac Tanganyika et on va parler aussi d'économie circulaire.
1: Et voilà, le film hip-hop nous emmènera dans le sud-est de la République démocratique du Congo, chez les Emba. Plusieurs villageois ont inventé un système pour refertiliser les sols face aux sécheresses récurrentes. Merci de passer cette heure avec nous. Vous avez le programme, c'est parti.
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1: Étonnement, agacement ou amusement, qu'est-ce qui a retenu votre attention chacun dans l'actualité de ces derniers jours chez Madeb?
6: Alors écoutez, moi j'ai une collègue qui s'appelle Emma qui m'a partagé une info aujourd'hui que j'ai trouvée assez surprenante. Donc c'est des chercheurs de l'Institut Max Planck et de l'Université Constance et UCLA qui viennent de montrer que les événements climatiques extrêmes peuvent modifier l'organisation sociale de certains animaux sauvages et plus précisément des capucins. Donc pour arriver à cette conclusion, ils ont étudié pendant une trentaine d'années 12 groupes de capucins qui vivent dans une réserve naturelle du Costa Rica. Pour cela, les scientifiques ont combiné des observations de terrain et des images satellites. Et en fait, ce qu'ils ont montré, c'est que face à des événements extrêmes comme El Niño ou La Niña, donc ces capucins qui normalement vivent en groupe et sont répartis sur le territoire de telle sorte à avoir assez de nourriture et vivre dans une espèce d'harmonie convenable de cette façon-là. En fait, face à des événements comme El Niño ou La Niña,
1: qui réchauffe ou refroidit ces températures.
6: Voilà, exactement. Eh bien, ça a un impact sur leur organisation sociale, ça désorganise les groupes et en fait, ça les pousse à parfois disloquer les groupes et avoir des comportements qui sont un peu plus individuels ou de petits groupes. Et en fait, donc ça, c'est quand même un sacré problème pour la vie de ces capucins. Et pour aller plus loin, les scientifiques ont prévu de continuer les recherches pour voir si ces bouleversements climatiques ont aussi un impact sur la natalité et la mortalité des capucins.
1: Eh oui, toutes les espèces sont impactées, l'humain aussi. Simon Rosé.
3: Les microplastiques, donc on parle des plastiques qui sont d'une taille inférieure au millimètre, ça peut être encore plus petit. On sait qu'il y en a déjà pas mal en suspension dans l'air, c'est un phénomène mondial qui est par exemple issu de la dégradation des pneus de voiture. On sait que cette pollution, elle est néfaste pour la santé, qu'elle soit humaine ou la biodiversité en général. Eh bien, on apprend cette semaine en lisant la revue scientifique Nature que ces microplastiques, ils contribuent également au réchauffement climatique. Il y avait déjà le mode de production, ça on le savait, c'est un dérivé du pétrole. Mais là, les chercheurs se sont rendus compte qu'en suspension dans l'air, ils captaient la chaleur du soleil, et en fait, il a rayonné, il réchauffait l'air autour d'eux, phénomène d'autant plus efficace que la particule est petite. L'effet contribue évidemment moins au réchauffement climatique que les émissions humaines de gaz à effet de serre, mais il est suffisamment notable pour que les auteurs de cette étude appellent le GIEC, donc le groupe international d'experts sur le climat, à mettre à jour ses modèles climatiques pour prendre en compte ce phénomène qui n'était pas connu auparavant. auparavant.
1: Et voilà, encore un effet du plastique.
3: Le plastique, c'est fantastique.
1: Oui. Christiana,
5: je vais vous parler des captures accidentelles dans les filets de pêche. Près de 20 000 oiseaux marins et des milliers de dauphins meurent chaque année au Portugal, pris accidentellement dans les filets de pêche. Un phénomène massif qui place le pays parmi les plus touchés d'Europe et qui relance le débat sur l'impact de certaines pratiques de pêche. On estime même qu'un dauphin meurt chaque jour victime de ce phénomène, selon une étude publiée dans la revue scientifique Animal Conservation. Le Portugal figure parmi les pays européens le plus concernés par les captures accidentelles des oiseaux marins. L'étude estime environ 19 775 oiseaux capturés chaque année.
1: Estimation précise.
5: Ce qui place le pays au troisième rang européen, derrière la France avec plus de 34 000 cas et en deuxième la Pologne. Au Portugal, un plan d'action visant à réduire les captures accidentelles d'oiseaux et de mammifères et de reptiles marins devrait entrer en vigueur en fin d'année, en fin de 2026. Ce plan prévoit un ensemble de mesures destinées à réduire les interactions entre l'activité de pêche et la faune marine, notamment le renforcement de la surveillance, la mise en œuvre des solutions techniques d'atténuation et la promotion de pratiques de pêche plus durables.
1: Eh oui, évidemment, ces captures, hein, ça fait longtemps qu'on en parle, mais c'est compliqué de les réguler. Jeanne, Richard.
4: Eh bien, moi, je m'étonne, ou je m'agace, on peut le dire aussi, de la fièvre qui s'empare des médias du monde entier qui parlent et qui nous font suivre en direct et qui font leur une sur l'antavirus. Alors, si jamais l'info vous a échappé, hein, des cas d'antavirus ont été détectés sur un bateau de croisière qui relie Ushuaia tout au bout de l'Amérique du Sud jusqu'au Cap-Vert. Sur les 6 personnes touchées, 3 sont mortes et une se trouve actuellement en soins intensifs en Afrique du Sud, selon l'Organisation mondiale de la santé. Alors, pourquoi une telle effervescence médiatique? A-t-on peur d'une nouvelle pandémie façon Covid? Non, dit l'OMS, parce que des cas d'antivirus, il y en a tous les ans, environ 200 chaque année, principalement en Amérique, du Sud et du Nord. Alors oui, celui-ci est transmissible entre hommes, mais le directeur de l'OMS Europe dit que le risque de propagation est faible. Il n'y a aucune raison de céder à la panique, ni d'imposer des restrictions de voyage. On en fait donc peut-être un peu trop. En tout cas, c'est l'occasion de rappeler que ce virus est transmis à l'origine par des souris et des rats. Anne-Cécile, ça vous dit quelque chose?
1: Oui, oui.
4: C'est le concept de Wenels, comme
1: les zoonoses,
4: comme les trois quarts des maladies infectieuses émergentes. Celle-ci provient du monde sauvage. Pour éviter une nouvelle pandémie, il faut donc laisser de la place aux animaux sans empiéter sur leur espace de vie pour éviter qu'ils se rapprochent de nous et nous transmettent leurs microbes.
1: Après, je crois que les rats qui étaient sur le bateau, c'était difficile de leur laisser l'espace avec les humains. Moi, je pense que si on suit aussi médiatiquement ce sujet-là, c'est qu'il y a une dimension un peu dramatique.
4: Ça fait un peu film... Exactement, film sensation.
1: Ouais, ou série Netflix, quoi. Ouais, voilà, c'est exactement ça.
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1: Chez Madeb, dans le dernier numéro de la revue L'Iceberg que vous dirigez, vous évoquez la vie collective comme un projet politique local en prenant l'exemple de l'éco-hameau de Saint-Jean-de-Braille. On dit comme ça, Braille.
2: Je dis Saint-Jean-de-Braille, en tout cas.
1: Braille, voilà. C'est près d'Orléans, c'est pas très très loin de Paris.
2: Absolument.
1: Alors, quelles sont les spécificités de ce lieu et comment fonctionne-t-il?
2: Ce qui est intéressant à Saint-Jean-de-Braille, c'est que l'éco-hameau ne se limite pas à une démarche écologique ou un simple habitat partagé. Les habitants voient vraiment la vie collective comme une manière de recréer du lien social et de faire vivre la démocratie locale à petite échelle. Donc, concrètement, l'idéal est assez simple. Ils ne pensent plus du tout, à l'échelle seulement du logement individuel, mais vraiment à l'échelle collective. Donc comment ça se matérialise? Les habitants ont chacun un appartement ou une maison, mais ils partagent aussi beaucoup de choses du quotidien. Donc par exemple, ils ont un grand espace commun qu'ils appellent la Casa Nou, qui est à la fois une salle de réunion, une cuisine collective ou même un lieu où on peut réserver une chambre d'amis moyennant quelques euros. Mais ce qui est intéressant, c'est que le partage ne concerne pas seulement les objets. Ils prennent aussi des décisions ensemble à travers des commissions et des formes de gouvernance plus collectives.
1: Alors concrètement, quels sont les avantages écologiques de ce type d'habitation à l'échelle locale ?
2: Le fait de mutualiser des lieux-dits et des équipements a des impacts très, très, très concrets sur le bilan carbone des habitants qui choisissent de vivre dans ce type d'habitat partagé ou d'écolieu. À ce propos, la coopérative Oasis, qui recense et accompagne la création d'écolieux, a co-réalisé en 2022 avec l'ADEME une étude sur les émissions de gaz à effet de serre dans les différents lieux de ce type. Il en ressort que la mutualisation des biens et des services permet de réduire de moitié le bilan carbone d'un foyer. Pour un petit peu placer le contexte, le bilan carbone moyen d'un habitant en écolieu, on peut l'estimer à peu près à 5,2 tonnes d'équivalent CO2 par an, alors que l'empreinte carbone d'un Français, on peut l'estimer en moyenne entre 8 et 9 tonnes de CO2 équivalent selon les calculs.
1: Alors dans le magazine, vous évoquez aussi l'exemple de Plessé, c'est en Loire-Atlantique, ça va faire plaisir à Simon Rosé.
3: Et en quoi... Jolie région.
2: Absolument.
1: J'explique aux auditeurs, c'est dans l'ouest de la France et c'est votre région d'origine. Alors en quoi cette commune pousse-t-elle encore plus loin cette logique collective ?
2: Ce qui est intéressant avec Plessé, c'est qu'on change complètement d'échelle. À Saint-Jean-de-Braye, on est dans une expérimentation collective qui est menée à l'échelle d'un éco-hameau périurbain. À Plessé, la logique participative et écologique, elle structure progressivement toute l'action municipale. Donc c'est une commune rurale qui est très étendue avec une forte identité agricole et associative. Et depuis 2020, l'équipe municipale essaie justement de faire de cette culture locale l'engagement un levier de transition écologique. Là-bas, les habitants, ils ne sont pas simplement consultés ponctuellement. Les commissions municipales classiques, elles sont remplacées par des comités consultatifs composés d'élus et d'habitants avec des groupes de projets qui travaillent sur des sujets très concrets comme l'agriculture, l'urbanisme, l'alimentation, la mobilité ou l'énergie.
1: Alors dans vos deux reportages, on sent que ces lieux cherchent aussi à transformer la manière de faire démocratie au niveau local. Alors est-ce que ces expériences changent réellement la vie citoyenne ?
2: Ce que montrent ces expériences, c'est que l'écologie ne se joue pas seulement dans les choix individuels, mais aussi dans des formes d'organisation collective. Que ce soit à Saint-Jean-de-Braye ou à Plessé, les habitants ne sont pas seulement des usagers d'un lieu ou des administrés d'une commune, ils deviennent à différents degrés des acteurs de décision de l'entretien des communes ou de l'organisation quotidienne. Sociologiquement, c'est intéressant parce que ces lieux recréent des espaces intermédiaires entre la sphère privée et les grandes institutions. Donc on n'est ni seulement chez soi, ni simplement face à la mairie ou à l'État. On est dans un espace intermédiaire où l'on apprend à décider avec ses voisins, à gérer des désaccords et à prendre collectivement en charge une partie du bien commun.
1: Alors cela me fait penser un peu au fonctionnement de nombreux villages africains qui n'attendent pas grand-chose de l'État et qui sont beaucoup dans le collectif avec des collectifs de femmes, des collectifs d'hommes et beaucoup de décisions qui sont prises en commun. Qui dans ce studio serait prêt à vivre dans un éco-hameau ou à tenter l'aventure,
4: mais complètement. Au contraire, oui, je trouve ça très intéressant comme initiative. Et en fait, je suis persuadée que l'écologie, la transformation qu'on doit avoir de nos sociétés, comme vous le disiez, c'est pas seulement un choix personnel de consommation ou de manière de vivre. C'est pas seulement, ça doit pas venir que du haut, des politiques, etc. C'est aussi entre nous qu'on doit s'organiser à petite échelle. C'est l'échelle de la commune aussi fait beaucoup.
1: Simon Rosé.
3: Ou même à plus petite échelle, ça me fait penser à un projet autrichien d'immeuble d'habitation modèle où les appartements typiquement n'ont pas de cuisine. Par exemple, c'est un espace commun où les gens vont cuisiner ensemble, peut-être par étage, je me souviens plus exactement comment ça se passe, pour la buanderie, ce genre de choses qui permet, par effet d'échelle, de réduire l'empreinte carbone du bâtiment, recréer du lien, mener des projets en commun parce que les gens sont amenés à se croiser et à se parler. Donc même dans des grandes villes, là je crois que c'est à Vienne en plus, donc capitale autrichienne, même dans des grandes villes, on peut avoir des initiatives de ce type qui émergent ponctuellement et qui peuvent essaimer ensuite.
1: Voilà, il y a plein d'initiatives hein, comme cela, nous en parlons souvent dans C'est pas du vent. Dans un instant, avec le film Hip Hop, nous irons dans le sud-est de la République démocratique du Congo où des villageois se battent pour refertiliser leur sol face aux sécheresses successives. Mais d'abord, voici Sabali, un titre de Amadou et Mariam, remixé par Gray et Sage.

C'était Sabali, un titre de Amadou et Mariam, remixé par Grey et Sage. Et voici l'heure de la chronique Hip-Hop. Hip-Hop, ce réseau de vidéastes amateurs qui recueillent des témoignages de proches sur la dégradation de l'environnement. C'est une chronique de Caroline Fillette.

0: Aujourd'hui, direction la République démocratique du Congo et plus précisément dans le village de Hiemba, situé dans le sud Kivu. Selon l'ONU, plus de 28 millions de personnes sont maintenant confrontées à la famine en RDC. En cause, le conflit armé, mais aussi la sécheresse et le manque d'eau potable. C'est le sujet de ce reportage hip-hop signé Sadi Masonga, intitulé « L'homme qui voulait réparer la terre » et dont nous allons écouter un extrait.
1: Je m'appelle Biyamou Musege et je travaille dans les champs. À mon âge, c'est grâce à la terre que je gagne ma vie et que je peux scolariser mes enfants. La terre est un être vivant. Elle a besoin d'eau et d'engrais naturels. Si on ne la nourrit pas, elle meurt, comme un être humain. Autrefois, la terre produisait beaucoup. Mais aujourd'hui, elle est épuisée, faute de pluie et d'engrais. Mais nous avons trouvé une solution. Nous récupérons les crottes sèches et l'urine de nos lapins, dindes, chèvres et cochons que nous mélangeons pour en faire un engrais organique. L'idée, c'est de redonner la vie à la terre en la nourrissant à nouveau. Et cela fonctionne. Après une année de travail, notre terre rouge est redevenue noire et fertile. Chez moi, tout pousse, alors que chez mes voisins, tout est mort. Je veux bien partager mon expérience avec les habitants du village, pour qu'eux aussi puissent en bénéficier, pour que notre terre rouge retrouve la force de faire pousser les semences.
0: Bonjour Sadi.
2: Bonjour madame.
0: Merci d'être avec nous pour nous présenter votre film hip-hop réalisé en 2025. Comment avez-vous rencontré le témoin de votre film, ce cultivateur Biamungu?
2: Le village Hiemba, c'est mon village natal d'abord. Et en 2023, je suis retourné là-bas. J'ai constaté cette différence des champs et de la boue par rapport à d'autres champs. Et en tant qu'hip-hopère et vidéaste, ça m'avait tiqué. Et voilà, c'est comme ça que j'ai rencontré Monsieur Biamungu.
0: Alors, on le voit hein, dans votre film, Sadi, la terre du village, toute sèche, rouge, presque abandonnée. Quelles en sont les raisons?
2: Les villageois voulaient que la terre puisse les nourrir, mais elle ne voulait pas nourrir la terre. C'est à ce moment-là que la terre est devenue morte et les villageois commençaient à détruire le village. C'est comme ça que les terres sont devenues abandonnées et tout.
0: Biamungu, hein, le témoin de votre film, ne baisse pas les bras. Il aurait pu fuir et quitter le village, comme de nombreuses personnes, mais il est resté afin de trouver des solutions. Et quelles sont ces solutions?
2: Au lieu de fuir, il a cherché des solutions. Et après, il a compris les problèmes et il utilisait les déchets de la paix, des vaches, des toilettes, des urines comme engrais biologiques. Car avant, il utilisait les engrais non biologiques, genre les pesticides, ça tue la terre, c'est un peu ça.
0: Alors on voit dans votre film, grâce aux images prises par un drone, que l'initiative de Biamungu fonctionne, que sa terre reverdit, alors que celle de ses voisins reste rouge et sèche. Savez-vous si les autres habitants prennent exemple sur Biamungu? Est-ce qu'ils partagent ces savoirs avec les habitants du coin?
2: Les villageois sont vraiment stupéfaits par les résultats de ces Biamungu. Et la plupart des villageois, et tellement ils ne comprennent pas, pour comment il fait, le prend comme un sorcier. Et il y a d'autres aussi qui sont curieux de savoir comment il fait. Et M. Biamungu cherche comment faire une formation collective de tout le monde, comment il fait, comment ça marche et comment ça peut marcher. Parce qu'il faut être patient, selon lui, pour que ça marche.
0: Votre film a été réalisé en 2025. Il a d'ailleurs été nominé au Grand Prix Hip-Hop 2025. Bravo, Sadi. Avez-vous des nouvelles récentes de Biamungu? Savez-vous si la terre du village permet enfin de nourrir les habitants du coin? Et si les voisins qui ont fui pour aller en ville sont revenus?
2: Aujourd'hui, M. Biamungu commence déjà à faire des récoltes, à nourrir son village et aussi à envoyer la nourriture dans la grande ville de Bukavu. Après la formation qu'il va organiser avec tous les villageois, il pourra maintenant sensibiliser les autres et appeler les gens de venir parce que lui seul ne peut pas vraiment arriver à le faire.
0: Merci beaucoup Sadi pour votre éclairage.
2: Merci beaucoup Caro.
3: Merci Caro et merci à Gaël Flaugère qui anime la communauté hip-hop avec Max Ball de RFI Planète Radio et les chercheurs de l'IRD, l'Institut de la Recherche pour le développement. En fait, Monsieur Biamungu utilise la logique de l'agroécologie misée sur les mécanismes naturels des écosystèmes. Là, il fait du compost, ça enrichit évidemment la terre, mais on peut aussi diversifier les cultures, mettre du paillage, planter des haies. Il y a plein de solutions, nous vous en parlons souvent dans cette émission. Et RFI émet en 16 langues et dans chaque rédaction, il y a un journaliste référent sur l'environnement et nous leur donnons la parole dans C'est pas du vent.
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3: Christiana Suarez, vous êtes journaliste à la rédaction lusophone de RFI. Aujourd'hui, vous nous parlez d'un problème que doivent affronter toutes les villes des pays du Sud. Vous nous emmenez au Mozambique, à Maputo, la capitale où la gestion des déchets urbains et surtout du plastique devient problématique à chaque épisode de forte pluie.
8: Exactement, Anne-Cécile, entre rues inondées, canaux de drainage obstrués et déchets importés vers les rivières, la capitale mozambicaine est confrontée à une réalité récurrente. À chaque pluie intense, la ville révèle ses fragilités. L'eau ne vient jamais seule. Elle entraîne avec elle les déchets accumulés dans l'espace urbain. Sacs, bouteilles, emballages plastiques que finissent dans les systèmes de drainage, puis dans les cours d'eau et enfin dans l'océan. Avec la croissance urbaine et l'augmentation de la consommation, les systèmes de collecte et de traitement des déchets peinent à suivre. Et lorsque le système sature, c'est l'environnement qui absorbe l'impact.
3: Et le plastique, comme partout, est particulièrement problématique.
8: Le plastique, matériau omniprésent, il pose un problème majeur. Il ne disparaît pas, il se fragmente, se disperse et reste durable dans l'environnement. Comme disait tout à l'heure Simon, les microplastiques. À chaque forte pluie, les canaux de drainage cessent de fonctionner correctement. Ils deviennent des points de blocage où l'eau et les déchets s'accumulent. Résultat, inondations, circulation perturbée, quartier entier partiellement paralysé, mais le problème dépasse largement le cadre urbain. Les déchets franchissent les limites de la ville et atteignent les écosystèmes naturels. Je parle des rivières, des mangroves et l'océan où ils s'accumulent et perturbent les équilibres naturels. À ce sujet, la rédaction en portugais de RFI a recueilli le témoignage de Sharon Clazier de l'association mozambicaine de recyclage AMOR, qui décrit ce phénomène d'une manière directe et je vous invite à l'écouter.
9: Ce sont des déchets qui restent dans l'environnement. Et avec ces phénomènes atmosphériques et climatiques, ils sont entraînés et finissent par s'accumuler dans les cours d'eau ou les canaux de drainage. Les conséquences de ce phénomène sont dévastatrices, préoccupantes, accablantes. Au niveau urbain, l'obstruction des canaux d'évacuation des eaux pluviales transforme la ville en chaos. À Maputo, lors de fortes pluies, la situation est catastrophique dans la ville basse. De même dans les écosystèmes naturels, la présence de plastique dans les mangroves empêche leur bon développement. Il nuit aux espèces, étouffe l'écosystème et pousse certains animaux à confondre de petits morceaux de plastique avec de la nourriture. Ces fragments finissent, à travers la chaîne alimentaire, dans la nourriture des êtres humains.
3: Et oui, cela finit par revenir finalement vers les humains, mais le problème commence bien avant, Christiana.
8: Exactement, Anne-Cécile, c'est que commence comme un déchet urbain devient un problème environnemental puis sanitaire à travers notamment de la question des microplastiques. Mais cette réalité ne s'explique pas uniquement par les comportements individuels. Elle est aussi liée à la manière dont les produits sont conçus et mis sur le marché. De plus en plus, les biens de consommation sont emballés dans des matériaux jetables et cette logique du jetable contribue directement à l'accumulation des déchets. Face à cette situation, l'association mozambicaine de recyclage demande le renforcement des systèmes de collecte et de tri des déchets ainsi que des initiatives de recyclage et d'économie circulaire et bien sûr la lutte contre la réduction des plastiques à usage unique tout en encourageant en meilleure responsabilité des producteurs dans de la conception des emballages afin d'agir en amont du problème.
3: Eh oui, et ça devrait être une décision mondiale, mais comme on le sait, on l'a suivi, Simon Rosé sur RFI, on n'arrive pas à faire...
10: Je crois qu'on en parle tous les mois dans cette émission.
3: Ce traité international sur le plastique...
10: Il n'est pas mormant non plus, parce qu'il vivote encore un peu. La dernière session de négociation, c'était à Genève en août dernier, qui s'est finie par un fiasco total, mais on pensait que ça allait être mort et enterré. Il y en a une autre prévue, et c'est assez récent, je crois que ça a été décidé il y a quelques jours, de deux semaines en fin d'année. Genre, je ne pourrais pas vous dire où et quand précisément.
3: Mais nous suivrons cela, évidemment.
10: Il vivote encore un peu, ce traité, mais qui est majeur. Pourtant, parce que là, en fait, le grand débat, c'est, on parle de recyclage, mais si on ne ferme pas le robinet de la production, on aura beau recycler tout ce qu'on veut, il y en aura toujours autant qui sortira. Donc, tout l'enjeu de cette négociation porte sur cette capacité de la communauté internationale à s'entendre pour mettre un caper la production plastique internationale.
3: Un traité international pour lutter contre le plastique qui a donc du mal à émerger. Alors, dans un instant, Audrey Yatoni nous fera découvrir les activités du club RFI de Bujumbura au Burundi. Simon Rosé nous parlera du langage des cachalots et Jeanne Richard nous expliquera comment les satellites nous aident à comprendre les évolutions de notre environnement. Mais d'abord, voici Amoul Solo de Cher Ibrahim sur RFI.

0: C'était Amoul Solo de Cher Ibrahim, un titre que vous pouvez retrouver comme beaucoup d'autres dans la playlist de RFI, disponible sur vos plateformes préférées.
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0: Et comme chaque mois, c'est la trompette, on retrouve la chronique des clubs RFI, nos auditeurs engagés dans des actions associatives, sociales et solidaires, plus actifs que jamais. Ils mènent des actions mobilisatrices, notamment dans le domaine de l'environnement. Audrey Yatoni, vous êtes donc l'une des coordinatrices des projets des clubs RFI et vous souhaitez aujourd'hui nous emmener sur les rives du lac Tanganyika pour nous faire découvrir le travail d'une ONG italienne.
2: Exactement, donc on est bien du côté du Burundi, autour d'un programme qui est piloté par l'ONG LVIA, l'Association internationale des volontaires laïcs. C'est une des premières associations internationales à être venue travailler au Burundi à la fin des années 60. Elle défend un engagement responsable et solidaire, un accès aux ressources pour tous et un environnement sain. Aujourd'hui, l'ONG travaille avec les agriculteurs. Rappelons que 90% des Burundais cultivent la terre et de manière très concrète, cette ONG va soutenir la réhabilitation d'un bassin d'irrigation par exemple, favoriser le fonctionnement de machines agricoles autonomes par l'énergie solaire ou soutenir le marché de produits agricoles à haute valeur nutritionnelle. La liste pourrait être longue, mais ce qui semble intéressant ici, c'est la méthode, car tout part de trois éléments moteurs, c'est-à-dire l'identification des besoins élémentaires, des initiatives existantes et bien sûr les partenariats avec les autorités locales, les institutions publiques et les organisations de la société civile.
0: Et c'est là que le club RFI Bujumbura intervient, Audrey.
2: Exactement, Anne-Cécile, et la rencontre est belle car le réseau des clubs RFI au Burundi est aussi très solide, implanté depuis presque 20 ans, homologué et réparti sur 6 des principales villes du pays. Ils ont participé le mois dernier à une mobilisation de protection du lac Tanganyika, une journée zéro déchet. Elle a réuni les clubs de l'environnement, les étudiants de l'université du Burundi, de l'école normale supérieure et d'autres universités autour de la ville de Bujumbura. Gilbert Niangabire, qui est président du club RFI et coordinateur principal au Burundi, donne le ton.
3: Vraiment, il est grand temps de rassembler les jeunes et les adultes autour des thématiques comme l'environnement. Si je pars de l'exemple typique de notre pays, ben ça ne veut pas dire que notre pays n'est pas propre. Mais il est évident qu'il faut beaucoup d'efforts pour pouvoir mobiliser tout le monde à pouvoir, par exemple, ne pas jeter de la saleté, des déchets n'importe où. Il y a des quartiers dans lesquels on jette de la saleté et ces saletés sont transportées jusqu'au lac Tanganyika. Le lac Tanganyika qui héberge beaucoup de poissons alors que les poissons, nous les consommons. Et si nous avons besoin de consommer des poissons qui sont sains, qui sont en bonne santé, qui sont en bon état, nous devons nous aussi fournir des efforts pour ne pas saluer le lac. Il faut beaucoup d'activités, il faut une mobilisation intensive pour que tout le monde puisse comprendre que l'environnement nous impacte, l'environnement nous interpelle tous. L'environnement, c'est là où nous vivons, l'environnement, c'est pas pour une seule personne, l'environnement, c'est pour tout le monde.
0: Alors ça, on est bien d'accord avec vous, Gilbert. Et Audrey, cette activité, c'est une sensibilisation complémentaire puisque cette zone est sensible et il y a déjà des mesures de protection qui existent.
2: Oui, tout à fait. C'est une zone humide reconnue, donc sensible. Il y a une autorité officielle qui régule d'ailleurs et initie ces mesures. C'est l'ALT, l'autorité du lac Tanganyika. Cependant, chaque action dépend de la réussite des autres en réalité. Et au-delà même de la sensibilisation, le club RFI Bujumbura cherche à créer de véritables outils pédagogiques à destination des écoles. Former pour agir, enseigner pour protéger, c'est le maître mot des activités organisées à l'Université du Burundi. Des enseignants-chercheurs du supérieur étaient présents. Ils ont ponctué les séances par des débats et une formation aux différents cycles de vie d'un déchet. Parler d'environnement autrement, c'est bien l'objectif.
0: Alors d'ailleurs, le film documentaire français Demain, réalisé par Cyril Dion et Mélanie Laurent, a été projeté lors de ces séances. Nous allons le raconter à Cyril Dion, je pense que ça lui fera très plaisir. Parce que ce film fête cette année ses 10 ans et visiblement, il n'a pas fini d'inspirer.
2: C'est certain. D'ailleurs, selon les propres mots du réalisateur, donc Cyril Dion, c'est un film qui met en lumière des métiers en fait pour lesquels on a envie de se lever le matin, tout simplement, et un monde dans lequel on a envie de vivre demain. Donc on y trouve des nouveaux modes d'agriculture, des accès innovants à l'énergie, en résumé, des modèles qui sont conçus au service du vivant. Alors oui, ça suscite toujours des vocations, en particulier chez les jeunes.
0: Et l'enjeu est de taille puisque le lac Tanganyika est aujourd'hui menacé. Or, il constitue une ressource vitale, on le sait, pour des millions de personnes. C'est aussi un patrimoine culturel.
2: Oui, on touche là au cœur du sujet. Il existe un lien très fort entre le lac et ses riverains. La défense de ce patrimoine est le moteur premier des mobilisations. Antoine de Kervern est le représentant de l'ONG Elvia au Burundi. Il expose ici les principaux enjeux.
4: Donc le lac Tanganyika, c'est un lac mythique, un des plus grands lacs du monde, une des plus grandes réserves d'eau non salée. Donc c'est un enjeu pas seulement pour le Burundi, mais déjà pour les quatre pays riverains du lac, qui sont donc le Burundi, la RDC, la Zambie et la Tanzanie. Aujourd'hui, déjà, il faut savoir que le lac est beaucoup monté, a engendré plusieurs crises humanitaires et plusieurs grands déplacements de population. Mais au-delà de ça, on voit effectivement une concentration d'espèces invasives qui poussent tout au long du lac. Et puis aussi, on voit aux abords des rivières et des embouchures une quantité de plastique assez impressionnante.
0: Alors face à cette menace, Audrey, transformer les déchets en ressources avant qu'ils n'atteignent les rivières. On rejoint là le sujet de Christiana Suarez tout à l'heure à Maputo. Et le lac semble donc être une bonne perspective de réparation.
2: Eh ben oui, car c'est tout un maillon d'acteurs en réalité qui s'assemble autour de la défense du lac. Déjà, le ramassage des déchets apparaît encore comme étant une pratique taboue aujourd'hui, car la norme reste de brûler ou bien de jeter les déchets dans le caniveau. Ici, c'est donc un nouveau visage qui est donné à ces initiatives de recyclage. On s'aperçoit notamment qu'elles peuvent créer des emplois et fonctionner en économie circulaire.
0: Merci beaucoup Audrey et bravo au club RFI de Bujumbura.
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0: Parlons chaque semaine de l'état de la planète dans C'est pas du vent. Et si on en sait autant sur la crise climatique et environnementale, Jeanne Richard, c'est parce qu'on a entre autres des données satellites. L'observation de la Terre depuis l'espace, c'est le sujet de vos derniers reportages. Vous êtes allé voir plusieurs satellites de l'Agence spatiale européenne, encore en cours de construction, avec leur mise avant justement leur mise en orbite.
7: Oui, alors rien que le site, c'est quand même assez exceptionnel. Il faut s'imaginer un immense hangar. Alors hangar, ça fait pas trop plaisir aux développeurs, mais plutôt un immense laboratoire avec des machines de très haute technologie. On appelle cette salle une salle blanche parce que tout l'environnement est hyper contrôlé, température, humidité de l'air et le nombre de particules dans l'air. En fait, il y a un courant d'air filtré permanent qui chasse les plus petites particules vers l'extérieur. Les appareils sont tellement sensibles qu'il faut éviter que le moindre grain de poussière ne vienne enrayer les machines, et aussi parce qu'une fois dans l'espace, ben pas de mécano pour venir dépanner. Hein. Donc il faut prendre des précautions pour approcher ces satellites. On s'équipe, Charlotte, sur chaussures, blouse, et puis on laisse même les téléphones portables au vestiaire pour éviter les interférences. On est sur des projets à plusieurs centaines de millions d'euros chaque fois, hein, donc on tente même pas le mode avion, on laisse tout avant d'entrer.
0: Oui, on obéit clairement. Et parmi les satellites en cours de montage, il y en a un qui a retenu votre attention. Attention, c'est le satellite Flex pour Fluorescence Explorer.
7: Oui, sa mission, c'est faire le bilan de santé de la végétation mondiale en mesurant la fluorescence des plantes. Alors que je vous explique, tout ça, ça se passe en plein jour, pendant la photosynthèse. La photosynthèse, c'est donc le processus qui permet aux plantes de se nourrir en captant du gaz carbonique dans l'air et en rejetant de l'oxygène grâce aux rayons du soleil. C'est comme ça qu'elles poussent et lors de l'opération, elles deviennent fluorescentes, explique Marco Celesti, scientifique de la mission à l'Agence spatiale européenne.
8: Quand on est dehors par un beau jour ensoleillé, on voit les plantes vertes. Mais elles émettent aussi une faible lueur rouge et infrarouge. On ne la voit pas à l'œil nu parce que le vert prédomine largement.
7: Alors ce qu'il nous dit en fait, c'est que toutes les plantes émettent cette fluorescence qui comprend toute une variété de tons de rouge. Hein. C'est bien plus que 50 nuances de rouge.
0: Oui. Vous avez la on a la ref, comme disent les ados.
7: Mais donc pas toutes avec la même intensité.
8: Un événement stressant peut déclencher une augmentation soudaine de la fluorescence. Cela peut être à cause d'un manque d'eau, pendant une sécheresse par exemple, à cause d'une exposition à des intrants chimiques, d'un manque de nutriments, d'une pollution ou d'une invasion de nuisibles. Tout ce qui peut affecter la santé de la plante.
0: Et donc, Jeanne, nous, les humains sur Terre, nous sommes incapables de voir ce rouge fluo, mais un satellite depuis l'espace, lui, y parvient sans difficulté.
7: Oui, il aura fallu 10 ans et plus de 340 millions d'euros pour développer ce satellite, capable donc depuis l'espace d'isoler cette lueur rouge très ténue parmi toutes les autres couleurs et les autres l'autre lumière en fait ambiante. C'est donc un cauchemar d'ingénieur. Mais au final, les ingénieurs espèrent qu'en survolant la Terre, le satellite donnera une carte de la fluorescence mondiale. C'est un indicateur donc de la photosynthèse et du bon fonctionnement ou non des plantes. FLEX va scanner toute la végétation des terres, mais aussi des zones côtières. Et un objectif secondaire, c'est de voir s'il peut aussi donner des infos sur la santé des algues et du plancton végétal, donc sous la surface de l'eau.
0: Alors j'imagine que ces données doivent servir à éclairer les décisions pour justement mieux protéger la végétation.
7: Les forêts, les prairies, mais aussi les plantes cultivées. L'idée, c'est d'aller vers une agriculture plus durable, une planète saine, pour qu'on puisse survivre tout simplement en fait. La NASA notamment a déjà travaillé sur ce type de projet, mais FLEX va beaucoup plus loin dans la sensibilité, le nombre de données qui seront récoltées, de la haute définition. Le satellite est en fait un projet d'innovation, d'avancement de la science brute. Il s'avère que les données œuvrent tout simplement, en fait. La NASA, notamment, a déjà travaillé sur ce type de projet, mais FLEX va beaucoup plus loin dans la sensibilité, le nombre de données qui seront récoltées, de la haute définition. Le satellite est en fait un projet d'innovation, d'avancement de la science brute. S'il s'avère que les données sont